0: Vécu du lundi au vendredi chaque soir, une nouvelle personnalité et le week-end on réécoute donc les meilleurs moments de la semaine. Et la toute première invitée de l'année, vous la retrouvez chaque jour de 12h à 13h sur l'antenne de ICI, c'était Enora Malagré au micro d'Éric Bastien.
1: Ma première invitée, oui, parce qu'il s'agit d'une femme à tous les talents, elle est comédienne, elle est actrice, elle est journaliste, elle est chroniqueuse, elle est animatrice de télé, elle est animatrice de radio... Je reprends mon souffle. Elle a fait de cette journée un moment unique, ses premiers pas sur ICI. Vous la retrouvez désormais chaque jour à midi dans On vous doit bien ça, avec sa bande d'experts. C'est Enora Malagré. Bonsoir Enora.
2: Bonsoir Eric, merci beaucoup pour l'invitation.
1: C'est un plaisir. Ça s'est bien passé tout à l'heure à midi ?
2: Ça va mieux.
1: Ça va ? Ouais, je suis content, c'est ma première aussi. Donc,
2: c'est passé.
1: On va se porter chance l'un et l'autre. Et puis on parlera de ce nouveau rendez-vous qui s'appelle, je le rappelle, On vous doit bien ça. Bienvenue dans la famille ICI. Je sais que vous faites de la radio depuis longtemps et que c'est un exercice que vous aimez, que vous êtes heureuse d'être avec nous. Et c'est un vrai plaisir. Vous avez compris, on va voyager un petit peu dans votre vie. Vous êtes du genre un peu d'ailleurs à apprécier le coup d'œil dans le rétro. Vous êtes du genre, je fonce, je ne regarde pas trop en arrière.
2: Je suis pas très à l'aise, oui, parce que comme j'ai
1: ça tombe bien.
2: J'ai fait pas mal d'erreurs, j'ai un parcours un peu atypique. Enfin, ça peut réveiller des souvenirs joyeux, mais aussi quelques échecs.
1: Et donc, essayez de fermer les yeux si vous le voulez.
2: Voilà, carrément.
1: Et vous qui nous écoutez, faites-le aussi. Faites-le vraiment. Imaginez la carte de France, vous la connaissez, Enora, cet hexagone que l'on connaît tous, elle est face à vous. Où est-ce que vous m'emmenez ?
2: En Bretagne.
1: Non. Je me suis dit, est-ce qu'on va vraiment aller là-bas tout de suite?
2: Oui, d'entrée.
1: Parce que forcément, Enora est bretonne.
2: Oui.
1: Et je me suis dit, est-ce que quand on demande un premier endroit, on va forcément dans l'endroit où on est né? La réponse est oui.
2: Je ne vous ai donc pas surpris. Non. Mais ça me manque en fait tout, sans arrêt, de plus en plus. Plus je prends de l'âge, plus j'ai envie de retourner y vivre. Malheureusement, je dois rester à la capitale pour le travail. Mais mon cœur est en Bretagne tous les jours. Quoi.
1: Alors, donc, vous êtes né à Morlaix?
2: Oui, tout à fait.
1: Il y a quelques années, et on ne donne jamais l'âge d'une femme. Donc,
2: moi j'assume, j'ai 45 ans.
1: 45 ans.
2: 46, je mens.
1: Oui, c'est ça, 1980. J'ai bien noté quand même.
2: Ouais,
1: j'ai bien noté. Vous êtes né à Morlaix, vous êtes resté combien de temps d'ailleurs à Morlaix?
2: En fait, j'y suis quasiment juste née. J'y suis restée, je crois, deux ou trois ans. Et rapidement, nous avons un peu été à Carhaix, dans le centre de la Bretagne, puis à Concarneau, où là, je suis restée un peu plus.
1: À quoi ça ressemble, Morlaix? Parce que vous me dites, vous n'y êtes pas restée, mais j'imagine que vous êtes retournée depuis.
2: Absolument, Morlaix, c'est sublime. Il y a cet immense viaduc, des plages exceptionnellement belles. Je pense notamment à Carantec. Pour celles et ceux qui ne connaissent pas, allez jeter un œil à Carantec. Et puis il y a, dans cette merveilleuse église de Morlaix, il y a la Sainte Enora, figurez-vous. Mais si.
1: C'est grâce à vous, ça ?
2: Qui a existé, non, elle était là bien avant moi. Mes parents m'ont appelée en hommage à Sainte Enora, qui était la mère nourricière, la sainte patronne des femmes enceintes. Alors qu'elle n'avait pas d'enfants, tout comme moi d'ailleurs.
1: Ouais.
2: Et voilà, qui a été mariée à Joseph de Saint-Efflam. Enfin bref, c'est une très très belle ville qui gagne à être connu avec un port de pêche absolument sublime. Et je retourne assez souvent à Morlaix.
1: C'est vrai. Oui. Quand on est bretonne, on aime bien revendiquer qu'on est bretonne. Moi, j'ai toujours entendu dire, attends, je suis breton.
2: Ouais, je crois qu'on est très régionaliste.
1: Et pourquoi ?
2: Mais j'en sais rien. Enfin, parce que c'est une culture très forte, mais comme les Basques, comme nos amis corses également, alors un peu comme dans toute la France. Mais nous, on a aussi une langue particulière, voire plusieurs dialectes.
1: Vous parlez breton ?
2: Oui, un petit peu.
1: C'est vrai ?
2: Ouais. Cosal, merer, ma peine et zoclante. Ça veut dire cosa mon cul, ma tête est malade, pardon.
1: Sympa, j'adore.
2: Pardon,
1: j'adore.
2: C'est pas ce qu'il y a de plus élégant.
1: Des choses, là. Ah non, mais très bien. On pourra apprendre d'autres mots d'ici maintenant.
2: Donc oui, quelques mots baragouinés de ci, de là, et puis c'est une culture quand même qui est assez puissante, la culture celte, avec nos cousins gallois, écossais, tout ça.
1: Je m'arrête sur le mot cousin, je crois que vous avez passé une partie de votre enfance avec pas mal de cousins.
2: Ouais, Guilherme, Gwenvel, Gerval.
1: Et alors vous alliez où? Ils ont des nombreux tours. Hein.
2: C'est pour ça que je les cite, parce qu'on c'est pour vous dire à quel point on est vraiment breton, bretonnant dans la famille. Et ben nous étions tous chez les grands-parents maternelle à Concarneau, et puis un peu Quimper aussi, Édouard Monet.
1: C'est joli Quimper.
2: C'est joli.
1: Il y a une place, quoi, c'est la place du beurre salé.
2: Ouais, exactement.
1: C'est ça, une place un peu carrée.
2: Un peu carrée, c'est très beau. On a aussi, moi j'ai une partie de ma famille à Douarnenez, à Douarn, comme on dit chez nous. Donc non, on est vraiment très bretonnant.
1: Je l'entends. Concarneau aussi, c'est une jolie ville. On l'a
2: avec
1: pas
2: la ville close.
1: Des petites rues pavées, là, j'ai souvenir de ça.
2: Le port de pêche aussi. Je ne sais plus si c'est encore le premier portonnier de France. Je ne sais plus. Je vais dire oui, ouais, parce qu'on est très chauvin. Et puis, il y a cette ville close absolument sublime. Pff, moi, j'ai le souvenir d'y avoir été très, très souvent avec mon grand-père qui m'amenait chez Madame Sabotinoff manger des glaces. Je l'embrasse parce que je sais qu'elle pratique toujours.
1: Il y a des gens comme ça, hein, qui ont compté pour vous.
2: Ouais.
1: Si je vous demande une première personne bretonne, c'est cette personne-là qui a compté.
2: Oui,
1: pour vous.
2: Alors au-delà de ma famille, oui, une prof de danse aussi, dont je me souviens très bien. Prof d'optimiste aussi, que j'insultais déjà quand j'étais petite. J'étais très mauvaise en voile.
1: L'optimiste, donc vous avez fait la voile toute petite et
2: tout. J'ai essayé, puis ça n'a pas fonctionné.
1: Non.
2: J'étais très mauvaise. mais c'est vrai que tradition. Oh, mon Dieu.
1: Ah oui, attendez.
2: Merci.
1: On est où là,
2: Enora? On est sur la plage du Cabellou. Voilà, je peux pas
1: vous
2: dire.
1: À quoi ressemble cette plage?
2: Ah, c'est une grande.
1: Ne me dites pas, il y a de l'eau, c'est une plage avec du sable, parce que bon, d'accord, mais.
2: Le sable y est blanc, un peu comme aux Seychelles. C'est une grande plage sur laquelle je continue à me recueillir très régulièrement quand je retourne chez moi à Concarneau. Il y avait le bateau de mon père qui pourrissait, on va pas se mentir, un tout petit bateau. J'y ai de très bons souvenirs, des pique-niques, des soirées au coin du feu. Que vous dire, les larmes peuvent monter assez vite, donc voilà.
1: Papa qui travaillait dans le milieu hospitalier, maman dresseuse de chiens et de chiens bretons, bien sûr. Si
2: éleveuse de chiens, j'ai failli m'étrangler.
1: J'ai dit dresseuse, c'est éleveuse, ça n'a rien à voir.
2: Non, rien à voir, éleveuse de chiens. Vous savez, elle a élevé les Welsh Corgi Pembroke, c'est les chiens de la reine d'Angleterre.
1: Oui, quand même.
2: Vous savez, ça ressemble à des bergers allemands sans pâte.
1: Je vois très bien.
2: Et ben, ça a été la première à importer la race en France. Donc moi, tout ce que j'ai fait après dans ma vie, mes grands succès, elle m'a dit, mais moi je m'en fous, j'ai fait la couverture d'Atout Chien. Bon, bah, désolé. Enfin,
1: il n'y a pas que Paris dans la vie, vous l'avez entendu. Ça commence très fort avec Enora Malagré. Alors, à 7h06, c'est un nouveau rendez-vous. Et il y a toute une bande aussi qui me rejoint. C'est le moment un peu où on va se poser. On va ralentir le rythme. On était à la plage à l'instant avec vous. Et c'est l'ami Benoît Prospero qui nous rejoint à partir d'aujourd'hui. Benoît va nous présenter une nouvelle série, Enora, qui s'appelle La Revue des Merveilles. Alors, l'idée, c'est que chaque jour, Benoît va passer en revue les merveilles du monde vivant. Et là, écoutez, il a fait une rencontre un peu particulière.
3: On a trouvé un hurluberlu qui pose des bassines d'eau dans la forêt pour les animaux. Sauf que, il est peut-être pas si fou que ça. Pour la Revue des Merveilles, Isidre Mardèche nous présente Vincent Verza. Vincent Verza, il est vidéaste et créateur de la chaîne YouTube qui s'appelle Partager, c'est sympa, et c'est surtout un amoureux du monde vivant.
4: Il y a tant à faire. Et moi, j'ai trop envie de raconter des histoires pour que ça change.
3: Et là, par exemple, il a constaté que pour les animaux sauvages, quand il fait très chaud ou que les cours d'eau sont à sec, les conditions de vie deviennent difficile, voire très difficile, voire impossible. Alors, à côté de chez lui, en Ardèche, à Saint-Péret, il a posé ses petites bassines remplies d'eau. Et voilà comment ça marche. C'est lui qui explique.
5: Il vous faudra une auge de maçon de 25 litres que vous allez semi-enterrer, voire enterrer totalement si vous n'avez pas la flemme de vous taper les cailloux,
6: qui était mon cas.
5: Vous la placez à l'ombre, en lisière, c'est-à-dire entre deux espaces, par exemple entre la forêt et des prairies. Ce sont des lieux propices pour la faune. S'il y a de l'eau qui court dans le ruisseau à côté de chez vous, ça sert à rien du coup. Moi, c'est que parce que les cours d'eau sont à sec. Vous y rajoutez des cailloux pour éviter que des oiseaux ou des insectes se noient et qu'ils puissent facilement sortir. Et vous pouvez laisser une moitié plus profonde pour les grands mammifères. Vous la remplissez idéalement d'eau de pluie, mais sinon d'eau du robinet, et vous changez l'eau tous les deux ou trois jours. Et toutes les semaines, vous la nettoyez, comme ça évite de diffuser les pathogènes entre les animaux. Et vous verrez qu'en quelques jours, les animaux viendront boire.
3: Et alors, pour savoir si ça fonctionne, Vincent Verza a tout simplement posé un piège photographique. Vous savez, cette petite caméra qui se déclenche et filme à chaque fois qu'un animal passe devant. Résultat.
4: Génial. Dans la demi-heure qui a suivi, il y a des flopées d'oiseaux qui sont venus se baigner dedans. Ils en ont besoin pour nettoyer leur plumage.
7: J'en reviens pas. Il y a eu 712 déclenchements. Oh my god. De ce que je vois, c'est beaucoup, beaucoup d'oiseaux qui viennent se tremper, mais intégralement, quoi, dans l'eau pour essayer de se rafraîchir.
4: Je suis trop content de voir les jets des chênes. C'est eux qui ont planté cette forêt.
8: Oh, un bébé pic-fer qui se baigne sous la surveillance de son papa.
4: Rien que pour eux, ça valait la peine, non?
3: Et aussi pour les chevreuils, sangliers, renards, blaireaux, lièvres, écureuils, hérissons, lézards, grenouilles, papillons, escargots, fourmis, etc. Pour vous donner une idée, autour d'un seul chêne, d'un seul arbre, peuvent vivre jusqu'à 350 espèces.
9: C'est pas possible.
3: Vous savez quoi? Faites-le. Essayez. En période de sécheresse, vous créez un petit point d'eau, vous posez une caméra discrète, et quand vous verrez les images, vous allez voir les émotions que ça procure, quand notre esprit se souvient que nous faisons partie intégrante d'un seul monde vivant, et que juste à côté de chez nous, nous avons des voisins aussi fabuleux.
4: Vraiment, ça me rend trop heureux.
3: C'est une merveille. Merci Isidre Mardèche, et merci à Vincent Verza. Rendez-vous sur sa chaîne YouTube, ou ses réseaux sociaux, vous tapez, partagez, c'est sympa.
1: Merci beaucoup à Benoît Prospero pour cette revue des merveilles à retrouver sur ici.fr. Je vous ai vu assez, Enora Malagré, hallucinée, surprise.
2: Ça m'émerveille, ça me bouleverse, ce genre d'initiative. C'est tellement intelligent, c'est tellement ce dont on a besoin en ce moment. Moi, j'ai entendu plusieurs témoignages comme ça tout le long de la canicule. Prenons enseignement de ces gens, bien plus éclairés que nous.

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2: Et vous écoutez toujours Ici, et il n'y a pas que Paris dans la vie. Et on continue d'écouter le meilleur de la semaine. Chaque jour, un ou une invitée qui nous fait revisiter sa France. Et mercredi, c'était Séverine Ferrer qui était au micro d'Éric Bastien dans nos studios.

0: Alors, ce qui était très marrant, c'est qu'on faisait tous les arbres de Noël et les avant-premières des artistes qui venaient à la Réunion. Donc, on a fait les avant-premières de Bibi, de Dorothée, de Nicolas Perrac, de Émilie, enfin de Image à l'époque. Enfin, on en a fait plein.
1: Ouais.
0: Et en 91, ce qui a été un petit peu le déclic, c'est que un des membres du groupe, le Baby Show, a écrit à Patrick Sabatier pour l'émission Tous à la Une, et ils nous ont fait venir. Premier passage, donc en 91. En juin 91, et j'ai fait ma première télé avec Solar.
1: Suffit de demander, c'est vrai, hein. Alors ça, pour ceux qui aiment bien la télévision, on est dans les années 90, c'est le générique, tout ça, la Une.
0: C'était dingue, mais quelle joie. C'était la première fois qu'on venait tous à Paris, et tous les enfants et tout, c'était absolument génial. Et
1: 9000 kilomètres quand même, à vous séparer de Paris.
0: Oui, oui, et quand on est arrivé, enfin, c'était tellement drôle. Enfin, en fait, on devait être logé dans un super bel hôtel, et le producteur de l'époque qui s'occupait de moi, qui s'avérait être véreux au final, nous avait pris un hôtel miteux à Malakoff. Enfin bon, c'était très marrant.
1: À Paris. Alors, Séverine, à 9 ans, vous avez votre propre émission sur Antenne Réunion.
0: Oui.
1: Alors, un petit peu plus tard, vous allez animer Les Enfants du Soleil. Ça, c'est sur RFO Réunion. C'était à Saint-Denis ?
0: Oui, exactement. Oui.
1: Vous vous souvenez du générique ?
0: Si tu m'aides, cette petite voix qui monte. Si tu m'aides. Petite voix qui monte comme de l'eau sur le feu, elle fait chauffer l'écran.
1: Oh, je me suis abusé à regarder sur YouTube, vous pouvez les découvrir. Il y a une dame qui arrive après le générique, je sais pas comment elle s'appelle.
0: Mirose Waro.
1: Voilà, c'est ça.
0: Oui.
1: Alors très vite, on vous voit, vous chantez des chansons, vous faites plein de trucs avec des gosses. C'est génial cette aventure.
0: C'était absolument dingue. Et en fait, Mirose m'a repéré, je faisais un radio-crochet où je chantais Niagara, je m'en souviens encore, c'était L'amour à la plage. Et elle m'a repéré, elle me dit, oh, il faut que tu viennes chanter dans mon émission. Et alors, ce qui était très, très rigolo, c'est que du coup j'avais déjà fait une émission à l'âge de 4 ans et j'avais trouvé ça super.
1: C'est normal, on fait souvent des émissions à l'âge de 4 ans, c'est
0: non
1: logique.
0: Mais tu sais, c'était pour faire une petite récitation, un petit poème comme
1: d'accord.
0: ça vite fait, et j'avais adoré ça. Et quand elle me l'a proposé, donc je suis venue chanter, et puis juste après elle m'a dit, si tu restais la semaine d'après, et puis la semaine d'après, et puis la semaine d'après, je suis restée avec elle. Voilà.
1: Bon, alors vous avez fait évidemment plein de choses qui, on le comprend maintenant aisément, on va vous donner envie. Il y a quelque chose de très balsacien finalement dans votre vie, parce que vous m'avez dit, moi pareil, je pense à Eugène de Rastignac, quoi. Quand il y a nous deux maintenant dans le Père Goriot, quand il est dans les hauteurs de Paris, qu'il voit Paris, vous aviez, même si l'émission, il n'y a pas qu'à Paris, hein, qui se passe des choses, vous vouliez croquer la France. Hein.
0: En fait, je voulais accéder au métier que j'avais choisi. Mmh. Et je savais que c'était impérativement un passage obligé et obligatoire par Paris.
1: Ouais.
0: Enfin, en tout cas, par la métropole. Donc, ça a été... de franchir le cap, ça a été compliqué. Mais heureusement, comme je vous le disais, ce producteur véreux nous a un petit peu forcé la main. Et tant mieux.
1: Ouais.
0: Peut-être qu'on n'aurait probablement pas fait le pas s'il ne l'avait pas fait. Mais non, et une fois arrivé sur Paris, alors moi, je suis encore extrêmement fascinée par Paris. Mais j'ai cette chance de bouger beaucoup parce que je pars beaucoup en tournée.
1: Voilà, racontez-moi, parce que ok, vous vous installez ici, on parlera même de l'endroit où vous allez vivre avec vos parents. Mais quelles sont les premières villes, les premières saveurs, les premiers endroits que vous découvrez en dehors de Paris ?
0: Alors moi, j'avais un lieu de prédilection, c'était vraiment l'Arc de Triomphe.
1: Ah bah c'est Paris encore là.
0: Ah bah c'est Paris encore. Et puis évidemment Saint-Michel, le quartier de Saint-Michel, l'île de la Cité. Voilà,
1: alors ça c'est vos quartiers.
0: Ça c'était mon fief.
1: Mais est-ce que vous avez des villes comme ça que vous avez envie de découvrir, que vous avez peut-être vu à travers la télévision à la Réunion, des endroits où vous vous êtes dit, bah maintenant que je suis en métropole, bah je vais y aller.
0: Bah au début pas tellement en fait, quand on est gamine, quand on est ado, pas vraiment. Et puis on se rend compte qu'on est au cœur du monde, parce que quelque part la France c'est vraiment, on est au cœur de tout. J'ai donc eu la chance de faire Mayotte, la Nouvelle-Calédonie qui a été un vrai paradis.
1: Et parce que là moi j'ai envie de vous écouter sur ce pays.
0: La France c'est le plus beau pays du
1: alors
0: monde.
1: Alors pourquoi ? Moi je veux tout savoir, et où est-ce
0: mais
1: qu'on
0: va ? Parce qu'en fait, moi j'aime les villages provençaux.
1: Et ben voilà.
0: J'aime, alors notre petit kiff, hein, notre petit plaisir avec mon petit garçon hein, de 10 ans, qui s'appelle Elijah et que j'embrasse très fort, hein, qui est pas bien loin.
1: Qui est pas bien loin.
0: Il suit toujours sa maman.
1: Ben oui, il est tard, il est rentré pourtant déjà à l'école.
0: Oui, mais bon, il est toujours avec sa maman. Et du coup, nous ce qu'on aime faire, c'est-à-dire qu'on part souvent, donc soit en Espagne, soit en Italie, soit en France.
1: Alors la France.
0: Récemment, nous avons passé des petites vacances pas très loin d'Avignon, puisqu'il y avait le festival d'Avignon et que moi j'adore aller voir les copains quand je ne joue pas.
1: Alors parlez-moi d'Avignon, moi je veux tout savoir sur ce que vous aimez de cette ville.
0: Ah moi j'adore, alors le festival d'Avignon évidemment c'est un peu le marché du théâtre, hein, vous savez,
1: bien
0: c'est
1: sûr,
0: toutes
1: tous
0: ces
1: les
0: pièces
1: étés, tous les mois de juillet
0: qui se jouent, etc. Et il y a tout et n'importe quoi, on peut le dire, mais quel bonheur, je trouve qu'il y a une ambiance de

0: Avignon, quand on y est, en tout cas pendant le festival, ça fourmille de gens, rencontre des gens qu'on connaît, les cigales. Mais si je pouvais avoir les cigales chez moi, alors maintenant j'ai un grillon à la maison. Je ne sais pas ce qui s'est passé. Je pense qu'il est, il est dans une, il,
1: bah,
0: il
1: est revenu dans une valise. Hein.
0: Et c'est absolument génial. Mais moi, mon grand bonheur, c'est d'arriver dans le sud et d'entendre les grillons. Je pourrais me poser sur un transat et ne faire que ça pendant des heures.
1: Alors Avignon, mais le sud, moi je vais vous parler d'Avignon. Ça peut être le Luberon, ça peut être Apt, Gordes,
0: Aix-en-Provence, le village de Gordes, évidemment. Et alors, moi j'aime bien aussi toute cette un peu au-dessus de Nice, Grasse, entre Castaux. Enfin, c'est pas tout à fait à côté, mais j'adore évidemment Saint-Paul-de-Vence. Mm-hmm. Enfin, tous ces petits villages. Et en fait, j'aime m'arrêter, prendre ma voiture et au gré de mes humeurs de pouvoir m'arrêter, de dire tiens, le petit village au loin, il a l'air super. Ben viens, on y passe. On s'arrête. Et souvent, on a fait ça avec mon fils. Et on s'est retrouvés dans des endroits. Et je pense notamment à Angoulême, que j'avais jamais eu l'occasion de faire.
1: Alors là, on quitte le sud totalement.
0: On quitte le sud, mais en remontant du sud, souvent. Et du coup, je me suis dit, mais tiens, Angoulême, je ne l'ai jamais fait. J'adore aussi cet endroit. Le palais imaginaire de... Oh, comment ça s'appelle ?
1: Alors, je connais pas tout, Séverine, je peux pas vous aider surtout.
0: Non, mais en plus, il y a eu un très beau film avec Jacques Gamblin et Laetitia Casta, Père Cheval, le facteur cheval.
1: Oui, le facteur cheval, bien sûr.
0: Donc, cette ville,
1: qui a passé sa vie,
0: construire ce palais évidemment, absolument incroyable. Et d'ailleurs, mon fils jouait dans le film. Et quand j'ai découvert ce lieu, c'est au milieu de nulle part. Et on a une telle richesse en France. On pourrait s'arrêter n'importe où. Il y a toujours un beau bâtiment à regarder. Il suffit juste de lever les yeux.
1: On va continuer de lever les yeux, parce que je sens que ça y est, vous êtes parti, vous allez m'emmener
0: voilà, ça
1: partout.
0: Y est, je suis partie,
1: c'est
0: là.
1: Très bien. Je vois que vous avez bonne mémoire de votre vie. Et la mémoire, on va en parler. Parce qu'oublier les choses, ça vous arrive des fois d'oublier des choses, ou de dire, non?
0: J'oublie de temps en temps, mais c'est quand même assez rare.
1: Peut-être que vous oubliez les mauvaises choses, vaut mieux les oublier
0: et
1: des fois.
0: Mieux, ouais.
1: Gardez les bonnes. Oublier des choses ou même perdre la mémoire, ça peut arriver à tout le monde, pour différentes raisons. Alors, heureusement, Catherine Quicandon, il existe des solutions, elle va nous le dire. Des solutions en prévention et qui sont souvent très ludiques. Ça permet également de passer un bon moment en famille et entre amis. Écoutez ce reportage.
2: À Cagnes-sur-Mer, entre Nice et Antibes, on a le cerveau en ébullition.
3: J'ai la mémoire qui flanche, je me souviens plus très bien.
2: Eh bien non, justement. Et ce, grâce à Vaiko, ou plutôt Rémi Nadjar, jeune entrepreneur trentenaire issu de l'immobilier. Rémi a inventé un jeu de cartes de couleurs mêlant stratégie et mémoire. Le but est d'avoir le moins de points possible. Il faut 2 à 6 joueurs et chaque partie dure 25 minutes environ, autant qu'un épisode de Plus belle la vie ou de Demain nous appartient. C'est un mélange de plusieurs jeux. Uno, Skyjo, Memory et Trio. Ce jeu de cartes est un hommage à Louise, la grand-mère de Rémi.
4: Il y a quelques années, quand j'ai perdu ma grand-mère de la maladie de l'Alzheimer, j'ai vu à quel point travailler sa mémoire et son cerveau, c'était important et qu'il ne fallait pas négliger ça. Alors j'ai décidé de créer ce petit jeu en hommage à ma grand-mère.
2: Et pour cela, il a embarqué sa famille, hop, et ses amis dans l'aventure.
4: J'ai ma fille de 11 ans qui m'a aidé à mettre tout ça en lumière. Elle m'a aidé avec des dessins, ensuite avec des prototypes. J'ai fait essayer des amis, mes parents, ma fille. Au début, c'était un peu compliqué, mais j'y ai vraiment cru. Donc après, j'ai une amie qui était designeuse et elle m'a mis vraiment en lumière et elle m'a embelli la chose pour que je puisse le développer. J'ai déposé un brevet, donc la marque est aujourd'hui déposée.
2: Et il a bien fait, car après quelques salons et marchés nocturnes à Cagnes-sur-Mer où il réside, les 500 premiers exemplaires sont partis en moins de 3 mois. Un an et demi plus tard, il en est à plus de 1700 ventes. Le jeu est disponible en ligne, mais aussi dans une vingtaine de points de vente à Cagnes-sur-Mer et dans la vallée de la Roya, dont des pharmacies. Pour ce qui est du nom, Vaiko, peut-être vous demandez-vous ce que cela veut dire ou d'où ça vient. Vous vous souvenez que cette aventure est une histoire de famille ? Eh bien, pour cela aussi, c'était le nom de son chien quand il était petit. Merci à Quentin Lacrome d'Ici Azur pour cette idée stimulante et qui marche. Plus d'infos sur vaiko.fr, V-A-I-K-O. Ici, ça entreprend. Vaiko, un jeu de cartes et de couleurs pour faire travailler sa mémoire à Cagnes-sur-Mer et ailleurs.
1: Merci beaucoup, Catherine Quicandon. Et on découvrira dans un instant avec vous, Séverine Ferrer, que vous aussi, vous avez entrepris. Vous aussi, vous êtes une chef d'entreprise. Il y a quoi, il y a 10 ans, c'est une école de mannequins, je crois ou
0: C'était une agence de mannequins. Ouais. Mais bon, c'est plus du tout d'actualité.
1: D'accord.
0: Non, mais c'est un très mauvais souvenir.
1: Vous avez quand même entrepris des choses au-delà. Peut-être que ça ne s'est pas terminé comme vous auriez voulu.
0: Exactement.
1: On pourra se le dire dans un instant. Il y a des choses qui ont marché. Et puis les échecs font aussi partie.
0: Et c'est ça construit, en effet.

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14: Vous passez une belle soirée parce que nous passons une très belle soirée. Pourquoi ? Parce que le week-end, de 20h à 21h, on réécoute les meilleurs moments de Y'a pas que Paris dans la vie. L'idée, c'est que chaque soir, un ou une invitée nous fait revisiter sa France. Celle dans laquelle il ou elle a grandi, celle dans laquelle il ou elle vit actuellement. Et face à Éric Bastien, en cette semaine de rentrée, mardi, il y avait Nicolas Chabanne, créateur de la marque « C'est qui le patron ?»
15: Vous y arrivez à quel âge? Vous posez à quel moment? 7, 8, 9 ans, quelque chose comme ça?
16: Alors écoutez, je pense que c'est à 8 ans, ouais. 8 ans.
15: Ouais.
16: 8 ans, 8 ans.
15: Quelle première image comme ça, si moi je ne connais pas Carpentras, bon, ce qu'il faut, hein, mais imaginons, première image qui vous vient comme ça.
16: On visite, je crois, en arrivant, parce que c'était un souvenir pour mon père, la sous-préfecture, où lui avait passé son enfance, où il était donc mon grand-père.
15: Votre grand-père sous-préfet.
16: Et c'est le premier souvenir comme ça de cette maison un peu hors norme, un peu d'un autre temps. Et puis après, très rapidement, l'école. Le bonheur de se connecter tous les jours à des gens qui viennent, que vous retrouvez, que vous aimez, les copains. Enfin, moi, ça a toujours été des journées qui me passionnaient.
15: Et alors, il y a aussi des odeurs, des senteurs, des saveurs qui reviennent.
16: Ah oui.
15: Il y a ça aussi.
16: Ah bah oui.
15: Est-ce que vous avez le sentiment d'être un peu pagnole quand vous arrivez là-bas, vous balader dans les allées comme ça?
16: Ben on est, je crois qu'on n'est pas dépaysé parce qu'il fait chaud, comme à Madagascar, il faisait très chaud, en Ardèche, il faisait chaud, et puis très vite quand on est enfant, on est cette éponge naturelle qui va s'adapter rapidement et qui va aimer d'ailleurs son environnement. Et puis vous avez le phare qui se met au bout comme ça de toutes les journées, de tous les moments où vous sortez de Carpentras, c'est le Mont Ventoux. Et ça, quand on dit que c'est un phare, c'est pas une espèce comme ça de vision un peu de proximité ou chauvine. C'est que c'est vraiment un point de repère. Quand on est de là-bas, on va pas bien si on reste trop longtemps sans voir le Mont Ventoux.
15: Ouais. Vous parliez de l'école, on va aller faire un tour à rue Moricelli. Moricelli, c'est pas
16: ouais,
15: ça comment on le
16: prononce. C'est bien dit comme ça.
15: Moricelli. Alors j'ai vérifié, Isidore. Je me suis dit, qui est ce Moricelli? C'est évidemment là que vous êtes à l'école. Il est devenu un riche minotier marseillais. Il a vécu au 19e siècle. Il a fait énormément pour la ville de Carpentras. Et c'est dans cette rue que vous allez à l'école, en fait, Nicolas
16: voilà.
15: Chabanne.
16: C'est le centre-ville, là, donc le centre-ville de Carpentras. Et puis, un souvenir, je ne sais pas si c'est très glorieux, mais finalement, on s'est rappelé ça avec j'ai deux frères et une sœur. Et on était si proches de l'école qu'on entendait la sonnerie, il y en avait trois. Et donc on essayait de rester le plus longtemps possible dans une nuit qui se prolongeait. Et on allait quasiment à la deuxième sonnerie en courant, on dévalait les escaliers et on était dans cette école. Voilà. Donc je me rappelle que vraiment, c'était très proche du lieu qui occupait nos journées, l'école primaire et le collège.
15: Qui est monsieur Brenu?
16: Ah, Brenu, mais oui, c'est...
15: Il faut mettre des accents partout, en fait, tout à l'heure. Je me suis tombé donc Brenu.
16: Brenu.
15: Qui est ce monsieur Brenu qui vous a marqué?
16: Monsieur Brenu, c'est un professeur d'histoire. Vous savez, je crois qu'on en a tous un ou une
15: qui nous a marqué
16: dans nos vies, où on se dit, waouh, ce lien, il n'est pas celui comme ça d'arriver, d'écouter quelqu'un qui nous explique des choses qu'on doit essayer d'apprendre et de restituer. Lui, il avait cette magie et il nous avait fait faire une espèce de voyage dans 1968, inoubliable, avec de l'humour, avec quelque chose qui fait que vous avez envie de revenir le lendemain. Et très longtemps après, j'ai reçu un appel qui était très touchant de ce professeur. Et
15: il s'est intéressé à votre parcours.
16: Oui, il s'est intéressé au parcours. Mais c'était étonnant parce que là, vous retrouvez, en étant un adulte lui-même, alors que vous étiez plus un enfant comme ça, avec cette figure un peu magistral là, du professeur qui vous expliquait des choses. Mais c'était une belle rencontre à l'époque et nos retrouvailles étaient très belles aussi.
15: Quels sont les autres endroits dont vous auriez envie de parler? Parce que vous êtes installé à Carpentras, c'est tout le Vaucluse. Il y a plein de villes magnifiques. Vous avez peut-être envie d'évoquer certains lieux comme ça qui ont pu marquer votre enfance, votre adolescence aussi.
16: Près de Carpentras, il y a tous les villages. Il faut imaginer, je ne sais pas comment sont les régions de passion de tout le monde, mais vous avez cette ville un peu centrale. Mais après, plus vous allez vers le Mont Ventoux, maintenant j'habite plus au pied du Mont Ventoux, plus vous avez des villages. Et là, quand je travaille à Paris, j'y viens 3 ou 4 jours par semaine, vous mesurez une chance incroyable. Je me rappelle d'un ami parisien qui me dit « Mais tu te rends compte, entre chez toi et Carpentras, il n'y a pas un feu rouge et un stop. » C'est-à-dire qu'on est dans quelque chose qui est libéré même de ces petites contraintes, même si elles sont nécessaires, bien sûr. Et puis après, on a la chance d'habiter près d'une rivière. Et quand vous vous immergez...
15: Ça s'appelle comment, cette rivière?
16: C'est l'Ozon, ouais. qui prend sa source pas très loin. Et puis, c'est notre région d'enfance. On connaît chaque coin. On accroche chaque moment en passant en voiture et on se rappelle qu'il s'est passé quelque chose. Récemment, Jean-Louis Aubert... leader et créateur du groupe Téléphone.
15: Ouais.
16: Je ne savais pas, je découvre qu'il est sa ville natale, c'est Ville-sur-Ozon, tout à côté. Et donc, il raconte que c'est sa première enfance, ses premières émotions, ses premiers moments de guitare, ses premiers endroits, ses premiers lieux. Et je redécouvre à travers lui et cette proximité à ce lieu d'enfance à quel point ces premiers villages, ils nous construisent sans doute jusqu'à nos années futures.
15: Et puis il y a Cavaillon, il y a Apt.
16: On n'allait pas trop à Cavaillon, étonnamment, pas trop à Avignon.
15: Fontaine
16: de Vaucluse. On était plutôt tourné à Fontaine de
15: Vaucluse.
16: Magnifique, mais bien évidemment magnifique endroit. Crillon-le-Bras, pour ceux qui connaissent pas, il y a des lieux magnifiques autour du Vaucluse. Mais le Mont Ventoux, qui est pas le Luberon. Vous avez le Luberon, ouais. Qui attire énormément de touristes. Alors je sais pas, ça va faire plaisir à tous les gens de chez moi, parce qu'à la fois, il faut que le tourisme vienne essayer d'éclairer, notamment économiquement, les endroits. Et puis, moi, je suis dans un petit village où je crois que les gens ne veulent pas trop voir de monde. C'est très
15: étonnant.
16: Comment
15: il s'appelle votre petit village ?
16: Mormoron. Je vais me faire engueuler par la moitié du village qui va me dire « Mais pourquoi tu as dit ça ?» Et puis, il y a une autre partie du village qui va dire « Tu as raison. » C'est pas qu'ils ne veulent pas voir de monde, mais c'est cette espèce de tranquillité. Alors que juste à côté, il y a Bédouin, qui est à 6 kilomètres, ouais. Qui est sans doute le village du pied du Mont Ventoux le plus connu et le plus visité.
15: Nicolas Chaban, avant d'entreprendre et faire tout ce que vous avez fait, on va en parler dans un instant, vous avez fait des petits boulots. Il y a la récolte des cerises, il y a le melon d'été. C'est ça, vous faisiez
16: ça? Le tri du melon, ouais. C'était, on est, le Vaucluse, c'est le jardin de la France, même si aujourd'hui on lui conteste un peu ce nom. Il y a tellement de produits, de producteurs. C'est tellement extraordinaire en été. C'est des fruits magnifiques, le melon de Cavaillon, la fraise de Carpentras, la cerise des Monts de Venasque. C'est incroyable d'être entouré de produits comme ça. Et donc, on allait travailler pour donner un coup de main. Mais j'allais pas que l'été. C'est ce qui, sans doute, m'a rapproché aussi un peu de la vie des producteurs. C'est que j'allais chez eux, aussi chez les copains le week-end. Les fils de producteurs, qui étaient copains de classe, quand j'allais chez eux le week-end... on bossait, surtout eux, mais on bossait.
15: Je vous parle de ça, Nicolas Chaban, parce qu'on va parler des petits jobs d'été, ou en tous les cas, la façon dont on peut se faire parfois un petit peu de l'argent de poche en travaillant pendant les vacances. C'est le quotidien de nombreux adolescents, d'étudiants, à la recherche donc d'un job saisonnier. On va aller à Béthune. Vous connaissez Béthune ?
16: Pas bien.
15: Pas assez. On est dans le Nord. Le dispositif argent de poche porté par la ville séduit de nombreux jeunes cet été. C'est encore l'été, on va en parler avec Robin Bernot.
11: Très vite, le dispositif a affiché complet.
17: J'ai sauté sur l'occasion.
11: En effet, de nombreux adolescents, à l'image de Mathis, 17 ans, que vous venez d'entendre, ont répondu à l'offre de la ville de Béthune. Cette offre, elle est toute simple. La commune a proposé à des jeunes âgés de 16 à 25 ans de leur verser de l'argent de poche en échange de petits travaux pour la commune. Et lorsque Juliette Penn d'Issinor est allée à leur rencontre, elle est tombée sur Iron, 17 ans.
17: On est en train de faire les sous-bassements et puis ça se passe bien pour l'instant.
11: Iron, s'il est là, c'est grâce à sa maman et aux réseaux sociaux.
17: C'est ma mère qui a trouvé ça sur Facebook avec l'annonce de la ville de Béthune qui cherchait des jeunes. Donc ma mère m'en a parlé vu que j'ai 17 ans, je viens d'avoir le bac et puis c'est un peu compliqué de trouver un job d'été. J'ai vu parler de ça et puis je me suis dit pourquoi pas.
11: Parmi les activités, il peut y avoir une matinée de nettoyage, du désherbage ou de la peinture. Et en échange, les jeunes sont rémunérés à hauteur de 20 euros. Pour Capucine, 16 ans, c'est l'occasion de mettre de côté.
18: C'est la première fois que je fais une activité l'été. Je me suis dit pour me lancer, ça peut être bien. En plus, on aide à embellir la ville. Ça va payer mon permis, rembourser un petit peu le code que je viens de passer. Donc voilà, c'est cool.
11: Vous venez de l'entendre, ici ça marche. Mais alors vous, qu'en pensez-vous? Je suis venu vous voir dans la rue et je vous ai montré l'article sur notre site. Je vous ai demandé votre regard sur cette initiative.
19: Allez,
11: on commence par Lucie.
19: À chaud. Je trouve que c'est une bonne initiative pour les jeunes, puisqu'on sait qu'il y a beaucoup de jeunes qui sont en précarité en ce moment.
11: Lily, quant à elle, est un poil plus dubitative.
20: Faut pas oublier que tout ça, c'est du travail. Et du coup, argent de poche, c'est un petit peu minimisant. Après, j'imagine que du coup, ils sont bénévoles, mais c'est sûrement des petits jeunes qui ont besoin vraiment d'argent et qui n'ont pas trouvé de travail pour l'été.
11: D'ailleurs, sur ce dernier point, j'ai rencontré Jazz qui est complètement d'accord.
21: Ça permet aux jeunes d'avoir un peu d'argent pour financer différents projets.
11: Et vous, tiens, est-ce que vous auriez pu vous inscrire à ce type de dispositif dans votre ville ?
21: Oui, carrément. Je suis issue d'une famille de 5 enfants et mon père était seul à travailler, donc ça aurait pu mettre un peu de beurre dans les épinards.
11: Au total, cette année, dans le Nord, à Béthune, une 60aine de jeunes a bénéficié de ce dispositif.
15: Ici, Nord pour les équipes et Robin Berdeau, Nicolas Chaban, vous écoutiez le reportage. On a parlé un petit peu de ces jobs d'été. Vous, on était sur plus un engagement qui viendra aussi par la suite de votre vie, la récolte des cerises, le melon, on l'a dit. Vous êtes papa, je crois que vous avez des enfants, ils sont peut-être grands aujourd'hui.
16: 3 enfants.
15: Job d'été, c'est des choses qu'ils ont fait, qu'ils font encore, je sais pas quel âge
16: ils ont. Oui, qu'ils ont fait, bien qu'en naturiste, pas loin de chez nous.
15: Ah ouais?
16: Certains, ils font des périodes à la réception. Enfin, je vous dis la première chose qui.
15: Et où ce camp naturiste?
16: C'est à Bélaizy, énorme camp naturiste européen, c'est un des plus grands d'Europe, ouais. À Bédouin. J'ai connu très tôt parce que le professeur de musique que nous avions au collège était un des fondateurs, donc il nous en parlait régulièrement. Alors je sais pas l'endroit que j'ai le plus fréquenté, mais il y a énormément de monde et il y a des jobs d'été.
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2: C'est tout nouveau. Et toute la semaine, les invités ont défilé au micro d'Éric Bastien pour raconter la France dans laquelle ils ont grandi. Jusqu'à ce qu'ils se retrouvent face à Arthur Juniau, avec qui on a forcément aussi parlé théâtre.
3: On va se dire un mot sur Tout Feu, Tout Flamme. C'est ce spectacle qui se joue depuis tout juste quelques jours. C'est l'occasion d'en parler, la comédie de Paris, comédie musicale, tu l'as un peu évoqué. Donc tu as écrit, tu as mis en scène, écrit dans le train, mis en scène, non pas dans le train, mais la comédie de Paris. Comédie musicale déjantée. L'histoire, en deux mots, tu vas nous la raconter. Jeanne d'Arc n'entend pas des voix, mais des chansons.
4: Voilà, en gros, ça part de là. Et puis on a fait une parodie, on a pris la vie de Jeanne d'Arc que les gens connaissent à peu près, puis on a pris quelques libertés pour faire rire les gens avec tout ça, tout en essayant d'expliquer ce que c'était que d'être une femme à l'époque et de voir ce que c'est que d'être une femme aujourd'hui, avec un petit fond, une petite réflexion, tout en rigolant beaucoup.
3: Mais c'est la première fois que tu te lances dans la comédie musicale?
4: J'avais fait Denver avec mon camarade
3: Guillaume Jeune Michel, public, exact, on salue Guillaume.
4: Public. Là c'est la première fois que c'est un spectacle adulte, enfin tout public.
3: Qu'on a joué d'ailleurs,
4: on parlait de région, mais on l'a créé en avant-première à Bordeaux, on a joué deux jours, et après on a fait le festival d'Avignon cet été, et donc là ça commence à Paris, donc voilà, ça va bien avec cette émission, t'as parlé de plusieurs endroits, donc là maintenant on peut le découvrir à Paris, et ça sera en tournée dans un an.
3: Quand ça marche bien à Bordeaux, quand ça marche bien à Avignon, c'est bon signe pour Paris? Tu sens la différence évidemment entre Paris et la province? Pas le même public.
4: Ouais, pas le même public, mais pas forcément, parce qu'à Avignon c'est un public tellement d'aficionados, les gens ils viennent, ils connaissent tout, enfin voilà, donc non, on le sent en général quand on joue un spectacle à Paris, et après quand on part en tournée avec des grosses salles d'abonnés où les gens sont très enthousiastes et ont très envie de voir les spectacles, souvent ça arrive plus.
3: On peut se dire un mot sur l'affiche, Tout Feu, Tout Flamme, un astronaute ou un truc là qui est porté?
4: Bah non, c'est Jeanne d'Arc dans sa.
3: C'est marrant parce que alors de loin.
4: Une photocopie en arrière-plan.
3: Mais voilà, mais oui, mais
4: c'est une femme dans une armure.
3: Mais moi, je me suis
4: chevalier.
3: Dit dans son délire, il est parti dans une Jeanne d'Arc 2026, une Sophia Dedo.
4: Il y a plein d'anachronismes, il y a des chansons, c'est très rigolo, il y a des délires.
3: Qui fait la musique?
4: C'est Romain Trouillet qui a composé la musique. Moi, j'ai écrit les paroles et après, il compose des chansons incroyables. Mélange de Disney, il y a des chansons de gospel. Enfin, c'est très riche. Il y a plein de surprises.
3: Et puis, alors, une scénographie toujours intéressante. On va saluer Juliette Azopardi.
4: Évidemment, Juliette.
3: Ça ressemble à quoi, les décors? Voilà, qu'est-ce qu'on peut voir, les tableaux?
4: C'est un petit château fort. C'est un peu comme, les Monty Python ont adapté leur film pour faire Spamelot. J'ai adapté la vie de Jeanne d'Arc pour faire Tout Feu, Tout Flamme.
3: Elle n'entend pas que des voix, mais elle entend donc aussi des chansons. Vous êtes invité à voir Tout Feu, Tout Flamme, donc il l'a écrit, il l'a mis en scène, la vraie fausse histoire de Jeanne d'Arc, comédie de Paris, du mercredi au samedi à 19h, le dimanche à 15h, et ça partira dans toute la France. Est-ce que c'est ton tempérament, ça aussi, d'être tout feu, tout flamme?
4: Ah oui, il faut faire les choses à fond, on n'a pas le temps. Pas le temps de pas faire les choses à fond.
3: C'était le titre d'un film, ça, Tout Feu, Tout Flamme de Rapneau.
4: Évidemment, j'ai même hésité, je me suis dit, tiens, mais je trouvais que ça donnait totalement le ton, parce que faire un spectacle sur Jeanne d'Arc, on se dit, oh là, est-ce que ça va être un truc historique, c'est un truc chiant, c'est un truc religieux, qu'est-ce que c'est? Et je pense que de dire à quelqu'un, c'est comme une musicale sur Jeanne d'Arc, ça s'appelle Tout Feu, Tout Flamme, ils ont compris tout de suite que c'était du second degré, et donc, où ils ont envie de se marier, ils viennent, ou alors ils viennent pas.
3: C'était avec Isabelle Adjani, je crois, et Yves Montand, ce film, c'était en 1984. Il n'y a pas que Paris dans la vie, il y a, trois petits points, si je te lance comme ça.
4: Il n'y a pas que Paris dans la vie?
3: Il y a une autre ville? Allez, une qui devient comme ça. Une nouvelle image qui arrive.
4: Bien sûr, Orléans.
3: Ah tiens, oui, alors.
4: C'est pour parler un peu de mon actu, c'est pour ça.
3: J'ai mis une demi-seconde. Ah oui, Orléans, oui, forcément, Jeanne d'Arc. Tu connais Orléans?
4: Je connais un peu Orléans, pas bien, mais
3: juste le temps d'un passage.
4: Non, mais quand j'avais 18 ou 19 ans, j'ai fait un téléfilm, c'était mon premier film, et j'ai passé un mois à Orléans, et pas du tout, c'était au Mans, je dis n'importe quoi.
3: Tu viens de réaliser que c'était
4: pas du tout Orléans, c'était le Mans.
3: C'était sympa aussi.
4: Voilà, mais donc pas du tout. Donc on va parler du Mans alors.
3: Si tu veux.
4: Voilà, non, je sais pas.
3: Est-ce qu'il n'y a pas un autre lieu qui compte pour toi à Paris? C'est le Parc des Princes.
4: Le Parc des Princes.
3: C'est toujours fan du PSG ou pas?
4: Oui, mais oui. Moins. Mon cœur est au PSG et au Parc des Princes. Après, j'ai pas le temps d'y aller. J'y vais de temps en temps avec mon camarade Alexandre Amiel qui m'emmène, mais j'ai plus le temps. Mais c'est vrai que de temps en temps, on fait un petit match.
3: Ils ont deux titres de Champions League.
4: Ah oui, ah non, mais c'est.
3: Tu continues de suivre les matchs?
4: Oui. C'est les matchs importants.
3: Mais c'est. C'est où le lieu pour suivre un match de foot? Il y a un endroit particulier?
5: Non, mais en fait, moi, j'adore les stades.
3: C'est tu vas directement là, voilà.
5: Ouais, pas, c'est-à-dire que je trouve qu'il y a un télé, truc incroyable dans un stade, et partout où j'ai la chance de voyager, même quand je vais aux États-Unis ou en Inde ou machin, j'essaye d'aller voir un sport local, une ambiance, et c'est vrai que d'aller voir un match de cricket en Inde ou un match de football américain aux États-Unis, c'est fou en fait. C'est-à-dire qu'on il y a une ambiance incroyable, et c'est vrai qu'on rentre dans le Parc des Princes, il y a les poils, on est comme ça, voilà, d'arriver et la montée des marches, il se passe un truc génial dans un stade. Parce que ici,
3: bah oui,
5: c'est Paris.
3: Ici, c'est Paris. Et pourquoi la radio s'appelle ici? Bah oui, il y a forcément un lien. Bon, je vais laisser le sport de côté. Le théâtre, c'est ta vie. Je pense que c'est plus théâtre que ciné. Les deux, ça va de pair, mais.
5: Oui, non, mais c'est, j'aime plein de choses. Mais après, l'endroit où je suis bien, c'est sur un plateau.
3: Quels sont les beaux théâtres que tu as visités en France? Si tu avais un top 3 des théâtres, où
5: je sais.
3: Non, je sais où tu veux.
5: Bien. Eh ben, on va parler de l'Opéra de Vichy, qui est absolument sublime.
3: Ça, parce qu'effectivement, je suis de Vichy, pour ceux qui.
5: Il est de Vichy, mais surtout, c'est un théâtre où c'est un opéra, mais c'est aussi ils accueillent en spectacle, enfin des tournées de spectacles. Donc j'ai eu la chance d'y jouer 4-5 fois. Et
3: les sièges sont jaunes.
5: C'est sublime. Pardon.
3: Les sièges sont jaunes.
5: Ouais, mais c'est beau. Et en plus la dernière fois que je suis allé, ils m'ont fait visiter toutes les salles à côté. Enfin voilà, c'est incroyable. Mais je me souviens là, on était à Albi l'année dernière avec des camarades. Ils nous ont fait visiter le vieux théâtre. Enfin, il y a tellement de beaux théâtres, il y a des théâtres abandonnés qui sont sublimes. À Paris, il y a les Bouffes du Nord, c'est une espèce de, on passe cette porte, c'est ce truc incroyable. Non, moi, il y a plein de, il y a plein de lieux incroyables en France.
3: Ouais. Si tu avais des conseils, tu sais, on a parlé un petit peu des bonnes initiatives, de l'entrepreneuriat. Si tu devais t'adresser à un Arthur Junior qui a 20 ans aujourd'hui, ou un petit jeune, voilà, qui a 17, 18 ans, qui est fou de théâtre et qui a envie de se lancer dans cette carrière, avec le recul, à 45 ans à peine, tu dirais quoi?
5: Je dirais fonce. Non, je dirais il faut faire. Il faut faire de toute façon. Il faut se planter. C'est pas grave, on se plante tous. Il faut écrire, c'est un métier qui est tellement difficile si on est en attente du désir des autres. Donc il faut créer. Moi j'ai eu la chance avec un groupe de copains d'être créateur de mes contenus. Donc alors on se bagarre pour que ça marche, on se bagarre pour plein de choses, mais en tout cas on n'est pas frustré de pas faire. Et donc voilà, on écrit. Moi j'étais en cours avec Sébastien Castro et voilà, il a écrit ses pièces et tout. Et c'est cette énergie là qui fait que on est tout le temps en mouvement. Donc il faut écrire. On va me dire, oui, mais personne ne va lire ma pièce. Bah, il faut la monter. Oui, mais personne ne va voir. Bah, il faut en monter une deuxième. Et c'est ça qui fait qu'on existe. Il faut être créateur. Il faut le plus possible. Et si on me dit, oui, mais moi, je ne sais pas écrire, c'est pas grave. Mais il faut trouver des gens qui savent écrire. Il faut faire des groupes, des familles de gens avec qui on a envie de travailler. Et c'est là où les cours de théâtre sont hyper importants. C'est pas forcément le prof qui va vous apprendre à jouer bien ou pas jouer, mais ça va être l'énergie. Ça va être, ah bah tiens, en cours je vais rencontrer Jean-Mi ou Simone et je vais avoir envie de faire des choses avec eux. Donc il faut voilà créer.
3: Il y a forcément un parc qui marque notre enfance, notre adolescence, un endroit où on nous emmène, où on a grandi gamin, où on a joué au ballon. Est-ce que toi, tu te souviens de cet endroit où tu étais quand tu étais plus jeune?
5: Ouais, en fait, à Paris, il y a une rue des Fossés-Saint-Jacques, dans le 5e, il y a une petite place et où ils ont tourné Mélie in Paris. Et donc maintenant, il y a une petite fontaine, c'est très joli, il y a une porte où il y a un milliard de touristes qui se prennent en photo à longueur de journée. Mais quand j'étais môme, c'était un terrain vague, cet endroit. Et nous, on allait là, on jouait au foot. Après, ils ont fait une dalle, on faisait du roller. Enfin, c'était vraiment l'endroit où tous les mômes se retrouvaient. Parce que c'était une grande place, donc tous les parents pouvaient regarder par la fenêtre et nous voyaient jouer. Et on faisait ça assez jeune, en plus. Et maintenant, bon, c'est autre chose. Mais donc, c'est ce souvenir-là. C'est pas un parc, c'est cette place. Mmh.
3: T'as un grand, on en a parlé, qui a 12-13 ans. T'as aussi une petite fille depuis un an, c'est ça?
5: Tout à fait, qu'un an.
3: La petite Lilou. Elle va où? C'est où son parc à elle?
5: Elle va pas. Elle n'ira jamais dans un parc plein de pollution. Je l'emmène dans la forêt.
3: Ouais, c'est dans la maison de Cambrai. Voilà. C'est là qu'elle grandit.
5: Mais non. Pour l'instant, on bouge beaucoup. On n'est pas encore dans les parcs.
3: Est-ce qu'il y a, et on finira d'ailleurs ce rendez-vous avec ça, un lieu, un endroit en France où tu n'as jamais été, même si je pense que tu as été partout, ou en tous les cas une région où tu dis, voilà, ça fait des années que j'en parle, j'y suis jamais allé. Quand est-ce que j'y vais?
5: Non.
3: Le mec connaît toutes les villes.
5: Non, mais
3: 36 000
5: non, mais je me suis pas. Ça fait 20 ans que je fais du théâtre. Ouais. Je fais une tournée au moins un an sur deux.
3: Non, une entre 50 et 80 dates.
5: T'imagines le nombre de villes, de trucs. Alors après, il y a plein de villes que j'ai pas faites, mais en tout cas, des régions, j'ai tout le temps faites. Après.
3: Il y en a une où t'aimerais vivre, par exemple?
5: Non, mais j'aimerais bien. J'y suis allé souvent en Bretagne pour travailler et j'irais bien. Allez, dans le Finistère, ça je connais pas ce coin-là, j'irais bien. Mais bon, c'est
3: à
5: loin.
3: À la pointe,
5: faut y aller. Mais je connais pas bien. J'aimerais bien découvrir un peu ce coin-là.
3: Tu connais déjà Saint-Malo, c'est déjà pas mal. C'est un petit peu plus bas. Arthur Junio, Tout feu, tout flamme, la comédie de Paris en ce moment, du mercredi au samedi à 19h, le dimanche à 15h. Une tournée aussi, un autre spectacle qui arrive un peu partout en France.
5: À partir d'octobre, je suis en tournée avec une pièce qui s'appelle Week-end chargé d'Éric Assous. Et pour le coup, on se balade partout.
3: Oh, la vie est belle, la rentrée est sympathique.
5: La vie est très belle.
3: Les théâtres, on rappelle la Contrescarpe, le Splendide à Paris, la Renaissance, et j'en ai oublié un, c'est Berthaud.
5: La Comédie de Paris.
3: La Comédie de Paris. Il y en aura d'autres, les théâtres en France, t'as envie d'investir ailleurs?
5: Je veux monter des spectacles.
3: Ou tu dis ça maintenant?
5: Je dis ça maintenant. ça dépend de mes associés qui disent, allez, je me laisse embarquer, c'est pas de ma faute.
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2: Salut à toutes, salut à tous et bienvenue dans Décibel, Décibel du samedi, qui, comme chaque semaine, vous propose de découvrir les choix musicaux d'un invité, d'une invitée. Là, en l'occurrence, ce soir, c'est deux invités. Et pas des moindres, les Nègres Marrons sont dans le studio de Décibel.
3: 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On fait le bilan.
2: Calmement. Non, moi, je frétille à l'idée de les recevoir à nouveau. Les Nègres Marrons qui ont sorti au début de l'été un nouvel album, qui seront en tournée pour célébrer leurs 30 ans de carrière et plus d'un million d'albums vendus. C'est parti. Jackie, Benji, les Nègres Marrons, salut messieurs.
4: Salut.
2: Bienvenue. C'est bien, j'ai l'impression qu'on se voit tous les mois.
4: Ouais, ben c'est pas vrai loin. Qu'on a l'impression qu'on était là il y a pas longtemps.
2: Il y a pas très longtemps.
4: Au mois de juin.
2: Ouais, c'est ça. C'était au mois de juin, ouais. Et c'était juste avant la sortie de l'album, le sixième album.
4: Ben ouais, on a pris une petite chambre là-haut, tu vois, tout va bien. À la maison de la radio.
2: C'est ça. En plein cœur du 16e arrondissement, avec vue sur la Tour Eiffel, les Nègres Marrons ont bien changé. Non, je suis ravie qu'on soit ensemble ce soir. Le concept, donc, c'est que pendant une heure, on va écouter vos choix musicaux, mais il y a une légende. La légende raconte que l'animateur ou l'animatrice radio qui recevra les Nègres Marrons et qui ne jouera pas le bilan perdra sa voix. Alors, au cas où...

Voilà, pas de malédiction pour moi. Évidemment, le bilan n'empêche que dans les choix musicaux, je vous ai demandé un truc qui n'est pas facile, c'est de choisir des chansons de vous-même. Et donc, vous avez choisi des extraits du nouvel album. Avant qu'on découvre ensemble La Gamberge, je voudrais qu'on écoute quelques notes de Diaspora.

0: La première chanson dévoilée du nouvel album, et je crois que c'est Benji qui l'a mis dans sa playlist, la chanson Diaspora.
1: Exactement, ouais. Parce que effectivement c'est le premier titre qui a révélé ce nouveau projet, mais parce que c'est aussi une belle reprise d'Alpha Blondy, Brigadier Sabari, et c'était une manière de lui faire un petit clin d'œil, ouais. Et puis de penser à cette diaspora afro-caribéenne qu'on retrouve un peu partout dans le monde, à Paris, à New York, aux Antilles, enfin partout, voilà, où il y a des afro-descendants. Et bon, voilà, ce titre fait bien la passerelle entre notre double culture. Nous qui sommes d'origine capverdienne, congolaise pour ma part, et puis qui sommes nés en France, qui avons reçu cette éducation française, mais également l'éducation africaine quand on est à la maison avec, oui. Avec les différents dialectes, les plats, la musique, enfin voilà, ce titre raconte un petit peu tout ça.
0: Il est beau comme tout, Diaspora, et accompagné d'un clip aussi qu'il faut pas rater. Cet été, il y a eu quelques festivals sur lesquels vous avez pu jouer, du coup, les nouvelles chansons. J'imagine Diaspora, c'est un grand moment.
2: Ouais, c'est vraiment agréable de jouer ce titre. Ouais. Les musiciens prennent du plaisir à le jouer, nous on prend du plaisir à le chanter, et c'est toujours plaisant de voir la réaction du public sur des nouveaux morceaux. Ouais. Et c'est vrai qu'on a fait quelques concerts, quelques festivals, et le titre est merveilleusement bien accueilli, donc on est content.
0: Et la gamberge, alors, ça c'est Jackie qui l'a choisi dans le nouvel album. Il y a plein de chansons à découvrir, notamment la participation de Booba aussi. La gamberge, pourquoi ?
2: Parce que c'est un des morceaux que j'aime beaucoup. Et j'ai pu remarquer aussi que c'est un morceau que les auditeurs aiment beaucoup, que le public de Nec Marron apprécie, parce que c'est un morceau qui est très reggae. C'est un morceau, oui, aussi qui porte un message. Et voilà, c'est pour ça que j'ai voulu le mettre dans notre playlist. C'est vrai que les Nec Marron, on aime faire la fête, on aime les morceaux festifs, mais on aime aussi les morceaux avec des messages. Et la gamberge, justement, il fait un petit peu cogiter.
0: Et si vous voulez l'entendre en live, la gamberge, Diaspora, et puis évidemment, tout le reste, hein, parce que 30 ans de carrière, je ne peux pas vous faire la setlist du concert. Je peux vous dire que forcément, c'est plein de tubes. Prochain concert, samedi prochain, à Poitiers, Festival Urban Corner, où il y a aussi Cut Killer, ou encore Nutty. Le 18 septembre, à Vitriologe, Festival L'Art de Rien. C'est la fin de la saison des festivals, mais il y en a encore quelques-uns. Il y a aussi le Festival Mélangeons nos cultures, près de Bordeaux, le 25 septembre. Et puis, il y a une date à noter, 2 octobre, Paris, Zénith. On va en reparler. Pour le moment, on gamberge avec les Nec Marron.

0: 49,3 millions de raisons d'aimer Neg Marron. Ils sont nos invités ce soir dans Décibel. On est ensemble jusqu'à 20h. Cette chanson, La Gamberge, elle est donc sur le nouvel album, sur Neg Marron, sorti au début de l'été. Et elle rappelle que oui, le reggae, mais même des superstars de reggae, je pense à Bob Marley, bien sûr, il y a des chansons d'amour géniales, mais aussi des chansons politiques. Ça peut être festif, mais il peut aussi y avoir un propos, voire même parfois un propos d'urgence. C'est dur, vous pensez, de faire entendre ça au public qui lui s'attache plus peut-être au côté festif et qui oublie la dimension politique de cette musique?
1: Au contraire, je pense que le public en a besoin. Ouais. Et nous, on a pu le ressentir en sortant ce nouvel album qui a fait, semble-t-il, beaucoup de bien aux oreilles des auditeurs qui nous ont envoyé énormément de messages. Enfin des textes, enfin des messages, enfin de l'engagement. C'est vrai qu'aujourd'hui, sur les ondes, on entend beaucoup de titres festifs, mais les gens ont besoin aussi qu'on mette en perspective la vie de tous les jours, la réalité qui n'est pas toujours rose. Et ce morceau, La Gamberge, par exemple, pour moi, c'est un peu comme les discussions de comptoir qu'on peut entendre tous les jours avec des gens qui font un peu l'état des lieux de la France.
2: En moins bourré.
1: Avec les idées claires.
0: Voilà.
1: Avec
0: les idées claires. Début de soirée au comptoir.
1: Voilà. Et en fait, c'est ça. C'est un état des lieux de la France d'aujourd'hui avec ce qui se passe de positif, mais aussi de moins bien, quoi. Et c'est un peu ça, en fait, la gamberge des anciens. C'est comme les anciens qu'on peut voir au comptoir d'un bistrot et qui parlent de la politique, de la politique aujourd'hui, quoi.
0: Et oui, il faut en parler. Je vous rappelle qu'en plus, on entre bientôt dans une saison d'élection présidentielle. Donc voilà, tout le monde prendra la parole. Alors, ne nous faisons pas voler la nôtre. C'était important de le dire. Neg Marron dans Décibel. À tout de suite.

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1: Des invités, Jackie, Benji, Lénègue Marron sont ce soir avec nous. On vous rappelle que le nouvel album est sorti début juillet. Il s'appelle comme le groupe, Lénègue Marron, ça c'est facile. Et puis, il y a les 30 ans de carrière. Vous étiez amis avant de faire de la musique ensemble, mais est-ce que vous étiez partis pour 30 ans ensemble, vraiment?
2: J'avoue que non, c'était pas prévu au programme. C'était pas prévu. Et c'est vrai que tout ce qui nous arrive, on l'accueille avec beaucoup d'humilité et on est conscient qu'on est quand même des privilégiés. On a commencé la musique, c'est vrai, il y a plus de 30 ans dans notre quartier, on avait 16-17 ans. Aujourd'hui, on a passé la barre des 50 balais.
1: Vous les faites pas, franchement. Vous portez beau.
2: C'est gentil, c'est merci. Vrai. En tout cas, on continue d'être passionnés. On continue effectivement de recevoir aussi beaucoup d'amour de la part de notre public. Et ça, c'est quand même assez merveilleux par rapport à tout ce qu'on a vécu. Parce que c'est vrai qu'on voit souvent tout ce qui brille. Ouais. Mais pour tenir 30 ans de carrière, il y a eu des hauts, il y a eu des bas. Et aujourd'hui, j'ai l'impression qu'on est dans un recommencement. Ouais. J'ai l'impression que Lénègue Marron entame encore une nouvelle carrière, donc on profite, on prend avec fierté et beaucoup de joie tout ce qui nous arrive, et puis on continue à s'amuser, c'est le plus important.
1: Ouais, et nous, on est à la fois hyper heureux de vous retrouver sur scène, d'entendre nos classiques qu'on connaît par cœur, que ce soit La Monnaie, que ce soit évidemment Le Bilan, et les nouvelles chansons qui sont, voilà quoi, Lénègue Marron 2026, il fallait le faire, quoi.
2: Ouais, vraiment, et puis les nouvelles chansons qui font du bien, de part en tout cas les retours qu'on a pu avoir aujourd'hui. L'album est sorti le 3 juillet, et c'est vrai qu'il y a eu énormément de messages positifs, des gens qui nous écrivent, qui nous disent « Ah ouais, ça fait du bien, enfin de la fraîcheur. » Et surtout, on ne s'est pas dénaturé. C'était ça aussi le plus important pour nous. Arriver avec...
1: Oui, c'est toujours vous.
2: Voilà, ouais. Avec notre identité, avec aussi des morceaux qui sont actuels, qui sont dans l'air du temps, mais qui restent à l'image des Lénègue Marron.
1: C'est ça. Vous n'avez pas essayé de faire à la mode. Vous avez fait... du Lénègue Marron.
2: Et c'est ça. On donne la tendance, on ne suit pas la tendance.
1: Yes. Parlons des voix féminines, parce qu'évidemment, quand on pense à vous, même au secteur A, donc gynéco, passis, stomie, etc., on se dit qu'est-ce que c'est que ce vestiaire de foot? Où sont les femmes? Eh bien, elles sont dans votre sélection. Ouais, avec un geste plein de charme. On va écouter deux voix féminines, là. Il va y avoir Césaria Evora, pour démarrer, c'est la chanson Petit Pays. Mm-hmm. Césaria Evora, alors évidemment, c'est une légende, mais qu'est-ce qu'elle signifie pour vous, pour qu'on l'écoute ce soir?
2: Bah oui, hein, comme tu l'as dit, Émilie, c'est vraiment une légende, une légende de la musique capverdienne, mais j'ai envie de dire de la musique tout court.
1: Mondiale.
2: Ouais, elle a vraiment marqué les esprits avec sa voix qui vient d'ailleurs, avec son charisme sur scène, ses pieds nus quand elle déambule sur scène. Donc voilà, Césaria, c'est une personne qui nous a inspiré, qu'on a beaucoup écouté, qu'on a eu la chance de rencontrer, de pouvoir faire ce titre avec elle, Petites Îles, et ça restera des souvenirs inoubliables.
1: Césaria Evora est dans Décibel, pour vous évidemment, et aussi pour Lénègue Marron, nos invités ce soir jusqu'à 20h. Merci de nous avoir choisis.

0: pendant les disques, mes invités sont un peu dissipés. Là, pas du tout. Ils ont écouté avec émotion la voix de Césaria Évora. Cette chanson incroyable, Petit Pays. Oh, ça fait du bien.
1: Une œuvre d'art.
0: Oh, mais oui.
1: Comme regarder un tableau de...
0: Ah, mais oui, c'est ça, c'est-à-dire que...
1: Comme regarder la Joconde.
0: Ouais. Parce qu'il y a plein de, il y a plein de couches. Et puis après, en plus, alors vous, il y a des souvenirs aussi avec Césaria Évora. Moi, je me souviens l'avoir vue en interview expliquer qu'en fait, elle avait besoin de faire des pauses clopes pendant ses concerts. Donc en fait, même quand elle jouait à Paris ou enfin n'importe où dans le monde, il y a une petite table sur le côté où elle s'asseyait pour fumer sa clope. Parce qu'elle disait, comme elle avait appris à chanter dans les bars à Marin et qu'elle chantait maximum une demi-heure, après, elle faisait une pause, elle buvait un coup, elle fumait sa clope. Et donc sur scène, elle reproduisait ça, elle faisait sa petite pause, quoi.
2: Ça faisait partie de son show, en fait.
0: Mais oui.
2: C'est vrai.
0: Oh, mais c'est merveilleux. Alors là, il y a une voix féminine que je ne connaissais pas. Merci, c'est un choix de Benji. Danitza. Alors, c'est une artiste qui vient de Suisse.
1: Exactement.
0: C'est ça, mais alors, mais qui est-elle? Alors maintenant, du coup, je l'aime, puisque j'ai découverte, mais il faut expliquer aux auditrices, aux auditeurs.
1: Alors, ça dépend par où on commence. Jeune artiste, donc suisse, qu'on retrouve également sur notre album.
0: Elle est invitée.
1: Oui, elle est invitée sur l'album, sur le titre « Faut que tu m'aides, Jackie, aide-moi ».
2: Question de feeling.
1: Question de feeling. Voilà, un titre que j'apprécie beaucoup d'ailleurs. Et
0: c'est pas toi qui as choisi le nom de la chanson. C'est pour ça que ça revenait pas.
1: En réalité, c'est vrai que bon, c'est parti d'une idée. Ouais, avec Jackie, comme d'habitude, on brainstorm et puis ça démarre. Mais non, c'est une artiste bon, qui fait partie de ma famille. En fait, c'est ma nièce.
0: Oh.
1: Donc voilà, moi.
0: Elle a du talent.
1: Ouais, je l'ai vu faire ses débuts depuis qu'elle a 2 ou 3 ans, parce qu'elle allait chaque été en Jamaïque avec ses parents. Et donc, son père aussi était un gros compositeur, voilà, qui faisait du reggae. Donc, elle a toutes ses influences. Et en même temps, aujourd'hui, elle se réalise, elle s'épanouit. Elle a été disque d'or plusieurs fois en Suisse. Elle a reçu des victoires de la musique. Elle a fait des grosses tournées aux États-Unis. Et pourtant, elle a un jeune âge. Hein, là, il y a son nouvel album qui arrive. Et le titre qu'on va s'écouter, c'est un extrait donc de son nouveau projet qui est prévu, je crois, en janvier 2027. Et voilà, je kiffe, quoi. Je kiffe. On va pas s'étaler. Je kiffe. Il faut écouter.
0: Qu'ils font ensemble, Danitza. Et si vous aimez cette chanson-là, sachez qu'elle est aussi là, donc, sur le nouvel album d'Enigma.

0: Elle s'appelle Danitza. Pour moi, c'était une découverte. Je ne sais pas si c'est le cas pour vous, mais notez son nom parce que cette voix. Vous avez bon goût, hein, les Negmarons en voix féminine. Hein. Vous avez fait découvrir China à tout un paquet de gens aussi dans les années 90. Hein.
1: C'est vrai, China. Très, très grande artiste aussi avec qui on a pu collaborer sur le fameux titre Ménage à 4. Magnifique. Et c'est vrai que on n'en fait même pas assez en vrai.
0: C'est par petites touches.
1: Des combinaisons avec la jante féminine, mais quand on fait des morceaux, généralement ils sont réussis.
0: Ouais.
1: Je voudrais faire aussi une grosse dédicace à Queen, avec qui on avait fait le morceau aussi Juste pour toi, qui est un très beau morceau aussi que les supporters de Negmarons aiment beaucoup. Donc voilà, big up à toute la jante féminine, toutes les femmes qui nous écoutent aussi.
0: Oh, j'aime bien parce que la fin, il a pris quand même une voix un peu spéciale.
1: Ouais, ma voix de crooner.
0: Ouais, non. Bon, pour les femmes, mais aussi les hommes. À tout de suite, Negmarons avec nous dans Décibels jusqu'à 20h.
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2: Lola Baye, m'ennuyer.

Lola Bay est une chanteuse, autrice, compositrice qui mêle douceur, humour et spontanéité. Si vous avez pu la voir dans l'émission The Voice, ce qu'elle affectionne aujourd'hui, c'est sillonner le monde rural pour chanter dans les tout petits villages.

0: M'ennuyer, Lola Baye. Un coup de cœur, ici même.
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2: Nos invités, c'est le groupe Negmaron. Ils sont en train de continuer leur tour de France des festivals. Il y en a encore quelques-uns, même si, ça y est, hein, la rentrée est bien entamée. Mais samedi prochain, à Poitiers, festival Urban Corner. Le 18 septembre, festival L'Air de Rien à Vitry-aux-Loges. Festival près de Bordeaux. Mélangeons nos cultures, ce sera le 25 septembre. Et puis ensuite, on a une date énorme. C'est votre concert anniversaire le 2 octobre au Zénith de Paris.
3: Zénith de Paris.
2: Zénith, on met 5 Z s'il faut. On célèbre, oui, les 30 ans de carrière. On célèbre, Jacqueline disait tout à l'heure, une espèce de nouveau cycle aussi pour Negmaron. On sent que le pays était prêt à votre retour. Et donc voilà, on vous embrasse tous. Est-ce que vous avez un... Et puis il y a aussi les 25 ans du bilan, n'oublions pas.
3: Exactement.
2: Calmement.
3: Calmement.
2: Donc, comment vous l'envisagez ce concert? J'imagine qu'il est déjà prêt dans votre tête. Qu'est-ce que vous pouvez m'en dire? Il y a peut-être des trucs secrets.
4: Bah oui, il est dans la tête. En tout cas, il est prêt. Là, maintenant, ça y est, on est à un mois de cet événement. Donc, on travaille encore dessus parce qu'on veut vraiment que ce soit une belle surprise et que ça reste un concert mémorable pour tous ceux qui viendront, sachant que voilà, on fait beaucoup de concerts. Il y a beaucoup de gens qui nous ont vus à plusieurs reprises. Mais pour cette date-là, justement, on veut proposer un spectacle différent avec aussi beaucoup d'invités surprises.
2: Oh.
4: Donc voilà, il y aura vraiment des moments forts, des moments remplis d'émotions. Donc voilà, on y travaille dessus pour que, comme on aime le dire, que ce soit pas un concert mortel, mais un concert immortel.
3: Aïe.
2: Le sens de la formule. Est-ce qu'il y aura autant d'invités surprises que, attendez l'oreille, de Z à Zénith. Zénith. C'est l'idée, quoi.
3: Ouais,
2: voilà, c'est de surprendre tout le monde. Bon,
3: exactement.
2: Ça va être super. Alors, en tout cas, dans votre carnet d'adresses, je notais tout à l'heure votre appartenance au secteur A, et vous avez choisi d'ailleurs ce soir des artistes de ce secteur A. Jackie a choisi Doc Gynéco, MC Janik, Né rue Cazeneigre, qui est en fait l'adaptation de Né ici de Doc Gynéco, avec un bon goût de Negmaron. Cette chanson-là, elle est importante.
4: Voilà, importante parce que c'est nous qui avons fait le remix de ce titre.
2: Ouais.
4: On a fait le remix musical. Et effectivement, c'est un remix du titre Né ici de Doc Gynéco. Et en invité sur ce titre, il y a MC Janik. Donc voilà, on a participé aussi à cette version et c'est un morceau qu'on aime beaucoup et qui est toujours aussi frais quand on le réécoute.
2: Ouais, et là encore, L'Air de Rien, les paroles qui disent des trucs qu'il faut entendre. Doc Gynéco, MC Janik, Né

0: grâce à nos invités de ce soir, Jackie, Benji et Negmaron. On écoute ce remix, donc Doc Gynéco, MC Janik, Neru Cazenègre, adaptation, donc réinterprétation de Neyssi. Neyssi, c'était sur le premier album de Gynéco, première consultation. On est en 97, ça cartonne. 97, c'est le premier album de Negmaron. 97, c'est aussi votre ami Passy qui fait un énorme tube.
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0: C'est quoi comme souvenir de cette période-là où tous, beaucoup en tout cas de membres du secteur A, explosaient en même temps? C'est un bon souvenir ou c'est un flou souvenir?
2: Ah non, c'est un super souvenir.
0: Ouais.
2: Parce qu'effectivement, les gens nous ont vus sortir du bois tous en même temps.
0: Oui.
2: Mais en réalité, c'est un travail de longue haleine qui a commencé avec le ministère Hammer. Et puis ensuite, donc, il y a Gynéco qui sort son album en 96, nous en 97, Arsenic, Passy, 98, et ainsi de suite. Et donc voilà, c'est la concrétisation, en fait, de plusieurs années de travail dans l'ombre avec des concerts en collectif où normalement à l'affiche il y a Ministère Hammer, mais c'est toute l'équipe qui vient et on peaufine, voilà, chacun de son côté un petit peu sa plume, son style, on développe un peu chacun, voilà, son quelque part un peu notre authenticité.
0: Oui.
2: Et puis après, chacun sort quand c'est prêt, et là, c'est le feu d'artifice.
0: Et que ça marche en même temps, c'est encore meilleur, non, d'y arriver en équipe, mais chacun dans son couloir. C'est fou quand même.
3: Ouais, c'est ça la force du secteur A, c'est qu'effectivement, on sort les albums quasiment tous à peu près à la même période, et on connaît tous le succès, quoi. Donc, c'est vrai que cette période-là, ça a été une grosse période pour nous, pour le rap aussi, pour le hip-hop, parce que beaucoup de nos morceaux, justement, rentraient en radio,
0: à la télé aussi.
3: Passer à la télé. Donc, c'est vrai que, on arrivait avec une fraîcheur, avec quelque chose, et une authenticité aussi qui a surpris. Et qui a aussi beaucoup motivé les gens, parce que de voir des petits mecs comme ça du quartier qui arrivent avec des morceaux engagés, qui arrivent avec des codes, qui arrivent avec un style, quelque chose de différent. Donc c'est vrai que ça a été une révolution à cette époque.
2: Et pour compléter un peu ce que Jackie a dit et ce qu'on a dit, enfin de ce qu'on a dit tout à l'heure, c'est que on n'a pas précisé que la composition du remix de Neru Cazenègre a été faite par nos soins aussi.
0: Oui, mais bien sûr, c'est signé Negmaron.
3: C'est ça.
0: Il faut le dire. C'est important. Et dire aussi que, donc, certains vieillissent, grandissent et évoluent. On dit le mot qu'on veut, le verbe qu'on veut, mais en tout cas, le temps passe et peut être bon. Vous en faites partie, on l'a dit. Passy aussi, puisque la chanson que vous avez choisie de lui, c'est pas une chanson de 97, c'est une chanson très récente qui s'appelle Vol au-dessus. C'est un choix de Benji.
2: Ouais, c'est un de mes choix, parce que c'est vrai que les gens parfois ont un petit peu décroché ou écoutent peut-être moins de musique et ne savent pas vraiment quelle est l'actualité des groupes qu'ils aiment ou du collectif Secteur A d'une manière générale. Et Passy a sorti un nouvel album qui s'appelle Ma bande originale il y a 2-3 mois.
0: Ouais.
2: Et ce titre donc est un extrait de cet album et j'aime bien ce titre, donc j'aimerais bien qu'on l'écoute.
0: Ah, mais on l'écoute, vos désirs sont des ordres et en plus ça nous fait plaisir. Vol au-dessus.
2: Merci.
0: C'est Passy.
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0: Waouh, mais merci d'avoir passé Passy. Yes. Vol au-dessus. Je me suis fait la même réflexion en écoutant votre album. C'est la diction qui est incroyable, que ce soit sur le nouvel album de Neg Marron ou là sur Vol au-dessus de Passy qu'on vient d'écouter. Est-ce que c'est comme les sportifs? Est-ce que vous devez vous entraîner tous les jours? Sinon après, vous avez comme une patate dans la bouche et vous n'y arrivez plus.
1: Bah en tout cas, oui, il faut faire des petits exercices pour avoir cette fluidité. Mais c'est quelque chose qu'on a travaillé, nous, dès le départ. Dès quand on a commencé à écrire nos premiers textes, à faire nos premiers concerts, je me souviens, notre manager de l'époque, Kenzie, nous disait « Tu dois être capable de rapper ou de chanter avec un stylo dans la bouche. » Donc, c'est vraiment un exercice qu'on a pratiqué depuis le début. Et c'est ce qui fait qu'il y a une certaine clarté lorsqu'on s'exprime.
0: Non, mais la précision. Attendez, j'essaye. Écoutez, ici, j'ai un stylo dans la route et Neg Marron en studio. Et à tout de suite.
1: Tu peux faire partie du clan.

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1: Et depuis tout à l'heure, 19h, on se régale avec nos invités Negmaron. On a entendu les voix délicieuses de Césaria Evora et d'Anitza. On a découvert de nouvelles chansons de l'album de Negmaron. On est remonté aussi dans les années 90 avec un Neru Kaznègre d'anthologie. Et puis, il n'y a pas très longtemps, Passy, sur son nouvel album, la chanson Vol au-dessus, testée et approuvée et recommandée donc, pour vous par les Negmaron. Negmaron en concert, le grand concert au Zénith de Paris le 2 octobre prochain pour célébrer vos 30 ans de carrière, votre million d'albums vendus. Mmh. Et puis, comme il n'y a pas que Paris dans la vie, vous partez aussi en tournée. Vous serez le 6 novembre au Havre, le 21 novembre à Audincourt, le 27 à Lons-le-Saunier, le 28 à Aix-en-Provence. Et puis, vos concerts de décembre vous emmèneront à Parthenay, Auxerre, Lyon ou encore Grenoble. C'est une vie qui est plus agréable maintenant qu'il y a 30 ans, la vie de tournée.
2: Bah aujourd'hui on l'apprécie différemment.
1: Ouais.
2: Ouais, c'est vrai que avant il y avait une certaine forme d'insouciance qui était agréable aussi, et puis aujourd'hui ça fait partie c'est notre métier. Donc il y a un petit peu plus de sérieux dans notre déplacement.
1: Discipline.
2: Ouais, c'est plus discipliné, c'est
1: un peu plus tôt.
2: Exactement.
1: Ah, oui,
2: on fait un petit peu moins la fête, mais ça reste toujours des moments particuliers. Comme je disais, on est vraiment conscient qu'on a quand même de la chance, on a plaisir à se lever le matin pour aller chanter, pour aller en studio, pour aller en concert. Donc c'est que du kiff, quoi.
1: Bon, et donc je vous redonne cette date du 2 octobre, Paris, le Zénith, le concert anniversaire de Negmaron, à ne pas rater.
2: Et il reste que quelques places.
1: Ouais, il faut se grouiller, hein.
2: Ouais, on est à un mois de la date et c'est vrai que c'est pas pour faire de la mauvaise pub, mais je pense qu'on va finir sold out très rapidement.
1: J'ai dit heureusement. Bien sûr que oui.
2: Oui, non, mais c'est vraiment pour dire aux auditeurs, aux auditrices.
1: Il faut se dépêcher.
2: Ouais. Voilà, prenez votre ticket, ne vous faites pas raconter l'histoire, venez la vivre.
1: Il est parti. En fait, une phrase sur deux de Jackie, j'ai envie de la noter, de me faire un t-shirt. Ça va être ça, le merch. Ah, est-ce qu'il y aura des trucs spéciaux d'ailleurs, moi je suis très souvenir. J'adore acheter. Alors évidemment, il y a des gens qui filment. Je vous déteste, mais je vous comprends. Mais vraiment, vous m'emmerdez quand vous êtes devant moi. Moi, mon souvenir, c'est de ramener un objet du concert. Donc, est-ce qu'il y a du merch spécial pour le concert des 30 ans?
3: Évidemment, on trouvera toutes sortes de produits dérivés, de produits souvenirs. D'ailleurs, on fait une dédicace à Coco qui est là dans les studios, qui est en charge du merchandising sur toute la
1: grosse
3: tournée.
1: Grosse pression, dans un mois,
3: voilà.
1: Coco, faut être
3: là,
1: prêt.
3: Pour le Zénith, ouais, non, on va trouver de belles choses, bien évidemment.
1: Alors, noyau dur, qui a choisi Attitude? Ça, c'est toi, c'est Jackie.
2: Ouais, je voulais mettre un peu de morceaux bien rap.
1: Ouais.
2: Comme on les aime. Et puis surtout, je trouve que ce projet Noyau Dur, c'est un projet qu'on a fait avec Arsenic, Pete Bacardi et nous-mêmes Negmaron. Et selon moi, c'est un projet qui n'a pas eu le succès mérité. Et ça reste un des très gros albums de cette période du rap français. Et notamment ce titre Attitude. Quand tu l'écoutes, t'es obligé d'adopter une certaine attitude, quoi.
1: Adopter l'attitude, les amis. Écoutez, Noyau Dur, choisi par les Negmaron qui sont ce soir nos invités.

0: sorti en 2005, le seul et unique album de Noyau Dur. Mais écoutez, n'insultons pas l'avenir, hein, tout peut se passer.
1: Exactement.
0: Et voilà, c'est important.
2: C'est juste la tête qui bouge.
0: Il y a quoi dans le coffre?
2: On dira pas trop ce qu'il y a dans le coffre. Des outils.
0: Merci d'être venu nous voir. C'est déjà presque la fin de l'émission. On va se quitter en écoutant Diaspora. Mm-hmm. Parce que voilà, ça fait partie des grands moments de ce nouvel album qui est sorti début juillet. On a parlé donc des concerts à venir, du concert anniversaire, de la tournée, etc. Mais est-ce que cette dose d'amour là sur ce nouvel album sorti début juillet, ça vous donne envie, je sais pas, de tourner encore plus? Qu'est-ce que vous avez envie de faire là maintenant? Qu'est-ce qui vous anime, les Negmarons?
1: En 2027, il y a une tournée justement qui est prévue.
0: En plus.
1: Là, on finit la tournée des festivals. Alors, ça va pas du tout être le même show. Les tournées bien festivals, sûr. On va dire que voilà. On chante des morceaux un petit peu à l'ancienne. Là, on a intégré quelques nouveaux morceaux. Mais la tournée 2027, ce sera essentiellement les morceaux du nouvel album. Bien sûr, il y aura toujours un ou deux classiques, quelques
0: Calmement. Ok, merci.
1: Donc, voilà. Tenez-vous informés sur les réseaux des Negmarons. Et on sait qu'il y a une grosse tournée en préparation et on sera un petit peu partout en France.
0: C'est vraiment vous sur les réseaux?
2: C'est nous.
0: Ah là là, mais envoyez-leur des messages.
2: Ah oui, ils n'ont pas attendu, il y en a beaucoup. Donc non, mais on est là, on essaye de répondre du mieux qu'on peut. En tout cas, on attend tout le monde le 2 octobre au Zénith de Paris pour cette célébration. C'est important pour nous. C'est vrai qu'aujourd'hui, on voit la jeune génération faire des Stades de France, faire des Bercy.
0: On n'entend rien. Ouais. Je vais au Stade de France voir des rappeurs, je vous adore les gars, mais j'entends rien. Moi, je préfère aller au Zénith.
2: Et pour nous, voilà. Le Zénith, c'est une salle qui a son importance.
0: On se sent.
1: Mythique.
2: Exactement. Ouais. Qui peut avoir le côté très, très intimiste en recevant aussi beaucoup de monde. Donc, c'est cool.
0: 2 octobre, Zénith de Paris. Negmarons, merci beaucoup. Je vous aime toujours autant, hein. Vivement la prochaine.
2: Ouais. Merci Émilie pour l'accueil. C'est toujours un plaisir de venir ici. Donc,
1: au top.
2: On se dit à très vite, j'espère.
0: À la prochaine et voici Diaspora.
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0: Quelle merveille sur le nouvel album de Neg Marron. Allez, Décibel, c'est terminé pour ce soir. Merci à Sarah Bécard, Yanis Kalem, Iris Guitoni et Mélodie Chaïb, l'équipe de l'émission. Et puis surtout, restez bien sur votre radio ici à suivre. Oh, Benoît Prospero, mon chouchou, qui anime le meilleur de Il n'y a pas que Paris dans la vie. Croyez-moi, c'est à ne pas rater. Et puis demain, on sera là, nous, à 19h pour les chansons préférées des auditrices et des auditeurs. Bisous.
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1: Bonjour, merci d'avoir choisi votre radio ici. C'est Willy vient déjeuner chez vous, numéro 1085.
2: Oh là là,
1: mes amis, bonjour la tribu.
2: Bonjour.
1: Alors, qui est là aujourd'hui? Bien, Nicolas Malabeuf, notre enfant de la télé. Bonjour mon bon Nicolas.
2: Bonjour Willy, bonjour tout le monde.
1: Et Fabien Aymon, notre geek. Bonjour mon Fabineux.
3: Bonjour Willy, bonjour à tous.
1: Et bienvenue à tous, voilà, c'est reparti pour un nouveau numéro de votre grand talk show du week-end. Pas comme les autres, le seul, l'unique, ici jusqu'à 13h30. On va prendre l'actualité de manière différente, du fond, des invités pour comprendre, un petit peu de fun avec des chroniques pour se détendre, du sourire, et aujourd'hui vraiment beaucoup de sourire, puisque aujourd'hui, jusqu'à 13h30, mes amis, nous sommes en direct de la Braderie de Lille, à Lille, ouais, en public, voilà.
2: Quelle ambiance!
1: Ah, encore une belle ambiance. Franchement, cette braderie est unique au monde. On va donc vivre ensemble le plus grand marché aux puces d'Europe. 2,5 millions de visiteurs. 53 km d'étal. Plus de 6000 stands.
2: C'est plus qu'un marathon. Non,
1: mais c'est n'importe quoi. Hein. Des millions de kilos de moules et des millions de pipi à la bière. Voilà, nous, ça fait 3 ans qu'on vient. Et ça fait 3 ans qu'à chaque fois, on est subjugué par l'ambiance de cette très, très belle fête populaire. Un bel événement populaire que vous allez donc vivre avec nous jusqu'à 13h30. Voilà, et comme à chaque fois qu'on se déplace et qu'on vient près de vous, on vous présentera aussi des gens qui du Nord, qui font briller la France. Donc, restez avec nous jusqu'à 13h30, et puis tout à l'heure entre 13h et 13h30, mes amis, vous le savez, c'est un nouveau rendez-vous qu'on a mis depuis la semaine dernière, le samedi,
2: c'est la vie.
1: C'est-à-dire qu'on vous donne les clés de l'émission pendant 30 minutes, donc il y a des gens qui viendront ici, voilà, vous viendrez ici avec nous discuter un petit peu, et vous repartirez avec un cadeau, alors tenez-vous bien.
2: Alors là, ça ne rigole pas, puisque les gens de Lille qui sont ici vont repartir avec un week-end à Lille.
1: Bravo,
2: ouais,
1: ça,
2: bravo.
1: C'est génial. Mais oui, mais attendez.
3: Au moins, on ne paye pas l'hébergement.
2: Oui.
1: Ça, c'est pas mal.
2: Ça nous arrange.
1: Il y a quoi?
2: Alors, sans rire, on va offrir à un auditeur un week-end pour deux dans cette capitale des Flandres, mais aussi 100 euros de carburant pour prendre la route. Ce sera une nuit à l'hôtel Mercure de Marc, en Bareuil, hôtel 4 étoiles. Même vous, Willy, vous ne dormez pas dans ces hôtels, donc c'est dire le luxe. Et vous pourrez profiter aussi du restaurant, le Marque-Page.
1: Voilà,
2: et vous aurez en plus un accès à tous les musées de la
1: ville.
2: C'est quand même joli.
1: Si vous êtes de Lille, vous l'offrirez à quelqu'un de votre famille, voilà, ou à des amis. En tout cas, c'est un très beau cadeau. Vous gagnerez donc ça jusqu'à 13h30. Est-ce qu'on a tout dit?
2: On a tout dit.
1: Alors, démarrons. Allez, jingle. Papapa.
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1: Ça va, le public de la Braderie de Lille?
2: Ah là là,
1: ils sont beaux.
2: Pas tous, pas tous.
3: Parle pour toi.
1: Tu parles pour toi. Tu es la personne la plus laide de l'humour. Sache-le, Nicolas. Voilà, c'est bon, j'ai bien mis à sa place. On a que notre premier invité qui se demande qu'est-ce qu'elle fait. Bonjour Lorraine Massy-Legrand.
4: Bonjour, bonjour à vous.
1: Bienvenue ma chère Lorraine. Alors vous êtes prof d'histoire?
4: Exactement.
1: Mais c'est pas possible.
4: Et pas que,
1: mais vous êtes trop sympa pour être une prof d'histoire. Vous avez l'air hyper sympa et gentil. Non, vous êtes un petit peu...
4: Ah, quand il faut, oui.
1: Quand il faut, bon. Et vous êtes aussi très présente sur les réseaux sociaux?
4: Oui, que vous y faites sur les réseaux sociaux? Oui, très contenu, exactement.
1: Vous y faites quoi sur les réseaux sociaux?
4: Eh bien écoute, sur les réseaux sociaux, j'essaye de... Ce qu'il y a dans ma salle de classe, j'essaye de l'amener au fond de l'ombre.
1: Voilà.
4: Raconter ce que je raconte devant les élèves.
1: Parce que vous êtes passionné par l'histoire.
4: Ouais, complètement.
1: Vous partagez ça sur, entre autres, TikTok, comment on peut retrouver vos...
4: Instagram. Oui, Instagram. Alors c'est le compte Les Minutes de l'Histoire.
1: Voilà.
4: Et mon pseudo, c'est Lorraine Raconte.
1: Voilà. Alors, avec vous, si vous le voulez bien, on va un petit peu en apprendre plus sur la braderie, parce que comme cette émission passe dans le monde entier, il y a des gens qui ne sont jamais venus ici à la braderie.
4: C'est vrai, c'est vrai.
1: Alors c'est quoi cette braderie? Elle date de quand? Parce que je crois que ça date pas d'hier.
4: Ah, c'est clair. Alors la
1: braderie... D'avant-hier peut-être.
4: Avant-avant-hier, avant, en fait. La braderie de Lille, c'est toujours dans son ADN, hein, elle remonte au Moyen-Âge, en fait.
1: Moyen-Âge.
4: La première mention de la braderie de Lille, c'est en 127, tu vois.
2: Ah oui. Et le parrain, c'était Michel Drucker.
1: Déjà.
4: Il était déjà là.
1: C'est toujours Michel Drucker.
4: Et en fait, au départ, c'est vraiment lié au monde de la foire, en fait.
1: Ouais.
4: Où les marchands étrangers, ils adorent venir à Lille et ils commercent beaucoup.
1: Voilà, parce qu'au Moyen-Âge, il était réputé pour ses tissus.
4: Exactement, son drap, son lin même.
1: Ah, le lin.
4: Ouais, au 12e siècle, très célèbre. Et puis, au fur et à mesure, tu vois, ça avance. Et puis, on arrive dans un 16e siècle où ça change un peu de nature.
1: Ouais.
4: Les domestiques, en fait, qui avaient des petits objets un peu abîmés, que leur donnait leur maître, et ben, ils se disent que pour arrondir les fins de mois, et ben, ils vont tout simplement aller faire leur braderie.
1: Voilà. Voilà. Et braderie, ça vient d'où? Alors, c'est, vient d'où ce mot? Je crois qu'il y a une histoire de poulet, non?
4: Ouais, alors il y a une histoire de poulet, exactement. Voilà. On mange beaucoup à la braderie, tu sais.
1: J'ai vu. Il n'y a pas que,
4: ouais, que manger. C'est mais, pas que manger. Ouais, mais ça, les gens le découvriront aussi. Alors, eh ben, écoute, en effet, si tu veux, le mot de braderie, enfin, si vous voulez, le mot de braderie, ça vient du flamand braden, qui veut dire rôtir. Ah, et en fait, on a la mention, en fait, au milieu du 15e siècle, de deux gars qui s'appellent Pierre Tramard et Gobin Maille, ouais, qui, en fait, disent qu'ils ont l'idée du siècle, devant leur cabaret, en fait, ils se disent, bon, bah, il va y avoir plein de monde, et qu'est-ce qu'on va faire? Eh ben, en fait, on va leur donner à manger. Voilà. Et donc, devant leur cabaret, ils se disent que ce serait une bonne idée de rôtir des petits poulets.
1: Et voilà.
4: Pour donner à manger à ceux qui viennent. Et donc, ça vient de là. Le mot braderie vient du mot braden. Voilà. Et c'est directement lié à cette tradition de manger tous ensemble.
1: Bah, on n'a pas toujours. Parce que là, on mange. Il y a des moules frites partout. Ça vient d'où cette histoire?
4: Ouais, bah, ça a switché.
1: Bah oui.
4: Ouais. Les moules frites, c'est assez récent, en fait. Ouais. Hein. Voilà. Et maintenant, on est complètement traumatisés. Tu sais qu'il y a eu une. Juste après-guerre, il y a eu une année où il y a eu la fameuse année sans moules.
1: Pas possible, en fait, une année malheureux. Sans moules.
4: Si, ça existait. Et en fait, tout simplement, ils ont fait livrer, c'était juste après-guerre, ils ont fait livrer des moules des Pays-Bas. Et en fait, quand c'est arrivé, c'était avarié.
1: Aïe, aïe, aïe.
4: Ouais, voilà. Pas très cool. On est entre midi, on va éviter de tout raconter.
1: Oui.
4: Mais voilà, donc le. D'abord le poulet, ensuite les moules frites. Mais voilà. Toujours cette idée de convivialité, en fait.
1: Bon, et donc, c'est, vous l'avez dit, au XVIe siècle, donc on découvre la braderie comme on la connaît aujourd'hui.
4: Oui.
1: Donc c'est ça. Donc des
4: avec cette viennent... tradition, voilà. En fait, entre le lever et le coucher du soleil, voilà. Les domestiques faisaient leur braderie. Et pourquoi à ce moment-là? Bah, parce qu'en fait, tout simplement, le matin, les domestiques s'occupent de leur maître. Ouais. Et il faut se dépêcher de faire des bonnes affaires parce qu'au coucher du soleil, eh ben, on retourne voir nos maîtres pour notre job, quoi. Et voilà. Donc, du coup, c'est pour ça qu'encore aujourd'hui, les meilleures affaires,
1: c'est le matin tôt.
4: C'est le matin voilà, tôt ou le soir très tard.
1: Ouais, 7h du matin, j'étais dehors tout à l'heure, il y avait déjà des gens qui bradaient.
4: Ah ouais,
1: complètement.
4: Ah,
3: oui, vous avez fait des affaires?
1: Ah aussi, moi j'ai essayé de me vendre moi, mais apparemment.
3: Personne ne veut vous.
5: Pas cher.
1: Même donné, personne.
4: Les bonnes affaires, c'est dimanche soir, tu peux retenter.
1: Et je retenterai dimanche soir. Au point où j'en suis, de toute façon.
3: Les invendus du dimanche soir.
1: Donc c'est quoi alors la braderie, voilà, pour ceux qui sont jamais venus. Donc
4: voilà, et bah écoutez, c'est pour ceux qui sont jamais venus, imaginez-vous une ville qui.
1: C'est une ville entière.
4: Vraiment, ouais, c'est vraiment une ville entière. Hein. Voilà, il y a un avant-braderie, on se prépare, c'est un avant-match un peu, tu vois. Voilà. Et puis, tu as le moment braderie avec le samedi où ça vit depuis les premières heures du jour, en quelque sorte. Imaginez-vous une ville qui voit défiler énormément, des millions de personnes.
1: Deux millions et demi de personnes.
4: Ouais, c'est quand même assez dingue.
3: Alors qu'il n'y a que 240 000 habitants à Lille, donc
1: c'est fou.
4: C'est vraiment dingue. Et en fait, on se déplace et on peut s'arrêter, on peut boire un coup, on peut manger des moules frites, on peut brader, acheter aussi. Et puis, au fur et à mesure de la journée, faire des bonnes affaires, mais pas que.
1: J'ai bien compris. Merci ma chère Maureen. D'où elle vient d'où cette passion alors pour l'histoire, Maureen? Ça vient d'où ça?
4: Alors moi, cette passion, elle me vient vraiment depuis toute petite. Moi, je suis tombée dans la potion magique. Enfin, je suis tombée dans la marmite de l'histoire toute petite. À 8 ans, j'ai découvert Versailles, Louis XIV. Ça m'a branchée. Et puis je suis professeure. Maintenant, j'essaye sur mon compte Lorraine Raconte de vraiment
1: de raconter,
4: faire partager ça. Exactement. Voilà. Et puis maintenant, je suis autrice, donc à travers mes bouquins.
3: C'est notre Stéphane Bernstein.
4: Et voilà. En quelque sorte, sans l'accent, s'il te plaît.
1: Lorraine, merci le grand. Ouais.
4: Merci à vous.
1: Prof d'histoire, et donc on retrouve sur les réseaux sociaux.
4: Exactement.
1: Elle nous raconte sa passion de l'histoire. Merci infiniment, Lorraine.
4: Merci à vous, en tout cas. Et bonne braderie à tous.
1: Bonne braderie à tous. Donc c'est jusqu'à demain soir, là.
4: Exactement.
1: Je crois que le pic, c'est cet après-midi. Hein.
4: Oui, c'est vraiment samedi, fin de journée, samedi soir.
3: Déjà tout à l'heure, on est resté bloqué 10 minutes avec Nicolas pour atteindre le.
5: Pour faire 100 mètres.
1: Voilà, il y a déjà beaucoup de monde, c'est bien. Il y a un petit peu quelques nuages, mais il y a surtout
4: beaucoup
1: de sourires, et ça, franchement,
4: c'est ça,
1: ça vaut tous les soleils du monde. Merci beaucoup, Lorraine. Allez, jusqu'à 13h.
4: Merci à vous.
1: On continue à faire la fête ici à la braderie de Lille. C'est le plus grand marché aux puces d'Europe. Dans un instant, mon Fabien et moi, on va parler de quoi avec toi?
3: Je vous présente une plateforme pour créer, vous savez, des cagnottes en ligne.
1: Ah,
3: c'est
1: oui.
3: à la mode, ça. Eh bien, il y a un site lillois fait pour ça, pour créer des cagnottes en ligne. D'accord. Et je vous en parle dans un instant.
1: Merci beaucoup. Mais d'abord, on va écouter Niagara. Tout de suite, elle va. Voilà, ça s'appelle Quand la ville dort.
3: Alors, là, ça dort pas à Lille. Ils sont réveillés, les Lillois.
1: Franchement, là, au niveau musical, on a pas.
3: On est dedans.
1: On est à côté. Là, il y a là, et nous, on est là. C'est pas possible. Bon, voici, moi j'adore cette chanson. Quand la ville dort, avec Niagara. Tout de suite, mes amis.

0: Oui, je crois que c'est bon.
1: Quand on arrive au bout, là.
0: Quand on arrive au bout, c'est que c'est bon.
1: Je peux parler.
0: C'était le groupe Niagara, Maudisson ouais. Disque. Oui, ouais, ouais, ouais.
2: Avec toute sa tribu.
3: Oui, j'adore.
0: J'adore applaudir les disques. Ça va, la braderie de Lille ?
1: Ouais ! Quelle ambiance !
0: Et nous sommes en direct jusqu'à 13h30 dans l'événement populaire. Incroyable. Si vous n'êtes jamais venu à la braderie de Lille, franchement, n'hésitez pas à venir un jour parce qu'à chaque

0: la gare. Et je trouvais aussi que j'avais envie de sensibiliser les enfants à la générosité, à la solidarité. Donc au départ, c'était pour les fêtes d'anniversaire d'école. Et puis finalement, comme il y avait tellement de cagnottes, ça a été publicité. Et maintenant, c'est pour tout type de cagnottes, pour de l'entraide, pour un proche, pour tout.
1: Et comment vous choisissez ces associations?
0: Alors du coup, on choisit des associations qui agissent pour le futur de la jeunesse, dans tout ce qui est éducation, santé et environnement. Et c'est des petites et moyennes assos. Comme ça, on sait exactement à quoi servent les dons. On va pouvoir vérifier, aller les voir.
1: Ça, c'est
0: et
1: super.
0: Il y a aussi des associations du Nord qui sont aussi... Il y a 30% d'assos sur le territoire local.
1: Alors, depuis la création de Tribi, il y a eu combien de dons? Je crois que c'est plus de 6 millions d'euros de dons. C'est ça, c'est dingue.
0: Bah, 5% plus 5% plus 5%, ça arrive à des énormes sommes. Et nous, tout ce qu'on aimerait, c'est qu'il n'y ait plus aucune cagnotte sans un élan de générosité pour pouvoir aider ces belles assos qui ont des beaux projets à les réaliser.
1: Alors Cécile, comme vous ne prenez pas de commission, comment faites-vous pour vous payer? Parce que vous avez des salariés également. Comment ça fonctionne?
2: Vous piquez dans la caisse, comme tout le monde.
3: La base,
2: on pique dans la caisse. Moi qui ai un business, dans la caisse.
1: Écoute, c'est très important ça.
0: Vas-y. On a fait le choix dès le départ, en fait, de se rémunérer uniquement grâce au pourboire. Donc on laisse le choix à nos utilisateurs de nous laisser un pourboire ou pas s'ils le souhaitent pour justement financer la belle équipe de Tribi et financer les frais bancaires, les frais de vérification, enfin tous les frais qu'on peut avoir pour une cagnotte. Et donc on a fait le choix de croire en l'humain, de croire en la générosité, et ça fonctionne.
1: Et ça fonctionne?
0: Ouais, ça marche.
1: Tu te rends compte, c'est grâce au pourboire qu'ils se rémunèrent.
4: C'est fou.
2: Eh ben dis donc.
1: Et j'espère que vous n'avez pas des clients comme Willy Rovelli, parce que lui il laisse rien.
2: Moi je laisse jamais de pourboire, donc vous n'allez pas gagner d'argent avec moi, mais c'est bien.
1: Bon, en tout cas ça fonctionne, c'est génial. Si vous devez créer donc une cagnotte en ligne, choisissez Tribi, ça s'écrit T-R-I-B-E-E. Merci beaucoup, Cécile.
2: Tribi
1: Flamand.
0: Merci à vous.
2: Merci beaucoup. Merci d'être passé nous voir. Voilà, bravo. Les belles initiatives. On va continuer à vous raconter de belles histoires jusqu'à 13h30, mes amis, en direct de la braderie de Lille.
5: Grâce aux équipes Dessinor,
2: tout à fait, Nicolas.
1: Ah, mais quel faillot, c'est le faillot.
2: Mais tu as raison, grâce aux équipes Dessinor. Dans un instant, juste après le jingle qui va passer, on va vous présenter un invité pas banal, parce qu'on aime, même à la braderie de Lille, vous présenter des invités pas banaux. Jingle, vas-y,
6: passe le jingle. Voilà. À midi, avec toute sa tribu, Willy vient déjeuner chez vous.
1: Ça a changé par rapport à la saison dernière.
2: C'est pas un beau jingle, ça. C'est un magnifique jingle. Comme promis, donc place à la personne pas banale du samedi, ici à la braderie de Lille. Bonjour Francis Steff.
7: Bonjour.
2: Bienvenue ici, mon cher Francis. Alors, vous êtes forgeron.
7: C'est ça.
2: Un vrai forgeron, hein. Voilà. À Drouvin-le-Marais. C'est où Drouvin-le-Marais?
7: C'est à côté de Béthune.
2: C'est où Béthune?
7: C'est pas très loin d'Arras.
2: Arras, c'est vers...
7: Dans le Pas-de-Calais.
2: D'accord, très bien. C'est par rapport à Paris, parce que Paris, c'est le centre du monde.
5: On va recevoir des tomates dans la gueule.
7: On est à 3 heures de Paris.
2: Ah bah voilà, vous êtes à 3 heures de Paris. Et vous êtes donc aussi le fondateur de Forge Phoenix.
7: C'est ça, depuis 2024.
2: Depuis 2024. Et vous fabriquez quoi alors chez Phoenix?
7: Moi je suis forgeron et créateur de costumes. On refait des costumes du Seigneur des Anneaux.
2: Seigneur des Anneaux.
5: Incroyable.
2: C'est-à-dire que vous forgez des armures?
7: Tout à fait.
2: Et des armes?
7: Oui, oh là là, pas d'armes. Non, je fais que des armures.
2: Que des armures, pardon. Des armures, comme dans le film, donc Le Seigneur des Anneaux. Donc des vraies armures. Hein.
7: C'est ça, ouais, là j'en ai ramené. J'ai ramené un
5: casque. Il y a un casque très impressionnant.
7: J'ai ramené un casque. Donc
2: expliquez bien, pour nos auditeurs qui ne voient pas. C'est le principe de la radio, on ne voit pas.
7: C'est le casque du roi sorcier d'Angmar, refait complètement en acier.
2: Ok.
5: Et on peut le porter ou c'est juste de...
7: C'est lourd. Tiens, je t'en prie. Ça doit peser dans les 2,5 kg.
1: Ah oui, quand même.
7: Il faut s'entraîner un peu au niveau de la nuque pour pouvoir le porter toute la journée. Mais moi, je le porte tout le week-end.
2: Ouais.
7: En faisant des pauses, bien sûr.
2: Et alors, ça vient d'où ce délire là de faire des...
7: Moi, je voulais faire forgeron d'armure historique. C'était un projet de reconversion. Et en fait, j'étais depuis très longtemps fan du Seigneur des Anneaux.
2: Ouais.
7: Et j'ai fait une convention où j'ai rencontré l'acteur Elijah Wood, celui qui fait Frodon dans le film.
2: Frodon.
7: Et en fait, j'avais fait un costume spécialement pour l'occasion. Et ça a plu à plein de gens. Et ils m'ont pris des commandes. Et très, très rapidement, ça a pris. Et, et je me suis retrouvé à devoir quitter mon travail parce que j'avais
5: trop.
2: Voilà, je crois qu'au départ, c'était parti. Donc, c'était un pari avec des potes, c'est ça
7: C'était à Bruxelles.
2: Vous aviez fait un pari avec des amis, c'est ça
7: De créer des costumes.
2: Des costumes,
7: non,
2: de changer de métier,
7: non,
2: pas du tout. Bah, dites-moi oui quand même. Voilà, bon, ça a dit oui, c'est un pari.
5: On a toujours les bonnes infos.
2: Toujours.
7: Désolé.
2: C'est pas très grave. Mais vous avez changé de métier, on est bien d'accord.
7: C'est ça, oui, j'ai changé de
2: métier. Voilà. Et je crois que le carnet de commandes est plein.
7: Oui, plein jusqu'en 2027.
2: Mais tu te rends compte.
5: Oh là là,
2: mais qui vous achète des armures?
5: Pas qu'en France.

0: Je vends en France, en Espagne, je vends aux États-Unis depuis peu.
1: Ouais.
0: Là, j'ai beaucoup de devis de clients américains maintenant. Et c'est des collectionneurs.
1: Des passionnés. Ah, c'est des collectionneurs.
0: Des collectionneurs exigeants, en fait, qui veulent des pièces, mais pas en plastique. Ils veulent
1: ouais, c'est
0: des
1: ça.
2: Pièces, puis ce sont des pièces uniques.
0: Oui, c'est ça.
2: C'est moi à chaque fois. Et ça, il faut compter combien pour un costume?
0: Par exemple, pour le casque ici, c'est à peu près 650 euros. C'est... Et une paire de gantelets comme je porte là, c'est à peu près 800 euros.
1: C'est quoi cette paire de gants? C'est quoi, c'est une paire de gants comment?
0: C'est une paire de gantelets Nazgûl en fait.
1: Ah.
0: C'est les gantelets que porte ce personnage dans le film.
1: D'accord.
0: En fait.
1: Oh là là, voyons.
0: Et c'est à peu près 800 euros. Et pour un costume complet, le costume du roi sorcier complet tel qu'il apparaît dans le film, il faut compter 5000 euros.
1: 5000 euros. Mais combien de temps vous mettez pour faire
0: Là, il y aura à peu près un mois et demi de travail.
1: De travail. Non mais c'est fou. Et franchement, vraiment bravo parce que c'est assez... Est-ce que vous faites aussi des armures pour... Pour enfants, pour moi.
2: Au petit taille. Parce que là, si Will, il enfile le casque, il est tellement lourd, vous finissez à genoux. Hein.
1: Justement, ça pourrait pas faire un truc un peu léger.
0: J'adapte, j'ai des clients féminins aussi. J'adapte mes pièces sur mesure, toujours.
1: Toujours sur mesure. Non, mais en tout cas, c'est très impressionnant. Merci beaucoup. Donc, comment ça s'appelle? Alors, ça s'appelle donc Forge Phoenix.
0: C'est ça.
1: D'accord. Forge c'est Phoenix. Là-dessus, on vous trouve sur Internet.
0: Bon, on peut me retrouver sur Instagram.
1: Sur Instagram.
0: Instagram ou forgephoenix.fr.
1: Voilà. Et donc, on peut vous commander donc des armures. Donc, vous avez des commandes dans le monde entier. Donc,
3: bravo.
1: Si vous êtes des fans du Seigneur des Anneaux, voilà, et que vous rêvez d'avoir une vraie armure comme dans le film Le Seigneur des Anneaux, et bien donc vous allez voir Francis Steff, donc Forge Phoenix. Merci. Vous êtes sur la braderie, Francis? Vous exposez? Non, pas
0: non,
1: du
0: non j'expose pas la braderie. Non.
3: Il est venu exprès. Il est venu pour nous.
1: Oh là là là là. Et pourquoi vous l'exposez pas? Vous n'avez pas eu de place?
0: En fait, je fais déjà beaucoup d'expositions.
1: Ah oui.
2: Il n'a pas besoin. Sa carte.
1: Pas besoin.
0: C'est ça.
1: Eh ben super. Merci.
0: J'ai trop de travail.
1: Merci infiniment.
3: Bravo.
1: Bravo. Voilà. T'as vu ça? Et il fabrique des armures comme dans le Seigneur des Anneaux.
2: Seigneur
1: des Anneaux. Merci infiniment, mon cher Francis. Allez, mes amis, dans un instant, on reste ensemble donc jusqu'à 13h30 ici à la braderie de Lille. Jusqu'à 13h30, on va continuer à vous faire vivre cette braderie. Si vous n'êtes jamais venu à Lille, c'est vraiment.
3: C'est dingue.
1: C'est dingue.
3: C'est l'événement de l'année, en fait.
1: C'est l'événement de l'année. Et l'événement de l'année dans l'Europe entière, c'est le plus grand marché opus d'Europe. 2,5 millions de personnes sont attendues jusqu'à dimanche soir. On continue à vous faire vivre ça jusqu'à 13h30. Et après, n'oubliez pas, dès que le petit Larsen, voilà, ça y est, entre 13h et 13h30, vous n'oubliez pas que c'est vous aussi qui ferez l'émission. On prendra des gens dans le public, vous montrez avec nous sur cette scène, nous raconter votre youpi du moment. Et vous repartirez avec quoi, mon cher Nicolas?
3: Avec un week-end dans la belle ville de Lille.
1: Eh ben voilà, vous êtes à Lille, vous partez à Lille, c'est
3: voilà.
1: Très bien. Pourquoi aller ailleurs? C'est pas la peine, voilà. Allez, vous aimez la pub?
3: Oui.
2: Ah oui.
1: Très bien, parce qu'elle arrive dans un petit instant. Vous aimez aussi les infos pratiques près de
2: chez vous? Ah bah oui.
1: Tant mieux, parce qu'elles arrivent aussi juste après ça. À tout de suite, mes amis.

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3: Vers la deuxième demi-heure de votre talk show du samedi. Alors ici, c'est comme le talk show de Léa Salamé qu'à l'époque,
4: mais en pas pareil.
3: Sinon, c'est la même chose. Vous verrez dans un petit instant, mes amis, nous continuerons à vous faire vivre la braderie de Lille à Lille. Dans un instant, on va encore vous raconter tout ça. Donc tout cet événement incontournable de France qui a lieu donc chaque année en septembre avec votre tribu, bien sûr, Nicolas Malabeuf, notre enfant de la télé. Ça va, mon Nicolas?
5: Bonjour, Ali. Super.
3: Bonjour. Il a distribué des chapeaux.
5: Des chapeaux, oui.
3: Des chapeaux parce qu'on a des chapeaux de paille.
5: J'essaie de faire un peu ma rockstar, mais c'est pas
3: bien.
5: Terrible.
3: Si, oui. Si, c'est pas mal. Moi, j'aime bien. Hein. Les gens sont là. Nicolas, pour un chapeau.
5: Pour un chapeau. Ça m'arrive pas souvent.
6: C'est pas pour le corps de Nicolas.
3: Non,
6: c'est pour le chapeau.
3: Et notre spécialiste web, Fabien Emo, qui est là. Ça va, mon Fabien?
6: Bah, quand je suis avec vous.
3: Toi, oui, t'es surtout content d'être là. Oui.
6: Je passe le meilleur week-end de l'année.
3: Je sais que tu as hâte que l'émission termine.
6: Oui, dépêchez-vous.
3: Donc, vite. Et bien sûr, mes amis, vous faites partie de cette tribu où que vous soyez. Alors, lié à le groupe Facebook.
6: Ah oui, le groupe Facebook qui est complètement gratuit. Vous tapez dans votre barre de recherche Youpi la vie avec Willy Rovelli. Bim, vous tombez sur nous. Sur ce groupe, eh bien, on partage que des bonnes nouvelles ou des choses qui nous rendent heureux. Et vous êtes tous les bienvenus. Voilà, vous faites tous partie de cette famille. Vous tapez sur Facebook Youpi la vie avec Willy Rovelli.
3: Voilà, et préparez-vous, mes amis, parce qu'en 13h, entre 13h et 13h30, on fera venir des personnes parmi vous dans le public. Ça va, le public?
6: Ah, ils ont la forme.
3: Ils vont bien. Donc il y aura des gens parmi vous qui montrent. Il y a peut-être Nicolas qui ira
5: les chercher dans la foule.
3: Ou Fabien ira vous chercher. Ouais, voilà. S'il se jette, écartez-vous.
5: Oui, oui.
3: Parce qu'il pèse son poids, le bonhomme. Que ça vous montrez là, vous nous racontez ce que vous voulez, votre braderie, et vous repartirez avec quoi, mon bon Nicolas?
5: Eh bien, ça tombe bien, chers amis lillois, vous repartez avec un week-end à Lille.
3: Ouais, mais comme ça, vous l'offrirez à vos amis.
5: Le tirage, c'est demain.
3: Voilà, le tirage, c'est demain. Mais nous, on offre que des bons cadeaux. L'autre jour, on a offert une paire de skis à un cul-de-jatte.
6: Ah oui, franchement,
3: et ben c'était génial. Allez, d'abord, si vous n'avez pas suivi l'actu, pas de panique, l'actu vous suit. Il est temps pour moi de mettre les points sur les i.
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3: Et comme nous sommes en direct de la braderie de Lille, on commence avec cette info. Jean-Luc Mélenchon sera aujourd'hui en balade sur la braderie. Faut dire qu'on se souvient tous de sa sortie fracassante il y a quelques années face à un policier. Hein. La boule frite, c'est moi! Notre ancien Premier ministre Michel Barnier sera également en visite sur la braderie. L'autre, quand il va être devant un stand, les gens vont plus savoir c'est quoi qui est le vieux truc à vendre entre les
5: deux.
3: Ne confondez pas vieil article et Michel Barnier. Hein. Je sais que les deux prennent la poussière, mais c'est facile à ne pas confondre. Barnier, c'est celui qui fonctionne le moins bien des deux. Voilà.
6: Ah oui,
3: la braderie et Michel Barnier, la friperie et le fripé. Marine Tondelier, la patronne des écolos, sera elle aussi dans les allées de la braderie. Si les vendeurs font la même ristourne à Marine Tondelier que ses intentions de vote actuelle, elle n'aura pas plus de 4%. Gabriel Attal sera aussi en visite sur la braderie. Alors bon, mes amis, vous faites pas avoir. Hein. Ils vont tous essayer de vous refourguer leur vieillerie de programme. Alors négociez bien avant d'acheter leur merdouille. Tous ces politiques hein, qui ont un point commun avec les moules, ils s'accrochent à leur poste comme une moule à son rocher. Léa Salamé tiendra un stand à la braderie. Elle viendra refourguer tous ces lancements de journaux télévisés qui ne nous servent plus. Patrick Bruel aussi est annoncé à la braderie. L'autre, il a vu qu'il y avait des moules. Alors...
5: Oh non.
3: Bah, puisque nous sommes sur la grande place de Lille, pile face au Carlton, une pensée pour Dodo La Saumure, décédé il y a une semaine. En sa mémoire, DSK porte un brassard noir autour de la bite.
5: On va
3: peut-être voir d'ailleurs DSK qui va nous faire un petit coucou par la fenêtre du Carlton. Coucou DSK, coucou. Et là, on fait noir. Carlton, hein, le seul hôtel où sur l'affiche du room service, on pouvait cocher la case de la fille qui vous montait le petit-déj. Et comme pour les petits-déj, t'avais le choix entre la continentale, l'anglaise ou l'américaine. Voilà, pareil que les cendres de Dodo La Saumure ont été dispersées sur les draps de la suite junior. En marge de la braderie de Lille, ne manquez pas le Lille Tattoo Market. Alors, faut faire gaffe avec les tatouages, hein, parce que quand t'es jeune, tu as un tatouage sous le sein, et avec l'âge, tu as le sein sur le tatouage. Comme on est dans le Nord, tiens, une info musicale. Le maire d'Arleux, dans les Hauts-de-France, annule la venue de Jean-Luc Ley, qui devait chanter pendant la fête de l'ail. Il l'a dans l'oignon. Enfin, la question du jour. On parlait de Michel Barnier. Est-ce que quand il se fait raser en Espagne, il va chez le Barnier de Séville?
5: Ouh,
3: un petit peu de culture, eh bien, vous avez 2 heures. Alors, heureusement, dans 117 jours, c'est fini 2026.
6: Bravo !
3: Ah bah oui ! Coucou le Carlton, coucou. Alors, on se fâche pas avec le Carlton. Ah bah
6: non, parce non. Que... on a un partenariat, non, c'est ça ?
3: Non, parce que les...
6: Pour les toilettes.
3: C'est les toilettes.
6: Ah, c'est les toilettes. Ah oui, on... très propre, très propre.
3: Pour ceux qui restent toute la journée ici,
6: bah oui.
3: Dans le village ici, eh bien, on n'a pas de toilettes.
6: Pas de toilettes,
3: il faut aller où ? On va au Carlton pour aller... J'adore. Bon, c'était un petit récap de l'actu rapide, mes amis. Alors écoutez, si vous n'avez pas le moral...
6: Ça va pas.
3: Eh ben, moi, j'ai la solution pour vous. On est la seule radio au monde où, avec un jingle... Le moral revient.
6: C'est l'antidote.
3: C'est l'antidote. Regarde, on va faire un essai tous ensemble avec le public qui sait la braderie Lille. Quand je vais vous dire à vous, vous allez me faire padaba papava. Tiens, on va essayer. À vous, voir.
6: Padaba papava.
3: Très bien.
6: C'est bien.
3: Alors on y va. Vas-y, on va sur jingle. Vas-y, on va sur jingle.
6: Non, on n'est pas bien. Vous avez blues de la rentrée.
3: On a le blues, on n'est pas bien.
6: Pas bien. 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
3: À vous. Padaba papava.
6: Voilà, bah là ça va mieux. Ah,
3: t'as vu ça,
6: ça fait du bien.
3: Et on est la seule radio au monde où on a ce pouvoir. Voici Véronique Sanson, mes amis, à tout de suite ici à la braderie de Lille.

0: c'était très très bien ça. C'était Véronique Sanson, bien sûr, avec Chanson sur ma drôle de vie. Jingle.
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0: Allez, nous sommes toujours en direct et en public de la braderie de Lille.
3: C'est naturel.
0: Dans un instant, mon cher Nicolas, qui sera ton invité, mon bébé?
3: Eh bien, on va chanter, on va entendre votre petit grain de voix.
0: Ah, voilà. Très bien. Ouh là là là.
4: Sortez
0: là
4: les parapluies.
0: Ouh là là, je ne sais pas si c'est une bonne idée. Mais d'abord, la braderie, c'est évidemment un événement parrainé par votre radio ici et par le quotidien régional La Voix du Nord. Alors, dans toutes les régions de France, il y a de grands quotidiens régionaux comme Sud-Ouest, Ouest-France, La Provence, Télégramme, Le Dauphiné, La Dépêche du Midi, L'Union, Le Courrier Picard et tant d'autres. C'est très important, la presse régionale. C'est pour ça que je voulais qu'on en parle un tout petit peu. Bonjour, Olivier Merlin.
5: Bonjour, Willy.
0: Bienvenue ici, mon cher Olivier.
5: Merci.
0: Vous êtes rédacteur en chef adjoint à La Voix du Nord, donc en charge des correspondants. Alors, déjà, c'est quoi un correspondant?
5: Alors, merci de poser cette question parce que, en fait, on ne parle pas assez souvent des correspondants locaux de presse. Ils ont un rôle hyper important. On a 300 journalistes à La Voix du Nord, mais on peut compter sur 500 correspondants.
0: Voilà.
5: C'est hyper important de pouvoir compter sur eux. Ils ont un rôle clairement démocratique. Le Nord et le Pas-de-Calais, c'est 1534 communes, 4 millions d'habitants. Donc c'est une petite région en superficie, mais elle est extrêmement dense. Il y a de nombreux villages et il faut que tous ces gens qui font vivre ces villages, les commerçants, les élus, les entrepreneurs, les présidents d'associations, ils ont besoin d'avoir accès à des correspondants pour passer leur message qui ensuite nous arrive dans nos rédactions.
0: Voilà. Alors, des correspondants qui ne sont pas forcément des journalistes, alors?
5: Alors, pas du tout.
0: Voilà. D'ailleurs, c'est qui ces correspondants?
5: C'est un statut qui est même prévu par une loi de 1987. Tout est clair.
0: Ouais.
5: C'est pas vraiment un métier.
0: Ouais.
5: C'est plutôt une occupation.
0: C'est ça.
5: Merci encore une fois de poser la question parce que j'ai démarré.
0: Remerciez-moi encore.
5: J'ai démarré correspondant et je me souviens très bien, j'avais frappé à la porte il y a 25 ans de l'agence locale de Boulogne-sur-Mer.
0: 25 ans,
5: ouais.
0: Vous faites...
5: Oui, ah. Merci, c'est gentil. On m'a bien reçu et on m'a proposé d'œuvrer pour aller faire des petits reportages dans ma commune. Et 25 ans plus tard, voilà, je suis avec vous.
0: Donc ça peut être monsieur, madame, tout le monde qui peut être un correspondant
5: oui.
0: à un quotidien régional.
4: Encore une bonne question. Qu'est-ce qu'il a bossé?
5: On peut accueillir tout le monde, des enseignants, des étudiants, des retraités, des ouvriers. On a tout le monde parmi nos 500 correspondants.
0: C'est trop bien, moi je trouve ça trop bien.
5: Il faut quand même aimer écrire, écrire sans faute. Ou avec le moins de fautes possible. Mais il faut surtout aimer le reportage.
0: Voilà.
5: Faut aimer aller voir les gens.
0: Faut être curieux.
5: Faut amener des sujets. Mais ce qui est vraiment important, c'est aller à la rencontre des autres. C'est très important en tant que correspondant.
0: Et donc, comment est-ce qu'ils arrivent à trouver les histoires? Alors, concrètement, comment ils font pour trouver une histoire, pour trouver quelqu'un? Comment ils se déplacent? Ils prennent leur voiture? Comment ça se passe? C'est un truc solo? Ils vous demandent, tiens, j'ai trouvé ça, est-ce que ça t'intéresse?
5: Les deux, mon général, en fait.
0: Les deux, mon général.
5: Mais tout dépend, en fait, des correspondants. Il y a des correspondants qui ont un réseau énorme. Je pense à un correspondant qui a 60 ans de présence à La Voix du Nord. Je pense à Joël Rochecois, je lui fais un petit coucou du côté de Dèvres, près de Boulogne-sur-Mer. Il est là depuis 60 ans. Il a un réseau forcément énorme. Donc lui, il ne va pas venir me voir pour me demander qu'est-ce que je vais faire. Il amène régulièrement des sujets. Quand on débute, c'est pour ça qu'il faut aussi dire à ceux qui débutent, n'ayez pas peur, on est là pour vous aider, on va vous donner quelques sujets. Et au fur et à mesure, il va y avoir un cercle vertueux qui va se mettre en route et les sujets vont venir à eux naturellement.
0: Et donc vous leur dites, ok, ce sujet m'intéresse, tu me fais tant de lignes, comment ça se passe, c'est ça?
5: Exactement, ils proposent. C'est-à-dire qu'on dispose, mais on valide tel ou tel sujet, on valide aussi leur copie. Hein. Parfois, on modifie des choses, on ajoute des choses. Et très souvent, on arrive à se mettre d'accord parce qu'ils ont, ils ont de très bonnes idées.
0: Olivier, c'est payé combien pour être correspondant?
5: C'est à l'article.
0: Pour avoir...
5: Oui,
0: c'est à l'article.
5: Il n'y a pas de salaire. C'est ce qu'on appelle une note d'honoraire.
0: Tout à fait,
5: un pigiste. Les pigistes, c'est encore autre chose. Un pigiste est journaliste.
0: Ça, c'est une mauvaise question, Nicolas.
4: Comme d'habitude, Nicolas n'a pas travaillé. Voilà.
0: Tu vois la différence
4: entre
0: une bonne question et une mauvaise question? Tu le vois, Olivier?
5: Je vois la différence.
0: Voilà.
5: Pauvre. Une note d'honoraire, on paye les articles, les photos et également les vidéos et bien sûr le trajet. Les coûts de. On sait qu'avec le carburant, ça coûte de plus en plus cher. On rembourse bien sûr les frais de kilomètre.
0: Donc, sans ces correspondants, mon cher Olivier, un journal, prenons La Voix du Nord, pourrait ne pourrait ne pas exister. En tout cas, il n'existerait pas pareil.
5: Il existerait différemment. 300 voilà. journalistes, 500 correspondants, il nous manquerait quand même de nombreux sujets. Encore une fois, ils ont un rôle démocratique. Ils permettent de faire remonter les informations des villages, des communes peu peuplées. Et on a aussi des correspondants à Lille, hein, attention. Hein. Mais ça permettrait, sans doute qu'on échapperait à une actualité de ces communes rurales.
0: Moi, je trouve ça trop bien. Donc, vous les choisissez comment? Lorsque, tiens, par exemple, là, dans le public, il y a plein de gens, il y a des jeunes, des moins jeunes.
5: Je sais pas qui a envie de devenir correspondant à La Voix du Nord.
0: Qui veut devenir personne?
5: Bon, clairement. Mais,
0: Si, admettons que tout le monde ait levé la main. Bon, du coup, comment est-ce que vous les choisissez, Olivier, après?
5: Il faut savoir qu'on reçoit beaucoup de CV. Ouais. Quand même, d'ailleurs, je vous invite, tous ceux qui nous écoutent, à écrire dans les. Puisqu'on est diffusé sur la France entière.
0: Exactement.
5: Dans les journaux de PQR, écrivez aux rédactions en chef.
0: Presse quotidienne régionale.
5: Dans les journaux de près de chez vous. À La Voix du Nord, vous faites un petit mail à rédaction@lavoixdunord.fr. N'hésitez pas à postuler. Vous enverrez sans doute un CV. Mais surtout, ce qui va nous intéresser, c'est les premiers sujets. En fait, on va vous demander d'écrire un, deux, trois sujets. Et on va tout de suite comprendre si vous êtes sur la même longueur d'onde que nous.
0: Ça trop bien.
5: Très souvent, il y a des succès. Ça marche très bien.
0: Franchement, je trouve ça trop bien. Je vous lis tous les jours La Voix du Nord parce que je sais trouver des histoires comme ça à raconter dans cette émission. Et voilà, maintenant, on lit. Beaucoup sur les petites tablettes voilà maintenant dans le numérique et c'est vrai que je lis des histoires de correspondants dans tous les journaux locaux partout en France et c'est très important, il y a vraiment des gens qui ont vachement de talent et qui arrivent à trouver des histoires, qui arrivent à trouver des personnages et donc c'est vraiment un maillon essentiel pour un journal comme La Voix du Nord. Voilà mon cher Olivier.
5: J'invite tous ceux qui nous écoutent à télécharger l'application La Voix du Nord, elle est gratuite, allez-y, téléchargez-la et vous allez avoir accès à toutes les infos et aux push, aux notifications tout au long de la journée.
0: Est-ce que vous ferez un joli papier sur nous?
5: Évidemment.
0: Voilà. Vous dites que c'était génial, que c'était la meilleure émission de votre vie. D'accord. Allez, applaudissez Olivier. Merci mon cher Olivier, rédacteur.
5: Allez chercher, je me permets Willy, chercher ce petit guide de La Voix du Nord, spécial braderie, il est disponible au siège de La Voix du Nord. Exactement. C'est à deux pas d'ici, un bâtiment iconique de la Grand Place.
0: Exactement.
5: Merci beaucoup.
0: Rédacteur en chef adjoint à La Voix du Nord, en charge des correspondants. Jingle, s'il vous plaît, car j'aime le jingle.
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0: Papa. Dans un instant, à partir de 13h, n'oubliez pas, le samedi, c'est
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0: Vous viendrez ici tous nous raconter votre Youpi, vous repartirez avec des cadeaux.
3: Et en week-end à Lille en plus.
0: C'est dire. Mais d'abord, mon cher Nicolas, bien évidemment, notre enfant de la télé. Alors, mon Nico.
3: Eh bien, aujourd'hui, nous sommes à la braderie de Lille, vous l'avez dit, et dans les rues de Lille, je suis tombé sur qui? Sur Magali Ripoll. Applaudissements.
7: Bravo, merci, bonjour tout le monde.
3: Le public vous connaît, on vous voit tous les soirs dans N'oubliez pas les paroles sur France 2. Mais alors qu'est-ce que vous faites ici? Il n'y a pas de tournage de N'oubliez pas les paroles.
7: C'est vrai, il n'y a pas de tournage de N'oubliez pas les paroles. Déjà, merci pour l'invitation, merci Willy, merci Nicolas, merci Fabien. Et c'est vrai que je viens du Sud, donc je viens explorer l'ambiance. Je viens vérifier que l'ambiance du public du Nord n'est pas une légende.
3: Et donc alors ce soir, je crois qu'il y a justement une émission sur France 3 que vous animez.
7: Oui, j'anime une émission en direct sur France 3, qui est une émission de télécrochet, en fait, qui consiste tout simplement à trouver l'hymne de la braderie, car la braderie, qui existe depuis presque 1000 ans, n'a pas son hymne.
0: Oh là là, c'est pas vrai.
7: C'est un scandale.
0: Il n'y a pas d'hymne de la braderie?
3: Exactement.
7: Pas à ma connaissance.
3: En 899 ans, il n'y avait jamais eu d'hymne, donc je l'ai appris. Et donc, l'émission, elle va ressembler à quoi, ce soir?
7: On n'en sait rien, ça.
3: C'est une surprise.
7: En fait, il y a trois bandes, une chorale, une bande et un groupe qui vont se produire sur scène pour reprendre pour deux d'entre eux des titres déjà existants en transformant les paroles en hommage et en honneur à la braderie de Lille et un groupe qui interprétera une composition. Et il y aura un jury avec trois membres du jury, Camille Serre, Jérémy Crédville et la chanteuse Héloïse.
3: Ok.
7: Et le public, bien sûr, va participer et aider à choisir. L'hymne.
3: Et alors, du coup, parmi les candidats en liste, je crois même qu'il y a l'orchestre des sapeurs-pompiers, donc on va les entendre chanter. Et donc, il y aura un écran géant pour les paroles, on l'a dit, et un applaudimètre, je crois, pour le verdict. Alors... Donc, ça va être le jury et le public qui va pouvoir décider du vainqueur.
7: Exactement, c'est vraiment l'esprit de la braderie, c'est-à-dire qu'on fait du neuf avec du vieux, donc on est vintage et on a un applaudimètre.
0: C'est trop bien.
7: C'est quand la dernière fois qu'on a eu un applaudimètre?
3: Années 50, là, ça remonte.
7: Un instrument très fiable, très fiable.
3: Et alors, n'oubliez pas les paroles, on l'a dit avec Nagui, depuis combien de temps?
7: on va fêter nos 19 ans en décembre prochain.
0: Mais il y a encore des chansons à chanter.
3: Mais c'est fou.
7: C'est bizarre, vous m'avez pas dit, vous les faites pas.
0: Non, non, non, non.
7: Merci, merci beaucoup.
0: Mais parce que vous les faites, Magali. Voilà. Bon. Non, mais il y a encore des chansons, il y a encore autant de tubes à chanter. Tout le temps, aucune lassitude. Non, bah non. De toute façon, la chanson, c'est ta passion, Magali.
7: Oui, c'est ma passion, voilà, c'est notre passion à tous, n'est-ce pas, mon cher Willy. Mais il y a vraiment un terrain ancré de chansons qui sont dans le patrimoine de la chanson française et des nouveautés qui sortent tous les mois. Tous les mois, on apprend de nouvelles.
6: Et surtout, les Français adorent le karaoké. Il y a de plus en plus d'établissements qui se montent pour aller.
3: Les bars, non, mais ça, on dit beaucoup. Et il y a 19 ans, si on vous avait dit que ça continuait 19 ans, vous seriez toujours là, vous l'auriez cru?
7: Non.
0: Bon, donc c'est ce soir l'émission.
3: Ce soir, et juste parlons d'Interville.
0: Oui, vite.
3: Il n'y a pas eu cette année, on vous avait vu l'année dernière. Est-ce qu'on va vous retrouver dans Interville?
7: Pour sûr, on sera là l'année prochaine.
3: Ah, ça c'est une bonne nouvelle.
0: Voilà, merci.
3: Eh bien, on vous retrouve ce soir sur France 3 à 20h35.
0: Merci beaucoup.
3: Sur l'antenne.
0: Merci à tous, Magali. Merci d'être passé nous voir, Magali. Et bonne braderie. Tiens, puisque tu parlais de chansons, tu chantes du Florent Pagny, bien évidemment. Oui. Eh bien, on va l'écouter, la Florent Pagny, avec la dernière chanson du monde. Après, il n'y en aura plus jamais.
6: Après, c'est fini.
0: Écoutez bien.
3: On ferme après, on ferme. Rideau.
0: On ferme tout. Voilà, on est tous à la retraite. Florent Pagny, la dernière chanson du monde. Merci d'être sur votre radio ici. Nous sommes en direct à la braderie de Lille, à Lille. À tout de suite.

0: Nicolas Malabeuf continue à distribuer
1: des chapeaux
0: de paille.
1: Ah, à la braderie.
0: Des chapeaux de paille ici, puisque nous sommes évidemment à la braderie de Lille.
1: Ouais.
0: Et le public, vous aimez la pub?
1: Ouais.
0: Tant mieux, parce qu'elle est là tout de suite, mes amis.
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1: et cette braderie dingue, c'est l'événement populaire par excellence, comme on aime vous le raconter sur votre radio ici. On va continuer à vous parler de tout ça jusqu'à 13h30, mais avant, comme ce sont les 5 dernières minutes avant le journal de 13h, on va quand même si on est au cœur de la braderie, vous parler d'une belle initiative. Bonjour Chantal de France.
2: Bonjour.
1: Bienvenue ici ma chère Chantal. Alors vous êtes la présidente du FCP Prévention Culture Formation.
2: Tout à fait.
1: Alors c'est quoi FCP ?
2: Alors c'est une association qui prend en charge les jeunes très en difficulté, hors du système scolaire ou en voie de déscolarisation, et également les jeunes qui sont déscolarisés, un peu dans la rue. Donc nous avons des éducateurs spécialisés qui vont vers les jeunes pour essayer de travailler avec eux et les remettre soit scolaire, soit dans un système social.
1: Voilà, vous les aidez à devenir autonomes.
2: Et à devenir autonomes, c'est l'objet principal.
1: Voilà, donc depuis 70 ans que vous existez.
2: C'est ça, tout à fait.
1: Voilà, donc vous les aidez avec donc divers grands axes, j'allais dire.
2: Oui.
1: Principalement la formation, c'est ça?
2: Alors, la formation est un axe important. Ouais. Elle s'adresse à des jeunes et des moins jeunes, pour le coup, qui sont très loin des formations classiques.
1: Voilà.
2: Et qui, les formations que nous faisons vont petit à petit les remettre dans un système de formation plus traditionnel, soit un contrat d'apprentissage, soit des contrats d'alternance. Mais après avoir eu le bénéfice de nos propres formations.
1: Vous les aidez aussi pour le logement, par exemple, c'est ça?
2: Alors, on a une quinzaine de logements que gère le service spécialisé logement, où on prend des jeunes. Ce ne sont pas des logements d'urgence absolue. Ouais. Ce sont des jeunes qui déjà ont une marche soit sur une formation de longue durée, soit un contrat d'apprentissage, mais qui n'ont pas les ressources nécessaires pour se payer un logement.
1: Et vous les aidez aussi. Il y a aussi, je crois, des éducateurs de rue, des gens qui vont vraiment au contact de ces jeunes, même dans les écoles.
2: C'est ça. Dans les écoles, on a tout un système mis en place avec l'éducation nationale qui nous signale les jeunes qui sont soit déscolarisés, soit en voie d'échec et de déscolarisation. Et les éducateurs spécialisés interviennent dans les collèges.
1: Voilà, s'il y a même des enfants qui peuvent être harcelés ou des choses comme ça,
2: bien sûr.
1: En difficulté. Et les éducateurs de rue font quoi, par exemple, alors?
2: Les éducateurs de rue, ils essaient. C'est un métier extrêmement difficile, les travailleurs sociaux. C'est très, très difficile. C'est très prenant sur le plan personnel aussi. Ouais. Et ils essaient donc d'aller vers ces jeunes qui sont là en déshérence, quand même, vraiment en déshérence, pour petit à petit accrocher et petit à petit essayer de les remettre
3: sur le droit chemin.
1: Voilà.
3: Il y a un travail de psychologie aussi, alors.
2: Pardon ?
3: Il y a un travail de psychologie aussi.
2: Bien sûr. D'autant qu'on a de plus en plus de jeunes qui ont des problèmes psy relativement importants.
1: Donc je l'ai dit, ça existe depuis 70 ans. Vous venez de fêter vos... Enfin, pas vous.
3: Pas vous, non.
0: L'association.
2: Hélas.
1: Bravo Nicolas.
4: Ouais, il met les pieds dans le jeu à chaque fois, lui.
1: Là on était bien, on parlait d'un truc un peu intéressant.
3: C'est cassé l'ambiance.
1: Tout de suite là, c'est pénible. Bon, donc l'association.
2: Mais bon, mon association est encore en pleine forme.
1: Ben oui, mais vous aussi, comme Chantal, vous. Arrêtez.
2: Voilà.
1: Vous savez combien de jeunes vous avez aidé, Chantal, depuis 10 ans?
2: On a à peu près en tout 1500 jeunes.
1: Mais tu te rends compte, 1500 jeunes.
2: On a 110 salariés.
1: Ouais.
2: Y compris des salariés qui sont dans des chantiers, donc qui travaillent un petit peu sous forme de contrat aidé. Voilà, il y a un budget de 5 500 000.
1: Voilà. Non, mais c'est important que je vous reçoive parce que j'ai l'impression que même. Parce qu'elle est où l'association? Elle est située où?
2: Pardon?
1: Elle est située où l'association?
2: Alors le siège est à Marc-en-Barœul.
1: Voilà. Et vous êtes.
2: Elle est radie sur la prévention pure sur 6 communes de la métropole.
1: De la métropole lilloise.
2: Voilà. Lilloise.
1: Et j'ai l'impression que même ici à Lille, on ne connaît pas forcément.
2: On ne connaît pas forcément parce que c'est aussi un travail de l'ombre.
1: Ouais.
2: On n'a pas forcément envie de mettre les jeunes que l'on suit en avant.
1: Bon, en tout cas, bravo. Voilà. Moi, je voulais absolument qu'on vous fasse un petit coucou parce que c'est ça aussi l'émission, c'est vous faire sourire, évidemment, être là sur la braderie et puis que c'est un bel événement populaire et puis aussi parler de belles initiatives comme celle-là. Donc, merci infiniment, ma chère.
2: C'est moi qui vous remercie.
1: Vraiment, merci beaucoup, bravo. Chantal de France. Voilà. Donc, l'association s'appelle FCP, Foyer de Culture Populaire. À l'origine, c'est
2: ça. À l'origine, c'est ça. C'est voilà. Le foyer de culture populaire.
1: Foyer de culture populaire. Merci infiniment d'être passé nous voir, Chantal Defranc, donc l'association qui a aidé 1500 jeunes à essayer de se remettre sur un beau chemin. Dans un instant, on va continuer ici à la braderie de Lille, à vous raconter la braderie de Lille, puisque juste après le journal de 13h et jusqu'à 13h30, le samedi,
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1: J'ai demandé à la journaliste comment elle allait.
3: Elle est déjà à la cantine.
1: Elle a déjà envoyé le jingle, elle est partie à la cantoche, Diane. À tout à l'heure, ma chère Diane. Merci beaucoup. Merci d'être avec nous. Partons gaiement dans la troisième demi-heure de votre talk show du samedi en direct avec votre tribu, Nicolas Malabeuf, notre enfant de la télé, et Fabien Imo, notre geek. Et surtout avec vous, voilà. De la braderie de Lille.
3: Mais quelle ambiance à chaque fois, c'est incroyable.
1: En direct. Il y a foule, hein. Il y a 13h30. Et le samedi,
3: c'est Youpi la vie.
1: Voilà, pendant 30 minutes, mes amis, on va vous donner la parole. Vous allez monter, comme ça, on va faire connaissance avec des gens de Lille ou des environs. Vous allez nous donner vos youpis. Qu'est-ce qui vous rend heureux en ce moment dans votre vie? On veut que de la bonne nouvelle. Et vous repartirez avec des cadeaux, mon Nicolas.
3: Et surtout un week-end.
1: Oui. Tenez-vous bien, amis lillois.
3: À Lille.
1: Ça, et ça, c'est quand même génial.
3: Vous serez payé.
1: Mais oui.
3: Et le tirage, c'est demain à 12h30.
8: En plus, c'est tranquille, vous dormez chez vous.
1: Mais voilà. Mais comme c'est ça, bien, on vous offre des cadeaux. On ne paye pas le transport. Ouais. On ne paye pas l'hébergement.
3: Circuit court.
1: Vous mangez chez vous. Enfin, voilà.
8: Écoutez, et tout le monde est content.
1: Et tout le monde est content. Non, mais comme ça, vous offrirez évidemment le cadeau à des potes, voilà, ou à votre famille. Et comme ça, vous viendrez visiter cette incroyable ville de Lille. Merci, mon cher Nicolas. Mais d'abord, tiens, on va écouter Bon Entendeur. Ah. Avec le temps est bon.
8: Le temps est bon à Lille.
1: Évidemment que le temps est bon, puisqu'il y a la braderie de Lille. Oui, tadal, on peut finir une phrase ou pas? Tadada, là. Bon, donc la braderie de Lille, c'est jusqu'à demain soir. Et nous, on est là jusqu'à 13h30. Voilà, c'est bon, tu peux y aller maintenant.

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1: Mes amis, jusqu'à 13h30, le samedi,
2: c'est Youpi la vie.
1: Vous qui faites l'émission jusqu'à 13h30. Alors, comme nous sommes en direct de la braderie de Lille, que nous sommes en public exceptionnellement aujourd'hui, je ne vous demande pas d'appeler. On le fera dès demain. On va plutôt faire intervenir les gens qui sont ici quand même pour qu'on ait un petit peu la couleur de l'ambiance.
3: Ou alors, venez à Lille si vous êtes à Marseille.
4: Vous avez une demi-heure.
1: Vous avez 20 minutes. Enfin, voilà. Franchement, faites un effort. Merde. Nicolas, tu as un micro à donner à... Tiens, vas-y, va là-bas, ma chérie, va là-bas. Tiens, vas-y, prends ce petit micro. Attends, tu peux te mettre à côté. Non. Nicolas, n'aie pas peur, vas-y. Comment tu t'appelles, mon chouchou?
5: Cyrine,
1: quel âge tu as, mon bébé?
5: Attends. 10 ans.
1: Quel âge tu as?
5: 10 ans.
1: Tu es venue toute seule?
5: Non, je suis venue avec ma mère et ma sœur.
1: Est-ce que tu l'aimes, ta maman?
5: Oui.
1: C'est vrai, elle est gentille?
5: Trop gentille.
1: Trop gentille. Tu habites à Lille?
5: Oui.
1: Alors, dis-moi, qu'est-ce que tu aimes à la braderie?
5: Bah, ça vend des affaires.
1: Ouais, toi, tu es venue chercher des choses?
5: Oui.
1: Quoi, par exemple?
5: Par exemple...
4: Tu as acheté...
1: Vas-y. Oui. Par exemple?
5: Bah, des choses pratiques.
1: Comme quoi? Vas-y, comme quoi?
5: Bah, j'ai voulu vous voir, en fait.
1: Bah voilà.
3: Eh bien, tu repars avec Willy Rovelli.
1: Je suis très pratique, effectivement, tu verras. Bah écoute, merci.
3: Et la vaisselle.
1: Fasse une belle braderie. Tu peux rester avec nous, t'inquiète pas. Reste là, et puis on va passer après le micro à d'autres gens qui sont montés. Reste avec nous, parce que je voudrais te présenter quelqu'un ici qui est très connu. Enfin, qui va être encore plus connu que ça dans un petit instant. C'est Rémi Dauchy. Bonjour, mon cher Rémi.
6: Bonjour, Willy.
1: Vous êtes le propriétaire d'un camion frites.
6: Oui.
1: Ici, à la braderie de Lille. Comment s'appelle ce camion?
6: Barquette.
1: Barquette.
3: Tout simplement.
1: C'est où, Barquette? Vous êtes situé où, à la braderie de Lille?
6: On est au bout du boulevard de la Liberté, près du parc Jean-Baptiste Lebas, le parc aux grilles rouges.
1: Très bien. Très bien. Alors, vous allez voir où je vais en venir, mais pour installer une. C'est quoi? C'est un food truck, c'est ça?
6: Oui, c'est ça. Un food truck.
1: Pour installer un food truck, il faut faire quoi? Il faut faire des demandes? Comment ça se passe?
6: Il faut faire une demande administrative à la mairie de Lille, remplir un dossier, cocher certains critères et puis avoir un peu de chance.
1: Ouais. Et voir un peu de chance, parce que vous êtes des milliers chaque année à vouloir postuler.
6: Il y a eu beaucoup de monde, oui.
1: Il y a beaucoup de monde, parce que je l'ai dit, il y a quoi? Il y a 6 000 exposants, on va dire.
3: 5 200 cette année.
1: Voilà, 5 200 stands, mais effectivement, mais les places sont chères.
6: Pour les food trucks, ouais. Il n'y a que 16 food trucks.
1: Ah oui, 16
6: food trucks, c'est pas beaucoup. Ouais.
1: Donc Rémi, il s'est dit... Moi, je veux aller, je veux mettre mon food truck, c'est normal. Je vends des frites, en plus elles sont pas dégueulasses, à la braderie de Lille. Ouais. Sauf que mon Rémi, il sait faire caler.
3: Mais non,
1: oh
3: non.
1: Voilà. Et alors, il a eu quelle idée, Rémi, pour changer la donne?
6: Eh bien, Rémi, il a eu l'idée, avec son associé, de reproduire l'affiche de la braderie de Lille, qui est, pour rappel, un humoriste lillois qui a posé nu sur un tas de moules. Nous, on a posé nu sur un tas de pommes de terre.
1: Voilà. Ah. Donc, Rémi, il a posé à poil.
3: Il a montré sa frite, en fait.
1: Il a montré. Enfin, bravo, Nicolas. Bravo.
6: C'est élégant.
3: C'est classe, en plus.
1: Ça fait une semaine où il a noté cette vanne. Il s'est dit, je la sors. Et donc Rémi, donc vous avez posé à poil sur un tas de patates avec votre associé
6: pour rigoler.
1: C'est dit, de toute façon, au point où j'en suis.
6: Il a dit, au point où j'en suis, on essaie.
3: Ça a fait le buzz.
6: On a tagué monsieur le maire et en fait, dès le dimanche soir, on a posté ça. Il y a eu un énorme relais. On a fait 20 000 vues en 24 heures. Il y a eu un relais des médias locaux. Il y a eu un relais d'ici. Il y a eu ici, donc vous.
1: Ouais.
6: Il y a eu un relais de plein de monde et en fait, ça a fait un tel buzz qu'on a été invité par la mairie de Lille 10 jours après à venir les rencontrer. Ils nous ont dit, il y a une place qui s'est libérée.
1: Comme quoi, Rémi, il va donner des idées à tout le monde. Rémi, l'année prochaine, tout le monde va poser à poil l'année prochaine pour avoir une place. Et franchement, non, mais c'est bien. Bah, écoute, bien joué. Voilà, parce que c'est un week-end important pour vous.
6: C'est un gros week-end. C'est l'occasion de venir tester notre modèle sur la braderie de Lille, de s'amuser. Et puis on commence en Lille depuis des années, donc on est content de pouvoir revenir avec un modèle différent.
1: Alors là, donc ce week-end, la braderie de Lille, mon cher Rémi. Mais qu'est-ce qui va se passer là le 26 septembre?
6: Le 26 septembre, on a été sollicité pour participer au championnat du monde de la frite.
1: Alors ça, c'est quoi? Vous allez faire des frites avec d'autres concurrents? Comment ça se passe? C'est quoi?
6: On concourt dans la catégorie frites authentiques.
1: Catégorie,
6: voilà. Donc on va être face à deux autres nordistes et surtout des frituristes du monde entier. Il y a des Hollandais, des Belges, il y a des Suisses. Et là, il y avait un Japonais.
1: Mais il nous pique tout, même les frites.
6: Et le but, c'est d'aller se mettre en concurrence amicale pour remporter ce titre.
1: La meilleure frite du monde. Donc, ça sera le 26 septembre.
6: C'est ça.
1: Et alors, pourquoi la frite, mon cher Rémi? Pourquoi cette passion pour la frite?
6: Parce qu'il y a un effet de Proust avec ma grand-mère qui les faisait très bien. Et j'ai jamais eu l'occasion, depuis qu'elle est partie, de les retrouver dans d'autres restaurants ou dans d'autres adresses. Les friteries, c'est très bien et c'est pas bien souvent ouais. aussi. Donc il y avait une envie de vouloir faire du bien sur un modèle qui est la friterie, qui est souvent maltraité parce que facile à faire en industriel. Et donc nous, on a décidé de lancer Barquette en disant voilà, on va faire de la frite maison, des sauces maison, des sites maison, des fricadelles maison. Voilà, donc on sait pas faire, on va chercher chez le boucher, mais on s'amuse avec ça. Et,
1: bah, bravo.
6: Et ça marche plutôt bien.
3: Une bonne frite, elle est comment? Souvent, on dit faut la cuire deux fois.
0: Il y a deux cuissons, voilà. Non?
6: Tout le monde a son secret. Nous, le nôtre, c'est d'avoir une double cuisson comme tout le monde. Mais par contre, on fait une première cuisson à l'huile végétale et une deuxième cuisson à la graisse de bœuf.
1: Oh là là, c'est délicieux. Un truc léger, quoi. Ouais. Léger. Rémi, bravo.
3: Bravo,
1: merci beaucoup. Bonne chance donc pour le championnat du monde de la frite.
6: Merci.
1: C'est donc le 26 septembre. Voilà, peut-être que vous serez donc champion du monde. On vous souhaite en attendant passer une bonne braderie, mon cher.
6: Merci.
1: Et merci pour ce t-shirt. Et
0: oui, il vous a fait un joli cadeau.
1: Il vous a fait un très beau cadeau, un t-shirt frite.
0: Ah oui, là, franchement, ça vous va
1: tout à fait,
0: comme une frite.
1: Voilà, merci beaucoup Rémi. Qui va passer, tiens, ici au micro? Tiens, vas-y, toi là, vas-y, prends le micro. Vas-y, ma chérie, vas-y, passe le micro. Vas-y, vas-y, vas-y. Puisque je vous rappelle que jusqu'à 13h30, hein, le samedi,
3: c'est Youpi la vie.
1: C'est vous qui faites l'antenne. Alors, comment tu t'appelles?
2: Rabat.
1: Comment?
2: Rabat.
1: Rabat, très bien. Tu habites à Lille?
2: J'habite Ouattrelot.
1: Ouattrelot,
2: c'est à côté.
6: C'est à côté.
0: Chanson d'abord.
1: Ouattrelot, j'adore. Et alors, qu'est-ce que tu viens faire à la braderie, mon chouchou?
2: Ben, comme chaque année, grand rendez-vous.
1: Oui.
2: En tant que nordiste et ch'ti, on est fiers d'accueillir le monde entier.
1: Ah,
2: c'est une fierté.
1: C'est vrai, c'est une fierté.
2: Ah non, sincèrement.
1: Ouais.
2: Sincèrement.
1: Et donc, toi, tu viens...
3: Chines?
2: Ouais, j'aime bien.
3: Tu recherches quoi comme
2: objet? Ben, un peu de tout.
3: Un peu de tout?
2: Ben, ce que j'ai connu dans ma jeunesse.
3: Ah,
1: c'est-à-dire?
2: Tu vois, ben, des jouets, des BD, des...
3: Voilà, c'est une bonne année, cette année? Vous avez trouvé des trucs déjà?
2: Je viens d'arriver.
3: Ah, d'accord.
1: D'arriver. Okay. Et cette moustache, alors elle vient de...
3: Ah oui,
1: parce que vous ne pouvez pas le voir, mais alors il a une moustache. Ça, c'est une vraie moustache?
2: Non, bien sûr.
1: Ah là là, elle est belle. Hein.
2: Ouais, c'est du travail. Hein.
1: C'est du boulot, hein, parce qu'il a des bacs-côtes comme ça, bien fournis.
3: Oui, oui.
1: Il a un truc un peu bien. Ça fait des années. Hein, ça fait des années.
2: Exactement.
1: C'est des années de travail. Et ouais. Vous la peignez?
2: Non, c'est brut.
1: Brut,
2: c'est brut.
1: Il est brut.
2: Il est
1: brut. Eh ben, bon,
2: merci.
1: Bonne braderie. Merci infiniment.
2: Merci beaucoup. Salut Willy.
1: Avec beaucoup de plaisir. Bonne braderie, mon cher ami. Donc, c'est jusqu'à demain soir. Est-ce que Rebecca est là, mon cher Nicolas?
3: Eh bien, non, on peut s'écouter peut-être un petit disque.
1: C'est lui qui commande maintenant. En fait, on attendait des invités, mais apparemment, ils n'ont pas envie de te voir.
3: Il y a tellement de monde, en fait.
1: Bah, c'est ça, on va les retrouver. En attendant, tiens, on va écouter In Deep avec Last Night DJ Saved My Life. Vous êtes en direct de la braderie de Lille jusqu'à 13h30, mes amis. À tout de suite. Ah bah, allez, la chanson, elle démarre. T'as voulu une chanson? Bah, écoute-la au moins.
3: Il est déjà au téléphone.

0: C'était bien sûr une Deep. Applaudissons le disque. Ouais, jingle.
1: Bravo.
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0: Mes amis, nous sommes en direct de la braderie de Lille à Lille, en direct et en public.
1: Ouais.
4: Quelle ambiance.
0: On est où là? C'est sur la place quoi?
5: Place du théâtre.
4: Place du théâtre.
0: En plein centre-ville.
5: En plein centre-ville. On peut pas nous louper. Hein.
0: Ah là, on peut pas nous louper. Vraiment, là, il y a un village fait avec votre radio ici.
5: On est carrément sur une scène en fait.
0: On est sur une scène, effectivement. Et puis évidemment, avec les moyens techniques et humains de ICI Nord. Tiens, applaudissons nos amis de ICI Nord. Eh, franchement, à chaque fois, on est toujours bien reçus quand on va à droite à gauche. Et Dieu sait que la braderie de Lille, c'est un événement important pour toute la région, pour le monde entier évidemment, mais pour la région, puisque je vous rappelle que c'est le plus grand marché aux puces d'Europe. Pour terminer, puisqu'il est 13h23, on va prendre tiens, des petits youpi la vie de visiteurs et visiteuses. Comment tu t'appelles?
6: Je m'appelle Daniel.
0: Quel âge tu as, Daniel?
6: J'ai 15 ans.
0: Tu as 15 ans, et à côté de toi, c'est
6: Agathe.
0: Agathe, quel âge tu as, Agathe?
6: 16 ans.
0: 16 ans, vous êtes potes?
6: Oui.
0: Vous vous connaissez depuis longtemps?
6: Un an
0: depuis l'année dernière. Est-ce que vous êtes déjà engueulé?
6: Oui.
0: Vous êtes, est-ce que vous êtes engueulé pour des garçons?
6: Non.
0: Pourquoi?
6: C'était à propos d'une amie qui est super.
0: Comment elle s'appelle déjà?
5: Elles veulent pas dire.
0: Ouais, c'est vrai qu'elle est chiante hein, parfois. Non, hein, c'est ça. Ouais. Et du coup, vous lui parlez plus, alors c'est... Non, hein, vous la voyez plus
6: Si, un peu encore.
0: Si, un peu. C'est peut-être le moment de lui dire qu'elle est chiante.
1: Oui,
0: voilà. On peut le dire à la France entière.
1: La France entière.
0: Écoute, t'es relou, voilà. Bon, ouais. Mais ça, voilà, bon. Et qu'est-ce que vous êtes venu faire à la braderie, alors? Est-ce qu'il y avait un truc particulier à voir?
6: Ouais, les garçons.
1: Ah, bah au moins, c'est cash.
0: Génial. Pourquoi, comment ils sont, les garçons de la braderie? Ils sont comment?
6: Bah, il y en a qui sont beaux, hein.
0: Ah ouais, c'est quoi ton... Ouais, pas tous, c'est quoi ton critère, le critère?

0: bouffe espagnol. Ah,
1: je me suis dit, parlez couramment espagnol. Je me suis dit, c'est génial, je comprends tout. Ah non, donc là, tu parles français.
0: Ouais.
1: D'accord, mais sinon, tu es espagnol.
0: Je suis franco-espagnol.
1: Ah non, on comprend rien. Nada, tu... nada. Oh.
0: Franco-espagnol.
1: D'accord, très bien. Et donc, tu es venu étudier quoi ici?
0: Je suis à l'EDEC.
1: À l'EDEC,
0: en école de commerce.
1: École de commerce, très bien.
0: À Roubaix.
1: D'accord. Alors, dis donc, c'est la, la température, c'est pas pareil?
0: Il fait froid.
1: Au début, ça a dû être trop. Ouais. Bon, et donc la braderie, alors toi, tu connaissais, jusqu'à il y a 2 ans, tu connaissais pas?
0: Non, pas du tout.
1: Et alors, qu'est-ce que tu en penses? Pour ceux qui sont jamais venus, pour les Espagnols qui nous écoutent et qui ne sont jamais venus à la braderie, à la braderia de Lila, qu'est-ce que tu pourrais leur dire aux Espagnols? Comment est-ce que tu pourrais leur expliquer c'est quoi la braderie?
0: Les bières.
2: Ah, les bières. C'est bizarre, à chaque fois, c'est
3: numéro
2: 1. Revient numéro 1.
1: Décidément. Il n'y a pas à consommation, avec
2: oui,
1: modération bien
2: sûr.
1: Évidemment. Et puis, c'est tout.
2: Et puis, on l'a bien. Bon, c'est bien résumé.
1: Vraiment, pour bravo. Pour le schnorr, voilà, exactement.
3: Et t'as déjà acheté un petit quelque chose, je crois.
2: Ah, ouais, c'est quoi?
0: Bah, c'est le chapeau.
1: Le chapeau ici.
0: C'est les affaires, donc le maillot du LOSC.
1: LOSC. Évidemment, une équipe très importante, très aimée ici, partout en France et ici dans le Nord. Merci, mon chouchou. Artus, tiens, vas-y, tu t'appelles comment, toi?
3: Au suivant.
1: On est attente,
3: en fait.
4: Alors, du coup, c'est Jessica.
1: Oui.
4: J'ai rencontré
1: Valérie.
4: Camille.
1: Mais vous connaissiez?
4: Non.
1: Ah, vous connaissez depuis tout le monde?
4: On vient juste de se connaître.
1: Ah, bah, c'est génial. Vous êtes du Nord? Vous êtes d'où?
4: Alors, moi, je suis de Saint-Quentin.
1: De Saint-Quentin. Et alors, ça fait combien de fois que... Ah, bah, tu es notre invité, toi? Pardon. Bon, excusez-moi,
2: mais alors on fabrique l'émission en direct.
3: C'est le bordel, hein, c'est le bordel.
1: Tu peux repartir parce qu'on n'a plus le temps. C'est pas grave. Vas-y, toi.
4: Donc moi de Saint-Quentin.
5: Vambruchy.
1: Oui.
4: Et Vambruchy aussi.
1: Et vous êtes venu chercher quelque chose en particulier à la braderie?
4: Le soleil.
2: Il est là, il est au rendez-vous.
1: Et ben, il est au rendez-vous. Applaudissez-les.
2: Bravo.
1: Franchement.
2: Mais c'est ça l'ambiance de la braderie. Parce que on se rend compte, on crée des amitiés.
1: Exactement. Baptiste, on n'a plus que 30 secondes. Parce que
2: ok.
1: Tu peux nous parler, donc, il y a un truc sur le tatouage à côté.
6: Ça,
1: vas-y.
6: De Lille Tattoo Market au Palais Rameau. Et du coup, c'est une convention de tatouage avec une soixantaine de tatoueurs, des friperies, des marques indées. Voilà, c'est un peu. Petit résumé.
1: Mais non, mais c'est bien le tatouage. Parce qu'il y a un tatouage à la mode en ce moment. Est-ce qu'il y a un truc qui est. Est-ce qu'un dauphin ou la tête de Johnny Hallyday, c'est à la mode?
6: Non, il y
1: a un peu de tout.
2: C'est la tête de Jean-Baptiste Guégan maintenant.
1: Donc, c'est un événement ici à la braderie. Donc, le Lille Tattoo
6: Market.
1: Merci beaucoup. Désolé Baptiste, c'est comme on est très à la bourre. Merci mon Baptiste. Merci à vous mes amis.
2: Bravo.
1: Vive la braderie de Lille. Donc c'est jusqu'à dimanche et merci infiniment aux équipes d'ici Nord pour l'accueil
2: bien reçu.
1: Et au public. Et
2: bravo.
1: Merci infiniment. Belle journée à demain.
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2: Bonjour et bienvenue à tous. J'espère que vous passez un excellent week-end. Et c'est parti tout de suite pour une demi-heure consacrée au cinéma français. Avec aujourd'hui les coulisses d'un film tourné en partie au musée du Louvre, sur les routes du Var et dans un petit village de l'Oise, Les Héros du Louvre. Nouveau film d'Eli Chouraki, qu'on a beaucoup vu dans les films de Claude Lelouch, et qui est ici réalisateur. Il nous emmène dans le Paris des années 40, sous occupation allemande. Et nous vous dévoilerons les secrets de tournage de ce film en compagnie de la comédienne Marie Gillin, qui se partage l'affiche avec Cadmérade. Mais d'abord, que voir en salle ce week-end? Place à l'actu cinéma sur votre radio ICI.
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2: Et pour cette première semaine de rentrée, je vous propose un récap de l'été au cinéma. Ça faisait longtemps que nos salles obscures ne s'étaient pas aussi bien portées. Entre les films sur Charles de Gaulle, l'Odyssée et le nouveau Spider-Man, les Français ont été nombreux à se faire une toile d'araignée. Le nouvel épisode de Spider-Man a battu des records de fréquentation et devient le film Marvel le plus vu en France, avec plus de 8 millions de spectateurs. Et accessoirement, ça devient le quatrième plus gros succès de toute l'histoire du cinéma.
3: Salut, je m'appelle Peter Parker. Vous vous souvenez pas de moi, mais on se connaissait.
2: Côté français, la surprise de ces derniers jours, c'est une comédie qui devance carrément l'Odyssée de Christopher Nolan, coproduite par Jamel Debbouze.
4: Tout le monde s'éclate à la queue. C'est pas vrai.
2: Tombé du ciel, l'histoire d'Ilyes, jeune lycéen de banlieue qui se retrouve obligé d'intégrer un lycée catholique alors qu'il est d'origine musulmane. Un choc des cultures qui a séduit plus de 1,5 million de spectateurs. Avec Josiane Balasko en bonne sœur, Fred Testou en prêtre, le jeune Ilyes, interprété par l'humoriste Ilyes Djadel, va découvrir les rudiments du catholicisme à ses dépens.
5: Tu fais quoi là?
6: Je vais pas déjeuner ce matin.
7: Il est en train de manger tout le corps du Christ là.
8: Commencez pas à dire j'ai mangé les gens.
9: Ce sont les hosties pour la messe de dimanche.
10: Allez immédiatement vous confesser.
11: Dans l'armoire là.
2: Tombé du ciel, film de Mohamed Hamidi actuellement au cinéma. Et puis j'aimerais vous livrer mon coup de cœur de l'été. Un film réalisé par deux Bretons de 22 ans pour moins de 300 000 euros. C'est vraiment rien. Hein. D'habitude, le budget moyen d'un film français, c'est 5 millions d'euros. Un grand raccourci, c'est le titre de ce film qui nous emmène dans les Côtes d'Armor en Bretagne et nous conte l'histoire de deux garçons qui se lancent dans un business de dératisation et deux jeunes femmes qui tentent leur chance au concours de Miss Côtes d'Armor.
12: Je m'appelle Louise, j'ai 23 ans. Je suis conseillère funéraire et je participe au concours de Miss pour...
13: Pourquoi?
12: Pour... je sais pas pourquoi.
14: T'es mon cousin. C'est fou, t'as pas un mois d'encouragement. Tu sais combien ça peut gagner un dératiseur?
2: Leurs chemins vont se croiser et ça va pas être triste. Un grand raccourci, une grande réussite pour un mini-budget actuellement au cinéma.
15: Tu penses qu'elle peut tricher?
13: Ouais, qu'elle essaye, on rigolera bien quand elle va boiter sur scène.
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2: Soyez les bienvenus sur ICI, très bon appétit et bon week-end à tous. C'est parti pour votre émission sur les coulisses du cinéma. Ça tourne aujourd'hui avec le réalisateur Eli Chouraki et la comédienne Marie Gillin. Bonjour à tous les deux.
16: Bonjour.
2: Avec le film Les Héros du Louvre, vous nous embarquez à Paris en 1939, Eli Chouraki, au moment où la Seconde Guerre mondiale est annoncée. Bon, ça on sait. En revanche, ce que l'on sait moins, c'est qu'il y a une famille qui a risqué sa vie pour sauver les œuvres du musée du Louvre et empêcher qu'elles tombent dans les mains des Allemands. Et c'est l'histoire de vos grands-parents, Eli Chouraki, que vous avez choisi.
16: Il n'y a pas qu'une famille, il y a le Louvre. Derrière Jacques Jaujard, qui était le directeur du Louvre à l'époque, qui s'est mobilisé parce que Hitler avait décidé de faire un musée à Berlin, donc de piller le Louvre. Et Jacques Jaujard l'a très vite compris, il a exfiltré la grande majorité des œuvres dans les mois qui ont précédé, mais là les choses sont allées tellement vite qu'il lui a assis 400 œuvres majeures et il cherchait des chauffeurs et des camions, et parmi ces chauffeurs il y avait un gardien de nuit. Il était allé le voir et lui a dit: est-ce que vous êtes d'accord pour partir avec 70 œuvres? Et puis voilà, le gardien de nuit a dit oui bien sûr. Il adorait le Louvre, il adorait la France, il adorait le patrimoine, et il a dit bien sûr, mais il faut que je parte avec ma famille. Et c'est l'histoire de cette famille que je raconte, et cette famille c'est la mienne, voilà.
2: Et c'est pas la première fois que vous la racontez, puisque le film est l'adaptation de votre propre bande dessinée Le Héros du Louvre, sorti en 2023. Pour le cinéma, vous l'avez rebaptisé Les Héros du Louvre, donc vous l'avez... plus à réaliser.
16: Oui, parce que le distributeur, d'une façon très juste, m'a dit, mais Il n'y a pas que ton, il n'y a pas que Babi, l'un des personnages principaux avec Marie.
2: Qui est joué par Cadmérat, du coup, qui interprète votre grand-père.
16: Il n'y a pas que Babi qui est un personnage central. Ils sont tous des personnages centraux. Évidemment, Marie, tous les enfants, ils ont tous cette, ils prennent en fait la lition pratiquement ensemble. Mmh. Vous savez, ils mettent, c'est une histoire vraie, donc, aujourd'hui, on en parle avec, et c'est tant mieux, avec légèreté, avec plaisir, mais c'est des histoires qui mettent en jeu vos vies, et non seulement votre vie, mais la vie de vos enfants. Quand vous décidez, quand Babi, mon grand-père, donc, dit au patron du musée du Louvre, oui, je suis d'accord, je vais prendre ses œuvres, il sait qu'il multiplie par 10 le risque de mourir, d'être arrêté, d'être fusillé par les nazis, qui vont vite comprendre s'ils voient qu'il y a des œuvres dans le tocard, que ces œuvres sont là pour être exfiltrées et soustraites à leur désir. Donc voilà, c'est des décisions très importantes.
2: Ça s'appelle Les Héros du Louvre, ça sort mercredi prochain. Bande annonce.
5: Le musée du Louvre cherche gardien de nuit.
6: Oui, et ?
5: Quoi ? Eh ben j'y vais. Être le premier. C'est le Louvre !
8: Monsieur, là où les Allemands ont attaqué, je sais. J'ai des camions qui doivent impérativement quitter le Louvre. Avec chacun les chefs-d'œuvre qui nous restent ici.
5: Vous pouvez compter sur moi, mais je dois partir avec ma famille.
2: Extrait du film Les Héros du Louvre, nouveau film d'Eli Chouraki avec Marie Gillin, nos invités ce week-end dans sa tourne. Un film que vous avez tourné en partie au Louvre, en région parisienne, et c'était il y a quasiment 2 ans, entre janvier et avril 2024. Alors j'aimerais savoir si vos souvenirs sont encore frais.
16: Très.
2: Oui, c'est vrai.
16: Les miens en tout cas, oui.
2: Génial, parce que c'est l'heure de la séquence souvenirs sensoriels de tournage. Marie Gillin, en repensant aux différents décors de ce tournage, là, sans réfléchir, quelle est la première image qui vous vient ?
11: La première image qui me vient, c'est quand on est dans le bus, on avait reconstitué un genre de studio dans un hangar et on doit faire cette scène des bombardements. Et ça a été un moment assez incroyable parce que on a eu là quand même la chance, heureusement, d'avoir une bande son très forte qui a balancé le bruit des bombardements. On a eu des éclairs. Enfin, tout le monde nous a aidés pour qu'on puisse vivre au maximum cette scène. Et c'était un moment quand même assez incroyable à vivre, qui était où on était extrêmement engagé dans le moment présent. Et puis, évidemment, il y a quand même une forme de cocasserie, parce que on est quand même des enfants. On joue à on disait que. Donc, on a essayé de construire de toutes pièces ce moment qu'on n'avait pas vécu. Et quand on voit le film caméra à l'épaule, ce moment, je trouve qu'il est extrêmement réussi. Donc, on a tous bien travaillé.
2: Oui, oui, Eli Chouraki, vous, en repensant à ce tournage, l'odeur qui vous revient, c'est justement celle du bus, du camion, ce fameux camion de l'Exode.
16: Oui, il y a cette odeur-là. Il y a l'odeur de la pluie du matin aussi.
2: D'accord.
16: Parce que je ne sais pas pourquoi il a beaucoup plu sur le tournage, si je me souviens bien. Et j'arrivais sur le plateau assez tôt, on commençait, moi j'étais là vers 5-6 heures du matin. Et j'adore cette odeur de pluie et de feuilles mouillées. Et il y avait cette odeur-là qui me mettait d'assez bonne humeur.
2: D'accord.
16: Et qui me donnait curieusement de l'énergie, même si ça n'était pas le soleil, alors que c'est d'habitude le soleil qui donne de l'énergie. Mais un café, l'odeur des feuilles mouillées... Il y avait quelque chose de très poétique.
2: Ça collait peut-être à l'univers du film.
16: Absolument.
2: Aussi. Mais j'aimerais revenir sur ce camion, parce que vous l'avez évoqué, il y a beaucoup de scènes de route. C'est un peu un road movie aussi, film. C'est une fuite. Vous avez parlé de cette scène des bombardements, Marie Gillin. Les obstacles aussi sur la route qui obligent Cadmérat à piler. Donc du coup, comment on réalise ces scènes-là ? Il n'y a pas des gens qui font bouger le camion, c'est les acteurs qui bougent tout seuls.
16: Il y a des gens qui font bouger le
2: camion.
16: C'est
2: vrai ? Ah oui, vous êtes revenu. Non, mais racontez-nous comment
16: vous explique. En fait, si vous voulez une scène, dans les scènes qu'on a tournées, c'est un autocar où il y avait donc 70 caisses à peu près à l'arrière de l'autocar qui était censé contenir les œuvres du Louvre. Il y avait donc les vous étiez quoi, 8 acteurs dans le camion,
11: c'est je sais plus
16: vous
11: combien.
16: Deux, 6 enfants,
11: oui, 6 enfants, huit, nous deux,
16: gosses. Ça fait vous étiez 8 et tout autour de ça s'organise un ballet qui est un mélange de travail de la lumière, avec des lumières qui bougent constamment, pour avoir le sentiment que le camion bouge.
2: D'accord.
16: Et puis aussi du son. Parce que je me suis rendu compte que si les acteurs soudain sont dans un silence glacial, on n'a pas cette ambiance qu'on a tous connue quand on était petit avec nos parents, où la voiture roule, mais on entend quand même le bruit de la voiture derrière. Donc voilà, il y a tout ça qui se met en place. Et quand il y a un arrêt brutal, alors effectivement, il y a les machinaux qui, au moment un cue donné, pousse le camion pour que le camion tremble un peu.
2: Et à ce moment-là, vous êtes en studio, vous n'êtes pas sur la route.
16: Oui, on est en studio, mais malgré tout, le camion bouge, donc les acteurs bougent.
2: D'accord.
16: Et ensuite, il y a un autre plan, on tourne ça plus tard, ou on tourne ça plus tard ou avant, où on voit le camion qui, sur la route, pile, tape sur quelque chose, fait un mouvement particulier.
11: Mmh. Voilà. On avait aussi, alors c'était pas forcément pour les chocs, mais malgré le fait que c'était assez artisanal, on avait un écran donc devant la vitre avant de l'autocar, où on voyait vraiment défiler le paysage qu'on était censé passer en fait. Donc ça, je trouve que ça nous a beaucoup aidé, parce qu'il y a rien de pire que d'être face à une caméra, aspiré par la caméra et ne pas pouvoir imaginer le paysage.
2: Donc du coup, c'est pas caméra qui conduit.
16: Non.
2: Et il conduit jamais.
16: Non, si, il a conduit.
2: C'est vrai.
16: Alors, il conduit évidemment les scènes où tout d'un coup la caméra est à l'extérieur du camion, on le voit sur la route, et c'est lui qui arrive avec le camion, c'est lui qui descend du camion. Oui, il a conduit. Il conduit très bien d'ailleurs. Le camion, il m'a épaté parce que c'est pas facile de conduire ces camions des années 30.
2: Ah, oui, j'allais vous demander, c'est un vrai véhicule d'époque.
16: Bien sûr,
2: que
16: c'est
2: vous avez
16: un véhicule d'époque et qui est absolument magnifique, qui a été restauré, qui a un peu pris pendant le tournage parce que il a pas mal bourlingué et circulé, mais donc voilà, c'est une direction très dure, il n'y a pas de direction assistée,
2: les vitesses sont
16: difficiles à passer. Pour freiner, il faut tirer toutes ses forces sur le frein à main. Bon, enfin, c'est une drôle de machinerie, mais bon, ça, Cal a bien maîtrisé tout ça.
2: En parlant de reproduire la réalité, dans le film, on voit évidemment des œuvres du Louvre, comme la Joconde, la Victoire de Samothrace, qui sont déplacées par les acteurs. Donc, on se doute bien que ce ne sont pas les vrais.
16: Si, c'est les vrais.
2: J'étais sûre que vous alliez me dire ça. Donc, elles sont reproduites comment? Est-ce que vous les reproduisez? Enfin, vous faites des copies en série?
16: Il y a un mélange de reproduction. Photos pour les tableaux, parce que maintenant on fait des très bonnes reproductions avec des photos retravaillées avec l'intelligence artificielle.
2: Ah d'accord.
16: Il y a aussi l'incrustation grâce à l'IA et à des effets spéciaux des tableaux, vrais tableaux qui sont dans l'image.
2: Alors il y a de l'IA dans votre film.
16: Absolument.
2: Donc,
16: et donc on tourne avec des tableaux qui ont des fonds bleus en fait, et après on remet l'image du véritable tableau. Et puis évidemment il y a des copies de tableaux qui sont avec nous. Par exemple, à un moment, on le sait, on voit la Joconde, c'est pas la vraie, c'est une...
2: Tiens donc,
6: on m'avait fait peur, je pense que le musée du Louvre aurait été surfroid.
16: Mais avec la Joconde, la vraie Joconde s'est déplacée 6 fois pendant la guerre, elle a été déplacée 6 fois parce que les résistants, ceux qui la cachaient, comme mon grand-père et comme les autres, étaient terrorisés par le fait que les Allemands puissent la repérer et puissent s'en emparer. Donc elle se déplaçait tout le temps. Et ce qui est de très beau, c'est qu'à la fin de la guerre, Jacques Jaujard, donc cet homme génial, parce qu'il faut parler de lui, c'est le directeur du Louvre, c'était vraiment un type extraordinaire. Il est parti avec sa voiture personnelle. Il était allé à l'abbaye de Locdieu, où la Joconde était sous la garde de prêtres. Les prêtres lui ont donné la Joconde, la toile de la Joconde avec le cadre, sans protection. Il a mis la Joconde à l'arrière de sa voiture et il est remonté à Paris, au Louvre, pour la remettre à sa place.
2: Il y a aussi des scènes dans les rues de Paris et de Senlis, dans le département de l'Oise, que vous avez transposées au début des années 40. Comment on fait remonter le temps à ces lieux? Là aussi, on les déguise, on habille les rues pour...
16: Senlis, c'est une ville extrêmement protégée.
2: Ouais.
16: En plus, ils ont fait un gros effort, et je les en remercie, et ils sont parfaits pour le cinéma. Ils aiment le cinéma à Senlis. Et ils se sont arrangés pour que rien ne soit abîmé. C'est-à-dire qu'il n'y ait pas de grosses publicités partout, des poteaux ridicules un peu, comme on n'a pas à Paris avec des poteaux en plastique un peu partout. Donc ça, il n'y a pas ça.
2: Ouais.
16: La ville n'est pas touchée. Et dès qu'on leur demande de nous aider à nettoyer encore plus, ils le font. Et après, évidemment, la décoratrice qui a travaillé avec moi, qui est une fille géniale, dont évidemment, à l'instant où je vous parle, j'ai oublié le nom, mais qui va me revenir.
11: Samantha,
16: voilà.
11: Bravo.
16: Samantha, donc, s'empare du décor, après nos conversations, nos discussions, notre travail de recherche sur des photos, sur des films d'époque, et le transforme, de la façon la plus réaliste pour que tout d'un coup on ait l'impression d'être dans les années 40.
2: Ça, c'est quelque chose qui vous séduit, Marie Gillin, en tant que comédienne, de voyager à travers le temps dans des décors typiquement là qui nous emmènent au début du siècle dernier.
11: Bah oui, il y a rien de mieux pour plonger dans un univers et pour pouvoir ne pas faire que imaginer cette transposition d'époque. Moi, j'adore les films en costume. Je trouve que même pour le, pour... alors il y a les décors, mais il y a les costumes aussi. Et Lucie, elle a cette chevelure incroyable que malheureusement je n'ai
6: c'est
11: pas.
6: Quoi, vous aviez une perruque, donc
11: j'avais une pas vraiment une perruque. C'était un septième de tête. Je sais plus très bien comment on appelle ça. Ouais. Et donc il y a une partie qui sont mes cheveux, mais hélas, je n'ai pas cette tignasse hein, qui est la même que celle de Ellie. La difficulté, c'est qu'il fallait évidemment cranter mes petits cheveux qui dépassaient. Mmh. Et il y a cette fameuse scène où il pleut, donc c'est la magie de la pluie. Et là, je ressemblais à un chien mouillé. Et donc il a fallu que la coiffeuse entre dans une église entre
16: et
11: deux.
16: Je criais, je disais, mais dépêchez-vous.
11: Et en fait, personne ne comprenait qu'en fait, il fallait absolument me sécher les cheveux parce que ça n'a pas de sens. Ellie, par exemple, quand il prend sa douche, il n'a pas les cheveux plats. Les boucles reviennent, donc il fallait absolument qu'on recrée ces boucles. Parce que Lucie, il faut qu'elle reste Lucie.
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2: Ça tourne ce week-end avec le réalisateur Élie Chouraquier et la comédienne Marie Gillin pour les coulisses du film Les Héros du Louvre qui sort au cinéma mercredi prochain. Et comme indiqué dans le titre, il y a eu un tournage au Louvre. Vous avez tourné de nuit, Élie Chouraquier.
16: Oui.
2: Pourquoi de nuit?
16: C'est compliqué de tourner au Louvre pendant la journée parce qu'il y a beaucoup de monde. Donc il y a un seul jour où le musée est fermé, le mardi. Et le mardi, le musée est toujours très très occupé parce qu'en fait, il ferme parce que il réinstalle les salles, il corrige certaines choses qu'ils ont envie de corriger. Enfin, il y a beaucoup beaucoup d'activités en fait. Donc, on a quand même réussi à tourner deux jours, un ou deux mardis. Je crois que c'est deux mardis. Et le reste du temps, on a tourné la nuit.
2: Comment ça s'est passé à l'intérieur? Vous étiez en équipe de tournage réduite ou comme sur un plateau normal?
16: Oui, on était quand même en équipe de tournage réduite. On avait du matériel léger, pas de choses très lourdes. Mais enfin, on a quand même mis des lumières, on a quand même mis des ballons pour éclairer la grande galerie qui était collée au plafond, des ballons d'hélium. On a quand même fait beaucoup de choses. Mais évidemment, alors ce qui est extraordinaire, vous savez, c'est comme dans une cathédrale. C'est-à-dire que les techniciens, tout d'un coup, deviennent, marchent sur des patins, sont sages. Dès qu'ils s'approchent d'une œuvre, il y en a toujours un qui fait attention, on ne va pas trop près. Il y a ce respect de l'endroit où on est. Et donc, c'est un peu comme ça que ça s'est passé avec cette prudence permanente.
2: Et avec nous, justement, la responsable du service tournage du musée du Louvre. Bonjour, Caroline Damé.
15: Bonjour.
2: Alors c'est vrai qu'on n'y pense pas forcément, mais il y a un service dédié au tournage au musée du Louvre. Pourquoi vous avez beaucoup beaucoup de demandes de tournage pour le cinéma?
15: Alors effectivement, on a, alors pas que pour le cinéma, mais pour le Louvre et le Jardin des Tuileries, on reçoit environ 2000 demandes de tournage. Alors aussi bien des documentaires que des shooting mode ou certains films. Pour faire face à cette demande considérable, on a même deux services des tournages au sein du musée.
2: Donc c'est vous qui décidez si oui ou non vous acceptez tel ou tel tournage au musée. Qu'est-ce qui motive votre décision?
15: On va voir ce qui va nous permettre d'apporter un regard original sur les œuvres. Il faut évidemment qu'il y ait un lien avec le Louvre, qu'il y ait un intérêt culturel.
2: Dans le cas du film d'Élie Chouraquier, bon, c'était tout trouvé, puisqu'en plus, le Louvre est dans le titre. Qu'est-ce qui a séduit, justement, le comité?
15: Alors, c'était l'autre service des tournages, celui de coproduction audiovisuelle qui a accueilli le tournage de Monsieur Chouraquier. Mais cette histoire personnelle du grand-père du réalisateur est aussi l'histoire personnelle du Louvre. Donc, c'était tout à fait naturel qu'on l'accueille et qu'on le soutienne par cette coproduction.
16: Ça vous fait plaisir,
2: Élie Chouraquier.
16: Mais oui, vous savez, parce que mon grand-père était gardien de nuit au musée du Louvre. Donc, il était assis sur un petit banc la nuit et il regardait les œuvres, il se baladait dans le Louvre. Donc, c'est très émouvant, presque 80 ans plus tard, de me dire que voilà, le musée du Louvre l'a accueilli à nouveau et cette fois avec un plateau de cinéma, avec son petit-fils, pour parler de lui et parler du Louvre, dont il était fou.
2: Merci beaucoup Caroline Damé d'avoir été avec nous pour nous parler de ce service des tournages du Louvre qui a accueilli donc le film Les Héros du Louvre. Pour revenir à ce film, justement, Marie Gillin, est-ce que vous aimeriez vivre dans ce film?
11: Je cale là. Je m'attendais pas à cette question parce que quand on incarne un personnage, bien évidemment qu'on ne vit pas dans ce contexte. Et le fait de l'incarner, c'est une façon de pouvoir se replonger un petit peu dans cette époque qu'on n'a pas connue. Mais je dirais, ça me suffit parce que revivre la Seconde Guerre mondiale.
6: On
11: n'a pas envie, en fait.
6: C'est la question signature de cette émission, je suis obligée de la poser. Donc c'est pour ça. Elie Chouraqui, en une phrase, avec quoi avez-vous envie que les spectateurs repartent après avoir vu votre film ?
16: Du bonheur, du plaisir, l'amour du Louvre, l'amour de notre patrimoine, la passion de nos œuvres, tout ce qui est notre culture. Vous savez, la France et l'Europe, c'est une terre de culture, c'est une terre de... nous sommes les héritiers de millénaires de création. Tous les créateurs, les peintres, les sculpteurs, maintenant les cinéastes, les écrivains, évidemment, tous les artistes qui ont écrit autour, pendant, avec, à côté, mais en parlant de la France et de notre patrimoine, c'est eux qui nous ont formés. Donc voilà, je voudrais qu'on se souvienne toujours que nous sommes les enfants de tous ces artistes-là.
6: C'est beaucoup plus qu'une phrase, mais c'est très convaincant. Merci beaucoup, Elie Chouraqui. La suite de Ça tourne, c'est demain, même heure, même fréquence, à 13h30. Marie Gélin, Elie Chouraqui, ça vous dit de rester avec nous ?
16: Bien sûr.
6: Bien sûr, puisqu'on continue de parler secrets de cinéma avec un métier indispensable sur un tournage et pourtant méconnu du grand public, le métier de repéreur. Et c'est Antonio Correia qui nous rejoint demain dans Ça tourne. Très bon week-end à tous, à l'écoute de votre radio ici.
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17: Voici l'actualité de la semaine, vue par RFI, la radio-télévision suisse, Radio-Canada, ICI en France et la RTBF, les partenaires au sein des médias francophones publics. On va commencer cette semaine en République démocratique du Congo avec ce constat. 10 jours après la rentrée scolaire, des centaines de milliers d'enfants n'ont toujours pas repris le chemin de l'école dans l'est du pays, Nicolas Sûr.
18: Plus de 1000 établissements n'ont pas rouvert, ils ont été détruits par la guerre ou sont occupés par des déplacés qui s'y sont installés.
17: L'enseignement, c'est aussi les résultats de l'étude PISA cette semaine, une enquête qui évalue tous les 3 ans les acquis des jeunes de 15 ans, à la fois en sciences, en mathématiques et en lecture. Et en Belgique, Jacques Kremers, les résultats sont plutôt mitigés.
19: Et les résultats des élèves francophones sont moins bons en français et en mathématiques, moins mauvais en sciences. Mais l'enseignement en Fédération Wallonie-Bruxelles est un peu plus équitable qu'auparavant.
17: Des propos racistes et sexistes dans la bouche de policiers municipaux à Carcassonne en France. Une vidéo est sortie cette semaine, filmée par l'un des policiers à son insu, dit-il. Le maire de Carcassonne, membre du Rassemblement National, est mal pris. Il a dû réagir.
20: Ces propos sont scandaleux. Tous les protagonistes de cette affaire sont suspendus immédiatement et sanctionnés.
17: 10 mois se sont tout de même écoulés entre l'enregistrement et la suspension des 4 policiers concernés. Le parquet de Carcassonne, de son côté, a ouvert une enquête. En Suisse, un rapport explosif met le gouvernement dans l'embarras. Il porte sur les surcoûts de nouveaux avions de combat commandés aux États-Unis. Mathieu Anderson.
21: Un rapport du Parlement montre qu'il n'y a jamais eu de prix fixe conclu avec les États-Unis pour les avions de combat F-35, contrairement à ce qu'a toujours affirmé l'ancienne ministre en charge du dossier. Les surcoûts pourraient s'élever à plus de 1 milliard de francs, soit plus de 1,2 milliard de dollars américains.
17: Enfin, ça continue entre le Canada et les États-Unis. Nadim Mubarak, les deux pays entrent dans une nouvelle phase de leur guerre commerciale.
22: Des contre-tarifs canadiens touchent désormais 28 milliards de dollars de biens américains importés, tandis que Donald Trump impose un embargo sur certains produits canadiens.
17: 10 jours après la rentrée scolaire, plus de 100 écoles sont donc toujours fermées dans l'est de la République démocratique du Congo. D'après un rapport piloté par l'UNICEF et l'ONG Save the Children, 500 000 d'enfants n'ont pas pu reprendre le chemin des cours, Nicolas.
18: Le Sud Kivu est de loin la province la plus affectée. Au total, 462 écoles y sont toujours fermées et plus de 260 000 enfants sont déscolarisés. Dans près d'un cas sur deux, la fermeture des établissements est directement liée à l'insécurité ou aux affrontements répétés. Dans les autres cas, les écoles ont soit été détruites, soit sont occupées par des groupes armés ou par des déplacés. Vient ensuite la province du Nord-Kivu, où près de 82 000 enfants n'ont pas pu effectuer leur rentrée scolaire, notamment dans le territoire de Massissi. À noter qu'à Massissi-Centre, 7 écoles font classe dans une cantine de paroisse. Ensuite, la province de l'Ituri, avec plus de 45 000 enfants déscolarisés.
17: Oui, et ce rapport souligne aussi que les écoles fermées ne représentent que la partie la plus visible de cette crise de l'éducation.
18: Les humanitaires alertent sur le fait que cette privation de scolarité n'a pas que des conséquences en termes d'apprentissage. Elle expose aussi directement les enfants au recrutement forcé par les groupes armés et aux violences basées sur le genre.
17: Et puis par ailleurs, de nombreux écoliers se trouvent parmi les victimes d'un important incendie. Il a ravagé cette semaine des dizaines de maisons et deux établissements scolaires dans un quartier de Bukavu, la capitale de la province du Sud Kivu. Les enfants ont péri dans une bousculade alors qu'ils tentaient de fuir le brasier. Il y a en tout une trentaine de morts. Les causes du sinistre ne sont pas encore connues. En Belgique, les résultats des élèves francophones sont moins bons qu'il y a 3 ans. C'est l'une des conclusions, Jacques, de l'enquête PISA, le programme international pour le suivi des acquis des élèves.
3: Oui, l'enquête PISA, c'est une évaluation des systèmes éducatifs de 91 pays, dont la Belgique. Ce qui est mesuré tous les 3 ans, ce sont les acquis des élèves de 15 ans en sciences, en mathématiques et en lecture. Et globalement, le constat international est préoccupant, car les connaissances de ces élèves reculent dans les 3 disciplines. C'est le cas aussi en Fédération Wallonie-Bruxelles, mais dans une moindre mesure, surtout en sciences, comme l'explique Ariane Baye, docteur en sciences de l'éducation à l'Université Cité de Liège.
4: Au niveau de la Fédération Wallonie-Bruxelles, en sciences par exemple, on se maintient stable sur les 20 dernières années et c'est assez exceptionnel dans le concert des pays. En lecture et en mathématiques, on baisse comme au niveau international. Par contre, par rapport aux pays voisins de comparaison, la France, l'Allemagne, les Pays-Bas, la Flandre, en fait, on baisse beaucoup moins ou pas en lecture et en sciences, ce qui montre une certaine résilience de notre système éducatif.
17: Voilà donc pour les résultats des élèves en Fédération Wallonie-Bruxelles, des résultats nuancés donc, mais avec aussi, Jacques, une diminution des inégalités scolaires.
3: Oui, et c'est une évolution importante. Les résultats des élèves moins favorisés ou issus de l'immigration sont meilleurs. Notre système éducatif est un peu moins inéquitable. Tous ces résultats ont fait réagir la ministre de l'Éducation, Valérie Glatigny, qui dit vouloir inverser la tendance.
7: Il ne faut pas cacher la poussière sous le tapis et le test confirme quand même la baisse de nos résultats. C'est une courbe descendante sur les 20 dernières années. Il faut pouvoir inverser la tendance et mettre au centre les compétences de base avec un niveau d'exigence plus élevé.
3: Cette exigence plus élevée se traduit notamment par la rehausse des seuils de réussite en fin de primaire. Autre réponse apportée par la ministre, l'interdiction du smartphone pour favoriser la concentration des élèves sur les apprentissages. La volonté affichée donc aussi d'œuvrer à améliorer le climat scolaire et la discipline en classe.
17: Voilà donc pour la Belgique francophone. On notera que dans les 3 matières évaluées, le Canada et la Suisse sont devant la Fédération Wallonie-Bruxelles. La France se situe légèrement derrière. Et puis du côté des pays africains, seuls quelques pays ont participé cette année à l'enquête PISA. Ils se situent dans le dernier tiers du classement. C'est l'île Maurice qui est la mieux classée globalement.
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17: C'est une vidéo qui a fait scandale cette semaine en France et au-delà. On y entend des policiers municipaux de Carcassonne tenir des propos racistes, sexistes, homophobes et complotistes. Une séquence tournée il y a 10 mois lors d'une patrouille de nuit par la caméra de l'un des policiers à son insu, dit-il. Mais depuis novembre 2025, alors que la vidéo était connue, aucune mesure n'a été prise. C'est plutôt gênant pour le maire de Carcassonne, membre du Rassemblement National. Il dit avoir suspendu et sanctionné les 4 policiers impliqués. Le parquet de Carcassonne, de son côté, a ouvert une enquête. Alors, s'agit-il de propos isolés ? Sébastien Berriot s'est rendu dans une cité de Carcassonne, la cité Ozanam.
23: Lorsque la vidéo des policiers a commencé à circuler sur les réseaux sociaux, beaucoup d'habitants de la cité Ozanam disent ne pas avoir été surpris. Mohamed, par exemple, 44 ans, est né dans le quartier. Il explique que les relations avec la police nationale sont excellentes, contrairement avec les policiers municipaux. Il parle de méthode de cow-boy et en effet, les propos tenus dans la vidéo ne l'ont pas étonné.
24: C'est limite banal, quoi, on va dire. On est là pour, entre parenthèses, taper sur la racaille, mais on n'est pas tous de la racaille. Autant les nationaux, ils viennent, ils parlent avec nous, tout se passe bien, mais les municipaux, on ne peut pas parler avec eux, on ne peut rien faire. Et quand on voit la façon dont ils nous parlent, ce n'est pas joli à voir. Si déjà ils viennent, ils te tutoient, ouais. Tu rentres à la maison, tu jettes ta clope, tu fais ci, tu t'en vas. Oh, c'est pas normal. Et je comprends pourquoi les jeunes, les caillasses et tout ça.
23: Morad, lui, n'a pas été surpris de voir que le policier incriminé était membre du RN. Selon lui, certains agents municipaux ne cachent pas leur hostilité envers les étrangers.
9: Leur comportement, leur façon de parler, leur regard, tout, leur attitude, c'est flagrant, quoi. On a tous vu la vidéo. Et après, ça se voit, de toute façon, entre les municipaux, le nouveau maire, les militaires, ils sont tous ensemble et ils suivent tous le même.
23: Anthony, lui, habite le centre-ville. Même constat dans les relations avec la police municipale.
10: Ils sont arrogants, ils jugent directement l'apparence, au faciès, ils prennent de haut, ils gueulent, au lieu de parler calmement, gentiment. C'est pas très correct, quoi. Ils se sentent mal à l'aise.
23: Le ministre de l'Intérieur a ordonné un contrôle de la police municipale de Carcassonne par l'inspection générale de l'administration.
17: Sébastien Berriot pour ICI. C'est un véritable dossier à rebondissement en Suisse, l'achat de nouveaux avions de combat américains F-35. Un nouveau scandale a éclaté cette semaine, Mathieu, autour du prix des appareils.
21: Le contexte est le suivant. Les Suisses ont voté une enveloppe de 6 milliards de francs, l'équivalent de 7,4 milliards de dollars américains, pour acheter des nouveaux jets militaires. Le Conseil fédéral a opté pour les F-35 du fabricant américain Lockheed Martin. Mais en 2024, les États-Unis indiquent qu'il y aura des surcoûts, et pas des moindres, puisque ceux-ci pourraient atteindre jusqu'à plus d'un milliard de francs. Réponse de la ministre de la Défense de l'époque, Viola Amherd, la Suisse a négocié un prix fixe et donc invariable. Mais cette semaine, une commission du Parlement a conclu que non, il n'a jamais été question d'un prix forfaitaire et que Berne a mal mené ses négociations avec Washington.
17: Un constat sévère donc, avec quelles conséquences, Mathieu ?
21: Eh bien, pas beaucoup. La commission de gestion n'a pas le pouvoir de sanctionner. Beaucoup de questions restent ouvertes donc, notamment celle des responsabilités. De quoi aussi frustrer le monde politique, d'autant plus que la ministre Viola Amherd a quitté le gouvernement. Ce qui est sûr, c'est que le rapport de la commission va s'inviter dans les débats lors de la prochaine session parlementaire qui débute ce lundi, avec au menu des hausses de moyens demandées pour l'armée.
17: On va se quitter au Canada aujourd'hui avec une semaine qui s'achève sur une intensification de la guerre commerciale entre Washington et Ottawa. A commencer, Nadie, par la décision du Canada de riposter aux surtaxes douanières américaines mises en place le mois dernier.
12: Voilà, Ottawa a répliqué par des mesures de rétorsion qui sont entrées en vigueur mardi dernier. Des tarifs supplémentaires de 15 à 50% s'appliquent désormais à une série de produits en provenance des États-Unis. Le premier ministre Mark Carney défend sa décision.
13: C'est vrai que toute action a un coût, mais ce coût n'est rien comparé à celui de l'inaction. Il est question de qui nous sommes en tant que Canadiens et Canadiens, de nos moyens de subsistance et du pays qu'on va léguer à nos enfants.
12: Jusqu'à présent, Ottawa a prévu 7,5 milliards de dollars ou 5 milliards d'euros d'aide aux entreprises et aux employés touchés par cette guerre commerciale.
17: Et il n'aura fallu que quelques heures au président américain pour riposter au contre-tarif canadien, on a dit.
12: Tout à fait. Il a annoncé qu'il va restreindre l'accès de certains produits et services d'origine canadienne aux contrats publics fédéraux aux États-Unis. Certains produits aussi, dont des motocyclettes et des boissons alcoolisées, seront interdits d'importation à compter du 29 septembre. Et puis de nouveaux biens canadiens seront ajoutés à la liste des biens touchés par des tarifs de 50%, tandis que d'autres en seront retirés.
17: Alors, dernière question, comment réagit Ottawa à cette riposte ?
12: Eh bien, le gouvernement canadien dit évaluer présentement ses dernières mesures tarifaires et que la priorité absolue reste de protéger les Canadiens face à ces mesures. Selon Ottawa, des responsables canadiens et américains poursuivent leurs discussions, mais aucune négociation commerciale officielle n'est en cours.
17: Nadie Mobarak et Radio-Canada pour refermer l'accent des autres. Excellente fin de semaine. Les médias francophones publics reviennent dans 8 jours pour un nouvel accent des autres.
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2: enfin le week-end. Nous sommes le samedi 12 septembre. Merci d'avoir choisi ici. J'espère que vous avez passé une bonne nuit. Et même si ce n'est pas le cas, rassurez-vous, ce samedi va parfaitement commencer avec beaucoup d'actu de vos régions, de la musique bien entendu, avec notamment Céline Dion que nous allons écouter juste après le journal que vous allez présenter dans un instant. Valentin Bertrand, bonjour.
5: Bonjour Christopher, bonjour à tous.
2: Et l'info du jour, Valentin, c'est cet impressionnant déraillement de train en Normandie.
5: Oui, un TER sorti des rails entre Rouen et Caen hier soir. L'accident a fait 44 blessés. Nous entendrons des passagers forcément sous le choc.
2: Et nous allons développer bien sûr cette info dans ce journal tout de suite sur ICI. Bienvenue à tous, il est 6h.
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2: Un grand bonjour à vous, soyez les bienvenus sur ICI. Le journal Valentin Bertrand avec à la une donc le déraillement d'un TER qui a fait 44 blessés en Normandie.
5: Un wagon totalement couché, les autres posés à côté des rails. L'accident s'est produit hier soir au sud de Rouen, à Cléon, en direction de Caen. À bord, près de 200 passagers. Une jeune femme de 18 ans est grièvement blessée. Elle a été évacuée par hélicoptère. Les autres voyageurs rencontrés par Théophile Pedrola d'ici Normandie sont, eux, en état de choc.
8: Encore un peu tremblant, Louis, 24 ans, est juste à côté du train déraillé. Des blessés sont évacués à quelques mètres sur des brancards.
14: On roulait à vitesse à peu près normale, je dirais. Puis d'un seul coup, sont venus quelques secousses. Vraiment, c'est devenu de plus en plus fort. J'ai vraiment été secoué. Je tenais plus sur mon siège. J'ai essayé de m'agripper au siège de devant. Les vitres ont partiellement explosé. Il y a tout un tas de cailloux qui sont rentrés, qui ont volé un petit peu partout dans le wagon. Et c'était vraiment assez choquant. J'ai vu une personne dans mon wagon qui était ensanglantée de toutes parts. Et j'en tremble encore.
8: Luna a pu prendre des vidéos avec son téléphone en s'extirpant du train.
15: On voit le début du train. Ici, nous, c'est notre wagon où on était. Et là, il manquait, je pense, des sortes de roues, je sais pas, qui étaient beaucoup plus loin sur la voie.
8: Les passagers non blessés ont ensuite été emmenés en bus jusqu'à une salle municipale pour attendre leur famille. Baptiste raconte.
25: Quand on est sorti, on a vu des essieux de train directement posés sur les voies. Tous les grillages étaient défoncés sur 200-300 mètres après le passage à niveau. Au fur et à mesure qu'on a compris que c'était le wagon de tête qui avait pivoté au moment de l'impact et qui avait emmené tout le reste du train. Je ne voudrais même pas dire qu'on a reçu un choc, mais d'un coup tout tremblait, on a vu tout gigoter, c'était assez fort.
8: Une enquête en recherche des causes des blessures est ouverte, elle pourrait être longue, précise le parquet de Rouen.
5: Et oui, puisque l'origine du déraillement est toujours inconnue, les dépistages d'alcool et de stupéfiants réalisés sur le conducteur du train sont eux revenus négatifs. Dossier complet à retrouver en une de notre site ici.fr. Il s'est fait appeler Ganito Ilyes Kerbouche, condamné hier soir à 9 ans de prison pour avoir commandité le cambriolage de l'ancien joueur du Paris Saint-Germain, Gianluigi Donnarumma, il y a 3 ans, une attaque pilotée depuis sa cellule de prison. Le jeune homme de 21 ans a aussi fait la une en mars dernier lors de son évasion de la prison de Villepinte.
2: Les prix des carburants toujours au plus haut.
5: Le baril de Brent franchit de nouveau la barre des 100 dollars, conséquence de la prise par les rebelles houthis du détroit de Bab el-Mandeb. L'alternative pour les pétroliers depuis le blocage du détroit d'Ormuz par l'Iran. Et face à cet envolée des prix, vous êtes nombreux à faire des dizaines, voire des centaines de kilomètres pour faire le plein à moins cher. En Andorre, notamment, où les taxes sont plus faibles, les stations-service ne désemplissent pas, Sébastien Berriot.
26: Ils sont des milliers de frontaliers, tous des habitués de l'Andorre où ils viennent faire leurs courses régulièrement. Mais avec la forte augmentation du prix des carburants en France, la cadence s'est accélérée. Ces Français multiplient les allers-retours au pas de la case, comme Gérard et Nicole qui habitent juste à côté en Cerdagne, dans les Pyrénées-Orientales.
27: On fait le comparatif et il n'y a pas photo. On vient en Andorre faire le plein. Vous rendez compte ? 1,66 le gasoil.
28: C'est pour ça que tous les 15 jours, je monte au pas de la case et je fais le plein. Par plein, je dois gagner 30 ou 40 euros.
26: Comme tous les matins, il y a la queue dans la station service la plus proche de la frontière, au-dessus du pas de la case. Pas de doute sur l'origine des clients, nous explique ce pompiste andorran.
29: Toutes les personnes sont françaises. Tout. De Toulouse, Montauban, Perpignan, ici l'Ariège, tout l'Occitan.
26: Marcel, qui habite près de Foix, dans l'Ariège, a complètement arrêté de faire le plein en France.
30: Je ne le fais jamais en France, à part si je n'ai pas le choix, si la route est fermée. C'est minimum une fois par mois, ouais. Heureusement qu'il y a l'Andorre. Je ne sais pas comment ils font le reste de la France, mais... Voilà, je l'ai plein.
26: Avec son camping-car, Daniel lui fait encore plus d'économies. Il vient de remplir son réservoir et il repart aussi avec deux jerrycans pleins d'essence.
2: Et autre conséquence de cette tension autour du prix de l'essence, les stations-service indépendantes de Corse annoncent fermées pour tout le week-end. Elles dénoncent la concurrence déloyale de Total Energy avec son opération prix plafonné.
3: 6h04, elle remonte sur scène après 6 ans d'absence.
2: Bien sûr, Céline Dion, de retour sur scène ce soir pour une première série de 16 concerts à guichets fermés. Plus de 500 000 spectateurs, Christopher, attendus durant un mois à la Plénitude Arena à La Défense près de Paris. Une renaissance pour la chanteuse longtemps privée de scène par le syndrome de la personne raide. Et elle ne boude pas son plaisir. Chaque jour, elle a salué ses fans regroupés devant son hôtel comme Ava, tout juste 16 ans.
4: Elle est passée juste devant, je l'ai vue très près, je suis très contente. Voilà.
6: Vous avez dit quoi ?
4: Bah qu'on l'aime, hein. On l'adore. Donc non, franchement, je suis trop contente.
6: Elle a trouvé en forme, elle va le faire, elle va réussir à relever ce défi.
4: Elle va faire toutes ses dates, elle est en forme, elle est trop contente de nous voir et on est trop contente de la recevoir. Ne partez pas sans moi, laissez-moi vous suivre. Bon, pas très juste, mais ça va. Céline !
2: Céline ! Et autant d'enthousiasme que de mystère autour de ce concert et événement. On sait qu'il y aura près de 2h30 de show et une trentaine de chansons ce soir.
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2: Et on va essayer de ne pas chanter trop faux, Christopher, parce que c'est un samedi ensoleillé.
3: Et on va le garder, ce soleil, tout au long de la journée. Dès ce matin, vous aurez du beau soleil sur toutes les régions, alors avec parfois quelques nuages, notamment en Normandie ou encore sur la Somme, mais globalement la matinée sera agréable. Et l'après-midi également, avec un ciel bien bleu et beaucoup de soleil attendu sur toute la France en ce samedi. Les températures, 16 à Brest ce matin, ainsi qu'à Cherbourg, 17 à Amiens, 19 à Paris, 18 à Strasbourg, Avignon, 23 degrés pour Nice, 20 à Bordeaux, et dans l'après-midi, il va faire bon au nord, entre 21 et 25 degrés, et chaud au sud, plus de 26 degrés, et jusqu'à 29 à Montpellier ou encore à Ajaccio.
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3: Ici. Et la personnalité du jour, c'est bien sûr Céline Dion.
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3: Bien entendu, quelle est votre chanson, tiens, de Céline Dion préférée? Bah dites-le nous, hein, J'irai où tu iras, Sous le vent, On ne change pas, Valentin, S'il suffisait d'aimer, bien sûr, Encore pour que tu m'aimes encore.
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3: Extrait bien sûr de l'album 2, très bel album réalisé avec Jean-Jacques Goldman, sur lequel vous retrouvez aussi le titre Prière païenne qu'on écoute tout de suite, sorti en 95. Et puis vous nous dites quel est votre titre de Céline Dion préféré. 0810 055 056. Bonjour à tous.

0: vision prière païenne sur ICI. Merci d'être avec nous ce samedi. Nous sommes le 12 septembre et aujourd'hui, on peut le dire, c'est le Céline Dion Day.
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0: Le retour tant attendu de Céline Dion, c'est donc à partir d'aujourd'hui. Et elle a déclaré, Céline Dion, récemment, mettez-vous de bonnes chaussures, parce que Céline Dion compte bien proposer un show exceptionnel ce soir pour son premier concert, Valentin.
3: Et durant ces dernières semaines, elle a suivi pour ça une préparation d'athlète pour être en forme sur scène, avec notamment des cours de pilates et de danse, et avec un rythme assez soutenu, 5 fois par semaine.
0: Et les 30 000 spectateurs de la Plénitude Arena doivent s'attendre donc à voir une Céline Dion ce soir en pleine forme. Et tiens, justement, on va s'occuper aussi de votre forme en ce samedi matin, Valentin.
3: Avec notre coach ICI, Nordinatab, qui nous fait bouger sans faire trop d'efforts. Et ça, c'est tout gagnant.
0: Parce que ce matin, on va dire bye bye à la sédentarité grâce à ICI.
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0: Bon anniversaire aujourd'hui à Félix Lebrun, le jeune pongiste français fête aujourd'hui ses 20 ans. Il est né en 2006 et l'année d'après, en 2007, c'est le groupe de rock Tame Impala qui voit le jour en Australie. Et voici leur nouveau titre, Dracula, qui a été l'un des tubes de cet été 2026. Bienvenue à tous.

0: Dracula, Tamim Pala et Jenny, soyez les bienvenus, vous écoutez ici. Et ce matin, je vous demande quel est le titre de Céline Dion que vous adorez le plus. Rosita, qui nous écoute la Traiton ce samedi matin du côté de Beaulieu sur Dordogne en Corrèze, adore la chanson « Parler à mon père ». En même temps, elle est sublime cette chanson. Hein.
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0: Et Rosita, en plus, elle a un point commun avec Céline Dion. Elle est issue d'une fratrie de 14 enfants également, comme Céline Dion. Tous les week-ends, faites du sport sans effort avec notre coach sportif Nordine Atap, qui va vous aider à vous faire du bien, y compris quand vous travaillez. Parce que Nordine, au travail, certains bougent beaucoup et d'autres beaucoup moins.
2: On peut pratiquer une activité physique régulièrement et malgré tout passer beaucoup trop de temps assis dans la journée. Et oui, être sportif ou sportive et en même temps sédentaire. Au travail, le problème vient notamment de ces longues périodes durant lesquelles nous restons quasiment immobiles devant notre écran. Alors, la première chose à retenir est donc très simple. Profitez de toutes les occasions pour interrompre régulièrement la position assise. On débute par les montées sur les pointes des pieds. Debout derrière votre chaise ou face à votre bureau, posez légèrement les mains dessus pour garder l'équilibre. À partir de cette position, décollez lentement les talons afin de monter le plus haut possible sur la pointe des pieds. Vous maintenez la position une seconde, puis vous redescendez tranquillement avant de recommencer. Et grâce à cet exercice, vous allez notamment améliorer la circulation sanguine. Et bien entendu, vous allez renforcer les muscles des mollets et la mobilisation des membres inférieurs. Vous pouvez effectuer deux séries de 15 à 20 répétitions.
0: Ça, c'est pas mal, Nordine. Et pour celles et ceux qui passent beaucoup de temps devant un ordinateur, est-ce qu'il existe aussi des exercices faciles à mettre en place ?
2: Oui, à condition de ne pas penser uniquement en termes de séances de sport. L'objectif est surtout de casser régulièrement les longues périodes passées assis. On continue par des montées de genoux en position de gainage de face. Et pour ça, vous allez placer vos mains sur l'assise de votre fauteuil. Les épaules sont dans l'axe vertical des poignets. Et à partir de là, tranquillement, vous allez alterner une montée de genoux de la jambe droite et une montée de genoux de la jambe gauche. Et vous pouvez effectuer 2 à 3 séries de 10 mouvements de chaque jambe. Vous allez renforcer la sangle abdominale, les cuisses et les bras notamment. Et on n'oublie pas, avec ICI et le ministère des Sports, on se met encore plus en mouvement pendant septembre on bouge. Allez, à vous de jouer.
0: Et rendez-vous sur le site sport.gouv.fr pour découvrir tout le programme de cette opération nationale Septembre Bouge qui se déroule partout en France, Valentin.
3: Il est 6h19 sur votre radio ici. Bon réveil et dans 3 minutes, on vous emmène dans les coulisses de The Voice Kids.
0: Ce sera avec Patrice Gascoigne qui a rencontré Patrick Fiori, l'un des coachs qui a la plus longue ancienneté dans ce programme. Rencontre à suivre juste après. Renaud, tout de suite sur ICI. Il est 6h20. Bonjour à tous.

0: La mère à Titi, Renaud, vous écoutez ici, 6h23, enfin le week-end, on l'attendait avec impatience. Eh ben voilà, le voici.
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0: Et nous sommes ravis d'être là avec vous en direct en ce samedi matin, avec les coulisses télé, 6h23. Patrice Gascoigne, bonjour, vous êtes parti à la rencontre des coachs de l'émission The Voice Kids, l'émission qui révèle les jeunes talents sur TF1.
2: S'il y a bien une émission qui prouve que la valeur n'attend pas le nombre des années, c'est bien The Voice Kids.
3: Yeah, regarde-moi, tu verras, je suis fabuleuse bébé.
2: Elle s'appelle Mina et elle a fait vaciller les coachs de cette saison 12 de The Voice Kids, saison qui a débuté le 22 août dernier et qui se poursuit ce soir sur TF1. On retrouve avec plaisir le même quatuor de coachs assis dans les fauteuils rouges, Santa, Patrick Fiori, Matt Pokora et Soprano. Face à eux, des candidats âgés de 6 ans pour la plus jeune à 15 ans pour le plus âgé. Tous ont déjà un super niveau. Et j'ai demandé à celui que tout le monde vénère, celui qui gagne très souvent, Patrick Fiori, j'ai demandé ce qu'il se passait après l'émission. Est-ce qu'il joue un peu son rôle de parrain auprès de ces jeunes protégés? Patrick Fiori.
4: Un rôle de parrain? Non, j'ai un rôle de coach qui continue à être coach même quand il n'est plus coach. Voilà, que ce soit des talents qui aient gagné ou pas. Voilà, on n'en fait pas publicité, je sais tous. Mais bon, peut-être qu'à un moment, il faut dire les choses. Ce que je disais à Matt, c'est que il y a The Voice Kids, il y a les talents qui viennent et qui repartent avec une victoire ou pas, ça c'est pas important. Mais surtout derrière, voilà, ils viennent en tourner avec nous, on les invite, ou voilà, il se passe des choses. Donc The Voice Kids, c'est pas un passage et puis ça s'arrête. C'est un passage et puis il y en a un autre derrière. Voilà. Il y a des coachs qui ont des bonnes pensées et qui ont envie d'accompagner les enfants, pas que dans The Voice Kids, dans The Voice Kids aussi. Mais voilà, on y fait attention, on s'y intéresse.
2: Patrick Fiori et ses amis coachs prennent 1000 précautions lorsqu'ils ne se retournent pas durant la prestation d'un jeune chanteur. Dites-moi, Santa, avez-vous déjà essuyé des noms au début de votre carrière?
5: On a tous essuyé des noms. Moi, j'ai été refusée au conservatoire. Ça a été un petit traumatisme.
6: On a été refusée à l'opéra. Ça a été un petit traumatisme. Mais
7: voilà. J'ai été refusée au centre de formation de Cédric.
8: Changeons de sujet. Vous pouvez...
5: on a tous essuyé des noms et c'est grâce à ces noms qu'on a grandi. Moi, c'est grâce à ce nom que je me suis dit, allez, j'en ai marre du classique et du piano. Je vais mettre du noir sous les yeux et je vais faire du punk. Et en fait, c'est ce moment où de bascule qui te fait aussi grandir. Et quoi de plus beau que de grandir quand on est enfant?
2: Santa et ses potes de fauteuil rouge, Patrick Fiori, Matt Pokora et Soprano, The Voice Kids, ce soir sur TF1. Et comme dans un fauteuil, je reviens demain pour de nouvelles coulisses télé.
0: Impeccable, Patrice Gascoigne, les coulisses télé, retrouvez bien sûr en podcast à tout moment sur ici.fr. Et en ce samedi matin, Valentin, nous allons encore faire un heureux.
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1: 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Tout de suite, direction le Brésil avec Sergio Mendes, Masquerada.

0: Sergio Mendes, le pianiste et chanteur brésilien. L'info du jour arrive là dans moins de 5 minutes, Valentin, avec le début de l'enquête après le déraillement d'un TER hier soir en Normandie.
1: Et une possible collision avec un objet présent sur la voie. Nous ferons le point sur les premiers éléments relevés par les enquêteurs. D'importants moyens déployés hier soir au sud de Rouen pour venir en aide aussi aux 44 blessés, dont une jeune femme dans un état grave.
0: Mais d'abord, 6h28, c'est l'heure de l'horoscope de ce samedi 12 septembre avec Mercure et Vénus, Catherine Viguet, qui vont avoir un impact sur différents signes aujourd'hui.
2: Ça concerne les scorpions, les balances et ça fait écho à tous.
3: Bélier, acceptez de vous retrouver face à une personne qui compte pour vous.
4: Taureau, pour lui plaire, vous vous mettez au sport, enfin vous voulez être à la hauteur.
5: Gémeaux, si vous avez une âme d'artiste, lancez-vous, créez l'œuvre de votre vie.
6: Cancer, vous vous battez depuis un moment et à présent, l'espoir est de retour.
7: Lion, famille et amour sont de circonstance et c'est à vous de jouer.
8: Vierge, vous vous sentez pousser des ailes, vous êtes proche d'une réussite méritée.
9: Balance, vous êtes un négociateur hors pair, vous défendrez vos intérêts comme jamais.
10: Scorpion, Vénus est avec vous, elle illumine votre vie affective comme professionnelle.
11: Sagittaire, un cercle d'amis et de supporters, c'est précieux, ne les négligez pas.
12: Capricorne, toutes les initiatives que vous prenez sont vouées au long terme.
13: Verseau, vous voyagez, vous communiquez et ça donne de bons résultats.
14: Poisson, une escapade ou le message d'une personne éloignée vont vous mettre en joie.
15: Et pour nous tous, on améliore sa vie en partant de celle d'aujourd'hui.
0: L'horoscope à retrouver à tout moment en podcast sur ici.fr et sur l'application ici, bien entendu. Il est 6h30, l'info en 90 secondes en français et dans le monde. C'est avec vous, Valentin Bertrand.
1: Une jeune femme de 18 ans en urgence absolue après le déraillement d'un TER normand hier soir au sud de Rouen. 43 personnes sur les 186 présentes à bord sont également blessées. Les dépistages à l'alcool et aux stupéfiants réalisés sur le conducteur sont revenus négatifs. Nous revenons juste après sur les pistes étudiées par les enquêteurs pour comprendre cet accident. 3 ans après le cambriolage de l'ancien joueur du Paris Saint-Germain, Gianluigi Donnarumma, le commanditaire de l'attaque Ilias Kerbouche est condamné à 9 ans de prison. Le jeune homme de 21 ans, surnommé Ganito, s'est également fait connaître en mars dernier lors de son évasion de la prison de Villepinte à l'aide de faux policiers. C'est le questionnaire censé détecter les violences sexuelles subies par les enfants de la grande section à la terminale. Critiqué par les parents d'élèves et les syndicats, le ministère de l'Éducation nationale annonce revoir sa copie en cause des questions jugées trop complexes. Une ligne rouge a été franchie. Le maire de Périgueux, Michel Cadet, s'insurge après l'apparition de tags fachos, collabo sur sa maison et la façade de la mairie. Ces inscriptions reprochent à l'élu l'accueil de 2 banquets du Canon français, accusés de favoriser la diffusion d'idées d'extrême droite. J'irai où tu iras, pour que tu m'aimes encore, s'il suffisait d'aimer. Il vous reste plus que quelques heures pour maîtriser à la perfection les tubes de Céline Dion avant le grand retour sur scène ce soir. Après 6 ans d'absence de la chanteuse québécoise, elle débute à Paris, une première série de 16 concerts devant 500 000 spectateurs. Et puis, elles ont été impériales depuis le début de la compétition. L'équipe de France féminine de basket dispute aujourd'hui la demi-finale de la Coupe du Monde qu'on envoie à 16h20 face aux Allemands de l'équipe. Surprise de ce dernier carré, elle joue, elle, à domicile.
0: 6h32, vous l'évoquiez, Valentin, les questions sont nombreuses après ce déraillement d'un TER en Normandie.
1: L'accident survenu hier soir au sud de Rouen a fait 44 blessés, dont une jeune femme dans un état grave. La voiture de tête du train s'est couchée sur la voie ferrée. Le reste a fini à côté des rails. Pour l'instant, les circonstances de cet accident ne sont pas confirmées, mais une piste se dessine, Jules De Kies.
16: Le train aurait apparemment percuté un objet non identifié sur la voie, assure une source policière à France Info, ce que refusait de confirmer hier soir la procureure adjointe de Rouen. Elle affirme que l'enquête ouverte pour recherche des causes de blessures sera longue. Les dépistages d'alcoolémie et de consommation de stupéfiants sur le conducteur du train sont négatifs. Ce que l'on sait à ce stade, c'est que l'accident est survenu soudainement, peu après le départ depuis Rouen. Louis, 24 ans, était à bord de ce train.
17: D'un secours sont venus quelques secousses. Et puis au bout de 2-3 secondes, vraiment c'est devenu de plus en plus fort. Je tenais plus sur mon siège, j'ai essayé de m'agripper au siège de devant. Les vitres ont explosé, surtout à l'avant du wagon. Il y a des tuyaux de la voie qui sont rentrés, qui ont volé un petit peu partout dans le wagon. Le train s'est stoppé, il y avait des bris de verre un peu partout. C'était vraiment assez choquant. J'en tremble encore.
16: 44 passagers blessés, choqué. Une cellule d'urgence médico-psychologique a rapidement été mise en place par les nombreux secours mobilisés, 130 pompiers, 80 véhicules, un hélicoptère. Après l'accident, le préfet a déclenché le plan Orsec pour l'organisation des secours et la maire de Cléon, où a eu lieu l'accident, a déclenché son plan communal de sauvegarde pour accueillir et pour réconforter les passagers qui n'étaient pas physiquement atteints.
18: Et la SNCF assure vouloir faire toute la transparence sur cet accident exceptionnel, mais pas si rare que ça. Chaque année, une centaine de déraillements sont recensés en France, la plupart lors de collisions sur un passage à niveau. Le dernier accident comparable, avec également une quarantaine de blessés, c'était en 2015 sur une rame d'essai du TGV Paris-Strasbourg. Un coup d'œil dans le ciel, Christopher. Ciel plutôt ensoleillé aujourd'hui.
0: Beaucoup de soleil dès ce matin sur toutes les régions. Alors parfois quelques nuages, hein, notamment si vous habitez en Normandie, qu'en Rouen, vous aurez des nuages ce matin sur la Somme aussi. Mais globalement, la matinée sera agréable. L'après-midi aussi, avec un ciel bleu et beaucoup de soleil attendu sur toute la France aujourd'hui, en ce samedi. Les températures ce matin, 16 à Brest ainsi qu'à Cherbourg, 17 à Amiens, 19 à Paris, 18 à Strasbourg ainsi qu'à Avignon, 23 à Nice, 20 degrés à Bordeaux, et dans l'après-midi il fera bon au nord, entre 21 et 25 degrés, et chaud au sud avec plus de 26 sur la moitié sud, jusqu'à 29 à Montpellier et 29 également à Ajaccio.
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0: Nous sommes le 12 septembre et c'est un 12 septembre en 1940 que furent découvertes les grottes préhistoriques de Lascaux, situées en Dordogne, en région Nouvelle-Aquitaine, sur les communes de Montignac-Lascaux. Et chaque année, ce sont des milliers de visiteurs qui les visitent. Voici Christophe Maillet à 6h35.

0: Christophe Maé, on s'attache à vous tous les week-ends entre 6h et 7h. On débarre les samedis, les dimanches, ensemble, en direct. Et dans 5 minutes, Stéphane Bern vous fera remonter le temps pour vous faire découvrir les origines d'une célèbre expression, la fin des haricots. Mais avant cela, on a un poste radio à vous offrir, Valentin.
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0: Vie numérique, vie privée, tous les matins, Valentine Letesse, vous nous aidez à mieux vivre dans ce monde numérique qui va à 100 à l'heure. Et ce matin, zoom sur un nouvel ouvrage qui a été conçu pour aider les parents à sensibiliser leurs enfants sur la protection des données personnelles.
4: L'agence Privacy, au-delà de l'écran. C'est le tome 2 du manga créé par la CNIL, la Commission Nationale de l'Informatique et des Libertés. On suit les enquêtes d'Imaya et d'Isidore, qui permettent à nos ados de comprendre les risques de leurs activités sur Internet. Le livre est destiné aux 11-15 ans, mais si vous aimez les bandes dessinées, foncez. C'est un moyen ludique d'en apprendre plus sur les dangers du monde numérique et il est gratuit. À la disposition de tous sur le site Internet de la CNIL, le premier tome a même été distribué à 8000 collèges de France.
0: Et ce premier tome, Valentine, mettait en scène aussi des personnages qui s'inspirent de vraies techniques d'arnaque.
4: Cette fois, c'est une histoire d'escroquerie sentimentale. Et les méchants, ceux qu'on appelle au quotidien les brouteurs, des cybercriminels qui manipulent leurs victimes pour les voler. Dans ce manga, un ado dont les parents divorcent croit se confier à un autre jeune sur Internet alors qu'il s'agit d'un escroc. Et pas n'importe lequel, un membre d'un réseau mondial de cybercriminels. Grâce aux informations fournies par cet ado sur ses parents, il va s'en prendre au couple en plein divorce. Je ne vous dévoile pas tout, mais au travers des 134 pages, on comprend la méthode de l'ingénierie sociale. Comment les escrocs récupèrent vos données, lesquelles, pour mieux comprendre qui vous êtes et surtout comment vous atteindre, vous ou vos proches. Grâce à diverses techniques, les deepfakes ou hyper-trucages en français, ou encore plus banal, comment vos commentaires et vos publications sur les réseaux sociaux peuvent se retourner contre vous.
0: Et vous retrouvez le lien pour télécharger ce manga gratuitement sur la page Vie numérique, vie privée sur ici.fr, bien entendu. 0810 055 056, numéro du standard pour nous faire un petit coucou, pour nous dire également quel est le titre de Céline Dion que vous adorez le plus. Céline Dion qui démarre donc ce soir sa longue série de concerts à la Paris La Défense Arena, qu'on appelle maintenant la
1: Plénitude Arena. Il va falloir encore changer les habitudes.
0: Ils n'arrêtent pas de changer les noms, on ne comprend plus rien. Mais en tout cas, c'est bien tout près de Paris à La Défense qu'elle va chanter devant plus de 30 000 spectateurs. Et donc on vous demande ce matin quel est votre titre préféré. Vous, Valentin, ce serait lequel?
1: S'il suffisait d'aimer.
0: S'il suffisait.
1: Et vous savez, il y a aussi My Heart Will Go On, la bande-annonce de Titanic.
0: Hein.
1: Paraît-il qu'elle l'aimait pas du tout, qu'elle l'a fait en une fois, mais c'est quand même formidable si elle l'a fait ce soir sur scène.
0: Carton mondial. En tout cas, il devra avoir 2/3 de titres en français et 1/3 de titres en anglais, parce qu'il y aura beaucoup de spectateurs également venus des quatre coins de l'Europe ce soir à La Défense. 0810 055 056. Vous nous appelez, vous serez avec nous en direct dans moins de 10 minutes avec peut-être le poste radio à la clé.
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0: Bon réveil, bon courage si vous travaillez aujourd'hui en ce samedi. Amel Bent arrive et tout de suite, remontons le temps. Faisons un voyage dans le temps avec Stéphane Bern qui partage avec vous chaque week-end le meilleur de ses histoires. Et ce matin, Stéphane, vous nous faites voyager au début du XXe siècle, au temps des famines et des assiettes vides.
10: C'est la fin des haricots. On le dit aujourd'hui avec un sourire. Autrefois, cette expression faisait frissonner. Nous sommes autour de l'année 1900 dans un pensionnat on ne peut plus banal. L'hiver est rude, les appétits sont grands. Pas de raclette, de fondue ou de tartiflette à l'horizon car les caisses, elles, sont presque vides. Dans l'office, la sœur intendante fait le tour des placards et rien, ou presque rien. Elle ouvre alors son grand registre de comptes, soupire et s'exclame « Il ne nous reste plus que des haricots ». Une petite phrase qui annonce la crise. Parce qu'à l'époque, on servait des haricots en tout dernier recours. C'est ce qu'il reste dans le garde-manger une fois qu'on a terminé la viande, le pain frais, les légumes. Quand on attaque les haricots secs, pas chers mais nourrissants, c'est qu'il n'y a vraiment plus rien d'autre. Et c'est ainsi que l'expression « la fin des haricots » devient limpide. Quand ils sont épuisés, c'est qu'il n'y a vraiment plus rien à manger. Mais l'expression pourrait avoir une autre origine, plus légère. À la même époque, les jeux de société étaient répandus. Et la solution pour se croire plein aux as, quand on a les poches vides, ne pas miser avec des pièces, mais avec de petits objets comme des haricots secs. Quand c'était la fin des haricots, c'était la fin de la partie. Game over, version potager. Alors qu'on soit autour d'une table de jeu ou d'un réfectoire glacé, quand le dernier haricot disparaît, c'est l'inquiétude qui commence à germer. Et oui, avant, les agences de notation ont mesuré la crise en regardant au fond du sac de haricots. Un indicateur rustique, mais qui plantait moins souvent que les fichiers Excel.
0: Stéphane Bern et d'autres voyages dans le temps à retrouver bien sûr sur ici.fr. Et dans 3 minutes, vu que aujourd'hui c'est samedi et que souvent le samedi on va faire les courses, on vous donnera de bonnes raisons de vous arrêter au rayon conserve. Pourquoi ? Parce qu'il y a quelques aliments qui peuvent prévenir le cancer et éviter de développer certaines maladies. C'est ce que nous expliquera Sabrina Nedjar du magazine Femme Actuelle juste après Amel Bern.

0: Vous écoutez ici Amel Bent, Pourquoi tu restes, et je vous donne une bonne raison de rester. Il y a Modern Talking qui arrive.
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0: Mieux prévenir les cancers, c'est un enjeu crucial pour les médecins car le nombre de cancers explose en France avec un nombre de cas qui a doublé entre 1990 et 2023. Et cette prévention, nous pouvons tous la mettre en place. Sabrina Nedjar, bonjour.
3: Bonjour Christopher.
0: Vous êtes la rédactrice en chef du magazine Femmes Actuelles et vous proposez ce samedi un dossier sur ces gestes de notre vie quotidienne qui peuvent prévenir les cancers.
3: Tout à fait. En fait, c'est un dossier que nous avons fait avec l'aide du professeur David Kayak, cancérologue réputé. Et effectivement, on peut dire que 70% des cancers pourraient être évités si on adoptait dès aujourd'hui, en fait, une hygiène de vie plus saine, c'est-à-dire une alimentation plus équilibrée, de l'activité physique régulière, un meilleur sommeil, et puis évidemment, si on limitait l'alcool, le tabac, le sucre, le gras, voilà, toutes ces petites choses qui viennent entacher notre santé.
0: Et concernant l'alimentation, Sabrina, il y a pas mal d'aliments qui ont justement des propriétés intéressantes pour la prévention des cancers.
3: Alors nous, on en a identifié un certain nombre qui ont une action vraiment prouvée et approuvée contre le cancer. Le premier, c'est le jus de grenade. Alors, sachez que la consommation de jus de grenade permettrait d'étouffer la formation des vaisseaux sanguins qui nourrissent les cellules cancéreuses. Donc, boire un verre de jus de grenade par jour, ce serait vraiment formidable. Ça, c'est le premier. Ensuite, le deuxième, c'est tous les sardines et autres petits poissons gras. Ils ont une particularité, c'est qu'ils sont riches en oméga 3. Ce sont des acides gras à longue chaîne et ils agissent en fait pour freiner la prolifération cellulaire des mauvaises cellules, ce qu'on appelle le processus de la carcinogénèse. Donc on conseille des petits poissons gras comme les sardines, les maquereaux ou les harengs, 2 portions par semaine, c'est vraiment super. Et alors l'alimentation, c'est évidemment très important, mais pas que. On parle de l'activité physique, alors vous savez, ces fameux bouger 30 minutes par jour. Eh bien, sachez que l'Institut national du cancer pense que près de 3000 nouveaux cas de cancer par an seraient dus à un manque d'activité physique. Il faut se dire que la sédentarité, vous savez, quand vous et moi, nous sommes assis dans un fauteuil toute la journée face à notre ordinateur, eh bien, ça permet de malheureusement développer des cancers hormonodépendants. Alors, un petit conseil, Christopher, pour vous et pour tous nos auditeurs, on se lève toutes les 20 minutes, on va faire quelques pas, on va jusqu'à la machine à café, on descend quelques marches si on est à l'étage et on revient s'asseoir et c'est très bien pour la santé.
0: Mais carrément, et on en parlait tout à l'heure avec Nordine Atab, effectivement, c'est important de lutter contre la sédentarité. Prévention du cancer, les conseils simples éprouvés par la science du professeur Kayat, c'est un dossier à retrouver et à lire dans le nouveau numéro de Femmes Actuelles qui est en kiosque ce samedi. Merci beaucoup Sabrina Nedjar, rédactrice en chef du magazine Femmes Actuelles. Voici Modern Talking tout de suite. Vous écoutez ici et on démarre le week-end ensemble, 7h-10.

0: Le groupe Modern Talking qui chantait en anglais, mais c'est un groupe allemand qu'on écoutait sur ici. Il est 7h-5 et vous, en revanche, vous avez un petit accent anglais, Jasper. Bonjour.
1: Bonjour Jasper.
2: Oui, bonjour Christophe.
0: Bienvenue à vous avec Valentin, on est ravis de vous recevoir ce samedi matin. J'espère vous habitez en Charente, du côté de Saint-Angeau. Et ce samedi va rimer avec brocante, j'espère.
2: Oui, je vais à la brocante de La Rochette. C'est un brocante qui dure deux jours, un brocante local, mais c'est superbe.
0: Et c'est vrai qu'en ce mois de septembre, il y a plein de brocantes un peu partout en France et c'est le moment de chiner, hein, Valentin.
1: Qu'est-ce que vous vendez, Jasper, aujourd'hui? Qu'est-ce qu'on peut trouver sur votre stand?
2: Non, je vends pas, je vais acheter. Je cherche des choses du patrimoine, des choses anglaises, voilà.
0: Ah, donc plutôt, on va dire des pièces anglaises que vous recherchez, hein,
2: oui.
0: Jasper. Hein.
2: Oui.
0: Bon, bah, peut-être qu'il y en aura. Hein. Je pense qu'en Charente, on doit trouver des pièces anglaises.
1: Vous êtes réveillé de bonne heure, ça veut dire que vous êtes le premier à pouvoir vous positionner ce matin sur les pièces.
2: Merci.
0: Bon,
2: une fois que je décroche, je fais finir mon café et on s'en va.
0: Et en tout cas, nous, on vous offre une belle pièce également, j'espère, parce que nous vous offrons le poste radio ici, multifonction, avec lampe intégrée, on peut le recharger en USB, à l'énergie solaire.
1: Avec des petits panneaux solaires, etc. Vraiment, il fonctionne, c'est une radio VTT, tout terrain.
0: Voilà, qui ira parfaitement dans votre salon, ou je sais pas, peut-être dans la cuisine également, j'espère. Vous verrez. Bon, bah écoute, on vous souhaite un très bon samedi, avec peut-être de très beaux achats du côté de la brocante en Charente. J'espère, merci d'avoir joué avec nous.
2: Merci, c'est très gentil à votre part.
0: Et à très bientôt, au revoir.
2: À très bientôt, au revoir.
0: À 7h tout à l'heure, ce sera les infos bien sûr avec la rédaction dans vos régions. Et comme chaque week-end, c'est l'heure de la revue de presse décalée sur l'actualité avec Willy Revilly qui nous met les points sur les i, Willy.
3: Bonjour, bonjour. Et on commence avec un point Patrick Bruel. Regarde, ma bite. Oh. Patrick Bruel retire sa tournée des Zéniths. Il se retire, et oui, c'est bien la première fois. Décès d'Edouard Balladur, l'homme qui disait « Je vous demande de vous arrêter ». Ben, il s'est arrêté avant nous, bien fait, voilà. « Je vous demande de me débrancher ». Edouard Balladur, une grande voix de la politique, enfin une grosse gorge surtout. Balladur, Bouvard, je serais Bigard, par exemple, ben, je me méfierais, hein, parce que Dieu semble être sur la lettre B en ce moment et rappeler à lui tous les B pas bien portants. Bon anniversaire au chanteur Barry Gibb du groupe des Bee Gees.
4: Oh.
3: Et non, il ne reste plus qu'un sur les quatre frères qui composaient le groupe. On est passé de Stayin' Alive à Stayin' Alive. Bon anniversaire également à Hugo Frey, 97 ans, qui a fêté cette semaine ses 3 ans de mariage avec sa nouvelle épouse. À cet âge-là, pas sûr qu'à la nuit de noces, il est S.E.O. Santiano. Hugo Frey qui a déclaré remonter sur scène pour la dernière fois fin du mois. Oh là, de toute façon, si ça se passe bien, ça sera la dernière fois. Si ça se passe mal, ça sera la dernière fois aussi. Il n'y a pas beaucoup de suspense non plus à 97 ans. Voilà, l'avantage avec son nom de famille à Hugues, c'est que le corps, quoi qu'il arrive, il est déjà au frais, bien évidemment. Le comédien Cadmerade est devenu exploitant agricole en Bourgogne. Il va pouvoir faire pousser tous les navets qu'il a tournés.
1: Oh non.
3: Brad Pitt révèle avoir recommencé à boire après 7 ans d'abstinence. Ce coup-ci, il va réclamer 800 000 balles à cette pauvre Anne pour une grève de foie. Selon des analyses réalisées sur des hommes ayant des problèmes de dysfonctionnement érectile, des microplastiques ont été découverts dans leur pénis. Voilà, on rappelle que le plastique, il se met sur le zizi et pas dedans. Autour. À Paris, 2 touristes américains frappés à coups de tour Eiffel miniature. Oui, les mini-obélisques de la place de la Concorde se vendent aussi très bien. Mais en sextoy. Inquiétude pour la santé du roi d'Angleterre, Charles III. Il arbore de gros doigts tout rouges, vous avez vu?
1: Oui, c'est les doigts saucisses.
3: Voilà, c'est exactement un signe d'une mauvaise circulation, ses doigts. Donc on dirait des petites saucisses. Quand il pose ses petites saucisses sur une robe en mousseline, ça fait saucisse purée. C'est marrant. Moi, je trouve ça marrant. Enfin, la question du jour. Restons dans la famille royale, puisqu'aujourd'hui c'est l'anniversaire de la sœur de Kate Middleton.
1: Pipa.
3: Voilà, est-ce qu'on peut dire que son fils a un papa et une pipa?
1: Ouh.
3: Vous avez tout ça. Allez, passez un bon samedi et à tout à l'heure midi.
0: Willy Revilly qui viendra déjeuner chez vous comme chaque week-end entre midi et 13h30 avec Nicolas Malabeuf et Fabien Hémeau, bien sûr, toute l'équipe qui va vous faire rire à la mi-journée en ce samedi 12 septembre. Bien entendu, il faut qu'on souhaite un bon anniversaire à Michel Drucker quand même. 84 ans pour le grand monsieur de la télévision et de la radio qui a fait ses débuts au milieu des années 60 et qui jusqu'à présent est une figure incontournable de l'audiovisuel français. bon anniversaire à Michel Drucker. Et rendez-vous tout à l'heure à 7h30, Valentin.
1: À dans une demi-heure pour l'essentiel de l'info en français dans le monde.
0: Et je vous laisse avec toutes les équipes de d'ici matin dans votre région.
4: Oui, puisque nous sommes là, nous sommes prêts. Écoutez, on n'attendait plus que vous. Bonjour à toutes et à tous. Merci de nous rejoindre pour démarrer votre week-end, de vous écouter ici Vaucluse. Bonjour Marion Bernard.
5: Bonjour Mathieu Doucet, bonjour à tous.
4: Qui allez nous informer toute la matinée.
5: Absolument.
4: Oh là là. Bonjour à notre réalisateur Valentin, ça va bien ?
6: Hello, ça va et vous ?
4: Eh ben ouais, super, on est bien, on est bien, on est bien tous ensemble là. Je salue Christelle qui est en train de se réveiller tout doucement aussi. Et Christelle, elle vous attend au 04 90 14 04 04. Vous serez gentil de vous pousser votre tasse, merci beaucoup.
5: Oui,
4: Marie.
5: Désolé.
4: T'as fait un petit peu de place autour de vous. Allez, on est parti.
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4: Nous sommes le samedi 12 septembre. Bon réveil, il est 7h.
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4: Marion, en Vaucluse, 7 candidats se lancent dans les sénatoriales.
5: Oui, parmi eux, il y a pour le Parti Socialiste le sénateur Lucien Stanzion qui se représente. Il était à Sorgues hier pour dévoiler justement sa liste. La seule de gauche pour ces élections dans le Vaucluse, parce que pour eux, le contexte est bien moins favorable qu'en 2020. Beaucoup de maires et donc de grands électeurs sont acquis au Rassemblement National. Malgré tout, Lucien Stanzion et sa liste veulent encore y croire, Anouk Caron.
9: Oui, Sandrine Raymond Lucarini, maire de Saint-Pierre-de-Vassol, compte notamment sur l'expérience de Lucien Stanzion et sur la campagne de terrain menée par l'équipe. Elle est numéro 4 sur la liste.
10: Je pense que c'est la confiance qu'on a sur le territoire entre nous qui peut jouer en notre faveur, parce qu'on se connaît, on s'apprécie avec les personnes qui font notre territoire et qui font que ça fonctionne sur un territoire, sur le département.
9: Lucien Stanzion, lui, se montre combatif.
11: J'ai beaucoup espoir de conserver ce siège avec mes collègues qui m'accompagnent.
9: Mais il le reconnaît, l'enjeu est de taille, notamment car le Rassemblement National est en bonne voie pour remporter un siège au sénatorial dans le Vaucluse.
11: Au niveau local, on s'aperçoit bien que le Rassemblement National apporte des solutions qui ne sont pas des solutions et parfois même des régressions. Je pense notamment aux suppressions de subventions aux associations, par exemple.
9: Et Philippe Armengol, maire de Velleron, le rappelle, s'ils sont élus, ils travailleront avec tout le monde.
12: Même si on est une liste d'hiver gauche, on est une liste pour tous les élus en fait, du territoire. Donc nous, on s'adresse aux 151 communes, à tous les grands électeurs. On ne fait pas de dogmatisme, je le redis, mais c'est une réalité. Donc on traitera tous les dossiers de la même façon.
9: S'il est réélu, Lucien Stanzion souhaite continuer de travailler sur l'agriculture, la transition écologique, ou encore l'économie locale.
5: Voilà, et les autres candidats sont Thierry Desgremont pour le Rassemblement National, Anaïs Haussmann poussée par le mouvement d'Olivier Galzi, Julien Gauthier pour la liste de la France Insoumise, on va trouver également le sénateur Jean-Baptiste Blanc qui repart dans la course pour les Républicains, Jade Escoffier, ancienne conseillère municipale de droite à Lauris, ou encore Sylvie Viala pour les centristes.
4: À Avignon, une décision du maire retoquée par la justice.
5: L'arrêté municipal sur l'occupation de l'espace public déposé début août par Olivier Galzi pour limiter la mendicité et qui a finalement été suspendu. La décision a été rendue hier par le tribunal administratif de Nîmes qui a suivi un référé déposé par la Fédération des acteurs de la solidarité. Thierry Mila, son président, réagit justement à cette nouvelle quelques minutes après l'appel de son avocat.
13: C'est une victoire pour les associations qui sont sur le terrain, pour les travailleurs sociaux qui sont sur le terrain, qui font le job tous les jours, stigmatisés comme ça des personnes dans la rue parce qu'ils sont dans la précarité. Ça me sort les yeux. Tout le monde ne fait pas des abus. Tous les gens qui sont dans la rue ne font pas des abus. Et tous les gens qui sont dans la précarité ne sont pas des voyous.
6: Quelle est la suite alors maintenant ?
13: Écrire au maire pour lui demander un rendez-vous. Il faut qu'il arrête de vouloir travailler tout seul dans son coin. Il faut qu'il nous mette autour de la table et qu'on travaille avec lui.
5: Voilà, justement, le maire d'Avignon, Olivier Galzi, a commenté sur la page Facebook de la ville d'Avignon dans la soirée cette décision avec une vidéo tournée rue de la République où il explique que l'arrêté a été suspendu parce que la ville n'a pas suffisamment qualifié le niveau sonore et indiqué la durée de ces nuisances.
14: Le système ne va pas dans le bon sens. Le bon sens, c'est quand on constate un problème, quand on est tous d'accord pour dire qu'il faut le résoudre et quand on sait comment le résoudre, c'est de le faire. C'est pas de se poser 36 000 questions, mais puisque le tribunal nous l'a demandé, nous allons évidemment respecter cela, nous en prenons acte, nous allons retravailler sur notre arrêté parce qu'il y a une chose qui est sûre, c'est que nous ne renoncerons pas à faire ce que vous attendez de nous et à rendre cette ville plus sûre, plus agréable, et plus attractive.
5: Voilà, info et réaction sur ce dossier, réaction en longueur d'Olivier Galzi à retrouver sur notre site ici.fr. À Carpentras, la rupture est actée entre la mairie Rassemblement National et la compagnie Caramontran. Cette dernière animait les Noëls insolites de Carpentras depuis plusieurs années, mais la nouvelle équipe municipale avait retiré avant l'été ses subventions. À la place, Carpentras annonce un retour à un programme plus traditionnel avec, selon ce qui est dit, des traditions provençales de Noël mises à l'honneur. Des rendez-vous proposés du 12 au 31 décembre qui seront dévoilés, elle, en octobre.
4: Avec elle, ce sera Noël pendant 16 jours à Paris.
5: Et oui, Céline Dion qui fait son grand retour sur scène avec une série donc de 16 dates dans la capitale jusqu'au 17 octobre. Événement après 6 années sans véritable concert. Hein. Évidemment, des fans vauclusiens seront là, des fans du département qui ont fait le déplacement pour la retrouver. Émilie, par exemple, qui habite au Thor, elle a déjà eu la chance de rencontrer Céline Dion.
8: En 2013, j'avais le bonheur d'être choisie pour participer donc aux répétitions qui ont lieu avant concert. Et puis, il y avait la lumière rasante et des projecteurs sur une chanson qui s'appelle « Je crois toi » et qui m'éblouissait chaque fois. Et une des choristes de Céline l'a vue, elle lui a fait remarquer. Et en fait, j'ai un peu participé au réglage du spectacle qu'elle a demandé donc aux techniciens qu'on puisse faire différents essais en me demandant chaque fois gentiment si je pouvais changer de rang. Et puis, le soir du spectacle, quand est arrivée la fameuse chanson à laquelle j'avais participé pour le réglage lumière qui s'appelle « Je crois toi », elle s'est baissée et penchée vers moi et a chanté « Toi, je te crois ». Et c'était mon moment, moment à moi.
5: Voilà, on peut dire aussi qu'on ira où elle ira.
4: On la suivrait n'importe où.
5: Bien sûr, son pays, ce sera nous. On adapte. Voilà, le premier concert de Céline, ça commence ce soir à la Plénitude Arena. Et ce ne sera pas tout. Hein. 10 autres concerts sont prévus en mai prochain. Ça fera 26 dates au total. Voilà, paillettes. En revanche, pour l'OM, qui jouait hier soir en déplacement à Rennes pour la Ligue 1, et c'est pas la déculottée du 6-0 face au PSG, hein, mais de quoi plomber quand même les Marseillais qui perdent 1-0 cette fois, malgré une bonne première mi-temps. Prochain rendez-vous, ce sera la Ligue Europa. Ce sera jeudi en Turquie face au Beşiktaş d'Istanbul. Et nous, on attend le remontée des températures.
4: Et voilà. Ça commence, ça se confirme pour aujourd'hui.
5: Il va faire bon aujourd'hui.
4: Ah oui, 30 degrés cet après-midi à Cavaillon, comme à Carpentras d'ailleurs, 29 degrés, on n'en sera pas loin, à Avignon, à Orange, à Bolène, 28 à Vaison et 26 dans le Pays de Son. On aura encore un petit peu de Mistral aujourd'hui, hein. Surtout sur la vallée du Rhône, l'enclave des Papes, nord-ouest du département. Ça soufflera à 50 km/h. Ailleurs, ça sera beaucoup plus faible, voire pas de vent du tout. Notez ce petit voile nuageux présent ce matin dans le ciel. Il sera là jusqu'en début d'après-midi sans conséquence. Et puis après, ça sera du soleil. Grand ciel bleu. Ce matin, vous vous réveillez, je vais vous dire ça, avec déjà 19 degrés. La température à Orange. Un petit peu plus frais sur la moitié est du Vaucluse. 11 degrés, c'est la température à Malocène. Il fait 10 degrés à Apt. Et en ce moment, 13 degrés à Cavaillon.
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4: Et on va mettre un petit peu de couleur dans votre matinée avec les...

0: Les Innocents pour démarrer cette journée, 7h12.
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0: J'espère que tout se passe bien où vous soyez. Vous êtes peut-être à la maison, encore sous la couette ou déjà au boulot. Bon courage, bonjour à Sylvie qui se réveille une dernière fois ce matin à Saint-Rémy-de-Provence parce qu'aujourd'hui c'est retour en Alsace pour elle. 11 degrés, c'est la température qu'elle nous a laissée sur nos réseaux sociaux. On a Gilou qui lui se réveille dans l'enclave des Papris, Cherange, petit poil de Mistral, c'est ce que je vous disais. Hein. 17 degrés au thermomètre et puis Gérard qui se réveille avec la bonne humeur, les rires d'ici Vaucluse. Merci de votre fidélité Gérard. 12 degrés à Cavaillon, vous faites la météo avec nous. Vous pouvez aussi partager tiens, des idées de sortie. Qu'est-ce que vous allez faire, vous, ce week-end? Dites-le nous sur nos réseaux sociaux, sur le WhatsApp ici Vaucluse au 04 90 14 04 04. On fait cette émission avec vous. On met le temps sur pause chaque week-end, juste quelques secondes à cette heure-ci, le temps de regarder une image, de découvrir le moment qu'un de nos auditeurs, l'un d'entre vous, a choisi de partager avec vous. C'est la photo du jour, ici Vaucluse. Bonjour Jocelyne.
3: Bonjour Mathieu, bonjour tout le monde.
0: On part se balader avec vous à l'Isle-sur-la-Sorgue. La photo, elle est à la une, notre poste météo sur la page Facebook ici Vaucluse. On est à la Villa d'Atrice. Qu'est-ce que c'est que ce lieu déjà pour commencer?
3: C'est une salle d'exposition, on appelle ça la fondation Villa d'Atrice. Et là, il y avait une exposition sur la Méditerranée, Odyssée contemporaine. Et
0: qu'est-ce que l'on voit sur votre photo alors ce matin? Racontez-nous un peu, décrivez-nous la photo.
3: Donc j'ai pris la photo dans le jardin de la Villa d'Atrice, qui est en bord de Sorgue. Et voilà, je me suis dit, tiens, mais on dirait un feu d'artifice, toutes ces frites colorées. Après, chacun y verra ce qu'il souhaite voir. Hein. Après, l'art est fédérateur.
0: Et subjectif aussi.
3: Voilà, et c'est une exposition éclectique quand même, hein, parce qu'il y a 70 artistes qui exposent.
0: Et de l'art contemporain. Principalement.
3: C'est de l'art contemporain.
0: Vous avez vu d'autres choses surprenantes dans cette exposition?
3: Il y a beaucoup de matières différentes. Il y avait une œuvre avec des billes, des agates avec lesquelles on jouait avant.
0: Okay.
3: Et puis une œuvre avec un rideau de porte avec les lanières en plastique.
0: Ah oui, ok, c'est original.
3: C'est un peu surprenant.
0: Et cette exposition, on peut encore la voir, hein, elle est toujours ouverte au public.
3: Jusqu'en novembre. Elle est gratuite, hein, donc allez-y.
0: Eh ben, ça nous laisse du temps, effectivement, pour aller être surpris. Parce que c'est un petit peu ça. J'ai l'impression que vous avez été surprise par cette expo, Jocelyne.
3: Oui, ben, c'est une exposition à message fort, ouais. Hein, quand même. Hein.
0: Méditerranée. Voilà, les Villas d'Atrice. Si vous ne connaissez pas ce lieu, ben, c'est l'occasion. Et puis, c'est toujours un plaisir, en plus, d'aller se balader à l'Isle-sur-la-Sorgue. Jocelyne, merci de vous être levée comme ça de bonne heure pour partager votre photo avec nous. Je vous souhaite une belle journée, puis un bon week-end aussi.
3: Avec plaisir. Hein. Au revoir.
0: Et puisqu'on était à l'Isle-sur-la-Sorgue, je vous le précise, il y a le festival Partage des Arts qui va durer 10 jours dans les lieux historiques de l'île sur la Sorgue. Ça transforme donc tous ces lieux en espaces d'expo avec peinture, sculpture, photos et des installations contemporaines. C'est gratuit, hein, c'est à découvrir jusqu'au 20 septembre.
4: Quand quelqu'un nous plaît beaucoup, Mathieu, on dit qu'il a le béguin.
0: J'ai le béguin pour vous, Marion.
4: Non, pas ça, vous me troublez. À l'origine, quand même, cette expression n'a pourtant pas grand-chose à voir avec l'amour, Mathieu.
0: Il paraît. C'est Jérôme Prodhomme qui va nous expliquer ça dans même pas une minute.
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0: 7h16, une expression vous intrigue. Eh bien, le week-end, Jérôme Prodhomme sort ses grimoires pour vous expliquer et vous éclairer aussi son origine.
6: pourquoi on dit avoir le béguin.
7: Le quoi? Le béguin?
6: Le béguin.
7: C'est quoi? C'est un prénom, ça? Genre, tiens, regarde, il y a le béguin qui vient là.
6: Mais non, quand on craque sur quelqu'un, on dit qu'on a le béguin, non?
7: Non. Hein? Non, on dit j'ai un crush, en fait. J'ai un crush. Ah. C'est quoi votre histoire de béguin, là? Genre, c'est qui ce mec?
6: Bon, avoir le béguin pour quelqu'un, c'est être entièrement dédié à son amour, exactement comme les béguines au Moyen-Âge.
7: Vous n'allez pas me dire que c'est pas un prénom, ça? Genre, le béguin?
6: Non, c'est pas un prénom. Non, l'ordre des béguines est né au XIIe siècle à Liège, de l'idée de Laurent le Bègue, d'où le nom de béguine, pour désigner une femme disciple de le Bègue, qui plaquait tout pour vivre avec d'autres femmes entièrement dévouées à l'amour de Dieu. Elle se coiffait d'un béguin, autrement dit d'une petite coiffe qui signalait leur vocation. Une coiffe et non un voile, puisque la béguine ne faisait pas de vœux perpétuels comme les bonnes sœurs. L'idée de femme entièrement dédiée à l'amour de Dieu a fini par dériver aux femmes qui craquent pour un homme, notamment dans les maisons closes au XIXe siècle, où les filles de joie qui avaient une préférence pour un client disaient qu'elles avaient le béguin pour lui, autrement dit qu'elles en étaient coiffées comme les béguines portaient une coiffe. Voilà pourquoi on dit avoir le béguin alors qu'on ne sait plus vraiment pourquoi. Encore que vous maintenant, vous savez.
7: Oui, enfin maintenant on dit avoir un crush quoi.
6: Oui, moi je dis pas ça.
0: Notre ami Jérôme Prodhomme, mais on va continuer à te sourire, même de rire avec Philippe Roche, comédien, humoriste, chanteur, qui va venir partager, comme chaque week-end désormais, son humeur du moment. Après le tube de l'été, Manon Lisa, Petit Pêcheur.

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1: C'est joli ça, on a écouté ça tout l'été. Manon Lisa, Petit Pêcheur, 7h20.
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1: Il est comédien, il est vauclusien, c'est important de le dire aussi, humoriste, chanteur. Philippe Roche, vous êtes là pour partager, comme chaque week-end, votre humeur du moment. Philippe, ce matin, début de week-end, on chausse les baskets?
4: Ah oui, c'est le week-end, ça y est, c'est le moment d'aller faire sa troisième ou quatrième sortie de running, de footing, de... Enfin, aujourd'hui on dit running,
1: oui. Hein,
4: à mon époque on disait footing, à l'époque de mes parents on disait simplement, allez va courir, et puis à l'époque de mes grands-parents, alors là, mon...

0: Et c'est ce qu'elle fait la semelle, elle détecte les sols durs, mous, argileux, secs ou mouillés, avec ou sans cailloux.
1: Mon Dieu! Nous, pour savoir si on avait couru, regardez si on était essoufflé.
2: Eh oui.
0: Aujourd'hui, si ta montre, elle a pas enregistré ta sortie, techniquement, t'as pas couru. Hein. Je dirais même, tu dois refaire ta séance. À mon époque, je rentrais chez moi, ma mère me demandait, t'as bien couru? Je répondais, oui. Fin de l'analyse. Donc finalement, mamie, c'était mieux avant la course à pied?
1: Je sais, moi. Mais nous, au moins, on passait plus de temps à courir qu'à s'habiller pour le faire.
0: Et comme disait la chanson,
1: il faudra que je cours tous les jours. Il faudra que je cours.
2: Ah, mais quel talent, Philippe Roche, et son humeur chaque week-end. Merci, Philippe. 7h22. Là, je préfère vous prévenir. Ça risque de crier à la maison dans les prochaines minutes si les enfants sont réveillés. Oui, puisque je vous offre là tout de suite vos 4 entrées. J'invite toute la famille à aller s'amuser au parc Spirou Provence à Monteux, histoire de prolonger les vacances. On dit pas non en cette rentrée où on reprend nos bonnes habitudes. Et ben voilà, vous irez vous vider la tête au parc Spirou, dans le Spirou Racing, ou avec Lucky Luke, ou à la poursuite des Dalton. Et puis pourquoi pas dans la nouvelle zone, hein, dédiée à Naruto. Justement, dans Naruto, comment s'appelle le démon renard à 9 queue, qui d'ailleurs est l'un des manèges phares de la nouvelle zone du parc Spirou. Est-ce que c'est Kyubi, Kurama ou Akatsuki? Bon courage pour me redonner tout ça. Au 04 90 14 04 04, le nom de ce fameux renard à 9 queues pour remporter vos entrées. Il y en a 4 pour le parc Spirou. Bonne chance!

0: Vous connaissez les gestes qui sauvent? Est-ce que vous avez été formé? Est-ce que vous sauriez réagir face à une chute, un accident, un malaise? Parce que dans ces moments-là, chaque seconde compte. Vous allez pouvoir, si vous n'êtes pas au point, vous familiariser avec ces gestes qui sauvent. Aujourd'hui, à Avignon, il y a sur la place Pie une formation qui est proposée gratuitement par la Croix-Rouge. C'est dans le cadre de la 26e journée mondiale des premiers secours. Hein, c'est ce samedi. Initiation donc de 10h à 16h. C'est pour tout le monde. Vous venez en famille. Vous allez apprendre notamment à protéger une victime avant l'arrivée des secours, aussi se préparer, réagir face à différentes situations de crise. Vous allez pouvoir revoir vos bons réflexes et puis être prêt le jour J, hein, quand quelqu'un aura besoin de vous. À Avignon, hein, cette formation gratuite aujourd'hui, place Pie, de 10h à 16h avec la Croix-Rouge. On va vous donner, nous, l'info en France, dans le monde et puis ici en Vaucluse. La météo également, tout ça dans moins d'une minute.
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0: Ici Vaucluse qui vous invite, vous et toute la famille, au parc Spirou à Monteux, pour notamment découvrir la nouvelle zone dédiée à Naruto. Bonjour Marjane. Marianne, pardon. Bonjour.
8: Oui, bonjour.
0: C'est beaucoup trop petit sur mon écran. Vous êtes à Monteux, ça tombe bien.
8: Oui.
0: Et vous allez me dire comment s'appelle ce fameux démon renard à neuf queues dans le manga Naruto.
8: Alors, Kurama ou Kyuubi, si vous voulez dire.
0: C'est ça. Ouais, il y avait deux possibilités en vérité, mais Kyuubi, il donne son nom aussi au manège qui est présent dans cette nouvelle zone dédiée à Naruto, c'est Kyuubi Unchained. Si vous avez le cœur bien accroché, vous irez tester, Marianne. Je sais pas si vous aimez ça.
8: Ah mais... oui, mais je sais que non, je pense pas, mais bon, je regarderai.
0: Vous prendrez les photos d'en bas.
8: J'ai eu la chance d'aller à Aubusson. Il y a un musée où on a exposé justement des œuvres de Miyazaki.
0: Oui.
8: Les tapisseries. C'était très beau. Avec la petite Mie qui faisait la sieste sur le ventre de Naruto, je crois, il me semble.
0: Très bien. Bah, écoutez.
8: Mais je ne connais pas trop, je ne sais pas trop manga, mais j'ai eu la chance de visiter ça et c'était très beau.
0: Un univers que vous allez découvrir en famille parce que vous les avez, vos quatre entrées, elles sont pour vous au parc Spirou, vous en profitez.
8: Super.
0: Quand vous en aviez envie. Je vous fais de gros bisous, Marianne.
8: Super.
0: Bonne journée.
8: Merci. À bientôt. Merci beaucoup.
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0: Il est 7h30. Elle a l'actu en Vaucluse, Marion Bernard.
9: On revient sur la liste de gauche dévoilée hier pour le seul candidat qui se lance donc dans les sénatoriales, le sénateur Lucien Stanzione, qui repart en campagne avec le soutien de plusieurs maires du département. Alerte à la bombe hier dans un lycée de Sorgues, heureusement fausse, le bâtiment a quand même dû être évacué. Et puis on va revenir aussi sur la défaite de l'OM en Bretagne hier soir, 1-0 dans le match face à Rennes. Décidément, ça ne passe pas pour les Marseillais. En attendant, évidemment, à 7h31, c'est le tour de l'actu en France et dans le monde en 90 secondes avec vous, Valentin Bertrand.

0: L'avant du train renversé, le reste posé à côté des rails. Les images impressionnantes sur ici.fr du déraillement d'un TER hier soir au sud de Rouen, sur les près de 200 passagers à bord. 44 sont blessés, dont une jeune femme dans un état grave. L'origine de l'accident est pour l'instant inconnue. Il a organisé depuis sa cellule de prison le cambriolage de l'ancien joueur du Paris Saint-Germain, Gianluigi Donnarumma, en juillet 2023. Ilias Carbouche est condamné à 9 ans de prison et 80 000 euros d'amende. Surnommé Ganito, il s'est aussi fait connaître pour son évasion de la prison de Villepinte en Seine-Saint-Denis en mars dernier au bras de faux policiers. Les salariés d'SFR attaquent la direction de leur groupe Altice en justice. Ils réclament l'accès aux documents sur les détails de la vente de l'opérateur entre ses trois concurrents, Bouygues Télécom, Free et Orange. Un projet toujours dans l'attente du feu vert des représentants du personnel. Elle s'est préparée comme une athlète après 6 ans d'absence sur scène. C'est aujourd'hui le grand retour de Céline Dion. La chanteuse québécoise atteinte du syndrome paralysant de l'homme raide débute une série de 16 concerts à la Défense près de Paris devant 500 000 spectateurs. Le massage cardiaque, la position latérale de sécurité, au moins 6 Français sur 10 ne savent pas réaliser ces gestes qui sauvent la vie, et c'est le jour pour les réviser en cette journée mondiale des premiers secours. Une troisième défaite en 4 journées pour l'Olympique de Marseille, battu à l'usure par Rennes sur le score d'1 à 0. L'OM dégringole à la 11e place de la Ligue 1 de foot et propulse provisoirement le Stade Rennais à la tête du championnat.
1: Merci beaucoup Valentin Bertrand, on vous retrouve dans une heure pour l'actu en France et dans le monde. En attendant, à Avignon, on fait le bilan. 2 semaines après la phase 2 de démantèlement du plan Faubourg, c'était l'une des promesses de campagne du nouveau maire Olivier Galzi. Il est donc désormais possible de traverser Avignon d'est en ouest via le sud des remparts. On roule dans les deux sens sur l'axe Monod-Sixtinard. Et l'avenue Montclar a ouvert, elle, à la circulation à nouveau dans le sens sud-nord jusqu'au rempart. Qu'est-ce qu'on en pense au volant et dans le quartier? Anouk Caron est allé poser la question.
2: Au volant de sa voiture, boulevard Jacques Monod, Nathalie est ravie du démantèlement du plan Faubourg.
3: C'est une réussite à mon goût.
2: Cette salariée travaille sur l'avenue Eisenhower et vit à Montfavet et elle assure avoir gagné du temps depuis ces changements de circulation.
3: Ah oui, le matin, j'ai gagné 20 minutes et le soir, un quart d'heure. C'est pas négligeable du tout. Et en fait, ça désengorge complètement, quoi. Je suis complètement pour l'ouverture de ces routes et j'étais contre le plan Faubourg dès le départ.
2: Mais pour les habitants du quartier comme Daniel, une retraitée qui vit à quelques mètres d'ici, avenue Montclar, le quotidien s'est dégradé depuis que la rue est rouverte à la circulation en direction des remparts.
4: Ça fait presque 3 ans qu'il n'y avait plus de voiture qui passait. C'était un petit paradis que nous avions. Écoutez, moi, je vais vous dire, depuis plus de 2 semaines que ça a commencé, je n'ai pas trouvé que le trafic était plus fluide qu'avant. Hein. Et j'ai déjà toutes les odeurs des gaz d'échappement qui me montent déjà chez moi.
2: Et même s'il n'est pas possible de rouler en voiture dans cette rue aux heures d'entrée et de sortie de l'école Marcel Perrin, plusieurs parents d'élèves regrettent eux aussi ce changement de la nouvelle municipalité.
5: Moi, je suis Charlotte, je suis maman de 2 enfants qui sont scolarisés à Marcel Perrin. En termes de qualité de vie, pollution sonore, pollution avec tout ce qui est particules fines, c'est problématique. Et vraiment pour moi, le danger majeur maintenant, non, c'est le risque qu'il y ait un enfant qui se fasse renverser là, à côté de l'école.
2: De son côté, l'adjoint à la circulation d'Avignon, Nicolas Donadi, reconnaît que tout n'est pas parfait, mais il estime tout de même que cette mesure est importante.
6: Moi, je considère que la ville de Montclar est un axe structurant. Hein, voilà, c'est une avenue, c'est une large avenue. D'autres rues parallèles ne sont pas des avenues et pour autant, elles acceptaient tout ce trafic-là. Donc, on revient un peu à la normalité, je pense, tout en ayant quand même préservé beaucoup de choses qui avaient été faites dans le cadre de ce plan Faubourg, notamment sur l'avenue Montclar. Je parle de la piste cyclable, hein, qui est intégralement maintenue.
2: D'autres aménagements sont prévus prochainement par la mairie, avec par exemple des travaux d'éclairage sur le tunnel proche du parking des Italiens.
1: Voilà, et Nicolas Donadi ajoute aussi que la phase 3 consistera à lancer une consultation à l'automne auprès des habitants et des entreprises du quartier pour qu'ils puissent faire remonter les problématiques. On passe à la météo, Mathieu.
7: Oui, Marion, je vais vous dire, c'est pas mal. Non, c'est bien, c'est un joli week-end qui s'annonce. Ah oui, 30 degrés cet après-midi.
1: Genre pas de vent, chaleur.
7: Vent encore un petit peu.
1: Ah, bah voilà.
7: Chaleur sans excès, hein, 30 degrés, ce sera vraiment la maximale cet après-midi à Cavaillon, à Carpentras. Vous aurez 29 degrés à Orange comme à Avignon, 28 à Vaison-la-Romaine et puis 26 dans le Pays de Sceaux ce matin. C'est frisqué hein, sur le plateau d'Albion, 6 petits degrés, mais déjà 18 degrés à Châteauneuf-du-Pape. 12 degrés, c'est la température à Roussillon. Et le Mistral qui souffle encore, bien moins fort quand même hein, que ces derniers jours. Mais entre l'enclave des Papes, la vallée du Rhône, là vous pourriez encore aujourd'hui avoir 50 km/h de Mistral. Ailleurs, ça sera beaucoup plus calme. Petit voile nuageux dans la matinée qui va se dissiper. On aura du soleil ensuite cet après-midi. Ça sera un grand ciel bleu. Puis si vous êtes sur la route, là, 7h36, vous écoutez la radio, ici Vaucluse évidemment. Et normalement, ça roule bien. Je n'ai pas de difficulté à vous signaler. Mais vous, vous êtes nos yeux sur la route. Si vous êtes témoin d'un accident, s'il y a un obstacle sur votre parcours, s'il y a, on jamais, des ralentissements ou des travaux, vous nous faites remonter les infos. Tiens, par exemple, via le WhatsApp ici Vaucluse, ça c'est très pratique, très rapide, au 04 90 14 04 04 et c'est valable toute la matinée.
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7: Oui, les yeux piquent encore un petit peu, 7h36, c'est tôt, vous me direz, un samedi matin. Mais pour celles et ceux qui bossent, eh ben, il y a la radio ici Vaucluse qui les accompagne. Et pour tous les autres aussi, hein, avec vos chansons préférées. Voici Indochine.

0: L'aventurier, oui, c'est le groupe Indochine. Ce matin, 14 degrés chez Françoise qui se réveille à Pernes-les-Fontaines. Jour de marché à Pernes aujourd'hui. Et 17 degrés déjà chez Claudie qui, elle, nous écoute à Camaret-sur-Aigue.
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0: Alors, il y a ceux qui attendent novembre pour manger une raclette. Et puis il y a Romain Cotarel. Oui, Romain Cotarel, il est fromager à Vedaine et il organise une grande soirée raclette. Oui, tout à l'heure, là, à partir de 20h. Ça vous dit une raclette en plein mois de septembre, là?
3: J'ai peur d'avoir un peu chaud, mais pourquoi pas?
0: Pourquoi pas? Ah, mais tout y est, hein. Il y a la charcuterie, la pomme de terre et puis évidemment le fromage fondu. Bon. On vient à peine de quitter les gros chalets. On peut se demander si c'est pas un peu prématuré quand même. On va lui poser la question à notre ami Romain.
3: Une raclette tomate feta.
0: Eh ben, c'est peut-être une option aussi. On va lui poser la question parce qu'il est notre invité tout de suite. Invité de Circuit Court, on prend 2 minutes chaque week-end pour consommer local. On est à la fromagerie de Vedaine. Bonjour Romain Cotarel.
4: Et bonjour les auditeurs.
0: Bon, une soirée raclette un 12 septembre, c'est pas un peu tôt quand même?
4: C'est ce qu'on se dit. Mais regardez finalement le temps. Il faisait presque 40 degrés la semaine dernière, ça a bien baissé. Mm-hmm. Le vent soufflait, il vient de s'arrêter. Écoutez, je pense qu'on va être quand même pas trop mal sur cette petite soirée dans la rue commerçante.
0: Mais justement, alors, avant d'y venir à cette soirée, parce que vous avez vraiment bloqué la rue hein, devant la fromagerie, et juste, ça veut dire qu'il y a quand même des amateurs de fromage à raclette en plein mois de septembre. Vous avez de la demande, vous aussi, dans votre boutique?
4: Oui. Chaque année, de toute façon, en fait, ma saison des raclettes démarre aux alentours du 15 septembre. J'ai entendu tout à l'heure qu'on parlait de feta ou de tomate mozza.
0: Oui, c'était
4: vrai. Voilà, on en mange tout l'été, tout le printemps, tout l'été. Et donc, au bout d'un moment, je pense qu'on se lasse un peu. Et souvent, le déclic, c'est la rentrée. C'est-à-dire que voilà, on reprend le rythme d'aller au bureau, d'aller à l'école, et en fait, en même temps, on reprend le rythme aussi de faire des raclettes.
0: Oui, voilà. Disons qu'on se projette davantage sur l'automne à venir que sur l'été qui est derrière nous, quoi. C'est ça.
4: C'est un peu ça, je crois, oui.
0: Le fromage à raclette que l'on va trouver notamment ce soir, mais que l'on trouve aussi dans votre boutique, vous le faites venir d'où, Romain?
4: Alors, on est sur une raclette fermière de Savoie. Alors, je travaille avec plusieurs petits producteurs en fonction de ce qu'ils peuvent me proposer et des quantités qu'ils ont aussi, parce que c'est vrai que c'est des périodes qui sont assez chargées. Il y a beaucoup de demandes sur la raclette. Donc, ça arrive des fois qu'ils soient en rupture. Mais l'idée, voilà, c'est d'avoir quand même un assortiment. Nous, on s'est un petit peu spécialisé, justement, avec une raclette, donc, nature Savoie. Et on a également tout un assortiment de raclettes qui sont aromatisées. Donc, avec ail des ours, champignons, truffes, poivre, enfin, tout ce qu'on peut trouver, voilà, qui sort un petit peu de l'ordinaire.
0: Et ce soir, ça va se passer comment, alors, cette soirée raclette devant la boutique, dans la rue?
4: Ouais. Alors ce soir, pour l'occasion, on a donc avec le partenariat de la mairie et du Grand Avignon dans le cadre du festival Bien Bon, nous allons donc faire fermer la rue devant la boutique. On va installer 2 grandes lignées de tables façon un peu banquet, une petite scène musicale pour avoir un petit peu d'animation. Et d'ailleurs, vous le connaissez bien puisque c'est Maxime Perron qui va nous faire la musique et l'animation. Et ensuite, en fait, ça va se présenter tout simplement un peu comme sous forme de self, en fait. On va fournir une assiette qui comprendra pommes de terre, charcuterie, avec une boisson dans la formule qu'on a inclus. Et on viendra racler avec notre appareil à demi-molle, donc le fromage à raclette, directement sur votre assiette. Et après, avec votre assiette, vous pourrez vous installer où vous le souhaitez sur la grande tablée qu'il y aura dans la rue commerçante.
0: Profitez de la soirée. C'est 15,99€. C'est sur réservation. On peut encore le faire ou pas?
4: Oui, c'est ça. Vous pouvez essayer. Il doit rester quelques petites places, mais ça, oui, là, ça s'est très, on va dire, ça s'est pas mal accéléré depuis le début de la rentrée, là. Et on va être quasiment, enfin, on est quasiment complet déjà à plus de 300 cas.
0: Bon, de toute façon, si vous n'avez pas de place pour ce soir, vous pouvez toujours venir vous fournir en fromage à raclette chez Romain Cotarel. C'est la fromagerie de Vedaine. Merci beaucoup, Romain.
4: Génial. Ben, merci à vous. Bonne journée.
0: Et à très bientôt. Merci. On va se retrouver dans, allez, même pas une minute. J'ai des choses à vous dire sur votre automobile.
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0: 7h46, j'ai une très très bonne nouvelle. Si vous voulez changer de voiture, le prix des voitures neuves commence enfin à baisser. Comment en profiter? C'est Franck Boitiot du journal L'Argus qui va venir vous l'expliquer dans même pas 3 minutes après Louane Chien.

0: Louane, avec Chien, elle va devenir actrice, elle va monter sur scène. Actrice, elle l'était déjà, on se souvient d'elle dans La Famille Bélier, mais pour la première fois, elle sera au théâtre. Faudra monter à Paris pour aller la voir à partir du 15 septembre. Là, c'est dans quelques jours, dans une pièce mise en scène par Ladislas Chola.
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0: Ici Pratique vous simplifie la vie et le samedi vous aide à rouler malin avec Franck Boitiot et l'Argus. Aujourd'hui Franck, on évoque le prix des voitures neuves. Après la pandémie de Covid, ça a flambé, mais il semblerait que cette hausse, elle soit terminée.
3: Oui, enfin. Une grande première après 5 ans de hausse ininterrompue. Concrètement, il fallait débourser en moyenne 34 600 euros pour s'offrir une voiture neuve l'an dernier contre 35 200 euros en 2024, soit moins 2%. C'est une baisse très modeste, mais c'est un signal encourageant pour les automobilistes qui ne pouvaient plus s'offrir une voiture neuve. En effet, le prix des voitures avait bondi de 30% depuis 2019, c'est bien plus que l'inflation. D'ailleurs, ça s'est traduit dans les ventes avec des volumes qui ont fondu d'un quart.
0: Franck, comment elle s'explique cette flambée des prix depuis 2019 et puis pourquoi ça s'est arrêté en 2025 ?
3: Il y a plusieurs facteurs. On peut citer l'inflation des salaires et des matières premières, l'augmentation du nombre d'équipements obligatoires imposés par l'Europe, les stratégies de montée en gamme des constructeurs, mais aussi la hausse des ventes de voitures hybrides et électriques qui sont plus chères que les modèles à moteur essence ou diesel. Depuis 2025, la tendance commence à s'inverser pour deux raisons principales. La démocratisation des technologies hybrides et électriques permet aux constructeurs de diminuer les coûts progressivement. Mais surtout, la concurrence est devenue féroce avec l'arrivée massive de nouveaux constructeurs chinois qui cassent les prix avec des voitures souvent très bien équipées, comme MG, BYD ou plus récemment Geico. Les constructeurs historiques n'ont donc pas d'autre choix que de rogner sur leurs marges et de baisser leurs prix. Les prix ont commencé à baisser, mais on reste loin des niveaux d'avant Covid. Pour soutenir les ventes de voitures électriques, l'État a mis en place des primes coup de pouce financées par des certificats d'économie d'énergie, les fameux CEE, financés non plus par l'État, mais par les fournisseurs d'énergie. Il y a aussi de nombreux modèles qui sont éligibles au leasing social. L'État a prévu de financer 50 000 voitures, il est donc encore possible d'en profiter. Mais je conseille aussi de surveiller les offres qui apparaissent régulièrement sur les sites des constructeurs, notamment sur les locations longue durée. Si vous souhaitez changer régulièrement de voiture, il est souvent plus intéressant financièrement de louer sa voiture en LOA avec des loyers attractifs ou les premières mensualités offertes par exemple. Vous pouvez également regarder du côté des mandataires qui proposent des promotions intéressantes. Et chez les concessionnaires traditionnels, les journées portes ouvertes permettent souvent de faire de bonnes affaires. Ça tombe bien, c'est en ce moment, ce week-end.
0: Merci Franck. Franck Boitiot de l'Argus qui nous parle auto et qui vous aide à rouler malin tous les samedis et sur notre site ici.fr. On va voyager. Et sans quitter le Vaucluse, si c'est possible, à Lourmarin ce week-end, avec le salon du carnet de voyage. C'est un événement ici, Vaucluse. On va faire le tour du monde avec 45 artistes dans même pas 3 minutes.

0: All in One. Vous écoutez ici Vaucluse. 8h-5, il n'y a pas besoin de prendre l'avion pour voyager. Parfois, quelques pages, quelques dessins, un petit peu d'aquarelle suffisent. La preuve à Lourmarin avec le salon du carnet de voyage qui réunit tout au long de ce week-end 45 carnetistes venus de France et aussi de Belgique, puisque c'est l'invité d'honneur cette année. Bonjour Pierre Croux.
1: Bonjour.
0: C'est vous qui organisez ce salon, vous êtes carnetiste également. Quand on pense carnet de voyage, on imagine forcément des souvenirs de vacances. Mais qu'est-ce qu'on y met exactement dans un carnet de voyage? Qu'est-ce que ça raconte un carnet de voyage?
1: Un carnet de voyage, c'est un petit journal que l'on remplit lorsqu'on est en voyage. Pas tellement les voyages touristiques. Nos carnetistes, on les appelle ainsi, sont des aventuriers. Et ce qu'ils ramènent dans leur carnet, qui est un petit cahier comme un journal, ce sont plutôt que de coller des photos, ce sont des petits écrits qui racontent toutes leurs émotions et qui sont abondamment illustrés de magnifiques aquarelles, de dessins à l'encre de Chine, etc. Ce sont des émotions qui passent sur le papier et qui relatent avec beaucoup de sensibilité tout ce que l'on a vécu dans ces voyages.
0: Pierre, la Belgique est donc l'invité d'honneur cette année de votre salon. Qu'est-ce que les artistes belges apportent comme regard? Est-ce qu'il y a une patte belge sur le carnet de voyage?
1: Eh bien, d'abord, je vais vous dire que ce salon est un peu européen. On a chaque année, évidemment, on avait l'année dernière des Polonais, les Italiens sont toujours là, les Belges aussi, mais on a pour habitude chaque année de donner un peu plus l'accent sur l'un de ces pays. Alors cette année, la délégation belge, elle est un peu plus nombreuse, mais les carnetistes, vous savez, ils sont un peu tous pareils dans leur art, quoi. C'est de savoir regarder, de savoir percevoir tout ce qui est dans un voyage le plus intéressant, et de croquer, quoi. Voilà, et les Belges sont là, et ils sont talentueux. En tout cas, ceux que nous avons sélectionnés, il faut venir les voir et voir leur travail.
0: Je n'en doute pas. On vient les rencontrer, découvrir leur travail, et puis on va pouvoir s'essayer aussi, hein, en participant à des ateliers de dessin. Est-ce qu'il faut avoir un talent artistique, savoir dessiner pour faire son carnet de voyage?
1: Il faut un peu avoir la passion du trait, quand même, savoir faire quelques dessins. Mais le carnet de voyage est un art qui ne demande pas à ce qu'on soit talentueux en voyage. Imaginez une feuille de carnet, une belle écriture, une petite silhouette, peut-être les pyramides d'Égypte avec le profil du sphinx qui est devant, mais ça peut s'arrêter là. Hein. On peut après mettre une belle phrase, une jolie couleur dans le ciel, et puis on a une page de carnet. Ça ne demande pas d'être talentueux dans le dessin, d'avoir une vie de dessinateur derrière soi, mais d'avoir un œil et souvent c'est l'imagination prône un peu sur le talent, voyez-vous. Ouais. Il faut savoir remplir une feuille, faire une belle lettre, comme si on écrivait une lettre avec un ami, avec une petite illustration. Ça commence comme ça. Et dans nos ateliers, c'est un peu ce que l'on apprend. On apprend que c'est facile et qu'il faut surtout regarder.
0: Merci,
1: il faut surtout
0: Pierre.
1: Voir et faire une petite silhouette. C'est déjà un dessin.
0: Deux jours pour voyager autrement, donc à la Fruitière Numérique à Lourmarin, ce samedi 9h-19h, demain 9h-18h30, l'entrée est à 6€, c'est gratuit pour les moins de 12 ans, c'est le salon du carnet de voyage de Lourmarin, c'est un événement ici Vaucluse. Je vous retrouve dans une minute pour l'humour en tube.
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0: Ouais, les pompiers ont été sur tous les fronts, hein, cet été. Alors ce matin, dans l'humour en tube, Fred Ballard a demandé à ces rigolos volontaires de leur rendre hommage.
9: Les pompiers, messieurs, dames, faites gaffe en boîte. Parce que la journée, ils sauvent des vies, mais la nuit, ah bah, ils font la fête comme si c'était la dernière. Ils lancent des queue-leu-leu sur du charis.
10: Ah ben oui, mais
3: c'est important hein, de relâcher la pression. Les pompiers volontaires sont aussi très volontaires pour une petite bamboche de derrière les fagots. Et c'est aussi pour ça qu'on les adore. Ils sont comme nous, mais en mieux. En tout cas, en beaucoup mieux qu'Alban Ivanov.
9: Oh, même s'ils nous cassent les couilles avec leur calendrier, là. Ça, c'est chiant, ça. Hey, t'es chez toi à 8h du matin, t'es en slibard. Ah, ils arrivent à 3. Ding dong! Les gens, ils ont mis des casques, tu sais, ça fait bien. Bonjour, il y a les pompiers! Ah bah à cette heure-là, j'ai pas envie de t'aider, frérot. Hein. Donc on peut applaudir les pompiers. Quel beau métier, les pompiers, monsieur dame.
3: Bah c'est des héros, hein, et des beaux héros en plus. Le casting est toujours impressionnant. Donc faut toujours être tiré à quatre épingles au cas où on ait besoin un jour de leur service. Blanche Gardin s'y prépare déjà.
10: Non, j'ai la hantise que les pompiers se foutent de ma gueule le jour où ils me décrocheront du plafond. J'ai très peur de ça. Parce que j'avais un ami pompier et je sais qu'ils font de l'humour sur les interventions pour dédramatiser le métier, ce que je peux très bien comprendre. Mais moi, j'ai pas du tout envie d'être l'objet d'une blague de pompier. Je vois très bien, genre... dis donc, celle-là, elle a pas bouffé que des médocs, hein. Non, merci.
3: Voilà, donc pour celles et ceux qui auraient du mal à tenir leur bonne résolution sport et régime de la rentrée, pensez aux pompiers, ça vous motivera. Ah oui, parce que quand les pompiers ouvrent les vannes, il n'y a pas que de l'eau qui sort. Allez, rendez-vous sur le prochain calendrier, on devra bien se marrer.
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0: Nous sommes le samedi 12 septembre, bienvenue, il est 8h01.
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0: L'info en Vaucluse, Marion Bernard, le PS en campagne pour les sénatoriales.
12: Oui, c'est le socialiste Lucien Stanzione, déjà sénateur, qui repart dans la course avec une équipe présentée hier à Sorgues. Plusieurs Vauclusiens déjà engagés à ses côtés. Sophie Rigaud, conseillère départementale de Vaison-la-Romaine. Philippe Armengol, maire de Velleron, ou encore Sandrine Raymond, la maire de Saint-Pierre-de-Vassol. Lucien Stanzione qui a choisi de jouer la carte du terrain, persuadé que c'est un atout.
13: Ça s'articule plutôt sur l'expérience du terrain. 6 années de sénateur, 6 années au contact des élus locaux, des maires, du travail au quotidien avec eux sur l'ensemble des difficultés qu'ils rencontrent. Et donc je me suis dit, il faut présenter une liste et que soit constituée d'élus locaux dans lesquels les futurs électeurs vont se reconnaître dedans. C'est-à-dire qu'ils vont dire, ben effectivement, ces candidats-là, ben ils ont les mains dans le cambouis tous les jours, parce qu'ils sont maires aussi, conseillers départementaux, et que donc, ils savent de quoi on parle, et puis ils vont pouvoir peut-être nous accompagner, et peut-être nous trouver des solutions.
12: Voilà, les autres candidats pour ces sénatoriales qui auront lieu le 27 septembre sont Thierry Desgremont pour le Rassemblement National, Anaïs Sosman poussée par le mouvement d'Olivier Galzi, Julien Gauthier pour LFI. On y retrouve également Jade Escoffier, ancienne conseillère municipale de droite à Loris, Sylvie Viala pour les centristes ou encore le sénateur Jean-Baptiste Blanc qui repart dans la course pour les Républicains.
0: À Sorgues, une fausse alerte à la bombe a été lancée hier.
12: Oui, c'est le lycée professionnel Montesquieu qui en a fait les frais. L'alerte a été donnée dans un email envoyé directement à l'établissement. Alors, dans le doute, les gendarmes ont évacué tous les élèves en fin de matinée pour passer le bâtiment au peigne fin, mais heureusement, sans rien trouver. À Avignon, début août, un arrêté municipal sur l'occupation de l'espace public avait été déposé par le maire de la ville. Une autre formulation pour un arrêté anti-mendicité. Hier, Olivier Galzi apprenait que l'arrêté a finalement été suspendu. Le tribunal administratif de Nîmes a suivi un référé déposé par la Fédération des acteurs de la solidarité. Le maire d'Avignon a réagi aussitôt pour regretter cette décision. Les explications sont sur notre site ici.fr.
0: Ici Vaucluse, 8h03. Pour qu'on l'aime encore, eh bien elle s'installe 16 soirs à Paris.
12: Ah oui, 16 dates à Paris pour Céline Dion. Ça démarre ce soir jusqu'au 17 octobre. Événement puisque la star canadienne n'a pas donné de vrais concerts depuis quasiment 6 ans pour des raisons de santé notamment. Et le retour est très attendu, y compris dans le Vaucluse, parce que plusieurs fans du département ont fait le déplacement pour la retrouver. Tanguy, notamment, qui habite aux Angles, il était hier dans l'émission de Maxime Perron, il l'a raconté sur notre antenne à Ici Vaucluse, il va assister, lui, à 7 concerts de Céline Dion.
14: Je vais l'avoir 7 fois étalée sur le mois de septembre, octobre et puis le mois de mai aussi, puisqu'elle revient au mois de mai. Parce que déjà, ça fait longtemps qu'on ne l'a pas vue sur scène, donc on en profite un maximum, on va dire. Et puis, parce que cette année, c'est assez particulier, tout le monde veut la voir sur scène. Donc j'ai plein d'amis qui veulent la voir, mais qui veulent la voir avec moi, parce qu'ils savent que je suis fan depuis des années. Donc c'était une condition non négociable, on fait un concert de Céline, mais on veut que tu sois avec nous. Donc du tout, je me suis laissé embarquer, je me retrouve avec 7 places de concert. C'est un budget, mais bon, après, voilà, on a eu presque 7 ans pour économiser, puisque ça fait 7 ans qu'elle n'est pas montée sur scène en France, donc ça va. J'irai, t'iras, mon pays sera toi.
12: Voilà, et on se rappelle, hein, lors du tirage au sort pour tenter d'acheter des places pour ces 16 premiers concerts, il y avait quand même 9 millions de personnes inscrites. Une véritable compétition. Alors, autre compétition côté sport cette fois, hein, du côté du Grand Prix de MotoGP de Saint-Marin, ça se passe demain. C'est Joan Zarco qui sera sur la ligne de départ, le Vauclusien de retour après sa grave blessure au genou. Hier, il a terminé 8e des essais dans les 10 meilleurs. Il est donc dispensé de la première séance de qualification de ce samedi.
0: À l'OM, en revanche, pas de passe droit.
12: Hein. Ah oui, le début de saison compliqué pour les Marseillais, battus hier soir 1-0 à Rennes pour la Ligue 1. Malgré des progrès évidents, ça ne passe pas, Jean-Pierre Bimaud.
11: La scène est surprenante, le match est fini, l'OM s'est incliné 1-0, un millier de supporters marseillais continuent pourtant de chanter comme si l'heure était encore à l'Union Sacrée. L'une des explications, c'est le bon début de match de l'équipe de Marseille, en progrès. Le problème, c'est que l'OM a aussi déjoué et raté beaucoup d'occasions. Bruno Genesio, l'entraîneur marseillais.
15: Je ne suis pas trop surpris par ce qu'on arrive à faire et puis par ce qui nous manque encore. On a eu à faire beaucoup de bricolage pour l'instant. Donc il va falloir du temps. Est-ce qu'on en aura? Je ne sais pas.
11: Parmi les joueurs, la déception est palpable. Dans les coulisses, le défenseur CJ Egan Riley reste positif. Bien sûr, les sentiments dominants sont la déception et la frustration. On aborde chaque match avec l'objectif de gagner. Or, on vient de perdre 3 matchs, ce qui est décevant. Cela dit, je pense que nous avons montré des choses plus positives aujourd'hui que lors des matchs précédents. Nous aurions tout à fait pu obtenir un bon résultat, une victoire ou au moins un point. Il faudra travailler et rester ensemble. Pour l'OM, la semaine prochaine s'annonce déjà très chargée avec un déplacement au Beşiktaş Istanbul en Ligue Europa et la réception du PSG pour le classique du championnat français.
12: Reportage signé Jean-Pierre Blimaud, direction la météo.
0: Bien sûr, qu'est-ce que vous voulez savoir?
12: Est-ce qu'il va faire beau? Est-ce qu'il va faire chaud? Est-ce que le Mistral va s'arrêter?
0: Ça dépend où vous êtes. J'ai envie de vous dire, si vous êtes sur la vallée du Rhône, l'enclave des Papes, tout le nord-ouest du Vaucluse, là vous aurez encore un petit peu de Mistral. Ça va souffler moins fort quand même, 50 km/h. Ailleurs, en revanche, vous serez tranquille, notamment sur la façade est. Ou alors ce matin, je préfère vous prévenir, couvrez-vous. 6 degrés en ce moment sur le plateau d'Albion. Déjà 18 degrés sur Orange et jusqu'à Châteauneuf-du-Pape. On est mieux hein, dans ce secteur. 12 degrés, c'est la température à Roussillon. Dans le ciel, il y a un petit voile nuageux qui va nous accompagner une bonne partie de la matinée sans gâcher l'impression de beau temps. Puis cet après-midi, en revanche, du soleil pour tout le monde et une impression de vacances avec 30 degrés à Cavaillon et à Pertuis, 29 degrés à Avignon et à Bolène, 28 à Vaison-la-Romaine et 26 degrés dans le Pays de Sceaux.
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0: C'est l'événement musical de cette journée, de ce 12 septembre, le retour sur scène de Céline Dion à Paris. Alors, Céline, on la convie à passer la journée avec vous. On va réécouter quelques-uns de ses plus grands succès, notamment celui sorti en 2003 sur l'album Une fille et quatre types. Il y avait Jean-Jacques Goldman dans cette aventure, bien sûr, tout l'or des hommes.

0: tout l'or des hommes pour célébrer le retour sur scène de Céline Dion. Ça sera ce soir 20h à la Plénitude Arena à Paris. Toutes les deux heures, vous avez un titre culte de Céline Dion que vous écoutez sur votre radio ici Vaucluse.
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0: On vient de recevoir un très joli message de Claudie qui nous écrit sur le WhatsApp ici Vaucluse. Je vous lis son message. Je voulais vous souhaiter une très belle journée à toute l'équipe d'ici Vaucluse. Surtout vous remercier pour le cadeau que vous m'avez offert. Deux entrées au terme de Montbrun-les-Bains. J'y suis allé avec ma fille. Nous avons passé un agréable moment. Merci beaucoup ici Vaucluse. Merci à vous. Merci de nous faire vos retours aussi sur les cadeaux et ces expériences que vous vivez grâce à votre radio ici Vaucluse. On vous fait des gros bisous Claudie. Il y a une expérience à vivre avant 8h30. C'est d'aller découvrir une ferme pas comme les autres, une végétation tropicale, des oiseaux, des alligators, oui, des serpents aussi. C'est la ferme aux crocodiles. J'ai des entrées à vous offrir avant 8h30. Pour l'instant, 8h11, c'est hashtag trop mignon, c'est le rendez-vous des animaux adoptés avec l'association Chasse en Toit aujourd'hui à Orange. Evelyne, vous êtes avec nous pour nous présenter Chanel. C'est une chatte âgée de 14 ans, bon, très élégante j'imagine avec un prénom pareil.
3: Ah oui, oui, oui, elle est super parce qu'elle est très, très en forme. Elle a 14 ans et en fait, elle nous tient particulièrement à cœur parce qu'elle a perdu sa maîtresse, une dame âgée. Elle a vécu toute sa vie avec sa maîtresse et là, 14 ans, elle se retrouve toute seule. Et elle est très, très en forme. C'est vraiment une chatte extraordinaire. Elle est très gentille, extrêmement câline et surtout, à 14 ans, elle est d'une forme olympique. C'est-à-dire qu'elle peut encore vivre une dizaine d'années sans souci.
0: Et vous recherchez une adoption solide. Qu'est-ce que c'est ? Expliquez-nous.
3: Ben voilà, parce que en fait, dans notre association, nous recueillons souvent des chats seniors. Et notre choix, en fait, il est clair. Nous les proposions à l'adoption sans vraiment aucun frais. C'est un acte de pure solidarité, en fait. Ce que nous voulons, c'est simplement offrir à ces animaux qui ont vécu toute leur vie avec dans un foyer, qui se retrouvent perdus et seuls. On veut encore leur offrir un foyer et continuer une chance de pouvoir vivre dans l'amour, en fait.
0: Et la petite bouille de Chanel, son histoire également, c'est sur notre site hein, ici.fr. Je vous laisse les coordonnées de l'association Chasse en Toit Orange, si vous souhaitez venir rencontrer Chanel et peut-être faire un bout de chemin avec elle. On aura un autre chat à vous présenter demain à la même heure. Merci beaucoup Evelyne, il est 8h13.
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7: L'artiste de renommée mondiale, Ernest Pignon-Ernest, le précurseur de l'art urbain, propose une exposition majeure nommée « Ombre de Naples ». 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Venez découvrir l'exposition jusqu'au 1er novembre à Linguin-Vertine à Carpentras.
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0: Il est 8h15. Comment sensibiliser nos enfants à la protection de leurs données personnelles ? Ce matin, Valentine Letez dans Vie numérique, vie privée. Vous nous parlez de la sortie d'un manga un peu particulier.
8: L'agence Privacy, au-delà de l'écran. C'est le tome 2 du manga créé par la CNIL, la Commission Nationale de l'Informatique et des Libertés. On suit les enquêtes d'Imaya et d'Isidore, qui permettent à nos ados de comprendre les risques de leurs activités sur Internet. Le livre est destiné aux 11-15 ans, mais si vous aimez les bandes dessinées, foncez. C'est un moyen ludique d'en apprendre plus sur les dangers du monde numérique et il est gratuit. À la disposition de tous sur le site Internet de la CNIL, le premier tome a même été distribué à 8000 collèges de France.
0: On parle de quel risque exactement dans ce manga, Valentine ?
8: Cette fois, c'est une histoire d'escroquerie sentimentale. Et les méchants, ceux qu'on appelle au quotidien les brouteurs, des cybercriminels qui manipulent leurs victimes pour les voler. Dans ce manga, un ado dont les parents divorcent croit se confier à un autre jeune sur Internet alors qu'il s'agit d'un escroc. Et pas n'importe lequel, un membre d'un réseau mondial de cybercriminels. Grâce aux informations fournies par cet ado sur ses parents, il va s'en prendre au couple en plein divorce. Je ne vous dévoile pas tout, mais au travers des 134 pages, on comprend la méthode de l'ingénierie sociale. Comment les escrocs récupèrent vos données, lesquelles, pour mieux comprendre qui vous êtes et surtout, comment vous atteindre, vous ou vos proches. Grâce à diverses techniques, les deepfakes ou hyper-trucages en français, ou encore plus banal, comment vos commentaires et vos publications sur les réseaux sociaux peuvent se retourner contre vous.
0: Et vous retrouvez le lien pour télécharger ce manga gratuitement sur la page Vie numérique, Vie privée. C'est sur notre site ici.fr. À 8h16, une belle histoire que nous allons vous présenter là dans 3 petites minutes. Une histoire sur la différence, sur le handicap, sur la transmission familiale. C'est le coup de cœur livre de Maria Ferragu. Elle est à Lille-sur-la-Sorgue, la librairie Le Passeur de Lille. On va lui passer un petit coup de fil et elle va partager avec vous son coup de cœur. Après, Marc Lavoine, il n'est pas tout seul d'ailleurs sur ce titre. Il est accompagné de Patrick Fiori. Occupé, je vous souhaite un bon début de journée.

0: C'est surtout qu'il était très occupé à préparer son nouvel album, Marc Lavoine, qui va sortir là bientôt pour l'automne. J'ai pas de date précise à vous donner. C'est marqué automne 2026. Donc, c'est incessamment sous peu. Et ensuite, il va partir en tournée, tournée très intimiste. Il sera juste accompagné par le pianiste Alain Lanty. Et Marc Lavoine passera par Avignon. Notez-le, ça sera à la salle Confluence Spectacle. Et ça sera le 20 mai 2027.
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0: Il est 8h20. Le week-end, c'est aussi le moment de ralentir un petit peu le rythme. Pourquoi pas de se laisser embarquer par une belle histoire. Chaque samedi, chaque dimanche, les libraires du Vaucluse partagent justement leur coup de cœur. Bonjour Maria Ferragu.
3: Bonjour Mathieu, bonjour à tous.
0: Nous sommes à la librairie Le Passeur de Lille, à Lille-sur-la-Sorgue. Et votre coup de cœur pour le livre d'Alexandre Descotes aux éditions Le Bruit du Monde, Le Nénuphar. C'est un récit intime, lumineux, c'est comme ça que vous le définiriez ?
3: Oui, alors c'est Alexandrine. C'est un premier roman. Et effectivement, moi, c'est un texte que j'ai beaucoup aimé. En fait, c'est une enquête familiale. Hein. Alors, on dit premier roman, c'est en tout cas un premier texte parce que c'est un texte très personnel. En fait, l'auteur est issu d'une famille de triplés. Et puis, à la majorité,

0: tout de cette réponse. Et en fait, elle va soulever des montagnes, traverser l'océan pour aller aux États-Unis. Et elle va essayer de rencontrer des médecins, de faire opérer son fils et de lui prévoir une vie meilleure. Et en fait, c'est toute cette histoire que raconte l'auteur dans ce roman. Donc c'est vraiment je pense que c'est un portrait de femme. Il y a trois femmes dans ce roman qui sont importantes, qui racontent un homme. Et c'est vrai que c'est aussi le portrait d'un homme, mais c'est avant tout, je pense, le combat de trois femmes. La grand-mère de l'auteur, donc la mère de cet homme, qui s'est beaucoup battue pour lui. La femme de cet homme, parce qu'il pensait que peut-être personne ne l'aimerait, qu'il n'aurait jamais une vie normale, une sexualité normale, la possibilité d'avoir des enfants. Puis cette femme, elle est tombée amoureuse de lui, elle a eu envie d'avoir tout ça avec lui. Et puis cette fille qui se bat aussi pour raconter l'histoire de son père. Donc voilà, c'est l'histoire de cet homme racontée par ces trois voix de femmes. Et c'est un texte touchant, c'est un texte qui est édité par les éditions du Bruit du Monde, qui est une maison d'édition marseillaise, donc c'est aussi pour ça que j'avais envie de vous en parler. Voilà, et ce que j'ai pas précisé, c'est une des raisons peut-être... Alors c'est quelque chose qui a jamais été complètement prouvé, mais c'est un nom qui résonne quand même dans l'imaginaire collectif. C'est que ce père, en fait, il a aussi probablement subi cette malformation à la naissance parce que sa mère avait pris pendant la grossesse un médicament qui s'appelle le Distilben, et on se souvient du scandale de ce médicament qui a ensuite été interdit. Et donc voilà, c'est toute cette histoire, un portrait d'une époque aussi qui est raconté dans ce roman.
1: Et c'est à découvrir donc aux éditions Le Bruit du Monde. C'est un premier roman et c'est un des événements de cette rentrée littéraire. Voilà. Et vous en parlez avec beaucoup de passion, on l'entend. Merci Maria pour ce coup de cœur.
0: Je voulais juste préciser qu'on reçoit l'auteur à la librairie le 25 septembre à 18h30.
1: C'est déjà noté sur l'agenda, Maria.
0: Parfait, merci.
1: À très bientôt, bon week-end.
0: À bientôt, merci.
1: Le Nénuphar d'Alexandrine Descotes, donc aux éditions Le Bruit du Monde, 8h24. Vous avancez dans une végétation tropicale. Ouais, fermez les yeux, imaginez un petit peu là. Vous n'êtes plus du tout chez vous. Au-dessus de votre tête, il y a un oiseau qui passe en volant. Hop, vous tournez la tête. Non, ce n'est pas Marion Bernard, c'est un crocodile qui vous regarde. On est où ? On est à la ferme aux crocodiles, Marion.
2: Je ne suis pas un crocodile.
1: Non, vous êtes beaucoup plus sympa que ça. Ah. C'est à Pierre Latte, la ferme aux crocodiles. C'est une réserve tropicale, 1200 animaux, 1 hectare. Il y a des tortues géantes aussi, des serpents, des lézards, des oiseaux. Et 2 petites nouvelles cette année que vous découvrirez, les mangoustes jaunes. Je vous offre 2 entrées pour vivre cette aventure là, maintenant. Comme on est à Pierre Latte, dans la Drôme, mais tout près de chez nous, dites-moi comment s'appellent les habitants de Pierre Latte. Les Pierre Lattois, les Pierre Lattins ou les Pierre latinois. Vous me donnez la bonne réponse et vous irez vivre l'aventure à la ferme aux crocodiles à Pierre Latte. On a de quoi occuper toute la famille sur Ici Vaucluse. 04 90 14 04 04. 3 petites minutes pour nous rejoindre et nous donner la bonne réponse. En attendant, il y a Sandra qui nous ramène en 1985 avec Maria Magdalena.

0: Oui, Maria Magdalena, c'est Sandra. J'espère que passez un bon moment, un bon début de week-end. L'info ici en France et dans le monde également. La météo de ce week-end, tout ça, c'est dans moins d'une minute.
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0: Qui va partir à la ferme aux crocodiles à Pierrelatte dans la Drôme? Peut-être bien Daniel. Bonjour Daniel.
5: Bonjour.
0: À Orange, c'est là que vous écoutez ici Vaucluse. Dites-moi,
5: c'est
0: comment
5: ça,
0: est-ce
5: oui.
0: qu'on appelle les habitants de Pierrelatte dans la Drôme?
5: Les Pierrelatins?
0: Ben oui, c'est la bonne réponse Daniel.
5: Super.
0: Vous connaissez déjà cette ferme aux crocodiles?
5: Alors oui, comme je disais, j'y suis allée il y a très longtemps. Donc on s'était régalé avec mon mari, donc oui, on voulait bien y retourner.
0: Quand vous dites il y a très longtemps, c'était il y a combien d'années à peu près?
5: Ouh là là, ça fait un petit bail quand même.
0: Quoi, 10, 20 ans?
5: Non, peut-être pas quand même. Ouais, peut-être 10 ans.
0: Ah, ouais, bah oui, effectivement, ça a bien changé, je peux vous le dire. Parce qu'il y a des travaux
5: sûrement.
0: Depuis. Il y a eu des nouvelles zones qui ont été créées. Donc, et puis des nouveaux animaux.
5: J'entendais au poste et tout.
0: Il y a eu des naissances il n'y a pas longtemps aussi à la ferme aux crocodiles. Puis il y a les mangoustes jaunes qui sont arrivées, donc vous allez découvrir tout ça. De toute façon, tout le monde vous attend avec impatience. Il y a un comité d'accueil, parce qu'ils se demandaient tous là-bas où vous étiez passé, Daniel. Donc voilà, ils vous attendaient de pied ferme. Daniel, vous avez quel temps ce matin? Il fait beau à Orange, ça va?
5: Oui, c'est très beau, oui.
0: Il y a du Mistral ou pas,
5: c'est bon. Et tout. Il fait un peu plus frais, mais non, on est bien.
0: Il
5: fait frais le matin, après ça va, quoi.
0: Oui, exactement. Vous allez voir, cet après-midi, 29 degrés, vous allez être bien, Daniel. Je vous fais des gros bisous.
5: Oui. Merci.
0: À bientôt.
5: À bientôt.
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0: Il est 8h30, nous sommes le samedi 12 septembre. L'info ici en Vaucluse, Marion Bernard.
8: Les sénatoriales, les listes sont closes depuis hier soir 18h. 7 candidats se lancent en Vaucluse et pour le Parti Socialiste, c'est Lucien Stenzion, déjà sénateur, qui repart en campagne. Il a présenté hier sa liste à Sorgues. À Avignon, un revers pour le maire Olivier Galzi. Début août, il avait pris un arrêté municipal sur l'occupation de l'espace public, arrêté suspendu hier par le tribunal administratif de Nîmes, qui a suivi un référé déposé par l'association Fédération des acteurs de la solidarité. La fin des Noëls insolites de Carpentras, un communiqué de la mairie, a acté le divorce hier avec la compagnie Caramontran. Carpentras qui veut remettre les traditions provençales au cœur de ses animations de Noël. En attendant, c'est le tour de l'actu en France et dans le monde en 90 secondes. Et c'est avec vous, Valentin
9: Après
8: Bertrand.
9: Après le déraillement d'un TER normand hier soir au sud de Rouen, la piste d'un objet sur la voie privilégiée par les enquêteurs, selon une source policière jointe par nos confrères de France Info. Les tests réalisés sur le conducteur sont eux revenus négatifs à l'alcool et aux stupéfiants. 44 passagers ont été blessés par le choc, dont une jeune femme dans un état grave. C'est le questionnaire censé détecter les violences sexuelles subies par les enfants de la grande section à la terminale face aux critiques des syndicats et des parents d'élèves. Le ministère de l'Éducation nationale annonce revoir sa copie en cause des questions trop complexes où se mélange la vie à l'école et à la maison. Pas d'amélioration en vue à la pompe. Le baril de Brent a de nouveau franchi la barre des 100 $. Et les stations-service indépendantes s'estiment perdantes. En Corse, elles annoncent fermer tout le week-end pour protester contre la concurrence jugée déloyale de Total Energy avec ses prix plafonnés. Les températures ont beau baisser, le risque de feux de forêt est toujours présent dans le sud. 4 départements, les Pyrénées-Orientales, l'Aude, l'Hérault et le Gard, sont classés aujourd'hui en risque élevé. 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Et s'il suffisait d'aimer, il ne vous reste plus que quelques heures pour maîtriser à la perfection les tubes de Céline Dion. Dion de retour sur scène ce soir après 6 ans d'absence. La chanteuse québécoise débute à la Défense près de Paris, une première série de 16 concerts devant 500 000 spectateurs. C'est la première fois que l'équipe de France de féminine de basket atteint le dernier carré en Coupe du Monde. Les Bleues, favorites, affrontent aujourd'hui en demi-finale les Allemandes à 16h30.
8: Merci beaucoup Valentin Bertrand. Et nous, retour sur l'exploit de notre sportif Arthur Géa cette semaine. Le tennisman vauclusien, originaire de Velleron, a perdu en huitième de finale du tournoi de l'US Open de tennis. Il était quand même le dernier joueur français encore en lice justement en début de semaine. Parcours surprise pour lui, qui avait même dû réserver des nuits d'hôtel supplémentaires parce qu'il ne pensait pas aller aussi loin. La performance lui permet de faire un bon classement mondial, 244e place jusqu'à la 63e. Immense fierté donc pour ceux qui ont suivi son parcours. Arthur Géa qui s'est entraîné à l'Académie Barrère au Pontet entre ses 8 et ses 14 ans. Et son ancien entraîneur a évidemment suivi ce parcours avec beaucoup de fierté, Pénélope Jobert.
7: Alain Barrère se souvient très bien de son ancien joueur. D'habitude, il entraîne des enfants à partir de 11 ans. Mais Arthur Géa a rejoint l'Académie à seulement 8 ans.
10: Ce qui ressortait chez Arthur, c'était les capacités techniques, certaines facilités. Je ne dis pas que c'était le joueur le plus facile du monde, mais il avait des facilités au-dessus de la moyenne dans le contact balle-raquette, dans la fluidité des mouvements, dans la coordination. Son deuxième point fort, c'est que c'est un garçon très intelligent. Donc il y avait une bonne perception au niveau tactique de ce qu'il fallait faire pour embêter l'adversaire. Il cherchait la solution et souvent il la trouvait parce qu'il utilisait son cerveau pour jouer au tennis.
7: Il remarque aussi l'implication des parents d'Arthur dans son parcours.
10: Tout de suite, ses parents avaient un projet très fort. Lui aussi, mais à 8-9 ans, je pense que c'est le rôle des parents est primordial. Ce que je dis souvent, c'est que c'est un trio qui fait carrière. Et ils avaient vraiment une idée précise au départ de ce qu'ils voulaient faire. Et ils ont mis en œuvre les moyens pour réaliser ce projet. Et aujourd'hui, la réalité leur donne raison, on ne peut que les féliciter.
7: Arthur Géa a même laissé de côté sa scolarité pour se concentrer sur le tennis.
10: Je crois qu'il n'a pas été au collège et qu'à partir de la 6e, il a suivi les cours par correspondance. Et c'était sa maman qui s'en occupait. Donc très tôt, il avait organisé sa vie, ses parents avaient organisé sa vie au quotidien pour qu'il puisse s'entraîner 2 fois par jour et qu'il puisse travailler dur. Et puis, cette organisation scolaire permettait aussi d'aller sur les tournois internationaux. Et des joueurs de ce profil-là, ils disputaient en 10 à 15 tournois internationaux par an. Donc autant de semaines loin de la maison, voire à l'étranger.
7: Et Alain Barrère est très fier du parcours de son ancien joueur.
10: C'est magnifique de le voir évoluer au plus haut niveau. Là, ça fait un an que, évidemment, j'ai suivi tout son parcours. D'autant qu'on est toujours en contact régulièrement, que ce soit avec lui ou avec ses parents. Et là, vraiment, depuis le mois de janvier dernier, il nous régale. Même ce qu'il a fait aussi quand il est parti de l'Académie. C'est beau de voir cette réalisation. Et puis ça met des étoiles dans les yeux à tous les jeunes qui sont à l'Académie, puisqu'ils se disent qu'ils peuvent peut-être marcher sur ses traces et que lui était là il y a quelques années, qu'il l'a fait. Donc ça donne à la fois envie et un peu foi à tous ceux qui sont là. Oui.
7: Grâce à ses victoires cette année, Arthur Géa est passé de la 244e à la 63e place mondiale.
8: Voilà, Arthur Géa qui s'est donc incliné en 8e de finale en 5-7 tout de même, face aux Néerlandais. On le redit une dernière fois parce que ça fait plaisir. Boutique, 22 Anschul. Pas.
0: Bravo, ouais, du ouais. Premier coup,
8: oui,
0: quel talent,
8: la magie. En attendant, on fait un petit point météo, Mathieu.
0: Oui, oh, vous allez voir. On va avoir cette sensation d'être encore un peu en vacances. Ça va vous rappeler l'été cet après-midi avec pas loin de 30 degrés à Cavaillon, à Pertuis aussi. On se rapprochera des 30 degrés à Bolène et à Avignon. Donc, on aurait 29 précisément. 28 à Vaison-la-Romaine, hein, tout se tient dans un mouchoir de poche. Et 26 degrés dans le Pays de Sceaux. En revanche, ce matin, si vous voyez sur le plateau d'Albion, au mieux se couvrir, hein, 7 petits degrés. 10 degrés à Apt, c'est pas bien chaud non plus, mais déjà 17 degrés à Bolène. D'autant que nous avons le Mistral qui souffle encore moins fort que ces derniers jours, mais qui va souffler sur l'enclave des Papes, la vallée du Rhône, tout le nord-ouest du Vaucluse, hein, avec des pointes encore à 50 km/h. Ailleurs, vous serez tranquille. Petit voile nuageux dans le ciel, pas méchant. Il sera là ce matin, puis cet après-midi, ça va se dégager vraiment cette sensation estivale qui va se confirmer d'ailleurs pour demain et également en début de semaine prochaine. Et puis si vous êtes là à écouter la radio dans la voiture, vous écoutez ici Vaucluse, vous êtes au volant, normalement ça se passe bien. Je n'ai pas de difficulté à vous signaler, mais peut-être que vous avez des infos que nous n'avons pas encore. Pour ça, il y a un moyen très simple de nous donner l'info, c'est de nous rejoindre sur le WhatsApp ici Vaucluse. C'est très rapide, très pratique, au 04 90 14 04 04 si vous êtes par exemple témoin d'un accident.
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0: Martine, ce matin, justement, elle se réveille à Bolène. Elle vous confirme les températures que je viens de vous donner. 17 degrés avec un petit poil de Mistral. Je vous souhaite une belle journée, Martine. À toutes et à tous également. Nous allons écouter ensemble Étienne Dao, Bleu comme toi.

0: 9h-20. Je ne sais pas si vous avez déjà rêvé de mettre en route Marion, là. Vous savez, la sirène dans le camion des pompiers. On a tous parfois eu envie de se faire ce petit truc.
1: Moi, j'ai
0: envie
1: sur le bouton, de prendre là. Le volant, voilà.
0: Carrément de piloter.
1: Bien
0: quoi.
1: Sûr.
0: Bon, bah, en tout cas, sachez qu'aujourd'hui, alors peut-être pas piloter, mais c'est possible, vous allez pouvoir monter dans un camion de pompiers à Mornas, puisque les pompiers ouvrent les portes de leur caserne. Ça démarre à 10h. Vous avez toute la journée jusqu'à 17h pour en profiter. Pour découvrir aussi le quotidien d'une caserne, comment vivent et travaillent les pompiers, leur mission. Et puis, bien sûr, vous pourrez monter à bord des camions avec, pour les plus curieux, si, je leur ai demandé, vous pourrez mettre en route les sirènes des camions de pompiers. Il y a des animations qui sont prévues pour toute la famille et en plus, c'est gratuit.
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0: Après l'été qu'on vient de passer, ah ben oui, vous avez regretté de ne pas avoir de piscine pour vous rafraîchir, parce que bon, c'est vrai que squatter celle du voisin, c'est bien sympa, mais avoir la sienne, c'est quand même beaucoup mieux. Si l'idée vous trotte toujours dans un coin de la tête, il y a ce week-end le salon piscine, aménagement intérieur-extérieur, c'est au Parc Expo d'Avignon. Bonjour Claudine Maffre.
4: Bonjour Mathieu.
0: C'est vous qui organisez ce salon à Avignon. On sort à peine de l'été, je le disais, mais en fait, on se projette déjà sur l'été prochain. C'est pas un petit peu tôt là pour préparer la piscine ?
4: Ah non, c'est pile poil le bon moment pour planifier un projet adapté.
0: Parce que c'est long d'installer une piscine. Enfin, il y a plusieurs étapes en fait.
4: Ah, il y a plusieurs étapes. Il y a tout l'aspect technique, esthétique. Voilà, il faut vraiment réfléchir la chose. Il y a aussi les règles d'urbanisme qu'il faut prendre en considération. Oui, c'est un projet sur le moyen terme. C'est le bon moment pour l'été prochain, Mathieu.
0: C'est le bon moment. Et allez faire justement un petit tour sur ce salon où il y a une tendance d'ailleurs qui se confirme sur votre salon, comme chez les piscinistes. C'est le succès des mini piscines, des bassins qui sont plus petits qu'une piscine classique. Pourquoi ça cartonne ces mini-piscines ?
4: Bah, je pense pour plusieurs raisons. D'abord, tout le monde n'a pas la chance d'avoir un grand jardin. Il y a cette envie, effectivement, comme vous le disiez Mathieu, de profiter d'un espace de baignade, pas forcément de nage, avec les étés chauds qui se succèdent. Et puis, il y a peut-être aussi le côté économie d'eau, et puis écologique, c'est ce que l'on appelle désormais des piscines éco-responsables.
0: Et c'est une tendance qui se confirme, notamment sur votre salon, parce que vrai que ça peut paraître incohérent dans ces périodes où l'eau est précieuse d'installer une piscine chez soi, mais les piscines aujourd'hui, elles sont économiques et écologiques.
4: Elles sont économiques, éco-responsables. C'est l'objet aussi du salon, de venir rencontrer des spécialistes qui, au fil des années, se sont adaptés et au climat et aux besoins. Mais nous n'avons pas que les mini-piscines. Il y a toujours ces grands bassins. On a aussi des piscines avec plage immergée. Alors, ça, c'est sensationnel, vraiment, pour des moments de détente. En tout cas, la vraie grande tendance, c'est d'aménager dans son jardin un espace où on puisse faire trempette, comme l'on dit, pour profiter de notre soleil quand même, qui a été très présent cette année. Mais voilà, pour passer de bons moments en famille, avec les copains, dans un espace sympa.
0: Sachant que c'est un salon aussi dédié à l'aménagement intérieur et extérieur. Ça veut dire que sur ces deux thèmes en particulier, qu'est-ce qu'on trouve sur le salon ?
4: Alors, très clairement, cette année, en vedette aussi, les pergolas. Il y a toute une gamme. Alors, la pergola très classique, en bois, j'ai envie de dire très, très, très poétique. Et puis, les superbes pergolas bioclimatiques qui sont vraiment désormais quasiment des pièces à vivre à ciel ouvert. Nous avons aussi des pergolas plus design, réalisées par des ferronniers. Et puis, je ne veux surtout pas oublier la présence de nos paysagistes qui ont fait des stands superbes et qui viennent habiller, accompagner les professionnels et de la piscine et de l'aménagement extérieur.
0: C'est jusqu'à demain, ce salon piscine, aménagement intérieur-extérieur. C'est un événement ici Vaucluse et c'est gratuit, faut le dire, l'entrée est gratuite. Oui. C'est de 10h à 19h.
4: Voilà, et tout ça dans la bonne humeur et la convivialité.
0: Merci Claudine, bon salon, à bientôt.
4: Merci à vous Mathieu, au revoir.
0: Nous, on allait faire un petit peu de sport, parce que peut-être que comme nous, alors c'est vrai que nous ici Vaucluse, on passe quand même une bonne partie de la journée, j'allais dire, passez-moi l'expression, le cul vissé sur la chaise.
1: Très sédentaire.
0: Voilà, très sédentaire. Et bien justement, on peut être sédentaire et justement mettre en place des petits exercices comme ça au boulot, lesquels, c'est notre coach sportif qui va nous le dire.
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0: Il y a 12 petits degrés ce matin à Vaison-la-Romaine, mais le ciel est bien dégagé. C'est ce que nous confirme Nicole, qui nous a écrit sur le Facebook ici Vaucluse. Vous avez encore un petit peu de temps pour partager la météo de ce début de journée. Le Facebook, évidemment, ça marche. Mais vous pouvez nous rejoindre aussi sur le WhatsApp ici Vaucluse, qui vous permet de réagir instantanément à tout ce que vous entendez sur votre radio ici Vaucluse au 04 90 14 04 04. Voici Phil Collier.

0: Lover. Phil Collins, vous êtes à Sceaux? Eh bien, c'est le moment de découvrir tout ce qui fait vivre votre village. Aujourd'hui, il y a une quinzaine d'associations qui sont réunies pour vous présenter leurs activités, échanger avec vous et pourquoi pas vous donner envie de les rejoindre. C'est le Forum des associations, c'est sur l'esplanade de la promenade. Ça démarre dans 10 minutes à 9h et c'est jusqu'à 13h.
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0: 9h moins 10 avec la rentrée, bah oui, on est nombreux hein, à nous retrouver devant un écran, assis pendant plusieurs heures au bureau. Comment lutter simplement contre la sédentarité pendant une journée de travail? Bah justement, coach sportif Nordine Attab, vous nous donnez quelques conseils, 2 minutes pour être en forme.
3: On peut pratiquer une activité physique régulièrement et malgré tout passer beaucoup trop de temps assis dans la journée. Et oui, être sportif ou sportive et en même temps sédentaire. Au travail, le problème vient notamment de ces longues périodes durant lesquelles nous restons quasiment immobiles devant notre écran. Alors, la première chose à retenir est donc très simple. Profitez de toutes les occasions pour interrompre régulièrement la position assise. On débute par les montées sur les pointes des pieds. Debout, derrière votre chaise ou face à votre bureau, posez légèrement les mains dessus pour garder l'équilibre. À partir de cette position, décollez lentement les talons afin de monter le plus haut possible sur la pointe des pieds. Vous maintenez la position 1 seconde, puis vous redescendez tranquillement avant de recommencer. Et grâce à cet exercice, vous allez notamment améliorer la circulation sanguine. Et bien entendu, vous allez renforcer les muscles des mollets et la mobilisation des membres inférieurs. Vous pouvez effectuer 2 séries de 15 à 20 répétitions.
0: Quand on travaille toute la journée devant un ordinateur, coach, quels sont les exercices qui peuvent vraiment être utiles?
3: Oui, à condition de ne pas penser uniquement en termes de séances de sport. L'objectif est surtout de casser régulièrement les longues périodes passées assis. On continue par des montées de genoux en position de gainage de face. Et pour ça, vous allez placer vos mains sur l'assise de votre fauteuil, les épaules sont dans l'axe vertical des poignets, et à partir de là, tranquillement, vous allez alterner une montée de genoux de la jambe droite et une montée de genoux de la jambe gauche. Et vous pouvez effectuer 2 à 3 séries de 10 mouvements de chaque jambe. Vous allez renforcer la sangle abdominale, les cuisses et les bras notamment. Et on n'oublie pas, avec ICI et le ministère des Sports, on se met encore plus en mouvement pendant Septembre on bouge. Allez, à vous de jouer.
0: Eh ben oui, et d'autres exercices d'ailleurs, celui-ci puis d'autres, hein, vous en retrouvez sur notre site avec notre coach. Le site c'est ICI.fr, mais il y a aussi l'appli ICI pour bouger malin. Marine chante Escroc.

0: plus rien à prouver. Hein. Son premier album est un énorme succès, Cœur maladroit. Marine, qui a participé, qui a remporté la Star Academy et qui part sur les routes. Elle est en tournée et elle a ajouté une date par le Vaucluse. Ça nous fait très plaisir. Elle sera à Confluence Spectacle à Avignon. Ça sera le 10 décembre, voilà, 10 décembre 2026 à 20h. 8h56, on ouvre l'agenda du week-end sur ICI Vaucluse.
1: Alerté, mais aussi émerveillé, c'est la philosophie du festival Émergence qui se poursuit ce week-end à Aramon autour d'un enjeu essentiel, l'eau.
0: Oui, Marion, ce samedi, tiens, vous allez pouvoir, à partir de 9h, là, dans quelques minutes, aller faire un petit tour au marché de producteurs locaux. À 10h, pour les enfants, il y aura le Kamishibai, c'est une histoire qui est racontée à l'aide d'images qui défilent. Et puis si votre vélo a besoin d'un petit coup de pouce, là, vous pourrez l'emmener à l'atelier réparation pour lui donner une seconde jeunesse. Il y a des bénévoles qui vous apprendront à le réparer. Notez aussi dimanche, parce que ça continue demain à 14h30, une promenade botanique pour découvrir les herbes sauvages. Voilà, c'est un festival à taille humaine avec aussi des débats, des ateliers, des concerts. C'est jusqu'à demain à Aramon. Vous avez tout le programme sur le site du festival Émergence.
1: Et eux, ils sont là dans les falaises et vous allez pouvoir partir à leur rencontre.
0: Ce sont les vautours fauves, en l'occurrence.
1: Pas facile à dire.
0: Pas évident. Qui peuplent les escarpements de ces grandioses gorges de l'Anesque. Et le groupe local de la LPO vous invite justement à venir les observer juste en face du rocher du Cierre, oui, c'est ça, au Belvédère, au niveau du Belvédère. Les bénévoles seront là avec du matériel d'observation pour vous raconter aussi leur histoire, leur mode de vie. C'est à l'occasion de la Journée mondiale des vautours. Gorge de l'Anesque, donc, aujourd'hui, à partir de 9h et jusqu'à 17h, et c'est entièrement gratuit.
1: Et voilà, une parade un peu particulière qui vous attend à Lille-sur-la-Sorgue. Les vedettes ont quatre pattes.
0: Ouais, c'est l'espère vauclusienne qui organise sa grande parade au refuge du Petit Pigeolet, donc à Lille-sur-la-Sorgue. Des chats, des chiens à l'honneur et qui participeront à deux défilés à 10h30 et à 15h. Toute la journée aussi, un vide-grenier, des animations. C'est aussi l'occasion de découvrir les animaux du refuge et pourquoi pas avoir un vrai coup de cœur et repartir, conclure une adoption, repartir avec l'un de ces animaux. Rendez-vous donc de 10h à 12h aujourd'hui, de 14h à 17h cet après-midi, refuge du Petit Pigeolet à Lille-sur-la-Sorgue. Vous avez de quoi bien vous occuper et nous, on va vous donner la tendance de votre journée. L'horoscope dans 30 secondes.
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0: 8h58, bonjour Catherine Viguier.
7: Bonjour Mathieu, bonjour à toutes et à tous.
0: En vue du week-end, vous nous parlez de Mercure et de Vénus.
7: Ça concerne les scorpions, les balances et ça fait écho à tous.
8: Bélier, acceptez de vous retrouver face à une personne qui compte pour vous.
9: Taureau, pour lui plaire, vous vous mettez au sport, enfin vous voulez être à la hauteur.
10: Gémeaux, si vous avez une âme d'artiste, lancez-vous, créez l'œuvre de votre vie.
11: Cancer, vous vous battez depuis un moment et à présent, l'espoir est de retour.
12: Lion, famille et amour sont de circonstance et c'est à vous de jouer.
13: Vierge, vous vous sentez pousser des ailes, vous êtes proche d'une réussite méritée.
14: Balance, vous êtes un négociateur hors pair, vous défendrez vos intérêts comme jamais.
15: Scorpion, Vénus est avec vous, elle illumine votre vie affective comme professionnelle.
16: Sagittaire, un cercle d'amis et de supporters, c'est précieux, ne les négligez pas.
17: Capricorne, toutes les initiatives que vous prenez sont vouées au long terme.
18: Verseau, vous voyagez, vous communiquez et ça donne de bons résultats.
19: Poisson, une escapade ou le message d'une personne éloignée vont vous mettre en joie.
20: Et pour nous tous, on améliore sa vie en partant de celle d'aujourd'hui.
0: Bon, la rentrée, c'est pas un moment toujours évident pour nous. Eh ben, c'est pas facile non plus pour nos chiens, figurez-vous. Vous avez passé beaucoup de temps avec eux cet été, ils ont été stimulés. Et il y en a qui peuvent très mal vivre le retour à la routine quotidienne en aboyant toute la journée, en détruisant la maison, ou en étant sujet au stress. Si votre chien vous en fait voir de toutes les couleurs, nous allons vous aider à trouver de quoi l'apaiser, avec peut-être quelques exercices à mettre en place à la maison. C'est Léa Bidondo, elle est comportementaliste canin, elle est avec nous pendant près d'une heure. Si vous avez plus largement besoin d'aide et de conseils pour le comportement de votre chien, vous nous rejoignez maintenant au 04 90 14 04 04 par téléphone ou sur le WhatsApp ICI Vaucluse.
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0: Je vous souhaite une bonne matinée. Ici Vaucluse, il est 9h. Marion Bernard, à Avignon, une décision du maire retoquée par la justice.
1: L'arrêté municipal sur l'occupation de l'espace public déposé au début du mois d'août par Olivier Galzi pour limiter la mendicité a finalement été suspendu. La décision a été rendue hier par le tribunal administratif de Nîmes qui a suivi un référé déposé par la Fédération des acteurs de la solidarité qui travaille au quotidien avec les personnes sans-abri. Thierry Mila, son président, réagit à la nouvelle quelques minutes seulement après l'appel de son avocat.
21: C'est une victoire pour les associations qui sont sur le terrain, pour les travailleurs sociaux qui sont sur le terrain, qui font le job tous les jours, stigmatiser comme ça des personnes dans la rue parce qu'ils sont dans la précarité, ça me sort les yeux. Tout le monde ne fait pas des abus. Tous les gens qui sont dans la rue ne font pas des abus. Et tous les gens qui sont dans la précarité ne sont pas des voyous.
22: Quelle est la suite alors maintenant ?
21: Écrire au maire pour lui demander un rendu. Il faut qu'il arrête de vouloir travailler tout seul dans son coin. Il faut qu'il nous mette autour de la table et qu'on travaille avec lui.
1: Le maire d'Avignon, Olivier Galzi, qui a réagi hier dans la soirée sur la page Facebook de la ville avec une vidéo justement tournée rue de la République où il explique que cet arrêté a été suspendu parce que la ville n'a pas suffisamment qualifié le niveau sonore et ni indiqué la durée de ces nuisances.
23: Le système ne va pas dans le bon sens. Le bon sens, c'est quand on constate un problème, quand on est tous d'accord pour dire qu'il faut le résoudre et quand on sait comment le résoudre, c'est de le faire. C'est pas de se poser 36 000 questions, mais puisque le tribunal nous l'a demandé, nous allons évidemment respecter cela, nous en prenons acte, nous allons retravailler sur notre arrêté parce qu'il y a une chose qui est sûre, c'est que nous ne renoncerons pas à faire ce que vous attendez de nous et à rendre cette ville plus sûre, plus agréable et plus attractive.
1: Voilà la réaction d'Olivier Galzi à retrouver également sur notre site ici.fr. À Carpentras, la rupture est actée entre la mairie Rassemblement National et la compagnie Caramontran. Cette dernière animait les Noëls Insolites de Carpentras depuis plusieurs années, mais la nouvelle équipe municipale lui avait retiré avant l'été ses subventions. À la place, Carpentras annonce désormais un retour à un programme plus traditionnel, avec des traditions provençales donc remises à l'honneur et des rendez-vous proposés du 12 au 31 décembre. Rendez-vous qui seront dévoilés au mois d'octobre.
0: En Vaucluse, 7 candidats se lancent dans les sénatoriales.
1: Et parmi eux, il y a le sénateur Lucien Stenzion pour le Parti Socialiste. Hier, il était à Sorgues pour dévoiler sa liste, justement la seule de gauche pour ces élections dans le Vaucluse. Et pour eux, le contexte est bien moins favorable qu'en 2020, avec beaucoup de mairies acquises depuis au Rassemblement National. Malgré tout, Lucien Stenzion et sa liste veulent encore y croire, Anouk Caron.
24: Oui, Sandrine Raymond Lucarini, maire de Saint-Pierre-de-Vassolles, compte notamment sur l'expérience de Lucien Stenzion et sur la campagne de terrain menée par l'équipe. Elle est numéro 4 sur la liste.
25: Je pense que c'est la confiance qu'on a sur le territoire entre nous qui peut jouer en notre faveur, parce qu'on se connaît, on s'apprécie avec les personnes qui font notre territoire et qui font que ça fonctionne sur un territoire, sur le département.
24: Lucien Stenzion, lui, se montre combatif.
26: J'ai beaucoup espoir de conserver ce siège avec mes collègues qui m'accompagnent.
24: Mais il le reconnaît, l'enjeu est de taille, notamment car le Rassemblement National est en bonne voie pour remporter un siège au sénatorial dans le Vaucluse.
26: Au niveau local, on s'aperçoit bien que le Rassemblement National apporte des solutions qui ne sont pas des solutions et parfois même des régressions. Je pense notamment aux suppressions de subventions aux associations, par exemple.
24: Et Philippe Armengol, maire de Velleron, le rappelle, s'ils sont élus, ils travailleront avec tout le monde.
27: Même si on est une liste d'hiver gauche, on est une liste pour tous les élus en fait, du territoire. Donc nous, on s'adresse aux 151 communes, à tous les grands électeurs. On ne fait pas de dogmatisme, je le redis, mais c'est une réalité. Donc on traitera tous les dossiers de la même façon.
24: S'il est réélu, Lucien Stenzion souhaite continuer de travailler sur l'agriculture, la transition écologique, ou encore l'économie locale.
1: Voilà, on rappelle que notamment les sénatoriales sont prévues pour le 27 septembre prochain. Autre compétition difficile, celle de l'OM qui jouait hier soir en déplacement à Rennes pour la Ligue 1. De quoi plomber les Marseillais, ce score 1-0 malgré une bonne première mi-temps. Donc les Marseillais perdant, leur prochain rendez-vous ce sera en Ligue Europa, ce sera jeudi en Turquie face au Beşiktaş d'Istanbul.
0: Elle reste en haut de l'affiche.
1: Et oui, Céline Dion qui fait son grand retour sur scène avec cette série de 16 dates à Paris jusqu'au 17 octobre. Un événement évidemment après 6 années sans véritable concert. Et des Vauclusiens seront là, plusieurs fans du département qui ont fait le déplacement pour la retrouver. Émilie par exemple qui habite au Thor, elle a déjà eu, elle, la chance de rencontrer Céline Dion.
28: En 2013, j'avais le bonheur d'être choisie pour participer donc aux répétitions qui ont lieu avant le concert. Et puis il y avait la lumière rasante et des projecteurs sur une chanson qui s'appelle « Je crois toi » et qui m'éblouissait chaque fois. Et une des choristes de Céline l'a vu, elle lui a fait remarquer. Et en fait, j'ai un peu participé au réglage du spectacle qu'elle a demandé donc aux techniciens qu'on puisse faire différents essais en me demandant à chaque fois gentiment si je pouvais changer de rang. Et puis, le soir du spectacle, quand est arrivée la fameuse chanson à laquelle j'avais participé pour le réglage de lumière qui s'appelle « Je crois toi », elle s'est baissée et penchée vers moi et a chanté « Toi, je te crois ». Et c'était mon moment, moment à moi.
1: Voilà, début des concerts ce soir à la Plénitude Arena. Et puis on rappelle, une programmation spéciale, évidemment, toute la journée sur l'antenne d'ici Vaucluse. En attendant, un petit regard du côté du ciel.
0: C'est pas mal, hein, ce week-end. Là, franchement, 30 degrés cet après-midi, on a un peu l'impression d'être en vacances. Hein. C'est encore un peu l'été. Sur le calendrier, c'est toujours pas l'automne.
1: Jusqu'au 21 septembre.
0: Voilà, on est toujours en été, tout va bien, les températures elles remontent tout doucement. Cavaillon, vous aurez 30 degrés cet après-midi, Carpentras aussi. On s'en rapprochera à Bolène comme à Avignon avec 29 degrés, 28 à Vaison-la-Romaine, tout se tient. Puis 26 degrés dans le pays de Sceaux. Notez le Mistral quand même, on en aura encore un peu si vous êtes sur la vallée du Rhône, enclave des Papes, nord-ouest du Vaucluse, globalement, 50 km/h. Ailleurs, vous serez tranquille. Et puis si vous voyez un petit voile nuageux ce matin, sachez qu'il va très vite disparaître pour laisser place au soleil et à un grand ciel bleu jusqu'à ce soir. Oui, c'est ce qu'indique Météo France. Et demain, ça sera la même chose.
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0: Ici, c'est vous, c'est le magazine qui vous donne la parole. On partage tous les jours nos astuces, nos expériences, nos conseils. Aujourd'hui, on va parler de la rentrée, mais surtout de la rentrée de nos chiens. Bah oui, parce que pendant les vacances, votre chien, il a passé beaucoup plus de temps avec vous. Donc forcément, le retour à la routine peut parfois être un poil compliqué. Quelques heures seul à la maison, il y a moins de promenades aussi, il y a un nouveau rythme à prendre. Certains chiens peuvent se mettre d'ailleurs à changer totalement de comportement, à aboyer davantage, à détruire des objets. Ils mettent la maison sans dessus dessous. Et il y en a aussi qui manifestent leur stress, ils le manifestent d'une certaine manière quand ils se retrouvent seuls. Comment les aider à retrouver leur rythme sans les brusquer? Nous allons poser la question à notre spécialiste comportementaliste canin. Bonjour Léa Bidondo.
4: Bonjour, bonjour tout le monde.
0: Et si vous avez besoin de conseils justement sur ce sujet et plus largement sur le comportement de votre chien, quelques exercices que vous pouvez mettre en place à la maison pour apaiser la situation, passez-nous un coup de fil ou rejoignez-nous également sur WhatsApp, dans les deux cas au même numéro, le 04 90 14 04 04. 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
0: Léa, pourquoi cette rentrée, ça peut être difficile pour notre chien? C'est un changement pour nous, mais c'est aussi un changement pour notre animal.
4: Oui, en effet, c'est un changement de rythme radical pour nos chiens. Et pour nous aussi. Ouais. On passe d'un été merveilleux où on a promené nos chiens, on les a emmenés en camping, en vacances, chez mamie, chez papy. Et là, d'un coup, la porte se ferme. Nous, on repart au travail. On sait ce qu'on va faire. Mais notre animal, lui, ne comprend pas ce qui se passe.
0: Surtout qu'il se retrouve tout seul, quoi. C'est-à-dire que là, toute la journée tout seul, alors qu'il a été très stimulé, ça peut effectivement provoquer du stress, donc, chez l'animal.
4: Oui, c'est deux choses différentes. Il y a, du coup, l'activité qui va changer. Mais il y a aussi le fait de rester tout seul. Ce à quoi il n'a peut-être plus été habitué.
0: Donc, c'est de l'ennui. En fait, qui peut arriver chez lui.
4: C'est aussi de l'anxiété. On a deux types. On a l'anxiété de séparation et on a la peur d'être tout seul. L'anxiété de séparation, c'est quand notre chien est très attaché à nous, qui va nous suivre partout dans la maison. C'est des gens qui vont nous décrire un chien qui a besoin constamment de contact physique, qui vient tout le temps chercher une caresse, où ils ne peuvent pas aller, par exemple, aux toilettes sans que leur chien toque à la porte.
0: Aucune intimité.
4: Exactement.
0: Et est-ce que le chien, ça veut dire que le chien, il comprend quand même qu'on est passé, qu'on a changé de rythme?
4: Non, lui, il ne comprend pas. Il ne comprend pas.
0: Donc, c'est-à-dire qu'il voit, par contre, que son environnement se modifie. C'est ça, en fait, qu'il perçoit.
4: Son environnement, non, parce que ça reste à la maison. C'est juste l'habitude. C'est que, au lieu, par exemple, de se lever un peu plus tard le matin, on va aller faire une grande balade quand c'est les vacances, on va prendre le temps d'aller au parc. Alors que là, le réveil va être peut-être plus tôt, le maître va être plus pressé, ça va être un petit pipi juste autour du pâté de maison.
0: Ouais.
4: Et encore une fois, la porte se claque et le chien se retrouve peut-être seul pendant 5 ou 8 heures à la maison.
0: Est-ce qu'il y a des signes qui doivent nous alerter et qui peuvent nous faire dire que notre chien vit dit mal la situation.
4: Oui, alors on peut avoir déjà des signes visibles dès notre départ. On va avoir un chien qui peut se mettre devant la porte, qui va commencer à chouiner, à s'exciter quand on va manifester les premiers signes de départ, par exemple prendre nos clés, notre sac à main, notre manteau. On va fermer la porte, peut-être qu'il va se mettre à aboyer, mais peut-être qu'il y a des chiens qui vont montrer aucun de ces signaux. Donc comment on fait pour savoir c'est quand on rentre à la maison. Est-ce qu'on constate des destructions? Ouais. Est-ce que notre voisin nous a appelé en disant « mais là, ça va pas du tout, votre chien aboie toute la journée ?» Ou est-ce qu'on remarque si notre chien a mangé, a bu? C'est vrai que c'est un petit signal, ça, mais si notre chien ne boit pas quand on n'est pas là, c'est un signe d'anxiété. On le remarque comment? Si on fait pas attention à la graduation de l'eau quand on part, c'est quand on rentre, notre chien se jette immédiatement sur la gamelle d'eau. Il y a des chiens aussi qui ne montrent aucun signe. C'est les plus difficiles à repérer. C'est-à-dire qu'ils vont se coucher. Et donc, c'est des chiens qui peuvent manifester de l'anxiété, mais plutôt généralisée. Et qui peuvent avoir tendance à s'automutiler. Donc, c'est se lécher frénétiquement les pattes. Ça va être se mordre le bout de la queue. On peut remarquer des petits trous de poils dans son pelage. Et d'autres petits signaux. À ce moment-là, faut plutôt demander l'aide à un vétérinaire. Quand c'est de l'automutilation, en tout cas.
0: On va continuer à en parler dans quelques instants. Vous qui êtes à la maison, peut-être que vous avez organisé justement le quotidien de votre chien pour que ça se passe le mieux possible en cette rentrée avec de nouvelles habitudes, des petites astuces. Venez les partager avec nous. Dites-nous ce que vous avez mis en place. Puis si vous avez besoin de conseils sur ce sujet, et puis plus largement sur le comportement de votre chien, elle est à Bidon d'eau, elle est là hein, pour vous appeler. Enfin, vous appelez. Non, vous appelez pas vous. Hein, ouais, vous répondez aux questions pour le coup. Mais vous appelez au 04 90 14 04 04. Il y a un autre moyen. Si vous êtes un peu plus timide ou vous êtes un peu pressé, c'est de nous laisser un message vocal ou écrit sur le WhatsApp ici Vaucluse. C'est le même numéro. Je vous dis à tout de suite.

0: Don't McRae, Rock Your Baby. 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
0: Votre chien peut lui aussi mal vivre le moment de la rentrée. Et nous avons avec nous ce matin jusqu'à 10h Léa Bidondeau qui nous apporte son expertise. Elle est spécialiste du comportement canin. Et ce matin, elle vous donne justement les bons exercices à mettre en place pour que cette rentrée se passe au mieux. S'il y a un comportement, vous, que vous ne comprenez pas sur votre animal de compagnie, votre chien, une habitude peut-être qui vous agace, vous avez envie d'apaiser, 04 90 14 04 04. Alors, la question que je vais vous poser, Léa, bon, là, forcément, un 12 septembre, mais je vous la pose quand même. Une rentrée qui se passe bien avec son chien, c'est une rentrée qu'on a préparée avant la rentrée, si je puis dire.
3: En effet, mais à la fois, c'est aussi une bonne chose que ça arrive maintenant, parce que certaines personnes aussi pouvaient ne pas se rendre compte des signaux avant qu'on en parle. Donc oui, ça se prépare dans le meilleur des cas, mais c'est aussi après les grandes vacances, mais ça peut aussi arriver après des petites vacances.
0: Oui, celle de la Toussaint, par exemple.
3: Exactement. Il suffit, donc finalement, on est en avance pour les autres vacances.
0: Donc ça s'anticipe.
3: C'est ça. On change de rythme, donc c'est à nous de préparer petit à petit ce nouveau rythme avec notre chien. Donc on va essayer de commencer à se lever de plus en plus tôt, proche de l'horaire auquel on part travailler.
0: Ouais.
3: Et on va commencer à désensibiliser notre animal donc aux signaux des départs, comme je disais tout à l'heure. On va prendre les clés, on va mettre nos chaussures, on va mettre notre veste, prendre notre sac à dos, etc. Mais on va pas partir.
0: Ok, on fait ça à la maison.
3: Exactement. Ça s'appelle de la désensibilisation. C'est-à-dire qu'au départ, ce sont des éléments qui vont tout de suite exciter notre chien, le faire se lever, l'emmener à la porte en se disant oh, « on va partir, on va aller se promener ». Non. Pourquoi ? Parce que du coup, on ne va pas partir. Donc, ouais. On fait ça plusieurs fois dans la journée, sans aucune raison. Des fois, on le fait trois fois par jour, des fois qu'une fois.
0: En fait, il faut que ça devienne routinier et habituel.
3: Exactement. Et que ça ne veut plus dire qu'on va partir. Juste, on entend les clés, c'est rien. J'ai juste déplacé les clés d'un endroit à un autre de la pièce. Et puis, on va commencer aussi à, du coup, cette fois-ci, quitter la maison pour de vrai. Mais juste une minute. Et puis on re-rentre. Et puis après, la fois d'après, 2 minutes. Et puis la fois d'après, une demi-heure. Et puis après, on repart encore 1 minute. En fait, on va faire une progression en dents de scie. Si on fait que de la progression en ajoutant du temps supplémentaire, ça peut justement rajouter de l'anxiété à notre chien qui va du coup...
0: oui,
3: j'ai pas le mot.
0: Qui va ruminer un petit peu.
3: Oui, qui va en fait s'attendre à ce qu'on parte de plus en plus longtemps. Ouais. Alors que si on fait en dents de scie, bah, il sait jamais combien de temps on va partir.
0: Et est-ce que ça, c'est valable quelle que soit la race de chien, ou est-ce qu'il y en a qui peuvent être plus sujets à cette anxiété et à ce stress? Ou c'est valable pour toutes les races?
3: C'est valable pour toutes les races. Par contre, c'est intéressant d'en parler. Les chiens qui sont issus d'abandon, malheureusement, ont peut-être plus tendance à le faire. Parce que justement, ils ont subi des traumatismes par rapport à ça. Il y a aussi l'effet des propriétaires qui peut jouer là-dessus. Quand on adopte un chien dont on connaît un peu le passif compliqué, on a tendance à un peu plus le cajoler,
0: le materner.
3: Côté... Exactement. Ouais. Et donc, du coup, on peut nous-mêmes créer l'anxiété de séparation. Intéressant aussi, pour tout type de chien, qu'importe l'histoire ou le passif, si nous-mêmes on est anxieux, ça peut lourdement impacter notre chien. Si on s'en va en se disant « Oh là là, mais je vais partir trop longtemps, il va s'ennuyer sans moi, etc. » On va créer de l'anxiété nous-mêmes, le chien va le ressentir, et quand on va partir, on va laisser cette odeur un peu derrière nous, et le chien va pas comprendre pourquoi est-ce que lui reste enfermé à un endroit alors que son ou sa propriétaire est en danger à l'extérieur. Vous
0: alors voyez justement, ça c'est intéressant, est-ce que quand on part, il faut ignorer son chien?
3: Oui, il y a plusieurs choses à faire pour bien les habituer. L'idée, c'est de partir avec un chien calme. Il y a des gens qui peuvent leur dire au revoir, ça va pas poser de problème. Le tout, c'est de ne pas les exciter. Si on lui dit au revoir, à demain, à tout à l'heure, là, on va monter notre chien en excitation. Donc du coup, ça va augmenter aussi son anxiété. Quand on parle d'excitation, ça augmente tout chez le chien. Ses émotions, son anxiété, tout fois 1000. Donc du coup, on part avec un chien calme qu'on a préalablement dépensé, voire promené. On s'en va, on peut lui laisser des occupations pendant notre absence, ça peut être de la mastication, des jouets, lui faire rechercher des croquettes, lui mettre de la pâtée sur un tapis de lèche par exemple, et s'en aller. Et quand on revient, hyper important de ne pas lui dire bonjour tout de suite. Pourquoi ? Parce que s'il est excité, encore une fois, eh bien on risque de le féliciter d'avoir été anxieux.
0: En fait. Exactement. On dit bravo, c'était bien ce que t'as fait.
3: Donc on reste calme quand on rentre, nous aussi.
0: Léa Bidondeau, elle est avec nous jusqu'à 10h. C'est notre comportementaliste canin. S'il y a une petite habitude habitude qui vous agace ou qui vous inquiète, c'est le moment d'intervenir. Au 04 90 14 04 04, vous avez envie déjà de comprendre ce qui se passe dans la tête de votre chien, puis ensuite de voir comment vous pouvez apaiser la situation. Des exercices très simples à mettre en place à la maison. Rejoignez-nous. Il y a Estelle. Oui, c'est une jeune artiste qui débarque dans la playlist Ici Vaucluse. Te rencontrer encore.

0: bien-être général.
1: Exactement, c'est comme nous, hein, le confinement, on a bien vu que c'était pas très fun. Donc autant ne pas garder son chien confiné à vie dans notre jardin. Donc les promenades, il faut prendre de nouvelles habitudes. L'idée, c'est de le sortir trois à quatre fois par jour, en tout cas pour les besoins.
0: Okay.
1: Hyper important si on n'a pas de jardin. Et quand on a un jardin, l'idée, c'est de le sortir au moins deux fois par jour pour justement lui offrir toutes ces stimulations. Combien de temps, ça va dépendre de l'âge de notre chien, de la race, de la chaleur, de la température et de comment on le sort. Est-ce qu'on le sort que attaché en laisse ou est-ce qu'on va le sortir en liberté? C'est aussi plusieurs options qu'on peut lui offrir. Donc
0: Est-ce qu'il y a une option qui est meilleure que l'autre? Est-ce que finalement de laisser, on sait qu'il y a des caniparcs où ils peuvent vraiment courir autant qu'ils veulent. Est-ce que ça c'est bien? C'est mieux que la promenade en laisse par exemple?
1: Il faut un juste milieu dans tout. La promenade en laisse va permettre de créer de la connexion avec son chien, d'apporter davantage d'éducation et donc de créer de la stimulation mentale. C'est-à-dire on va faire réfléchir notre chien. C'est encore plus fatigant presque que la promenade en elle-même. Alors que si on l'amène que au caniparc, on enlève la laisse et on le laisse faire le zinzin dans le parc. Mmh. C'est très bien pour lui, c'est chouette aussi, mais du coup, on ne va pas créer davantage de connexion ni d'obéissance avec notre chien. Donc l'équilibre des deux serait l'idéal.
0: Il tire sur sa laisse à la maison, votre chien, il saute sur tout le monde, il grogne quand vous approchez de sa gamelle, ou alors il ne supporte pas les autres chiens. Vous avez une petite question, posez-la dès maintenant jusqu'à 10h avec Léa Biondo. Et puis tiens, puisqu'on parle de la rentrée, peut-être que vous avez mis en place vous des habitudes et que ça se passe bien avec votre chien, vous pouvez venir aussi témoigner. Faites cette émission, 04 90 14 04 04.
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0: y a Calvin Harris, mais pas que, hein, Katy Perry et Pharrell Williams sur Fields.
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0: Ça se passe comment sur les routes, vous, ce matin qui circulez à Avignon? Un peu de trafic, mais c'est pas méchant, mais le trafic un peu soutenu quand même autour des remparts d'Avignon en ce moment et sur une partie de la rocade Charles de Gaulle, ce qui vous met pas en retard hein, si vous devez vous rendre au boulot. Attention en revanche, si vous prenez le train à partir de 10h au départ de la gare Avignon TGV, là il y a plusieurs retards, notamment sur ces deux TGV à destination de Marseille-Saint-Charles, le premier 10h12, 25 minutes de retard, et le second 10h20, 10 minutes de retard. Si vous avez une difficulté sur la route, vous nous passez un petit coup de fil hein, pour nous signaler l'accident dont vous êtes témoin ou s'il y a un obstacle sur la chaussée. Ça se passe au 04 90 14 04 04 ou vous nous envoyez aussi un petit message sur le WhatsApp ici Vaucluse.
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0: Avec Léa Bidondo, elle est comportementaliste canin pour vous venir en aide. Problème de comportement de votre chien et visiblement chez Elisabeth, c'est le cas. Bonjour Elisabeth.
3: Bonjour, bonjour à tout le monde.
0: Expliquez-nous ce qui se passe.
3: Oui. Eh bien voilà, il y a 4 ans, j'ai adopté une petite chienne dans un refuge qui est adorable. Dès que je la laisse à la maison, elle hurle, se met contre le portail et elle pleure. Elle pleure et elle pleure.
4: Bonjour Elisabeth, est-ce que vous pouvez me préciser la race de votre chienne?
3: C'est un beagle.
4: D'accord. Comment elle se comporte un peu à la maison? Est-ce qu'elle a tendance à être assez proche de vous? Est-ce qu'elle vous suit dans toutes les pièces? Est-ce qu'elle dort avec vous?
3: Elle est collante.
4: Et elle dort avec vous?
3: Non, elle dort l'été, quand il fait beau, elle dort dehors sur la terrasse, il y a une niche. Mais elle dort dans son panier qui est contre la porte d'entrée, voilà, à l'extérieur. Et puis l'hiver, elle dort à l'intérieur, mais elle a, dans le séjour, elle a son matelas, quoi, voilà.
4: D'accord, et quand vous la laissez dehors ou que vous n'êtes pas dans la même pièce qu'elle, elle n'a pas tendance du coup à aboyer et à hurler?
3: Non. Quand je suis à la maison, tout va bien.
4: D'accord.
3: Et quand je prends la voiture que je pars à pied, hein, pareil.
4: D'accord. C'est une petite chienne que vous promenez régulièrement?
3: Oui, tous les jours.
4: Super. Ce que je peux vous proposer, c'est de faire quelques petits entraînements avec elle afin de lui expliquer le bon comportement à avoir quand vous partez. Parce que pour le coup, elle manifeste son anxiété, mais peut-être que personne ne lui a expliqué qu'on allait rentrer, même si ça nous semble logique, mais surtout le bon comportement à avoir quand on s'en va. Donc faire une bonne promenade avant de partir pour les entraînements, comme ça on la défoule bien, on la stimule bien avant, et puis on rentre à la maison, on fait un petit temps calme d'à peu près un quart d'heure, et vous allez essayer de lui apprendre le assis et le pas bouger, la récompenser, et puis à chaque fois vous allez vous approcher de plus en plus de votre portail jusqu'à toucher la poignée. Attention, n'essayez pas d'être trop gourmande, dans le sens où si vous partez d'un coup, alors qu'elle n'a pas encore appris à gérer cet exercice, et ben ce qui va se passer, c'est qu'elle va du coup vous suivre et se restresser, et elle ne sera pas récompensée de ce que vous venez de lui apprendre. Donc on y va très progressivement, étape par étape. Donc on défoule son chien, un petit temps calme, et on lui apprend le assis et le pas bouger, et on met en valeur ce qu'elle fait de bien, ok? Et puis, d'accord, vous allez progressivement commencer à ouvrir votre poignet. Si elle ne bouge pas, vous revenez à elle et vous la félicitez. Puis, vous allez passer votre portail quelques secondes, vous revenez à elle, vous la félicitez. Ça, c'est simplement pour lui apprendre le bon comportement. Mais dans un second temps, on va essayer d'être encore plus efficace. C'est-à-dire que quand vous partez, peut-être qu'elle s'ennuie. Connaissant les beagles, c'est des gros gourmands en général. Donc, vous pouvez, par exemple, sa ration de croquettes, plutôt que lui donner dans une gamelle, eh bien, la disperser dans votre jardin ou dans votre cour. Comme ça, le temps que vous n'êtes pas là, plutôt que la goinfrer en 2 secondes, eh ben, elle va passer peut-être une demi-heure à localiser toutes les croquettes dans votre cour ou votre jardin. Il faut savoir aussi que le fait d'utiliser son odorat, de faire la différence entre une odeur de croquette que je veux suivre et les odeurs du jardin, etc., va demander beaucoup d'énergie mentale à votre chien et donc la fatiguer. Et si on a un chien qui est fatigué de sa balade, d'avoir dû écouter sa propriétaire pour l'éducation et en plus de rechercher son alimentation dans le jardin, de manière générale, ils vont avoir en plus tendance à moins aboyer.
0: Elisabeth, ça vous parle tout ça? Ce que vient de nous dire
3: Écoutez, oui, je vais essayer, je vais essayer, parce que je faisais, par exemple, j'allais au container à poubelle qui est pas loin, je revenais, ah là là, je l'entendais, voilà, de partout. Voilà, je faisais
0: comme
3: ça.
0: Testez ça, en tout cas, Elisabeth. Vous testez, puis vous nous faites un retour pour nous dire si ça a fonctionné, d'accord?
3: Oui, oui, c'est mes voisins qui seront contents.
0: Tout le quartier va respirer. Merci, Elisabeth.
3: Qui sont adorables. Ah bah voilà. Et la tienne aussi, donc
0: merci voilà. Elisabeth, à bientôt.
3: Merci.
0: Vous aussi, vous avez une question à poser concernant le comportement de votre chien, Léa Bidondo, notre spécialiste, est avec vous jusqu'à 10h au 04 90 14 04 04.
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0: Alors, des solutions très concrètes, hein, des exercices à mettre en place. Si vous demandez si vous devez ou non aller voir un comportementaliste, bah, profitez-en. La consultation est gratuite. Voici Johnny Hallyday avec le cultissime Que je t'aime.

0: Johnny avec Que je t'aime. Ici Vaucluse et vous, chaque jour, nous vous apportons des solutions pour votre quotidien aujourd'hui pour que la vie soit plus belle avec votre chien. Grâce à Léa Bidondo, elle est spécialiste du comportement canin. Avant d'accueillir Liliane, je voudrais vous lire le message qu'on a reçu, comme quoi les conseils que vous donnez, ça fonctionne. On a Daniel qui nous a écrit là sur le WhatsApp Ici Vaucluse et elle nous dit le conseil que m'avait donné Léa pour mon petit chien qui s'agitait au moment de lui mettre son harnais pour la balade quotidienne, de le lui retirer, d'attendre qu'il se calme, et bien ça a été bénéfique puisqu'il ne tire plus sur sa laisse, avec mes remerciements. Voilà, merci à vous Daniel pour ce retour. Et Léa, vous allez nous prouver que vos conseils fonctionnent maintenant avec Liliane qui est à Aubignan. Bonjour Liliane.
1: Oui, bonjour.
0: Liliane, qu'est-ce qui se passe? Expliquez-nous la situation avec votre chien.
1: Alors, c'est un petit chien qui n'est pas à moi, qui est à ma fille, aux enfants, quoi. Et ils sont dans une maison, donc ils le sortent dans le jardin, dans la cour, pour faire ses besoins et autres. Et dès qu'il passe quelqu'un devant le portail, il n'arrête pas d'aboyer sans arrêt, sans arrêt. Enfin, déjà, il passe pas mal de monde et ben voilà. Et alors, mon gendre a essayé de lui mettre un collier, mais ça n'a pas l'air d'être très efficace. Je sais pas ce qu'on peut faire parce que c'est vrai que c'est ennuyeux, quoi.
0: Oui, j'imagine.
2: Bonjour Liliane, ouais. J'espère que vous allez pouvoir m'aider à avoir des réponses à mes questions. Est-ce que vous savez à peu près quel âge il a, ce chien?
1: Oh, il a 2 ans et demi, 3 ans.
2: D'accord. Et depuis le départ,
1: je sais plus exactement, mais comment?
2: Depuis le départ, du coup, il aboie comme ça ou c'est arrivé un peu subitement?
1: Oui, là, il a toujours aboyé, hein.
2: Oui. C'est un chien qui sort souvent, oui. Qui est baladé régulièrement.
1: Oui, plusieurs fois par jour. Et oui, on le promène régulièrement. Mais autrement, il adora. Mais dès qu'il est dans la cour, il ne supporte pas que. Enfin, je ne sais pas ce qu'il pense, mais.
2: Est-ce que dans la rue, vous savez s'il aboie sur les gens?
1: Non.
2: Ok, c'est que spécifique à cette cour, du coup.
1: Ouais.
2: Ok.
1: Il y a personne qui passe devant la maison, voilà.
2: D'accord. Écoutez, ce que je peux vous dire là comme ça, c'est que ça semble être simplement une mauvaise habitude. Après, ça reste un spitz. C'est quand même très réputé pour aboyer énormément.
1: Ah bon?
2: C'était d'accord. Utilisé pour ça à l'époque. Hein. C'était des mini chiens de garde, du coup.
1: Oui.
0: Très bonne alarme.
1: Ah bah là, oui.
2: on va pas pouvoir passer sur son naturel, mais on peut essayer de lui donner de nouvelles habitudes. Moi, ce que je vous proposerais, du coup, ce serait de le sortir en laisse et en collier ou en harnais, hein, qu'importe. Mais c'est juste de pouvoir avoir un peu plus de contrôle physique sur lui à ce moment-là et de vous armer d'objets intéressants pour lui. Donc, ça peut être de la nourriture, ça peut être un jeu, ça peut être vous-même, hein, des caresses ou quoi que ce soit. Et l'idée va être simplement de lui faire comprendre que la course est un endroit où on joue, où on s'occupe et pas un endroit où on monte la garde. Donc, il va falloir être très... précis et rapide, c'est-à-dire que moi, ce que je ferais, c'est que je le sortirais, mais quelques secondes, une dizaine de secondes, je le mettrais peut-être avec des jouets ou en tout cas avec une stimulation. Et du coup, la première expérience se passe bien et on rentre immédiatement, c'est-à-dire qu'il n'a pas eu le temps d'aboyer. Donc, on peut déjà avoir une bonne expérience qui s'est passée, même de quelques secondes. Et puis, je vais réitérer l'expérience un petit peu dans la journée, mais cette fois, un tout petit peu plus long. Mais pareil, il faut qu'il soit presque hypnotisé par moi. Il faut qu'il ne voit que moi, que les jouets que j'ai dans la main, que la nourriture que j'ai dans la main. Et je le félicite, et c'est top, et bravo mon chien. Et puis hop, je le re-rentre directement après. Et en fait, je vais répéter cette expérience pour que dès qu'il sorte dehors, en fait, son premier réflexe, ce soit de me regarder et de dire oh, « qu'est-ce qu'on va faire ensemble ?» Et vous allez voir que progressivement, du coup, l'environnement extérieur, les gens ou quoi que ce soit, vont de moins en moins exister pour lui. Et puis, on peut lui apprendre progressivement aussi à s'arrêter d'aboyer. Parce que ça ne veut pas dire que même hypnotisé par nous, il ne va plus aboyer du tout. Mais simplement, on peut lui apprendre que quand il commence, il faut s'arrêter rapidement. Et hop, on peut reprendre notre activité.
0: Liliane,
1: vous
0: souhaitiez dire quelque chose en plus?
1: C'est-à-dire que ma fille, il le sort et puis il le laisse, quoi. Donc, après, on ne peut pas être toujours derrière parce qu'il reste une demi-heure ou... il reste... c'est clôturé, donc il peut rester.
0: Ce sont des exercices à mettre en place. Testez ça, Liliane, c'est ce que je dis toujours. Vous testez.
1: Oui.
0: Et puis...
1: après, on peut le laisser seul. Normalement, il arrêterait d'aboyer.
2: Très progressivement, mais pour l'instant, si vous le laissez comme ça, il reprend apprendre à ses mauvaises habitudes.
1: Là, au départ, oui, d'accord.
0: Faut changer ses habitudes. Liliane, je vous remercie pour votre appel. Et puis, si vous avez besoin de réécouter les conseils de Léa, l'émission, elle sera sur notre site, hein, ici.fr.
1: D'accord.
0: Merci, Liliane.
1: Merci, au revoir.
0: On a encore quelques conseils à vous donner avec Léa Bidon, donc comportementaliste canin. Ici, c'est vous et Catherine Lara. À tout de suite, la roqueuse de diamants.

0: La roqueuse de diamants.
1: Oui, c'est Catherine Lara.
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1: Avec Léa Bidondeau, elle est comportementaliste canin. Avant de se quitter, on va refaire un petit point sur tout ce qu'on s'est dit dans cette émission, notamment par rapport à la rentrée. Comment faire en sorte que nos chiens reprennent eux aussi de bonnes habitudes. Je vous ai préparé un petit vrai-faux sur ces bons réflexes de la rentrée. Vous allez me dire si ces affirmations sont vraies ou fausses, Léa. Pour habituer son chien à la rentrée, vaut mieux attendre le jour de la reprise pour remettre les horaires habituels.
4: Et non, comme ça a été dit en début d'émission, il vaut mieux le préparer progressivement quelques semaines avant la reprise.
1: Pour fatiguer son chien, il faut forcément lui faire faire beaucoup de kilomètres, faut le fatiguer.
4: Alors oui, faut le fatiguer, mais pas que physiquement, sinon on va en faire un athlète. Donc il y a aussi la stimulation mentale qui est aussi très pertinente et intéressante chez le chien. Le faire réfléchir, le faire sentir des odeurs, c'est ça aussi qui va le fatiguer.
1: Le repos fait partie du bien-être du chien, c'est vrai ou faux ?
4: Oui, très important. Nos chiens dorment presque la moitié, le double de nous. Donc oui, c'est important. Sinon, on en fait aussi des petits chiens exécrables s'ils sont trop fatigués.
1: Si mon chien détruit ou aboie quand je quitte la maison, c'est forcément parce qu'il a fait une bêtise.
4: Non, pas du tout. Ça en est une, de bêtise. Mais ça, il n'est pas encore au courant. Et ça ne sert à rien, j'en profite de le dire, de le gronder quand on rentre. Un chien, ça se gronde au moment présent. Sinon, quand c'est trop tard, bah, lui, il va pas faire le lien. Donc, un chien qui fait des bêtises quand on part, c'est plutôt de l'anxiété, en tout cas un problème de comportement, plutôt qu'autre chose.
1: Et puis, une balade de 20 minutes peut être très intéressante pour un chien, même si elle est plus courte qu'en vacances. C'est vrai ou faux ?
4: Oui, si on le lâche, si on lui permet de voir d'autres copains et si on le laisse sentir des odeurs et se socialiser à son environnement.
1: Léa, merci beaucoup pour tous vos conseils. Je précise que vous êtes installée à Sorgues, mais vous vous déplacez un petit peu partout. Et d'ailleurs, on peut faire appel à vous pour l'éducation de son chien. Vous proposez des cours.
4: Oui, je propose des cours en individuel et aussi en groupe le samedi matin, en nature ou en milieu urbain. Et je me déplace à domicile pour tout problème de comportement ou simplement pour des conseils éducatifs.
1: Et vous revenez aussi nous voir dans cette émission. On se retrouvera dans quelques semaines pour d'autres conseils. Merci Léa, bon week-end.
4: Merci, au revoir.
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1: Nous revenons demain entre 9h et 10h. Ici, c'est vous et Aurélien Roguet, notre jardinier qui va vous aider à soigner vos plantes, peut-être à tailler et même pourquoi pas à planter. Il y a des choses à mettre au jardin. Vous pourrez poser vos questions, bien sûr, demain à partir de 9h. En attendant, on va se retrouver pour l'info en Vaucluse dans 3 minutes.

0: un bel hommage d'ailleurs à celle qui a fait battre son cœur quand il était adolescent, Kim Wilde. Les nuits sans Kim Wilde, c'est Laurent Voulzy. Ici Vaucluse, passant cuisine et aux quatre coins du département, on va se balader avec vous Philippe Garcia. Bonjour Philippe.
1: Oui, bonjour Mathieu, bonjour à tous.
0: Ouais, on va se régaler et faire de belles rencontres. Hein.
1: Pour y découvrir tout ce qui est bon, qui nous fait envie, qui nous fait plaisir. Avec notamment la fête de l'huile d'olive en Ventoux, ça sera ce dimanche à Ville-sur-Ozon. Nous irons dans un domaine qui en produit et de la bonne. Et puis également, entre autres sujets, hein, parce qu'il y en a plein, nous irons à la Chambre des métiers et de l'artisanat d'Avignon pour un atelier pâtisserie. Ce sont des jeunes qui, en un an, apprennent leur métier de pâtissier pour le premier grade, le premier niveau, c'est-à-dire un CAP. Des gens qui ont renoncé à des études qui ne leur plaisent pas, finalement, ou qui ont souhaité, en cours de vie, changer de métier.
0: Merci Philippe, on se retrouve tout de suite après les infos avec vous.
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0: Bonne matinée, ici Vaucluse, il est tout juste 10h. L'info ici en Vaucluse. Bonjour Marion Montbernard.
3: Bonjour Mathieu Doucet.
0: Revers juridique pour le maire d'Avignon.
3: Début août, un arrêté municipal sur l'occupation de l'espace public avait été déposé par Olivier Galzi. Une autre formulation pour un arrêté anti-mendicité. Hier, le maire apprenait que l'arrêté a finalement été suspendu par le tribunal administratif de Nîmes suite à un référé déposé, lui, par la Fédération des acteurs de la solidarité qui travaille au quotidien avec les personnes dans la rue. Le maire d'Avignon a réagi aussitôt pour regretter cette décision et les explications sur ce dossier sont à retrouver sur ici.fr. Les sénatoriales, les listes closes depuis hier soir 18h. 7 candidats se lancent donc en Vaucluse, dont Lucien Stanzion pour le Parti Socialiste, Thierry Dégremont pour le Rassemblement National ou encore le sénateur Jean-Baptiste Blanc qui repart lui aussi pour les Républicains. Une fausse alerte à la bombe hier matin à Sorgues, c'est le lycée professionnel Montesquieu qui en a fait les frais. L'alerte a été donnée dans un email envoyé directement à l'établissement. Aucun explosif trouvé, mais le lycée a dû être entièrement évacué.
0: À Monteux, le parc aquatique Wave Island surfe sur un record.
3: Oui, sans doute le coup de pouce des fortes chaleurs avec une progression de 13,5% pour le parc. Pour la saison qui vient de s'écouler, ça fait 20 000 visiteurs en plus par rapport à l'année dernière. Premier match à domicile en National 2 masculine pour les basketteurs de Rognonas, mais qui va se jouer à Château-Renard, puisque leur gymnase a brûlé en juin dernier. Rognonas qui reçoit donc Saint-Vallier à 20h au gymnase du lycée de Château-Renard. Joan Zarco, lui, est dispensé des premières séances de qualification de ce samedi au Grand Prix Moto GP de Saint-Marin, qui se tient demain. Le pilote vauclusien, de retour après une grosse blessure au genou, a fini hier dans les 10 meilleurs lors des premiers tests. En revanche, ça ne passe pas pour l'OM, qui jouait hier soir en déplacement à Rennes pour la Ligue 1, défaite 1-0 malgré une bonne première mi-temps et des Marseillais en progrès. La chaleur aussi, elle est en progrès.
0: Ah oui, tout à fait.
3: Ça monte.
0: Ça grimpe tout doucement, Marion, pour cet après-midi, avec près de 30 degrés à Cavaillon et à Carpentras. Tout se tient, parce qu'à Orange et Avignon, vous aurez 29 degrés, 28 degrés dans l'enclave des Papes et 26 degrés dans le pays de Sceaux. Le soleil qui brille et le Mistral qui souffle bien moins fort que ces derniers jours, avec quand même des pointes autour de 50 km entre l'enclave des Papes et la vallée du Rhône. Tiens, d'ailleurs, si vous êtes à Avignon, allez faire un petit tour sur la place Saint-Didier aujourd'hui, de 10h à 19h, si vous cherchez des créations originales. C'est le marché de l'association Culotte, qui réunit non pas des spécialistes de la culotte, mais des artisans, des artistes locaux. Il y a des bijoux, de la céramique, des illustrations, du textile, de la linogravure. C'est de la création locale. Il y en a pour tous les goûts et pour tous les budgets à Avignon aujourd'hui. Je vous laisse avec Philippe Garcia, je vous retrouve à 11h.
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2: La troisième fête gourmande de l'huile d'olive en Ventoux, c'est ce dimanche à Ville-sur-Ozon. Donc, on va faire une belle balade, avec des animations gourmandes toute la journée dans ce beau village de 1300 habitants au pied du Ventoux. C'est dans le cadre du festival Ventoux Saveur que je vous entraîne à la découverte d'un ancien moulin à Mormoiron, le moulin des Gypses qui date du XIIe siècle. Alors, bien avant d'y produire de l'huile, le site était destiné à la préparation des laines et tissus. Racheté par Yvan Van Heer et son mari José, le domaine produit vin et huile d'olive certifiée bio. Yves, sommelier de métier, avait créé le premier bar à vin de la ville d'Aix-en-Provence. Yves et José seront de la fête gourmande de l'huile d'olive en Ventoux. Ils exploitent 600 oliviers.
3: 600 oliviers, on ne fait qu'une seule variété d'huile, qui est l'huile d'olive issue d'olive maturée, ancienne dénomination fruité noir. Pour moi, c'est la meilleure de toutes les huiles. De toute façon, c'est celle que je préfère.
2: Regardons où en sont les olives, là, en ce moment.
3: Alors, elles ont souffert un petit peu de la chaleur cette année.
2: Ouais,
3: mais les 2-3 pluies que nous avons eues en juin, juillet, font qu'elles ont commencé à grossir un peu mieux. Et du coup, ça se présente bien. Et si on regarde les oliviers, en général, ils sont quand même bien fournis.
2: Ouais. Chez des amis, pareil. Hein, cette année, ça va être une bonne, non? Une bonne.
3: Oui, chez moi, ce sera une belle récolte. Ouais. Après, il faut savoir quand même que l'olivier se met en réserve, en repos, toutes les 4 ou 5 années, sur une voire deux années. Donc sur 600 oliviers, on en a environ 400 qui produisent chaque année, mais il y en a toujours 200, un tiers qui est en repos, voilà.
2: Alors Yvan, l'univers du vin que vous connaissez bien est assez proche de celui de l'huile d'olive.
3: L'approche sensorielle est similaire, bien entendu. Pour faire de l'huile d'olive maturée, c'est une sorte de fermentation, en fait. Alors, ce n'est pas une fermentation alcoolique, il n'y a pas de sucre dans l'olive.
2: Rappelez-moi où nous sommes et qu'est-ce que c'est que cette cascade?
3: C'est la chute d'eau de l'ancien moulin par le moyen d'une roue et de poulies qui servaient à activer des marteaux qui allaient frapper la laine et ils filaient la laine ici et ils envoyaient à Lyon pour faire des vêtements. Donc moi je vous propose d'abord de déguster seul. L'intensité de goût est formidable. On a des arômes d'olives confites, un petit côté fruits secs, noisettes. Ça ne pique quasiment pas. Elle est douce, ronde, onctueuse. La bouche est pleine, avec une longueur extraordinaire. Et vous allez avoir le goût qui reste en bouche pendant au moins 20 minutes.
2: Vous retrouverez la production du Moulin des Gypses à la troisième fête gourmande de l'huile d'olive en Ventoux, ce dimanche à Ville-sur-Ozon, avec des ateliers animés par les chefs de cuisine, disciples d'Escoffier.

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1: À présent, on parle à la découverte de ceux qui vont nous régaler plus tard en tant que pâtissiers. Découverte des coulisses, en fait, de la passion du goût. Alors ici, des gens de tous âges, soit en reconversion professionnelle, soit des étudiants universitaires qui décident de changer de voie. Nous sommes donc boulevard Saint-Roch à Avignon, là où en un an, ils se préparent au CAP pâtissier hybride, sous la direction de Denis Auchard, leur enseignant très, très expérimenté.
2: Bonjour. Monsieur Auchard, il est où ?
1: On est dans l'ambiance de l'apprentissage avec tout le matériel qu'il faut. Pour apprendre quoi, Lara, alors ?
3: Pour apprendre la pâtisserie et pour obtenir un CAP pâtisserie. Moi, j'étais éducatrice spécialisée en foyer de l'enfance sur le département du Vaucluse. Et j'ai, par passion et par l'envie, je me suis retrouvée ici.
1: Mais qu'est-ce qui s'est passé pour qu'un jour vous changiez comme ça d'orientation ?
3: Je faisais les bûches de la famille, je faisais les bûches de Noël.
1: Ah oui !
3: Et je me suis dit, bah tiens, pourquoi pas faire ça plus souvent. Et voilà. Là, on fait des tuiles aux amandes et ensuite on va enchaîner sur les cigarettes.
1: Ah, je crois que c'est M. Auchard, il est là.
3: Oui, c'est notre prof et responsable de la formation sur du coup le CAP hybride en un an.
4: Alors donc, une fois que vous avez fait votre mélange, vous en prenez à peu près une cuillère. Vous déposez sur la plaque, vous allez en mettre 8.
1: Bon, ils sont attentifs, ils en ont bien ces élèves.
4: Ils savent pourquoi ils sont là. Et c'est pour ça que l'année dernière, on a eu 100% de réussite. L'année d'avant aussi. Et puis, c'est un métier qui est de moins en moins difficile physiquement. Avant, les sacs de farine, c'était 50 kilos. Maintenant, c'est 25 kilos parce qu'il faut s'adresser à tous les publics, en fait.
1: Julien, vous êtes arrivé ici comment ?
5: J'ai fait une troisième générale du côté de Cavaillon. Et après, j'ai fait un CAP et BP en boulangerie ici à Avignon. Je voulais avoir un peu les bases de la pâtisserie.
1: Ouais.
5: Pour avoir, du coup, avoir le CAP et après, pourquoi pas avoir pour le BP en pâtisserie. Le but, c'est moi partir à l'étranger.
1: Voilà. Quelle est la tendance en matière de pâtisserie aujourd'hui ?
4: Beaucoup moins de sucre, sans gluten, sans matière grasse, sans plein de choses en fait.
1: Le matériel professionnel.
4: Le CFA a été refait il y a quelques années, il n'y a pas très très longtemps. On a un bel outil.
6: Vous venez voir là pour les tuiles, s'il vous plaît. Donc quand le bord commence à colorer comme ça, on prépare la litière, on râpe et on met les amandes en rond.
7: Combien de temps la cuisson ?
1: Comment ?
7: Combien de temps la cuisson ?
4: C'est 5-10 minutes aussi. Dès que ça commence à colorer, il faut surveiller.
1: Transformer votre passion en compétences professionnelles solides, c'est la mission de la Chambre des métiers de l'artisanat d'Avignon avec... Côté métier de bouche, des formations en pâtisserie, boulangerie, charcuterie ou boucherie, de quoi donner un avenir à nos jeunes. Donc c'est dans le cadre du festival Bien Bon, festival gourmand du Grand Avignon, que ce mercredi 16 septembre sont organisées 3 visites gratuites pour comprendre l'alimentation de demain à la Chambre des métiers et de l'artisanat d'Avignon, boulevard Saint-Roch.

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2: Reportage à travers le Vaucluse, avec tous ces produits que l'on aime, qu'on va aimer aussi, qu'on ne connaît pas toujours. Mais là, nous sommes dans un domaine qui a plus d'un siècle de savoir-faire et qui nous invite à la balade gourmande. Nous sommes au domaine Terre de Gaïa, route de Carpentras à Bedouin, un domaine qui évolue avec Chokri Gaïa et sa fille Coralie. Ils travaillent en bio. Leur vin AOP Ventoux, avec un outil tout neuf, une cave totalement écologique, créée intégralement par le papa de ses propres mains, c'était en 2019. Cette cave est autonome en énergie, elle récupère les eaux de pluie pour le lavage des sols et les toilettes. Ce jour-là, on préparait un sacré engin.
3: Ça, c'est notre machine à vendanger qu'on a reçue cette année, donc elle est nouvelle dans le domaine.
4: Au centre, il passe le pied de vigne, si vous voulez, et il y a des batteurs à l'intérieur. Regardez.
2: Ah oui.
4: Voilà. Il y a un système de battage, si vous voulez, qui va faire vibrer la vigne et les graines vont tomber. Dans les godets, là.
2: Des godets souples. Hein,
4: ouais, des godets souples.
2: Pour préserver le fruit, évidemment.
4: Totalement.
3: Là, ici, on va avoir la cuvée Le Précieux. C'est un assemblage clairette, grenache, viognier. Voilà, c'est un vin blanc qui est très représentatif du Ventoux parce qu'il est sec, minéral, fruité.
2: Et là,
3: un assemblage clairette-viognier qui a vieilli en barrique environ 8 mois. Et c'est un vin qui plaît beaucoup.
2: Le chai, je peux le visiter ou pas?
3: Bien sûr.
2: C'est un chai demi-enterré. Alors les cuves sont comme semi-enterrées, pardon.
3: Vous sentez la fraîcheur déjà, hein.
2: Ouais,
3: il n'y a pas du tout de clim,
2: ah,
3: mais
2: ouais,
3: il fait très frais.
2: C'est impressionnant.
3: Ouais. On récupère vraiment la fraîcheur de la terre, en fait. Et ça permet de garder une bonne conservation du vin, parce que les températures, c'est quand même le plus important. Et donc les vinifications se déroulent ici. Et pendant les vendanges, on effectue donc les vendanges au premier étage. On presse, on fait nos manipulations et ensuite on met une manche et le vin coule directement par la gravité. Il n'y a pas besoin de pompe à vendange, c'est entièrement artisanal mais avec des moyens quand même modernes. Mon papa, il a toujours été quand même très touché par l'environnement et en construisant une cave, donc un bâtiment neuf, pour lui c'était inenvisageable de faire une cave classique. Il voulait vraiment prendre en compte le développement durable.
2: Coralie et son papa Chokri sont associés. Elle assure l'administratif et l'accueil au caveau quand son papa travaille dans les vignes. Alors on vous conseille leur cuvée Le Précieux. Lundi prochain, il vous propose une balade vigneronne sur une colline au pied du Ventoux qui domine les paysages alentours. La soirée coûte 20€ avec planche sur laquelle sont disposés des fromages, des charcuteries, accompagnés de 3 cuvées du domaine, 3 couleurs produits en bio, donc par Terre de Gaïa. Lundi 14 septembre de 17h30 à 19h, il faut s'inscrire. Nous avons les coordonnées.
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1: Envie de faire de bonnes affaires pour cette rentrée? Les commerçants d'Avignon vous donnent rendez-vous pour leur grande braderie d'automne. Après une première édition au printemps, la braderie fait son retour du jeudi 17 au dimanche 20 septembre dans les rues du centre-ville. Pendant 4 jours, les commerçants vont proposer des articles à prix cassé pour déstocker leur collection. Vêtements, maroquinerie, bijoux, décorations et puis plein d'autres produits. C'est l'occasion de faire un peu de shopping, de profiter de belles réductions et de soutenir les commerces du centre-ville. La braderie va être ouverte de 10h à 19h, du jeudi au dimanche, directement devant les boutiques participantes. 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
1: Ici Vaucluse adore partager les bonnes adresses avec vous, c'est le cas ce matin pour un bon café. Un café serré hein, pour tout le monde. Avec une bonne adresse de torréfacteur artisanal sur Avignon, nous sommes chez Anthony Carafini. Après avoir vécu à Marseille, il est de retour sur Avignon, où il a investi une ancienne boucherie en 2024. Depuis mars 2024 exactement. Nous sommes rue Notre-Dame à Avignon, extramuros, au numéro 19. Un petit quartier très vivant, du côté de Saint-Ruf, avec un troquet, un bon boulanger, un fleuriste, notamment. Chez Gigi en Provence, les cafés de terroir et torréfiés sont baptisés Francisco, Le Tonton, L'Amoroso ou encore Roberto. Anthony a créé son atelier boutique Bar à Café, au décor original et rétro, qui rappelle aussi ses origines.
2: Donc il y a un peu de tout, voilà, c'est le petit coin Marseille, là il y a le petit coin Italie, avec Il Mondo del Café, James Hoffman, qui est un grand gourou du café.
1: Voilà, il y a les sacs de café. Alors quels sont les provenance de vos cafés, dites-moi.
2: Ici, on a Éthiopie et Colombie, ça c'est ce qui est visible dans la boutique. Ouais. On a le Brésil, le Pérou, le Costa Rica, Guatemala, Honduras, Colombie. Et
1: Gigi, au fait, c'est qui?
2: Gigi, c'est un personnage fictif, c'est les cafés Gigi Provence. D'accord. C'est une sorte de famille un peu méditerranéenne avec tous les personnages un peu sur les cafés. C'est un personnage
1: allez, on
2: amoureux du café.
1: Mais là, d'abord, on a une machine qui est vraiment magnifique. Hein. C'est là que vous torréfiez votre café, donc
2: tout à fait.
1: Café, hein.
2: C'est un torréfacteur de 15 kilos, donc assez gros quand même. Ouais. On n'est pas sur un torréfacteur, ce qu'on appelle boutique. Souvent, c'est des 2, 3, 4 kilos.
1: Voyons ce que vous faites. L'Amoroso.
2: L'assemblage italien, que tous les torréfacteurs doivent avoir un assemblage. Donc ici, c'est celui-ci. Honduras, Colombie, Guatemala. Et après, j'ai des pures origines. Donc on a le Costa Rica, qui est représenté par Francisco, qui est le premier café des papes.
1: Il a une tête de pape. Hein,
2: ouais, c'est le café sympa, que j'ai créé en fait à l'ouverture de la boutique. Les gens l'adorent. Chez les particuliers, chez les pros, tout le monde en veut. Ici, c'est toujours bien ristretto. Cet héritage italien de mes grands-parents, où on buvait toujours le café ristretto.
3: Messieurs, dames, bonjour.
1: Quel est votre café favori ici chez Gigi?
4: Le Francisco, oui.
5: Puis on aime bien faire travailler le local, donc...
1: Bravo.
5: Hein. Voilà.
1: Bon, Christiane.
6: Oui.
1: Ils sont en pleine activité, vos chiens, là.
6: Oui, de domination. Mais là, c'est...
1: Qu'est-ce que vous avez choisi comme café, ici?
6: Le Francisco, pour ma sœur, et moi, c'est le Gigi.
1: Le Gigi Frégi.
6: Voilà.
1: Oui, ce jeu de mots. Gigi en Provence, torréfacteur, fait partie des pauses gourmandes du festival Bien Bon, festival du Grand Avignon, dans le quartier Saint-Ruf d'Avignon, donc mercredi 16 septembre à 15h, un parcours en 3 étapes. Une découverte de ces bonnes adresses avignonnaises. Alors il faut s'inscrire, c'est gratuit et nous avons les coordonnées.
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1: Le saviez-vous, il y a des élevages de vaches ici dans le Vaucluse. C'est notamment le cas à Monteux. Même si on n'est pas en montagne, on peut élever des troupeaux de vaches. Et on va voir dans quelles conditions avec David Bérard.
2: Bah, on va parler avec un éleveur, c'est encore le mieux. Bonjour Frédéric Molinaire.
3: Bonjour.
2: Frédéric, vous êtes à Monteux avec un troupeau de combien de vaches, vous ?
3: D'une trentaine de vaches. C'est des abondances.
2: Ça vient comment chez vous l'élevage ? Parce qu'à Monteux, on n'est pas en montagne, on n'est pas en terre d'élevage.
3: Non, mais dans un coin marécageux, donc il y a beaucoup d'herbes. Donc c'est pour ça qu'on a fait de l'élevage. Avant, on était en maraîcher, c'était moyen. Et après, on est parti sur l'élevage.
2: C'est compliqué, plus compliqué que le maraîchage, non ?
3: C'est d'autres contraintes. Ça, c'est les contraintes de tous les jours. Tandis que le maraîchage, vous pouvez étaler. Voilà.
2: Vous avez 30 vaches, ça veut dire que tous les matins et tous les soirs, il y a la traite, il faut s'en occuper ?
3: Non, mais la traite, c'est que 6 vaches. C'est pas... Les autres, c'est plutôt les vaches pour faire le veau, les vaches allaitantes.
2: C'est voilà. Pour ça que là, il y a déjà les fromages. Ça, c'est vos fromages à vous que j'ai devant
3: oui,
2: moi ?
3: L'abondance, oui. C'est fromage frais, crémeux et affiné.
2: Oui, les affinés, ils sont costauds ceux-là, ils sont forts.
3: Ils ont du goût.
2: Faites ça à la maison ?
3: Oui, à la ferme, bien sûr.
2: Vous avez du tout apprendre, là, le changement entre le maraîchage et l'élevage, ça change tout en fait.
3: Non, mais on y est arrivé doucement. On n'y est pas arrivé d'un coup sec à faire le fromage comme ça. On est arrivé doucement, on a appris doucement. Non, j'ai pas appris à l'école. Hein.
2: Non, ça s'apprend sur le terrain. Vous avez foiré vos premiers fromages ou pas ?
3: Ah ben, comme tout le monde. Quand on n'a jamais fait qu'on le fait, c'est un peu bizarre. Mais après, ça va. Après, au fur et à mesure, on voit les autres le faire et après, on s'habitue à le faire.
2: Ça veut dire quoi ? C'est bizarre au début ?
3: Ben, c'est-à-dire que quand vous n'avez jamais fait de lait, de fromage, que vous voyez le lait caillé, puis après, vous faites l'affinage et tout ça, c'est un peu différent de ça que vous croyez que c'est simple. Et après, au fur et à mesure, vous acclimatez au fromage. Enfin, au départ, on ne sait pas le faire. Et après, au fur et à mesure, on s'habitue comme dans le maraîchage. Hein.
2: Ouais, on apprend.
3: On apprend de nos erreurs.
2: Comment elles vont, les 6 vaches ? C'est 6 abondances, du coup. Et là, c'est tous les matins, tous les soirs, la traite, vraiment ?
3: Là, oui. Là, oui. Là, c'est bientôt la fin, mais sinon, c'est matin et soir. Après, l'été, ils se sont bien passés parce que c'est des abondances. Donc, elles ne craignent ni la chaleur, ni le froid. Donc, ça va. C'est assez rustique. Hein. Et puis voilà, c'est très doux, c'est très gentil ça à faire.
2: Vous prenez quand vos vacances, Frédéric ?
3: Ah ben c'est toute l'année qu'on est en vacances dans le Vaucluse, vous le savez pas ? On a le soleil, on a tout.
1: Et si vous êtes fanat de la viande et des fromages de Frédéric Molinaire et de ses vaches Abondance à Monteux, vous le retrouvez tous les soirs sur le marché de Velleron par exemple.
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1: Il est 11h, bonne matinée, vous écoutez Ici Vaucluse. L'info ici en Vaucluse. Bonjour Marion Bernard.
2: Bonjour Mathieu, bonjour à tous.
1: À Carpentras, un débat organisé par la France Insoumise n'aura pas lieu.
2: Il était prévu jeudi prochain, mais le groupe d'action locale La Roseraie dit devoir l'annuler faute de réponse de la mairie RN pour leur demande de salle où devait se tenir cet échange. En l'occurrence, la chapelle des pénitents blancs. Le débat devait se faire en présence de Raphaël Arnaud, député du Vaucluse, et Thomas Porte, député LFI, lui de Saint-Denis, de Seine-Saint-Denis. Ces derniers maintiennent quand même leur venue et prévoient des prises de parole devant la mairie. Ils ont l'intention de documenter, selon leurs termes, la gestion d'une ville par le Rassemblement National. Rassemblement National qui a donc rapporté les dernières municipales. Un arrêté suspendu à Avignon. Le maire Olivier Galzy essuie donc avec ça un revers juridique. Arrêté municipal sur l'occupation de l'espace public qui avait été pris début août et qui vient donc d'être suspendu par le tribunal administratif de Nîmes. La décision suit le référé déposé dans la foulée par la Fédération des acteurs de la solidarité qui travaille auprès des personnes à la rue. Le maire d'Avignon a réagi et expliqué la décision sur les réseaux sociaux hier soir. C'est à voir sur ici.fr.
1: Les sénatoriales avec le dépôt des listes qui a été clôturé hier soir.
2: Oui, 7 candidats selon Stan Vaucluse. Hein, Lucien Stanzione, sénateur socialiste qui se relance dans la course. Thierry Dagremont pour le Rassemblement National. Anaïs Haussmann poussée par le mouvement d'Olivier Galzy. Julien Gauthier, lui, pour la liste de la France Insoumise. On va trouver également le sénateur Jean-Baptiste Blanc qui repart pour les Républicains. Jade Escoffier, une ancienne conseillère municipale de droite à Lauris, ou encore Sylvie Viala pour les centristes. Les Bretons ont battu l'Olympique de Marseille hier soir en ouverture de la 4e journée de Ligue 1. Le Stade Rennais, désormais leader du championnat, à suivre aujourd'hui notamment les matchs de Strasbourg-Monaco, Auxerre-Nice et Lorient-Toulouse. Et puis enfin Céline Dion sur scène à Paris, c'est ce soir. Hein, retour après 6 ans d'absence avec une série de 16 concerts à la Plénitude Arena de Nanterre. Il y en aura 10 autres en mai 2027. Programmation spéciale évidemment ce samedi sur Ici Vaucluse pour écouter toute la journée tous ces tubes. Tous ces tubes sous le soleil.
1: Ah oui.
2: Ça va être bien.
1: La musique sur la terrasse. Bah ouais, cet après-midi, 30 degrés. Hein. Par exemple, à Cavaillon, avec dans le ciel donc du soleil ce matin et cet après-midi aussi. Puis encore un petit poil de vent quand même, hein, le Mistral qui souffle. Alors bien moins fort que ces derniers jours, mais entre l'enclave des Papes et puis la vallée du Rhône, des pointes à 40 km/h sont annoncées. Notez que cet après-midi, donc, en plus de Cavaillon, vous aurez aussi 30 degrés à Carpentras et à Avignon, où vous pouvez, tiens, aujourd'hui, si vous avez du matériel artistique qui dort au fond d'un placard, lui donner une deuxième vie. Et pas trop tard pour y aller, c'est jusqu'à 13h. Les ateliers Passion d'Art qui organisent un troc art, donc à Avignon. Vous pouvez échanger, vendre, acheter du matériel d'occasion. Il y a des pinceaux, du papier, des cadres, des outils. Ça se passe 22 bis rue Velouterie. Et puis sinon, si vous passez la journée dans le Pays de Sceaux, vous aurez 26 degrés et 28 degrés dans l'enclave des Papes.
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1: Vous faites quoi ce week-end? Parce que franchement, entre une rivière à nettoyer et de l'huile d'olive à déguster, on a de quoi s'occuper en Vaucluse. Soyez les bienvenus, c'est Vaucluse en fête, c'est le rendez-vous chaque samedi pour trouver des idées de sortie, des événements, pour profiter de votre week-end. Ce matin, on va vous emmener à l'Isle-sur-la-Sorgue où les habitants sont en train de se mobiliser pour nettoyer la Sorgue. David Bérard, il a enfilé ses bottes, il est allé les rejoindre. On va le retrouver là d'ici quelques minutes. Je vous emmènerai aussi à Ville-sur-Ozon pour vous faire vivre la fête gourmande de l'huile d'olive en Ventoux. Voilà le programme qui vous attend après Julien Clerc. Tiens, si on chantait.

0: chanter.
1: Olga, vous allez chanter avec Julien Clerc. Faudra aller le voir, hein. Il sera bientôt de passage chez nous à Avignon. Dans quelques semaines, salle Confluence, spectacle avec sa tournée Une Vie. Ça sera le 16 octobre. Vous le retrouverez d'ailleurs bientôt en interview dans le 16-19 ici Vaucluse. Il sera dans quelques jours l'invité de Florent Mounier.
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1: Vous avez toujours rêvé de monter dans le camion des pompiers. Eh bien aujourd'hui, le rêve devient réalité. Si vous allez faire un petit tour à Mornas, les pompiers ouvrent les portes de leur caserne jusqu'à 17h pour déjà vous faire découvrir un petit peu leur quotidien. C'est quoi le quotidien? Comment vit-on dans une caserne? Ça, vous allez le découvrir. Leur mission, bien sûr. Et puis, vous pourrez aussi monter à bord des camions avec, pour les plus curieux d'entre vous, ceux qui ne peuvent pas s'empêcher de toucher à tout, la possibilité de mettre en route les sirènes. Il y a des animations qui sont prévues toute la journée, vraiment pour toute la famille. Allez-y, c'est à la caserne de Mornas et c'est gratuit jusqu'à 17h. Eux, ils sont là, quelque part, dans les falaises. Et aujourd'hui, vous pouvez partir à leur rencontre. Je parle des vautours que vous allez pouvoir observer à l'occasion de la journée mondiale des vautours. Il y a le groupe local de la LPO qui est installé dans les gorges de la Nesque, là, jusqu'à 17h, au niveau du belvédère, hein, qui est face au rocher du Cire. Les bénévoles qui ont tout prévu, qui ont installé du matériel d'observation pour vous aider à repérer les vautours fauves, parce que ce sont eux que vous allez observer, et ce sont eux qui peuplent les escarpements de ces gorges magnifiques de la Nesque. Et puis, bah, vous en saurez plus aussi, hein, sur leur histoire, leur mode de vie. Là aussi, c'est une animation qui est entièrement gratuite. Et puis, tiens, si votre truc à vous, c'est davantage l'art, et notamment l'art contemporain, allez faire un petit tour à Lille sur la Sorgue. Il y a le festival Partage des Arts qui, pendant 10 jours, transforme 7 lieux du patrimoine à Lille sur la Sorgue en espace d'exposition. Vous allez pouvoir découvrir des peintures, des sculptures, de la photographie, aussi des installations contemporaines. Il y a 23 artistes au total qui investissent les lieux pour des rencontres et des conférences. C'est un parcours artistique qui est gratuit. C'est jusqu'au 20 septembre dans le centre historique de Lille sur la Sorgue. On va retrouver dans quelques minutes David Bérard qui lui a les pieds dans l'eau, dans la Sorgue précisément, pour le grand nettoyage de la Sorgue. Mais d'abord on va danser avec la nouvelle chanson de Benabar.

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0: joli, on adore Benabar. Il nous raconte la vie dans Le Soleil des Absents. C'est son nouvel album. Ici Vaucluse, on fait la route ensemble. Et vous êtes toujours très réactifs pour nous faire remonter les infos sur la route. Bonjour Marie-Laurence.
1: Bonjour.
0: Vous êtes vous dans la voiture et vous nous appelez.
1: Ah non, je me suis arrêtée, je suis sur je viens d'arriver.
0: Ça c'est très bien. Alors dites-nous ce qui se passe.
1: Je suis passée par la voie rapide qui mène à Avignon-Nord et à oui. hauteur de, dans le sens Avignon Monteux, à hauteur de la première partie de la zone commerciale Décathlon oui. et la halle aux chaussures. Il y a eu un accident, il y avait trois véhicules impliqués, deux sur la bande d'arrêt d'urgence, une qui était sur la voie de droite. Les premiers qui se sont arrêtés, c'était des pompiers qui étaient en déplacement, pas en intervention. Mais je pense que bon, moi je suis passé, ça venait d'arriver. Oui. Mais je pense que là, le temps que secours et dépanneuses arrivent, parce que la voiture qui était au milieu, je pense qu'elle va peiner à redémarrer.
0: Et d'ailleurs, je vous confirme, parce que en vous écoutant, je suis en train de regarder les cartes du trafic. Il y a effectivement dans ce secteur un énorme bouchon qui vous fait perdre pour l'instant 10 minutes sur votre temps de parcours habituel, dans le sens Avignon-Carpentras.
1: Oui, voilà, moi je suis passé, ça venait de se faire. Mais celle qui était à droite, j'ai l'impression qu'elle avait une roue, comme on dit, un petit peu de travers, quoi.
0: Ouais, ben en tout cas, soyez prudents. Ben, évitez le secteur, si vous le pouvez déjà, pour pas vous retrouver dans les bouchons. Vous contournez peut-être par le centre du pontet, ça sera peut-être le plus simple, ça va vous rallonger un peu, mais ça peut vous faire gagner quand même un petit peu de temps. Et puis si vous êtes dans les embouteillages, dites-nous comment évolue la situation. En tout cas,
1: voilà,
0: merci beaucoup.
1: Et surtout, oui. surtout roulez plutôt, dès que vous pouvez, mettez-vous un petit peu sur la gauche, bien qu'en France, oui. on roule à droite, parce que le camion de pompier qui me précédait, lui, s'était mis en épi pour protéger la voiture.
0: Et oui, forcément.
1: Donc, allez pas rentrer dans le camion de pompier. C'est pas la peine.
0: Oui, c'est pas le but, effectivement, de provoquer un accident en plus. Marie-Laurence, merci beaucoup d'avoir pris le temps de nous appeler. Voyez, ça, c'est le bon réflexe, de nous appeler dès qu'une situation se passe sur la route. 04 90 14 04 04. Donc, accident, je vous le rappelle, dans le sens Avignon-Carpentras. C'est à hauteur de la zone de Décathlon, donc au Pontet. Et pour l'instant, 10 minutes en plus sur votre temps de trajet.
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0: C'est devenu un rendez-vous de la rentrée à Lille-sur-la-Sorgue. On se retrouve, les habitants se retrouvent au bord de la rivière pour lui donner un bon coup de propre. David Bérard, vous êtes avec eux. Bonjour David.
4: Bonjour Mathieu, bonjour à tous et à toutes. Ouais, 200 personnes qui sont au fil de la Sorgue depuis 8h ce matin, mobilisées pour nettoyer leur patrimoine et leur cœur. Bonjour Denis Serre.
5: Bonjour.
4: Denis est adjoint à la ville, il coordonne cette opération depuis des années, avec cette année un record 200 participants, de nouvelles entreprises qui viennent vous aider, des gens qui arrivent de tout horizon. Pour combien de chantiers aujourd'hui ?
5: Aujourd'hui, on avait 29 chantiers au total, 16 dans la rivière et 13 à l'extérieur.
4: Et tous les gens ont envie de protéger leurs joyaux, la Sorgue et les abords de la Sorgue ?
5: Ouais, c'est ce qui nous rassemble tous en fait, la Sorgue mais aussi l'environnement qu'il y a autour.
4: Pourquoi cette rivière, elle est si particulière pour vous les Lillois ?
5: En fait, c'est quelque chose dont on tombe amoureux quand on arrive à Lille, même pour les nouveaux arrivants. En fait, c'est quelque chose qui est hyper important pour nous et qu'on adore. Donc, on essaie d'en prendre soin.
4: Là, on est au bord, on va s'approcher de la rivière. Il y a des kayakistes qui arrivent, il y a les gens qui petit à petit amènent des déchets. Ça, c'est un premier tas déjà qui a été ramené par bateau devant nous ?
5: Ça, c'est effectivement un des points de collecte et ils sont nombreux parce que les chantiers sont nombreux aujourd'hui. Donc ça sort de la rivière. Après, il y a des déchets qui sont récupérés aussi dans l'environnement.
4: Et il y avait une poussette dans la rivière, il y avait toutes ces canettes, ces milliers et milliers de canettes aussi.
5: Eh oui, toutes les années. Toutes les années, mais on voit quand même le fruit de notre travail et de toutes les initiatives personnelles aussi, que je tiens à saluer parce que c'est important. Il y a des gens qui, des particuliers qui ramassent et qui collectent, mais qui le communiquent pas forcément. Donc, avec les opérations qu'on met en œuvre et c'est mis en œuvre dans toutes les communes du pays des Sorgues, en fait, petit à petit, la sensibilisation, le fait qu'on récupère les déchets, on ramasse quand même moins de déchets, mais il y en a encore.
4: Tant mieux. Il y en a beaucoup, beaucoup de mégots aussi. Il y a une boîte à mégots. Mathieu, c'est impressionnant, tous les mégots qui finissent dans la nature. Allez, on va accueillir petit à petit tout le monde parce que l'idée, c'est de se rassembler ici, au cœur de l'Île-sur-la-Sorgue. Tout le monde arrive, que ce soit en bateau, à pied, en voiture. Ils vont venir des chantiers. On va parler de tout ça jusqu'à midi ensemble et saluer tout ce travail que font les bénévoles aujourd'hui.
0: Un travail formidable pour nettoyer la rivière. Merci, David. On est avec vous jusqu'à midi à l'Île-sur-la-Sorgue. Je vous retrouve dans quelques minutes. Il y aura le groupe Police.
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0: J'espère que vous passez un bon début de week-end avec votre radio ici Vaucluse. Ce soir, je vous propose de mettre les écrans de côté et d'écouter des histoires sous les étoiles. Ouais, à Bédouin, les conteurs bénévoles vont se succéder ce soir toutes les 30 minutes dans trois lieux du village, le parvis de l'église, le portail Quatron et le jardin d'Annie. Et pour les plus jeunes, ça sera vraiment en tout début de soirée parce qu'il y aura des contes rien que pour eux. Et puis ensuite, à la nuit tombée, là, ce sera des histoires tout public. Vous prenez simplement votre coussin, votre petit siège, vous vous installez confortablement, compte sous les étoiles. Ça commence à 18h, c'est jusqu'à 22h30 à Bédouin. C'est gratuit, sans réservation.
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0: Ce matin à Lille-sur-la-Sorgue, on troque les chaussures pour les bottes, et puis surtout on met les pieds dans l'eau, dans la rivière, pour la nettoyer, David Bérard.
3: C'est ça, oui, mais carrément, en fait, plutôt les bottes et même les bottes qui montent de pêcheurs pour être dans la rivière. Je voulais te parler tout à l'heure des bénévoles, les 200 bénévoles qui sont là. Il y a aussi des entreprises qui mouillent les pieds et la chemise. Bonjour Olivier.
4: Bonjour.
3: Olivier, c'est le responsable de la zone Provence pour l'entreprise Veolia. Alors, aux côtés d'autres entreprises, je pense à Rousselot qui est à côté, je pense à la Finca, je pense à la communauté de communes. Vous êtes mobilisé, vous êtes venu, vous, depuis ce matin, ramasser. Qu'est-ce que vous avez ramassé? Vous étiez où déjà? À la Ricarde, c'est ça?
5: C'est ça, j'étais à la Ricarde. On a ramassé énormément de choses, des bouteilles, des bottes, des sacs plastiques, enfin, énormément de déchets. Au quotidien, on traite la pollution, les déchets qu'on ne voit pas pour préserver la Sorgue. Et là, ça fait plaisir de traiter les gros déchets. Mais c'est inquiétant aussi. Je comprends pas que les gens jettent autant de choses dans la rivière. Quoi.
3: Là, on a un monticule de déchets devant nous. Il y a de tout. C'est vrai. Il y a ces bottes là qui sont venues, des bottes à talons. Il y a tout un tas de choses. C'est épouvantable. Pourtant, tout ce qu'on jette encore dans une rivière qu'on devrait respecter. C'est face au lycée. Vers le lycée de la Ricarde, là où est le bras de Sorgue.
5: Tout à fait. Et en face de Maioli. Hein. Il y a Maioli également qui nettoyait avec nous. Voilà, super bonne ambiance. Content de vrai pour cette belle rivière.
3: Vous êtes venu en famille d'ailleurs le faire.
5: Avec mon épouse, tout à fait.
3: C'est ça l'idée. Vous avez encore les pieds mouillés, les chaussures mouillées, mais c'est vrai que c'est affolant de voir tout ce qu'on jette dans une si belle rivière. Denis Serre disait tout à l'heure, il y a quand même une prise de conscience. Lui s'aperçoit qu'il y en a un petit peu moins quand même que les autres années.
5: Ah ça, je sais pas si...
3: Vous le voyez, vous qui êtes... Alors, votre métier, Veolia, c'est la collecte de déchets, le retraitement de ces déchets. Vous le voyez qu'on fait un peu plus attention à notre environnement, même si on quitte l'île sur la Sorgue, globalement?

0: comité de communes et les entreprises qui sont là pour aider. Alors humainement, c'est vrai, en venant, mais aussi ils apportent des sacs, des outils pour la collecte, des moyens, des pinces et plein d'autres outils qui ont été utilisés toute la matinée.
1: Et la nature leur dit merci. Dans 3 minutes, on se retrouve, David, avec vous à Lille sur la Sorgue. Je vous rappelle, si vous venez d'allumer la radio et que vous prenez la voiture, qu'il y a un accident sur la voie rapide entre Avignon et Carpentras, c'est au niveau du magasin Décathlon au Pontet, ça implique 3 véhicules. Les pompiers sont sur place, mais il y a un gros bouchon qui s'est formé dans ce secteur. Vous êtes à l'arrêt déjà au niveau de la route touristique du docteur Ponce, lorsque vous arrivez aussi de la rocade Charles de Gaulle, et puis évidemment lorsque vous vous retrouvez à l'intérieur de ce bouchon qui déborde au-delà de la zone de la Tour Blanche. En cumulé, c'est près de 20 minutes en plus sur votre temps de parcours. Donc si vous le pouvez, vous évitez ce secteur, peut-être en passant par exemple par le centre du Pontet, pour ensuite pouvoir rejoindre un petit peu plus haut la voie rapide. Et puis tenez-nous informés de l'évolution dans ce secteur. 04 90 14 04 04. Ici, on fait la route ensemble.

0: le temps est bon quand on passe la matinée en écoutant ici Vaucluse, évidemment, et bon entendeur.
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0: Ce matin, l'Isle-sur-la-Sorgue prend soin de sa rivière. Pas besoin de grands discours, on se retrousse les manches, David Bérard.
3: Ouais, c'est ça, les manches et aussi les pantalons, parce que bah, dans l'eau, forcément. Mais on n'est pas allé seulement dans l'eau. Bonjour Florence, bonjour Céline.
4: Bonjour.
3: Vous allez voir, là on est au bord de la Sorgue pour l'instant, mais Mathieu, on va partir de l'autre côté de l'Isle-sur-la-Sorgue. On va aller à la plaine sportive, là il y a toutes les nouvelles installations sportives. D'où vous arrivez à l'instant, c'est pas la Sorgue, mais vous avez quand même tenu à y aller, à nettoyer tout ça.
4: On est parti à la plaine sportive, effectivement. On a nettoyé tout le nouveau complexe, enfin, tout autour du nouveau complexe, avec les fossés, etc. Pas mal de détriments. On a fait on était 5 et on a fait à peu près peut-être pas 10 sacs, mais pas très loin, plus des gros débris. Voilà.
3: Florence, qu'est-ce qu'on a? Qu'est-ce qu'on ramasse là-bas?
5: Oh, on ramasse essentiellement des canettes de bière.
3: Comme partout, alors, ouais, ça c'est partout.

0: Et alors, ce qui est étonnant, c'est très peu de mégots. Ça, pour moi, c'est une très très bonne nouvelle. Donc, est-ce qu'on serait sur une tendance dans ce domaine? C'est possible. En tout cas, on a, beaucoup de déchets, de gens qui ont bu un verre ou qui ont fait un peu de fête. Enfin, voilà.
1: Comment on s'équipe? Short? Gants?
2: Alors, short, c'est à éviter parce que quand on va dans les ronces, ça donne des petits bobos comme ça.
1: Ah, c'est ça, toutes les griffures. Je pensais que vous aviez un chat un peu énervé, mais non.
2: Pas du tout, j'ai des chiens. Mais non, des gants.
1: Des gants, forcément une casquette.
2: Des gants, une casquette, une petite bouteille d'eau qu'on garde dans le sac et qu'on jette surtout dans une poubelle. Et puis notre sac comment ça s'appelle ces sacs d'ailleurs?
1: Le sac à patates, non?
2: Le sac à patates, effectivement. Et puis on met tous les déchets dedans et puis les gros, on les regroupe à un endroit pour.
1: Oui, la communauté de communes va passer les collecter après. Dans la foulée, avec le t-shirt de Top Gun, elle est prête, c'est notre maverick à nous. Céline, elle est allée, elle a volé avec tous les déchets, elle a tout ramené ici. Les mégots, on en parlait tout à l'heure, Florence, il y a une boîte à mégots qui est ici. Oui. Moi, je suis toujours impressionné parce qu'un mégot, ça tient pas de place. Et la boîte, c'est une urne, en fait, elle se remplit petit à petit.
0: Oui, mais pas tant que ça, en fait. C'est quand même beaucoup mieux que ce qu'on a pu constater auparavant. Mais en tout cas, là, nous, on en a ramassé une dizaine sur tout le complexe. Hein.
1: Oui, donc, c'est peu, oui, c'est vraiment pas. Bon, c'est des sportifs en même temps, heureusement.
0: Faut espérer que c'est la bonne raison.
1: Mais quand même, ils picolent, les sportifs. Bon, enfin, ouais, c'est paradoxal aussi. Ils font du sport, ils picolent, ils fument pas. Je sais plus. En tout cas, c'est une super belle action. Il y a plein de gens qui se sont mobilisés, plein de belles énergies. Et ce qui est joli, c'est qu'ici, petit à petit, tout le monde arrive au centre aquatique et sportif de l'Île-sur-la-Sorgue. Et t'as tous les gens qui disent, moi, j'ai fait ça, moi, j'étais là, c'est extraordinaire, moi, j'ai fait ça. Mais tous, ils ont ce en commun, cet amour pour l'Île-sur-la-Sorgue et pour la Sorgue, pour la rivière, qui est devant moi. C'est vrai que ça fait une lumière de fou. Ça fait presque un teint de fou aussi, tellement que c'est beau. Mais il y a des négociants derrière devant moi, des bateaux. Ouais. Typiquement lillois, et c'est beau, il y a la transparence de l'eau, la fraîcheur. Ouais, c'est vrai qu'il faut protéger ce patrimoine. Je comprends, les Lillois, vraiment.
3: Franchement, bravo à eux, ils font un travail formidable, ils prennent sur leur temps libre pour nettoyer la nature. Et c'est pas fini, parce qu'on y est ensemble avec vous jusqu'à midi. À tout de suite, David.
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3: Ouais, l'Île-sur-la-Sorgue, les bénévoles qui nettoient la nature. Et à Cavaillon, l'association Cobiac qui donne une seconde vie aux livres. C'est un collectif de bibliothécaires en l'occurrence, accueillis à la médiathèque La Durance pour une vente solidaire, donc avec des livres en très bon état et à petit prix. Ça se passe aujourd'hui jusqu'à 17h. Vous allez trouver des romans, des livres pour enfants, des ouvrages. Il y en a pour tous les goûts. Certains sont même encore neufs. Ils n'ont pas servi. Ces livres qui viennent notamment de dons de particuliers, ils changent de main, ce qui est quand même beaucoup mieux que de prendre la poussière sur une étagère. Si ça vous dit, pour remplir la bibliothèque, faire le stock pour cet hiver, rendez-vous à la médiathèque La Durance de Cavaillon jusqu'à 17h. Et en plus de faire de bonnes affaires, vous soutenez des projets autour de la lecture et des bibliothèques portées par ce collectif Cobiac. 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
3: Quand vous êtes en soirée, ouais, ce sera le cas tout à l'heure, là, samedi soir, quand vous entendez cette chanson, c'est que c'est le moment de rentrer. On met tout le monde dehors. Et pourtant, elle est tellement bien cette chanson. Les lacs du Connemara, Michel Sardou.

0: C'est culte ça, qu'est-ce que vous voulez que je vous dise? Les lacs du Connemara, c'est Michel Sardou.
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0: Une bonne huile d'olive de chez nous bien sûr, du bon pain, des produits du Ventoux. Et ça, c'est un joli dimanche qui se profile pour vous. Vous avez rendez-vous demain à Ville-sur-Ozon pour la fête gourmande de l'huile d'olive dans le cadre du festival Ventoux Saveur. C'est un événement ici, Vaucluse. Bonjour Frédéric Rouet.
3: Bonjour.
0: Vous êtes le maire de Ville-sur-Ozon. Vous êtes à l'initiative de cette fête gourmande qui réunit 70 producteurs et artisans avec plus largement, je le disais, donc certes l'huile d'olive, mais aussi les produits locaux. C'est une fête des circuits courts finalement.
3: Oui, exactement, oui. D'abord, le petit clin d'œil, c'est Ozon consommé local, avec le AUZON du village, Ozon consommé local, de mettre en relation tous les visiteurs avec ces produits qu'on a proches de chez nous et qu'on ne connaît pas forcément comme on devrait le connaître. Donc voilà, c'est de le faire venir dans l'assiette, de le faire goûter avec les disciples d'Escoffier qui sont partenaires avec nous pour cette fête. Donc de faire des petits ateliers culinaires, des démonstrations avec les enfants. Donc voilà, tout ça c'est fait pour bien faire connaître nos produits.
0: Il y a une star année, Frédéric, oui. Vous avez une star, oui. C'est le cochon du Mont Ventoux qui est mis à l'honneur. Voilà, de quelle manière?
3: Alors ça va être mis, bon, il va y avoir des petits ateliers au niveau de la pour déguster, pour le faire connaître. Ouais. Il y a le syndicat qui sera là, des cochons du Ventoux, qui va mettre en lumière toute la filière qui travaille très très bien, qui avec un produit, avec des cochons qui sont élevés en plein air sur le plateau. Vraiment, pour ceux qui connaissent pas le cochon du Ventoux, venez voir, c'est un produit exceptionnel. Il n'a rien à voir avec un autre cochon, donc voilà, il faut le faire connaître, et ça fait partie aussi de ce consommer local qu'on défend.
0: Et c'est une fête aussi qui fait la part belle aux enfants. Clairement, eux, ils ne vont pas s'ennuyer non plus. J'ai notamment repéré un manège très original dans son fonctionnement.
3: Oui, c'est le manège d'antan du papy. C'est un manège avec tout en bois. Et en fait, les parents sont mis à contribution pour faire tourner les enfants. C'est un système... comme un vélo, il pédale et le manège se met en mouvement. Donc voilà, ça c'est la nouveauté de cette année. Mais on a toujours les balades en poney gratuites du poney rouge qui survit sur Ozon. Il y a des jeux en bois, il y a la petite ferme où on peut pouvoir découvrir les animaux. Et il y aura ces petits ateliers cuisine le matin organisés par les disciples Escoffier.
0: Programme.
3: Voilà, toute une journée pour,
0: très, très riche.
3: Pour que les enfants ne s'ennuient pas.
0: Et ouais, très très riche le programme comme chaque année. C'est la troisième édition de cette fête gourmande de l'huile d'olive en Ventoux. C'est dans le cadre du festival Ventoux Saveur, à vivre donc ce dimanche avec ici Vaucluse de 10h à 18h à Ville-sur-Ozon. Et c'est
3: et
0: gratuit.
3: Avec la musique aussi, la mise en musique de Jean-François Gérold.
0: Et oui, c'est le Condor.
3: Du Condor et des animations, des déambulations poétiques de Bernard Sorbier aussi. Donc voilà.
0: Ça va être chouette.
3: Ça fera une journée sympa.
0: Merci Frédéric d'être venu nous en parler ce matin. Bonne fête de l'huile d'olive. À bientôt.
3: Merci, à bientôt.
0: Ça, c'est Lewis Capaldi. Wish you the best. Bonne matinée.

0: chante son mal-être, une période un peu compliquée qu'il a vécue. Dans cette chanson, Lewis Capaldi, Wish You the Best.
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0: C'est un peu le grand ménage de rentrer à l'Isle-sur-la-Sorgue ce matin avec des volontaires qui se retrouvent pour nettoyer notamment la rivière et notamment beaucoup de jeunes, David Bérard.
3: Ouais, et ils sont tous quelque chose en commun, c'est qu'ils ont les chaussettes mouillées, c'est ça aujourd'hui?
4: Ouais, c'est ça.
3: Ah, ils partagent au moins ça. C'est le club des jeunes de l'Isle-sur-la-Sorgue. Comment ça va? C'était dur ou pas aujourd'hui?
4: Ouais, ça va, le plus dur c'était le réveil. Après, sinon, voilà, c'était là, la Sorgue, c'est un patrimoine de l'île. Tout l'été, on a été là, on a vu, et voilà, maintenant, notre but, c'était de la préserver pour maintenir ce qu'on a à l'île.
3: Et d'aller ramasser aussi tout ce qui traîne dedans. Qu'est-ce que vous avez ramassé? Il y avait quoi dans la Sorgue?
5: Il y avait des agglos, des pneus, il y avait plein de trucs. Et ce qui était compliqué surtout, c'était que l'eau a été froide. Et du coup, on sentait plus nos pieds.
3: Voilà. Parce qu'elle doit être à 12-14 degrés, là, même un peu plus peut-être, quelques petits degrés de plus pendant l'été. Pourquoi vous faites ça? Pourquoi vous vous levez le matin? Il fallait être là à 8h, il fallait aller sur la Sorgue. Pourquoi?
6: Parce qu'on prend soin de notre ville. On aime bien notre Sorgue et voilà.
3: La rivière, c'est aussi le lieu où vous vous retrouvez, c'est là où vous partagez des jolis moments.
4: Ouais, voilà, par exemple, cet été, voilà, il faisait chaud, on venait, on se baignait, on se rafraîchissait, on passait des bons moments, on rigolait ensemble. Et après, voilà, le soir, on rentrait chez nous, le lendemain, on revenait.
3: Vous avez quand même rigolé ou pas aujourd'hui?
4: Oui, c'était drôle, il y a eu quelques petites chutes, on a rigolé. Et on s'était, voilà, le but, c'était de s'amuser. Soit on fait le truc à fond, soit on fait rien du tout, on reste à la maison, on a préféré faire à fond et voilà.
3: Vous étiez combien de potes là ce matin?
4: On était une quinzaine à peu près.
3: Ah, c'est pas mal. Et tous pieds nus là, tout en crocs, parce qu'ils ont les pieds trempés. Mais c'était bien, c'est des jolis moments quand même, non?
6: Ouais, franchement, c'était un moment convivial qu'on a pu tous partager avec les jeunes. Ouais, franchement, c'était top. Ils ont été investis à 100%.
3: Et on les retrouve quand les jeunes? Après, il y a des activités tout au long de l'année, c'est ça?
7: C'est ça, effectivement. On est ouvert toute l'année pendant le temps périscolaire et extrascolaire. Et du coup, c'était aujourd'hui l'occasion de montrer aussi que les jeunes de la ville aiment s'investir pour leur ville et pas que dans les activités de loisirs que l'on peut proposer. Donc, ce fut une belle matinée.
3: Merci, bravo. C'était canon, bravo. En tout cas, ils ont ramassé énormément de choses. C'est joli cet engouement. T'as tout le monde, t'as toutes les générations qui se rencontrent, qui parlent. Et là, ils sont tous en train de prendre un verre tous ensemble. Ça, c'est très lillois aussi de se retrouver autour d'un joli moment d'apéro avant de repartir après chacun à ses occupations. Le tas de déchets continue à grandir. Je vois des sacs à patates parce que c'est vraiment des filets à patates en fait dans lesquels ils mettent les déchets qui arrivent ici et qui continuent à s'empiler. Il y a des équipes qui viennent juste de rentrer à l'instant. L'équipe de la Féerie Nautique qui vient de rentrer. Et là aussi encore plein de canettes, des bouteilles, des trucs, des poteaux de signalisation et beaucoup de mégots encore qui vont compléter cette boîte. Mais c'est beau de voir tout ça, des grands, des petits, enfin des vieux. Il y a tout le monde. En fait, tout le monde s'investit aujourd'hui.
0: Mobilisé pour la nature. Merci David. À tout de suite, on se retrouve dans quelques instants parce qu'on a encore des choses à se raconter pour ce grand nettoyage de la Sorgue ce matin. Juste vous dire aussi qu'à Bédouin, aujourd'hui c'est un peu le paradis des amoureux, des belles créations. Si vous aimez la laine, la soie, les matières, les savoir-faire, vous allez être servi sur la place de la République jusqu'à 19h. Il y a des producteurs, des artisans qui vous attendent pour un grand marché, pour vous faire découvrir leur production, puis aussi leurs secrets de fabrication, d'où viennent les fibres, comment on file, comment est-ce qu'on tisse, comment est-ce qu'on tricote aussi. Vous pouvez assister d'ailleurs toute la journée à des démonstrations de filage. C'est le marché de la laine et de la soie. C'est jusqu'à 19h aujourd'hui à Bédouin.
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0: Jazzy avec ce souvenir de l'année 87. Blues trottoir, un soir de pluie.
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0: Un sac, une paire de gants, de la bonne volonté également. En tout cas, ce qui est certain, c'est que les Lillois se sont mobilisés pour nettoyer la Sorgue, David Bérard. Hein.
3: Ouais, et ils ont leurs outils, ils ramènent petit à petit, ils reviennent avec leurs outils à la main. Ils ont terminé, ça y est, leur séquence de ramassage. Ça, c'est le bruit de la pince qu'ont utilisé Julia, Sophie et Carole. Bonjour à toutes les trois.
4: Bonjour.
3: Alors vous, c'est la féerie nautique. Racontez-moi en 2 secondes, c'est quoi la féerie nautique à Lille?
4: Alors c'est le Corso nautique qui se déroule le dernier week-end de juillet. Donc c'est des chars qui défilent sur l'eau.
3: Comme quoi, et là la Sorgue, forcément vous l'aimez. Vous êtes partie ce matin tôt, comment s'est passé Julia?
5: Ça s'est très bien passé, on a trouvé plein de choses par terre.
3: Il y avait quoi?
5: Par exemple, plein de mégots, des sachets de bonbons, de glace. Parfois, on a trouvé des sous, et voilà.
3: Il paraît même ouais, que t'as trouvé 10 euros, toi, c'est ça?
5: Oui.
3: Ça permettra d'acheter des bonbons, ou ce que tu veux d'ailleurs. En tout cas, pas des trucs qu'on jette. Vous étiez où? C'était quoi votre parcours?
6: On est parti de la Cigalette et on est remonté jusqu'au partage des eaux.
3: Ça, c'était le parcours et forcément, c'est là où il y a beaucoup, beaucoup, beaucoup de monde. C'est quoi? Pourquoi t'es venue là? Pourquoi tu t'es levée ce matin? Pourquoi avec maman t'es venue, Julia?
5: Ben, déjà pour sauver la Sorgue et sauver notre planète de tous les déchets qui l'entourent. Et au moins, ça nous fait plaisir de ramasser un peu les déchets partout, voilà.
3: C'est bien, et puis c'est une bonne action et tout le monde se retrouve. L'entendez derrière moi, Mathieu.
7: Oui.
3: Il y a de plus en plus de monde, ils sont là, ouais. Ils sont arrivés, ils sont en train de partager un moment, de discuter, d'échanger et surtout de se dire, la Sorgue, il faut la sauver. Merci Carole, merci Sophie, merci Julia, bonne journée.
5: Bonne journée.
3: Ils sont excellents, ils sont tous comme ça, tous de bonne humeur et ils sont tous hyper engagés pour nettoyer cette rivière. Ça se fait une paire de fois par an. Moi, je suis toujours étonné de l'engouement qu'il y a dans ce moment-là où on retrouve tous les gens. Pour tout vous dire, il y a même les opposants politiques, les gens qui se sont fait la guerre, ils sont là, ils sont fâchés, ils viennent tous et ils partagent un moment tous ensemble. C'est un peu cet esprit extraordinaire ici à l'Île-sur-la-Sorgue et ils ont cette rivière qui les rassemble tous. C'est joli.
0: C'est un beau message.
3: Tout le monde met la main à la pâte.
0: C'est un beau message. Et puis, effectivement.
3: Attention, il y a un mégot là.
0: C'est important de prendre soin de la nature. Attention, il surveille, David. Hein.
3: Ah ouais, maintenant, on est attentif à la Sorgue. Après cette matinée, les pieds dans l'eau. Et alors, c'est vrai, je vous confirme, ça rafraîchit, ça fait du bien.
0: Ah ben, je veux bien croire.
3: Ça caille un peu quand même.
0: C'est
3: vivifiant. C'est un joli moment, vraiment.
0: Voilà.
3: Merci,
0: David. On se retrouve samedi prochain.
3: Salut.
0: Sans
3: à samedi prochain, avec grand bonheur. Bah ouais, carrément. Vous voulez que je vous dise où on va ou pas?
0: Ah oui, si vous le savez, dites-le.
3: On va monter le Mont Ventoux en 2 chevaux.
0: Génial.
3: On partira de Bédouin. Il y a une grande ascension de Ventoux en 2 chevaux. Et on va partir en 2 dush.
0: On a déjà hâte. Vivement samedi prochain. Merci, David.
3: Salut.
0: Bonne journée. Nous, on va jouer de la musique, tiens, avec Calogero, avant de vous donner toute l'info ici en Vaucluse.

0: va jouer de la musique.
1: Bah oui, il va venir jouer de la musique après Vaison la Romaine cet été à Confluence Spectacle. Calogero, il sera en concert le 2 décembre prochain avec sa tournée très intimiste qui s'appelle Un soir dans les théâtres. Puis j'ai une bonne nouvelle, si vous êtes sur la route en ce moment en écoutant ici Vaucluse, on vous signalait cet accident assez important qui impliquait trois véhicules, hein, sur la voie rapide Avignon-Carpentras au niveau du Pontet. Tout va pour le mieux, j'ai vérifié les cartes du trafic, à nouveau, ça circule à nouveau très très bien dans ce secteur. C'est Willy Rovelli qui arrive, il va vous accompagner jusqu'à 13h30 avec sa tribu pour décrypter à sa manière, comme il sait si bien le faire, l'actualité de la semaine.
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1: Merci de nous faire confiance, ici Vaucluse, il est midi. L'info ici en Vaucluse, Marion Bernard, bonjour.
3: Bonjour.
1: Sept candidats pour trois places au Sénat.
3: Voilà, c'est le tableau des prochaines sénatoriales en Vaucluse. Thierry d'Aigremont se présente pour le Rassemblement National. Anaïs Haussmann qui mène la liste poussée par le mouvement d'Olivier Galzi. Julien Gauthier pour LFI. On trouve également Jean-Baptiste Blanc, déjà sénateur, qui repart dans la course pour les Républicains avec Dominique Santoni en deuxième place, la présidente du département. Il y a aussi Jade Escoffier, ancienne conseillère municipale à Lauris, ou encore Sylvie Viala pour les centristes. Et une seule liste à gauche, celle du sénateur Lucien Stanzion, qui repart en campagne avec pas mal d'élus vauclusiens sur sa liste.
4: Ça s'articule plutôt sur l'expérience du terrain. 6 années de sénateur, 6 années au contact des élus locaux, des maires, du travail au quotidien avec eux sur l'ensemble des difficultés qu'ils rencontrent. Et donc je me suis dit, il faut présenter une liste et que soit constituée d'élus locaux, dans lesquels les futurs électeurs vont se reconnaître dedans. C'est-à-dire qu'ils vont dire, ben effectivement, ces candidats-là, ben ils ont les mains dans le cambouis tous les jours, parce qu'ils sont maires aussi, conseillers départementaux, et que donc, ils savent de quoi on parle, et puis ils vont pouvoir peut-être nous accompagner, et peut-être nous trouver des solutions.
3: Voilà, et sur cette liste menée par Lucien Stanzion, on trouve notamment Sophie Rigaud, conseillère départementale de Vaison-la-Romaine, Philippe Armengol, maire de Velleron, encore Sandrine Raymond, maire de Saint-Pierre-de-Vassol. À Carpentras, pas de débat pour la France insoumise, un débat qui était prévu jeudi prochain, mais le groupe d'action locale La Roseraie dit devoir l'annuler faute de réponse de la mairie RN pour leur demande de salle où devait se tenir cet échange. Le débat devait se faire en présence de Raphaël Arnaud, député du Vaucluse, et de Thomas Porte, député de Seine-Saint-Denis, pour LFI tous les deux. Ces derniers maintiennent leur venue pour documenter, disent-ils, la gestion d'une ville par le Rassemblement National. Ils prévoient des prises de parole devant la mairie.
1: Olivier Galzi, empêché par une décision du tribunal administratif de Nîmes.
3: Ce dernier vient de suspendre hier un arrêté municipal sur l'occupation de l'espace public qui avait été pris début août par le maire d'Avignon. Décision qui suit un référé déposé par la Fédération des acteurs de la solidarité qui travaille auprès des personnes à la rue. Le tribunal estime que la mairie d'Avignon n'a pas été suffisamment précise sur le niveau sonore des nuisances.
1: Revers aussi pour l'OM hier soir.
3: Oui, les Bretons qui ont battu l'Olympique de Marseille en ouverture de la 4e journée de Ligue 1 et le Stade Rennais est donc désormais leader du championnat. Et puis premier match à domicile en National 2 masculine pour les basketteurs de Rognonas, mais qui va se jouer à Château-Renard puisque le gymnase à Rognonas a brûlé en juin. Ils reçoivent donc Saint-Vallier ce soir à 20h au gymnase du lycée de Château-Renard.
1: En basket toujours, les Françaises sont en pleine lumière au Mondial de Berlin.
3: Ah oui, elles sont pour la première fois de leur histoire dans le dernier carré. Justement, elles jouent cet après-midi face à l'Allemagne en demi-finale. Des basketteuses françaises qui ne veulent pas s'arrêter là, Xavier Monferrand.
5: Quand elles passent devant les caméras et les micros dans les coursives de la grande salle de Berlin, les attitudes sont les mêmes chez les Françaises. Un match chasse l'autre. Le dernier carré n'est qu'une étape. La mission n'est pas terminée pour la pivot Dominique Malonga.
6: On est venu avec cet objectif-là. Donc ça aurait été une déception si on n'avait pas été dans ce dernier carré forcément. Donc maintenant qu'on y est, c'est pas du tout se relâcher. C'est justement là, les vraies choses commencent maintenant. On n'a jamais été dans cette position. Donc là, va falloir aller chercher des choses qu'on n'a pas forcément l'habitude de sortir en nous pour avoir le résultat qu'on veut.
5: Le résultat qu'elles veulent, c'est une médaille. La dernière, la seule obtenue en Coupe du Monde, était en bronze. Elle date de 1953, une éternité. Mais ne vous y trompez pas, les Françaises sont là pour gagner. La grande majorité joue aux États-Unis. Les mentalités ont changé et la capitaine Gabby Williams y est pour beaucoup.
7: Quand je suis arrivée, c'était ok, on a perdu, c'est pas grave, on perd tout le temps. Et là, je vois les filles un peu plus. On met la pression sur nous de tout gagner. C'est ça ce que j'essaie d'expliquer aux filles. Genre, c'est ok de dire que oui, on peut tout gagner. Oui, on est meilleur. L'ego, c'est top en fait. C'est ça ce qui va nous aider à gagner.
5: Et si les Bleus Bleues font tomber l'Allemagne chez elles, elles retrouveront peut-être les Américaines qui affrontent l'Espagne dans l'autre demi-finale pour la revanche que tout le monde attend, celle de la finale des Jeux Olympiques de Paris il y a 2 ans.
3: Voilà, demi-finale donc de ce mondial féminin de basket, c'est cet après-midi à 16h30. Autre championne de la scène, celle-ci, Céline Dion, a ses 16 dates de concert à Paris. La grande première, c'est ce soir, évidemment, avec une programmation spéciale toute la journée sur ICI Vaucluse pour fêter ça. Qu'est-ce qu'on fête aussi, le retour de la chaleur ?
1: Oui, alors le soleil, c'est vrai qu'il ne nous avait pas quitté, mais effectivement, les températures, elles remontent, hein, Marion,
3: voilà,
1: cet après-midi.
3: On ressort les t-shirts.
1: Oh, ah bah oui, 30 degrés hein, à Cavaillon, comme à Carpentras d'ailleurs, et à Avignon aussi, 29 degrés à Bolène et à Orange, 26 degrés dans le pays de Sceaux, avec encore un petit poil de mistral peut-être, entre l'enclave des Papes et la vallée du Rhône, autour de 40 km/h. Et puis pour demain, ça sera exactement le même type de temps, le mistral en moins, et jusqu'à 32 degrés. Passez un bel après-midi, on se retrouve demain à partir de 7h, et tout de suite, je vous laisse avec l'excellent Willy Revelli. Bonne journée.
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8: Bonjour, merci d'avoir choisi votre radio ici. C'est Willy vient déjeuner chez vous, numéro 1087.
9: Oh là là, c'est filoche.
8: Bonjour la tribu.
9: Bonjour.
8: Alors, qui est là aujourd'hui hein? C'est une surprise. Nicolas Malabeuf, notre enfant de la télé. Bonjour mon bon Nicolas.
10: Bonjour Willy, bonjour tout le monde.
8: Et Fabien Imo, notre geek. Bonjour mon Fabinou.
11: Bonjour Willy, bonjour à tous.
8: Et bienvenue à tous. Voilà, j'espère que vous avez passé une bonne semaine. C'est reparti pour un nouveau numéro de votre grand talk show du week-end. Pas comme les autres. Le seul, l'unique. Méfiez-vous des imitations. Voici 90 minutes utiles. Vous allez apprendre des choses avec nos invités. Vous allez rire, sourire avec nos chroniques. Vous allez danser sur notre musique. On va discuter ensemble et vous repartirez avec des cadeaux. Bref, c'est ici que ça se passe. Alors notez bien les dossiers du jour. Dans un instant, dans l'actu de la semaine, selon la dernière enquête PISA, nos enfants sont nuls. Nuls en maths, nuls en français. Mais wesh ta mère, qu'est-ce qu'ils croient ces bâtards avec leur enquête de la Chouma? Eh bien la réponse, dans une minute. Et à 12h30, la tendance du moment, les fêtes de village sont en danger. Alors on en avait déjà parlé il y a quelques mois, mais l'été qui s'achève tout doucement a vu de nombreuses fêtes de village annulées. La principale cause, c'est le manque de bénévoles. Alors comme le chantait si bien Daniel Balavoine, qu'est-ce qui pourrait sauver nos fêtes de village? Si, chantez ça.
11: Oui,
8: qu'est-ce
11: c'est
8: qui
11: ça.
8: Pourrait sauver
11: mais...
8: nos fêtes
11: de village,
8: tu vois. Eh bien la réponse dans 20 minutes. Et puis la nouveauté de cette saison, vous le savez dorénavant, entre 13h et 13h30, le samedi,
11: c'est Youpi la vie.
8: Voilà, pendant 30 minutes, c'est vous qui avez les clés de cette émission pour appeler, discuter avec nous de ce que vous voulez. Si vous voulez réagir sur les thèmes du jour, le niveau des élèves, les fêtes de village, ou vous venez venir parler de ce que vous voulez. Qu'est-ce qui vous rend youpi en ce moment, le truc sympa dans votre vie, la bonne nouvelle, ou juste nous faire un petit coucou. Notez bien le numéro 0810 055 056. 30 minutes, rien que pour vous, plus que jamais. Ici, c'est chez vous. Et quand vous passerez à l'antenne... Non, attends, j'ai pas fini. Hein. Oh là là, calme-toi.
11: Vous faites trop de gestes.
8: Moi, je sais ça. Avec les mains, moi.
11: Et on n'est pas sur un tarmac d'aéroport.
8: Je suis italien, moi. Je parle avec les mains. Moi, tu le sais bien.
11: On est en train de faire décoller un avion, là.
8: Là, tout droit, dessin. Bon. Et quand vous passez à l'antenne, vous partez avec quoi?
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11: Mais là, non. Depuis la rentrée,
8: Alors, notez bien le numéro 0810 055 056. On a tout dit. Alors, démarrons,
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8: Allez, ouvrons notre premier dossier. Bonjour Guillaume Houzel.
12: Bonjour.
8: Bienvenue ici, mon cher Guillaume. Vous êtes le directeur général délégué d'Open Classroom. Alors, c'est quoi déjà Open Classroom ?
12: C'est une école professionnelle, c'est pour accéder à un métier dans le numérique ou toutes sortes de métiers tertiaires par des formations en ligne c'est très efficace par exemple pour les reconversions.
8: Eh ben c'est parfait. Alors avec vous, on va parler de cette enquête PISA 2025 publiée cette semaine, ça concerne les petits élèves. Alors déjà, c'est quoi l'enquête PISA déjà ? Est-ce que vous pouvez déjà nous expliquer ce que c'est ?
12: C'est une enquête internationale qui permet de mesurer à travers le monde, en tout cas des dizaines de pays, le niveau des élèves à l'âge de 15 ans, en compréhension écrite, en mathématiques et dans d'autres matières. Ici, on regardait leur habileté en matière de numérique.
8: 91 pays, voilà, pour être très précis, 760 000 élèves, donc effectivement sur les maths, la lecture et culture scientifique. Donc, alors il paraît que les résultats sont pas fameux, Guillaume, à ce point-là, on est nul.
12: En tout cas, ça, on continue à décroître.
8: Ah, c'est bien.
12: Il y a 20 ans, la situation française était plutôt satisfaisante, et là, ces 10 dernières années, on a probablement perdu 2 ou 3 années de niveau scolaire, c'est-à-dire que les élèves aujourd'hui de seconde sont très loin du niveau de leurs parents. On a malheureusement une trajectoire qui est orientée à la baisse. Ça concerne les 91 pays ou quasiment, parce qu'il y a des problèmes qui sont posés partout, mais spécialement la France qui était nettement au-dessus de la moyenne et qui est maintenant dans le peloton de queue.
8: De pas terrible. Maths, on est 34e, français 28e. Et effectivement, comme vous dites, on baisse un petit peu tout le temps. Et c'est important. Enfin, elle est vraiment importante, cette enquête. Enfin, il faut y porter vraiment beaucoup d'attention ou bof?
12: Alors, beaucoup d'attention. D'une part, parce que en fait, c'est rigoureux. Mmh. On s'est posé plein de questions et après tout, sur l'ensemble des élèves du globe, 770 000, c'est beaucoup, mais c'est pas grand-chose. Mmh. Au fur et à mesure des années, on s'est rendu compte que cette enquête était un bon résumé de la situation.
8: Ah oui.
12: Il y a plein de choses qui passent à travers, mais c'est un bon résumé. Et deuxièmement, la santé d'un pays, sa compétitivité, mais aussi sa cohésion sociale, ça repose énormément sur l'école. Les 3/4 de la croissance sur ces 30 ou 40 dernières années, ça provient de l'investissement éducatif. Alors, si jamais on ne sait plus bien investir dans l'école et que le niveau baisse, eh ben on se prépare des années douloureuses.
8: Et voilà. Alors, comment est-ce qu'on pourrait remonter la pente, mon cher Guillaume? Est-ce que ça serait possible de retrouver ce niveau d'il y a 30 ans? Il faudrait faire quoi?
12: C'est notre conviction. On s'est posé la question justement avant l'apparition des résultats en 2000 de la semaine dernière. Mmh. Et notre angle, ça a été pas de regarder les pays qui sont premiers de la classe, la Singapour, l'Estonie et un certain nombre d'autres situations. Ça a été de regarder quels étaient les pays qui avaient connu des progrès impressionnants.
8: D'accord.
12: Et par exemple, je vais prendre le Mississippi. Le Mississippi était l'avant-dernier pays d'État américain parmi les 50.
8: Ouais.
12: Et maintenant, ils sont très nettement dans la première moitié.
8: Alors, ils ont fait quoi?
12: Comment ils ont fait?
8: Alors, ils ont fait quoi,
12: Alors,
8: par exemple,
12: les exemples qui sont convaincants, Angleterre, Portugal, Mississippi, ont fait donc à peu près la même chose, fixer des objectifs clairs. En France, on est fasciné par les programmes, c'est-à-dire ce que le prof va délivrer tout au long de l'année, toutes les 3 semaines, il change de sujet, etc. Ce qui compte, c'est d'être focalisé sur ce que les élèves maîtrisent.
8: Ah.
12: Et donc de prendre, le cas échéant, plus de temps pour atteindre la cible, d'être focalisé sur le résultat et pas sur le programme.
8: Donc focalisé sur le résultat, pas le programme. J'ai lu baisse de la taille des classes, c'est important ça?
12: Oui, c'est pas le plus. Alors, il y a
8: plus important.
12: Comme il y a des élèves
13: faibles. Qui compte.
8: Oui, effectivement.
12: Comme il y a les élèves faibles, pour eux, ce qui est vraiment efficace, c'est le tutorat en tout petit groupe.
8: Ah, le tutorat.
12: C'est pas des classes un peu plus petites.
8: C'est ça. Le tutorat ciblé.
12: 4 élèves. Tutorat ciblé.
8: Voilà.
12: Ça, c'est extrêmement efficace. La taille des classes, comme justement j'ai fait de l'économie, je vous dirais que c'est un investissement national rentable parce qu'on a un peu d'amélioration qui, au fil des années, produit un effet positif.
8: Ouais.
12: C'est pas non plus l'alpha et l'oméga de tout.
8: D'accord.
12: Il faut qu'on regarde comment on donne cours, comment on peut aider les enseignants qui en France sont à la fois isolés et épuisés être meilleurs dans la pédagogie.
8: Mmh.
12: Et donc la taille des classes, c'est bien. C'est assez coûteux. Ça donne des bons résultats. C'est pas ça qui donne les meilleurs résultats.
8: Bon, et ça demande un petit peu d'argent tout ça, je suppose, non, mon cher Guillaume?
12: Évidemment, on parle à l'échelle de l'éducation nationale de milliards d'euros, mais d'une part, il se trouve que on connaît une, il y a moins d'élèves aujourd'hui qui arrivent à l'école, et donc on se pose la question de ça va faire moins de classes, alors est-ce qu'on va faire des économies? Et nous, on dit surtout pas. On met, à vrai dire, moins d'argent en France que dans la moyenne des pays développés. Et il faut faire cet investissement. Le plan, en l'occurrence, qu'on a dessiné pour améliorer la pédagogie et par là le niveau scolaire, il coûte 4-5 milliards d'euros. C'est moins que ce qu'on est supposé économiser à travers la baisse démographique.
8: Voilà. Et puis, ce que vous disiez, voilà, on paye pour l'avenir. Donc, c'est ça qui est important. Merci infiniment, Guillaume Mouzel, d'être passé nous voir. Hein, donc, directeur général délégué d'Open Classroom. Merci beaucoup d'être passé nous voir. Voilà, l'enquête PISA, si vous voulez réagir là-dessus, 0810 055 056. On parle de tout ça ensemble à partir de 13h si vous le voulez bien. Mais on parle de quoi avec toi dans un instant, mon Fabinho?
10: L'actu web, la vidéo d'un prêtre a fait le tour des réseaux sociaux cette semaine, car c'est le sosie vocal du président de la République.
8: Un prêtre, le sosie vocal.
10: On va écouter ça dans un instant, ça vaut le coup.
8: Très bien, mais d'abord voici Céline Dion.
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8: Merci.
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0: Merci.
1: Mais de rien, et surtout merci à vous Céline Dion, parce que mes amis, l'heure est grave, j'ai quelque chose de très très important à vous dire.
2: Oui.
1: Mais écoutez-moi bien,
2: oui.
1: Je vais être sérieux une petite minute. On vient d'écouter Céline Dion avec donc son nouveau tube « Bonjour, pardon, merci ». Vous savez qu'à partir de ce soir, elle démarre une série de concerts à Paris. Eh bien, en exclusivité, demain à 12h30, vous savez qu'on a une séquence qu'on appelle les gigots du dimanche. Eh bien, demain, Céline Dion avec nous à partir de 12h30. Si, si, elle a choisi une seule radio et c'est votre radio. Donc, c'est demain, le gigot du dimanche.
3: Céline Dion sera notre gigot.
1: Alors, moi, je ne dirais pas ça comme ça. Tu te démerdes, mon Nicolas. En tout cas, elle sera
3: elle
1: là demain.
3: Elle vient d'annuler, d'ailleurs.
1: C'est vrai, hein, non, mais je rigole pas.
2: Okay. Hein,
1: rigole pas. Demain,
2: Céline Dion
1: à partir de 12h30 sur votre radio.
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1: Oui. Eh, c'est ici que ça se passe, on n'arrête pas de vous le dire. Dans un instant, on va vous présenter un invité pas banal, parce que cette saison encore, on aime vous présenter des invités pas banaux. Mais d'abord, c'est notre Fabien et moi, nous, notre geek. Alors,
2: mon
1: Fabinou.
2: Bon, bah, on va continuer de parler de Céline Dion.
1: Ah, oui.
2: J'ai avec moi le son de ses répètes. Écoutez.
1: Wow. Ah oui.
3: Ah oui.
1: Ça s'annonce bien.
2: Ouais, voilà.
1: Elle a la forme, apparemment. Ça aussi, tu lui passeras demain.
2: Oh, on va lui passer demain. On va lui passer demain. Bon, c'est un petit événement hein, dont personne parle. Et depuis qu'elle est de retour en France, Céline Dion multiplie les moments de complicité avec ses fans. Vous savez, en bas de son hôtel parisien, à rester en bas de son hôtel comme ça, on ne sait plus si son métier c'est chanteuse ou voiturière. Certains se posent la question. En tout cas, les vidéos font le buzz hein, sur les réseaux sociaux, car on la voit prendre des photos avec son public. Elle chante, elle danse. Bref, elle fait le show. D'ailleurs, dans les moments marquants cette semaine, un entrepreneur a interpellé la chanteuse pour lui parler de sa marque Massapo. Écoutez, Céline Dion s'est mise à chanter n'importe quoi et à trouver des rimes en haut.
5: Faites-moi confiance et retenez la marque Massapo et Jamie Entrepreneur.
6: Massapo.
5: Je vais réussir, madame.
6: Massapo.
5: Massapo. Merci. Je vous aime, Merci beaucoup.
6: Tu es dans la peau.
2: Massapo.
1: Elle est sympa.
2: Coup de com' gratuit hein, pour la marque Massapo. Pour info, cette entreprise commercialise du jus d'hibiscus. Si ça vous. Bref, Céline Dion est en pleine forme et certains fans revendent déjà leurs billets de concert.
1: Ah bah c'est bien.
2: Bah je comprends pourquoi payer une blinde à sa place alors qu'on peut l'avoir gratos tous les soirs dans les rues de Paris. Toujours dans l'actu web de la semaine, les pochettes anti-ondes. Vous en avez entendu parler des
1: pochettes?
2: Non, pas du tout. Eh bien, nous sommes chez Willy Rovelli en Haute-Savoie. Les collèges ont distribué à tous les élèves des pochettes anti-ondes. Le principe est simple. En fait, le matin, en arrivant au collège, l'élève glisse son téléphone dans un étui et le verrouille d'une simple pression sur un bouton aimanté. Comme ça, le collégien ne peut pas utiliser son téléphone portable durant la journée. Et le soir, les ados passent sur des bornes magnétiques pour récupérer leur smartphone. Voilà le fonctionnement officiel. Mais au bout de quelques jours, certains élèves ont trouvé une astuce pour déverrouiller la pochette.
7: Ouais, faut l'ouvrir comme ça. C'est gêné là, monsieur. En fait, le système, genre, il est rouillé parce que on peut. Il y a une technique.
8: Tu la tapes contre une table, elle s'ouvre.
7: Ah ouais.
8: Il y a plein de techniques.
1: Bah, ça marche bien.
3: Ils sont malins.
2: Eh bien, c'est quand même le comble ultime. Inventer une pochette pour éteindre les réseaux sociaux dans les cours de récréation et pour finir en top des tendances TikTok en quelques jours après la rentrée. Franchement, on est fort, pas mieux. Allez, on termine avec une vidéo qui a beaucoup fait rire les internautes cette semaine. Je vous présente Franck Dubois. Il est prêtre et théologien à l'Université catholique de Lille. Ce curé a fait le buzz car c'est le sosie vocal d'Emmanuel Macron, notre président. Écoutez.
9: En cette obscurité,
10: ah ouais.
9: Et sachez-le bien, c'est pour vous et avec vous que tout à l'heure nous avons chanté.
1: Là, c'est le prêtre.
9: Le bras du Seigneur est fort.
10: Ah, franchement.
9: Le bras du Seigneur se lève.
2: Non mais franchement, c'est
1: ça fait peur. On dirait un vrai discours de Macron.
2: Mais oui, voilà, c'est pas
10: mal. C'est pas de l'IA.
2: Non.
1: Hein, c'est le moment du Covid.
2: C'est le prêtre.
1: Il nous fait peur, l'autre.
2: C'est le prêtre Franck Dubois, sosie vocal d'Emmanuel Macron, comme quoi la voix ne fait pas le moine.
1: C'est vrai, je confirme. Merci beaucoup, mon bon Fabinou. Bah, t'as passé une bonne semaine, mon Fabien.
2: Ah bah très bien, très bonne semaine.
1: Bien,
2: oui,
1: bien,
2: on reprend tranquillement.
1: Oui, c'est beau, très tranquillement.
2: Très tranquillement.
1: Ça va, Nico?
10: Ah oui, pareil. Moi, j'ai un peu plus bossé que vous.
1: Oui, c'est quoi? Il est venu aujourd'hui avec sa veste en cuir. Qu'est-ce que c'est que ça?
2: C'est du vrai cuir.
10: J'ai une soirée après.
1: Ah, t'as une soirée
2: à midi?
1: À 13h30, petite soirée.
10: Je commence très tôt, oui.
2: C'est pas du vrai cuir.
1: C'est quoi ce look, mon bébé?
10: Je sais pas, oui.
1: Moi, je t'aime bien, c'est très beau, mais.
10: Ça fait du shopping. string. Ah,
2: c'est oui, pas du vrai cuir, ça.
1: Ah là là, mais même les choses. Ah là, il a mis des bottines. Il a mis des bottines.
10: J'ai ma bécane qui m'attend, là.
2: C'est Renaud, c'est dans les années 80.
1: Il est mon Harley Davidson. Bon, bah, merci beaucoup, Renaud. Merci, merci. C'est le jingle. Allez, zou, zou, zou.
4: Avec toute
0: cette. Ça te va bien, hein.
1: Attention, j'ai pas dit. Ça te va très bien, mon Nicolas.
10: C'est la première fois que vous me faites un compliment vestimentaire.
1: C'est la première fois.
10: C'est la première.
2: Vous pouvez encore changer d'avis. Oh, vous pouvez changer d'avis.
1: Non, j'aime pas, ça me fait trop de mal. Non, tu sais que je t'aime en plus. Tu sais à quel point je t'aime. Mais,
10: je le prends pas mal.
1: Mais t'as raison, je te fais pas assez de compliments. Tu sais ce qu'on va faire. À partir de 13h, mes amis, 0810 055 056, appelez pour faites des compliments à Nicolas. Vous avez raison, j'en fais pas assez. Vous savez, vous m'appelez tout le temps pour me faire des compliments à moi, ce qui est normal. Mais là, aujourd'hui, puis demain, on fera Fabien. Aujourd'hui, Nicolas. 0810 055 050. Dites ce que vous pensez de Nicolas.
10: On me dit qu'il y a zéro appel.
1: Non, mais attends,
2: on va poster une photo de sa veste.
1: Est-ce que vous aimez bien? Alors, déjà, on va poster la photo. Est-ce que vous aimez bien? Est-ce que vous aimez moins bien aussi sur Nicolas? On y va. 0810 055 056 entre 13h et 13h30. C'est vous que je veux entendre. Mais d'abord, comme promis, place à la personne pas banale du samedi. Bonjour, Marilyn Leguet-Emery.
11: Bonjour.
1: Bienvenue ici, ma chère Marilyn. Alors, vous êtes à Caen. Vous êtes écrivaine.
11: Oui, tout à fait.
1: Voilà, écrivaine, biographe, mais une biographe un petit peu particulière. Allez-y, expliquez-nous.
11: En fait, je suis biographe hospitalière au sein du centre François Baclès à Caen, qui est un centre unicancer et qui ne traite que les cancers. Et donc, je travaille avec l'équipe médicale particulièrement attachée aux soins palliatifs.
1: Donc, vous rencontrez des patients qui sont gravement malades pour écrire le livre de leur vie.
11: C'est ça. Alors, en fait, soit on écrit le livre de leur vie, soit aussi on peut tout simplement les aider à écrire des lettres qui seront remises à leurs proches. Ça, c'est notamment ce qui se fait beaucoup, dans le cas de jeunes parents, de parents de jeunes enfants.
1: Voilà. Et quand vous voyez, par exemple, ces personnes-là qui ont envie, qui ont besoin qu'on leur écrive un morceau, une partie ou toute leur vie. Comment ça se passe? Vous allez les voir vous? C'est eux qui viennent à vous? Comment ça se passe?
11: Alors en fait, c'est considéré comme un soin de support. Mm-hmm. Et donc, ce sont les médecins, les soignants, qui en discutant avec le patient, se rendent compte de ce besoin qui est là de transmettre ou de laisser des mots à des proches. Mm-hmm. Et donc, ce sont les médecins qui ensuite me confient le patient.
1: Et je précise que vous avez été formée pour ça, hein, Marilyn. Hein.
11: Ah oui, bien sûr. Déjà, il faut avoir une bonne formation à l'écoute. Mmh. C'est déjà le premier critère. Et ensuite, j'ai effectivement fait une formation de biographe, puis de biographe hospitalière, avec un DU à la clé. Il existe effectivement un DU biographie hospitalière.
1: C'est très sérieux, voilà.
11: Plusieurs années de formation. Et

0: au patient ou si le patient n'est plus là, c'est une remise que je fais directement aux proches.
1: Parce que le patient qui est gravement malade, voilà, et qui sait que bientôt ça sera la fin pour lui, il vous dit quoi, Marilyn ? J'ai besoin de raconter des choses ?
0: Oui, c'est ça, en fait. En fait, ça paraît un petit peu artificiel au début. Mais en fait, on engage une conversation et puis très rapidement, la confiance s'installe. C'est toujours quelque chose qui m'étonne et je remercie chaque patient pour la confiance qu'il m'offre. Et en fait, moi, je suis là un peu pour tirer sur le fil et les aider un petit peu en posant des questions à ce qu'ils racontent leur vie ou qu'ils expliquent un peu quelles sont leurs valeurs, leurs souhaits pour leurs enfants.
2: C'est bien aussi pour la famille aussi d'avoir
1: Pour la famille, ouais. Je crois que vous êtes à peu près une cinquantaine en France. Enfin, il y a 50 hôpitaux en France qui le font, c'est ça, qui ont des biographes.
0: Oui, c'est ça. C'est ça. Ouais, c'est ça. En fait, on est beaucoup plus de personnes formées, mais le problème, c'est toujours le même, il faut trouver des fonds, car je le dis, c'est un véritable métier, pas du bénévolat.
1: C'est ça.
0: Vu de la formation et de l'implication qui nous est demandée, du sérieux, quoi.
1: Et je crois que l'association Passeurs de mots milite, pour que biographe hospitalier soit reconnu comme un soin de support à part entière. Ce qui est le cas,
0: Oui, c'est ça. Voilà. Oui, tout à fait. C'est reconnu maintenant comme un soin de support, mais les financements, c'est une autre affaire.
1: Qu'est-ce qu'en un mot, Marilyn, ça vous procure quoi, vous, de faire ça?
0: Alors évidemment, ça donne du sens à ma vie, tout simplement. Oui, c'est ça. Je pense qu'il est important dans la vie de trouver du sens à ce qu'on fait. Et donc, moi, je suis très heureuse effectivement d'apporter ce soin aux patients. Enfin, c'est vraiment quelque chose de réciproque. Ils disent qu'on leur donne énormément, mais moi, je pense que je reçois beaucoup.
1: Eh ben voilà, merci infiniment, Marilyn. Voilà, on voulait parler de ça parce que je connaissais pas bien. Je suis tombée sur un article qui parlait de vous récemment et j'avais envie que tout le monde connaisse ce que vous faites, donc biographe hospitalière. Merci infiniment, Marilyn Leguet et Méry. Donc vous êtes à Caen au centre de soins François Baclès. Merci infiniment d'être passé nous voir. Allez, vous aimez être ici, vous aimez la pub, elle arrive et juste après ce sont les infos pratiques près de chez vous avec le ICI Express. Tchou-tchou.
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7: Ah oui, je suis d'accord, la rentrée, c'est souvent le moment des bonnes résolutions. Alors pourquoi ne pas se remettre au sport tout en douceur ? Pour ça, la piscine peut être une bonne option. La natation permet de bouger sans brusquer les articulations. C'est aussi une activité intéressante pour travailler en douceur la mobilité et le dos. À Avignon, les piscines municipales ont repris leurs horaires de rentrée depuis cette semaine. Alors, Jean-Clément à Montfavet, Chevalier de Follard et Stuart Mill sont notamment ouverts, avec des créneaux en semaine et le week-end. Le stade nautique propose lui aussi plusieurs ouvertures, notamment le dimanche. Et bonne nouvelle pour le porte-monnaie, pour les Avignonnais, l'entrée est à 2,50€ ou 1,50€ au tarif réduit. Il existe aussi des carnets de 10 entrées et des cartes trimestrielles. Le plus simple, en fait, c'est d'aller à l'accueil, de vous renseigner et de choisir la formule qui vous convient le mieux. Alors après les vacances, on ressort le maillot, on reprend tout doucement et on se jette à l'eau.
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1: Allez, partons gaiement vers la deuxième demi-heure de votre talk show du samedi. Alors ici, c'est comme le talk show de Léa Salamé qui est l'époque.
8: Mais pas pareil.
1: Hein, sinon, c'est la même chose. Hein. Dans un instant, il faut sauver les fêtes de village. Et votre tribu est là. Nicolas Malabeuf, notre enfant de la télé. Et Fabien Imo, notre geek. Et bien sûr, vous faites partie de cette tribu, mes amis, cette année plus que jamais. Hein. On fait l'émission ensemble et il y a plein de moyens pour

0: réagir avec nous. D'abord sur le groupe Facebook.
1: Ah mais oui, Salinou. C'est gratuit. Alors, vous tapez dans votre moteur de recherche Facebook Youpi la vie avec Willy Rovelli et vous tombez sur nous. Ce groupe, c'est le vôtre. Vous partagez dessus que des bonnes nouvelles. Bien sûr, vous avez la parole. La question du jour, quelles sont les fêtes de village que vous adorez, tiens, dans votre région? Donc on nous a dit, tiens, à Nîmes, la Feria.
0: Oui.
1: Anne, en Baie-de-Somme, nous avons de nombreuses fêtes de la mer. Voilà, continuez à réagir, c'est gratuit sur Facebook. Pour nous retrouver, vous tapez Youpi la vie avec Willy Rovelli.
0: Voilà, et puis après, on veut vous entendre surtout. Moi, je veux que vous passiez à l'antenne, hein, parce qu'à partir de 13h, c'est à vous. L'antenne est à vous pendant 30 minutes. 0810 055 056 pour réagir sur les thèmes du jour, nous faire un petit coucou, nous donner vos youpi, et puis flatter Nicolas Malabeuf qui est là. Il a besoin. Voilà. Dites-nous ce que vous aimez chez Nicolas. Dites-nous ce que vous n'aimez pas aussi. Hein,
1: allez voir son look sur le groupe Facebook.
0: T'y va. 0810 055 056 et vous repartir aujourd'hui.
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0: Merci beaucoup. Mais d'abord, ce n'est pas si vu l'actu. Pas de panique. L'actu vous suit. Il est temps pour moi de mettre
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0: Et on commence avec un point Patrick Bruel. Alors regarde. Regarde ma bite. Cette semaine, Patrick Bruel fait la une du magazine Closer avec ce titre « Je trouve le récit de ces femmes délirant ». Non, franchement, vivement que tout ça se termine. Hein. Sauf que vu la lenteur de la justice, j'ai bien peur qu'elle aussi, Patrick Bruel, donne rendez-vous dans 10 ans, même jour, même heure, même plainte. Politique, c'est l'été du président. En mai prochain, Édouard Philippe propose de prendre ses fonctions qu'en septembre, histoire de se reposer un peu, parce qu'une élection, c'est fatigant. Oh, pauvre biche. Pas encore au boulot qui est déjà crevé. Hein. Voilà un bel exemple de nos Français. Bravo! Non, mais l'autre, il passe son temps à dire à longueur d'interview que plus rien ne va dans ce pays, qu'il faut prendre des mesures urgemment, oui. Enfin, ça peut bien attendre 4 mois de plus, hein, ça va les bouseux. Mais je vais m'emmerder. Hein. Le président du RN, Jordan Bardella, visé par des Jedi alors qu'il visitait une foire en Isère. Les mauvaises langues diront que c'était de l'ail Hitler. Tu vas voir qu'au RN, ils vont faire un film Le Retour du Jedi. Après, c'est normal, hein, la politique, c'est un petit peu la course à l'échalote.
1: Ah oui.
0: Persuadé de vivre une histoire d'amour, un fan verse 10 000 euros à une fausse Céline Dion.
1: Ah bah.
0: Après, il y en a bien qui ont versé plus de 600 balles juste pour aller la voir, pour aller voir la vraie en concert. En même temps. Télévision M6 relance l'émission Cauchemar à l'hôtel, sans Philippe Etchebest, mais avec Céline Dion. À l'hôtel Royal Monceau, depuis 3 semaines, l'autre, elle danse, elle chante à 3h du mat sur le trottoir, elle fait du chifoumi. Là, je suis contente. C'est le cauchemar pour les clients, ta gueule. En Allemagne, une réunion politique de l'opposition se transforme en partout à l'hôtel de ville.
1: Ah,
0: je les imagine. Bon, alors, faut faire quelque chose. Hein. Les bourses de la ville sont vides. Oui, mais pas les nôtres. Ok, on s'emboîte. Ouh, super. Allemagne toujours, avec la victoire le week-end dernier de l'extrême droite dans une élection régionale. Décidément, en ce moment, il y a la main qui est tendue, mais pas que. La région en Allemagne où on a gagné ou a gagné l'extrême droite s'appelle Saxe-Anhalt.
1: Oh.
0: Elle a partout sexe anal. Oui, bah, voilà. Tout est dedans. Bon anniversaire à Michel Drucker, Mylène Farmer et aux gagnants de la première nouvelle star, Jonathan Serrada, qui ont tous les trois un point commun. Michel a un canapé rouge, Mylène a les cheveux rouges, et Jonathan, c'est son compte en banque qui est dans le rouge. Il ne faut plus rien depuis 20 ans. Enfin, la question du jour. Est-ce que Jordan Bardella a reçu une gousse d'ail parce qu'il n'est pas fan de gousse-gousse royal, gousse-gousse merguez, gousse-gousse poulet? Bon, bah, vous avez 2 heures. Alors, heureusement, dans 110 jours, c'est fini 2026.
1: Bravo.
0: Ah, ils m'ont envoyé de l'ail. Non, mais tu te rends compte.
1: Franchement, après les œufs, parce qu'à un moment, la mode, c'était les œufs.
0: Bah, c'est vrai.
1: Maintenant, c'est l'ail.
0: Les œufs, l'ail, ouais. Bah, écoutez, c'est très bien. C'était un petit récap de l'équipe. Écoutez,
1: compris.
0: Oui, on a tout compris, comme d'habitude. Écoutez, si on n'avait pas le moral.
1: Ça va pas, je suis pas bien.
2: L'ail dans la gueule,
1: bah ouais.
0: Ça va, un petit coup de mou. Rassurez-vous, on a le truc qu'il vous faut. Lorsque je vous dirai à vous, vous allez me faire padababala et tu verras, ça ira beaucoup mieux. Tu verras que l'ail, tu vas l'oublier.
1: Là, je suis pas bien. Là,
0: t'es pas bien.
1: Là, on a plus d'ail.
0: T'as fait un coup d'ail.
1: Ça fait mal.
0: Aïe. À vous. Padababala. Et voilà, ça va beaucoup mieux.
1: Ça va beaucoup mieux.
0: Et voilà.
2: Ça va aller encore mieux.
0: T'as vu, on n'est pas la seule radio au monde. Tu passes un jingle. Padababala. Et ça va beaucoup mieux. C'est pas les autres jingles dans les autres radios. Ça va bien. Alors, padababala, tu vas beaucoup mieux.
1: Ça va mieux.
0: Bah voilà, voici les Bee Gees, à tout de suite.

0: Ah, oui, c'est les Bee Gees. J'aurais pu être un Bee Gees.
1: La même voix.
0: C'était évidemment Night Fever. Yes.
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0: Merci d'être avec nous, nous sommes en direct. Il est 12h39, dans un instant, mon bon Nicolas Malabeuf, notre enfant de la télé. On va parler de quoi avec toi?
4: Eh bien, des mois qu'on l'attendait. Elle est de retour.
0: Ah, c'est moi.
4: C'est Céline Dion.
0: Céline Dion, bien évidemment.
4: Et demain,
0: événement. Hein, elle n'intervient que dans une seule radio. Elle a choisi votre radio. Demain, Céline Dion à 12h30 dans notre séquence Le Gigot du Dimanche. Je ne l'appellerai pas comme ça.
5: On change de titre.
0: Demain, on l'appellera la déesse.
4: Oui,
0: on trouvera une connerie demain, tu vois. Mais là, en tout cas, elle sera là demain à 12h30. Mais d'abord, ouvrons notre nouveau dossier du jour. Bonjour Arnaud Thénoz.
6: Bonjour Willy.
0: Bienvenue ici mon cher Arnaud, vous êtes le président délégué de la Fédération Nationale des Comités et organisateur des festivités. Dis donc, quel beau métier il a Arnaud. Hein. C'est un beau métier, sauf que nos fêtes de village sont un petit peu en danger hein, pour plusieurs raisons, on va en détailler quelques-unes dans un instant. Mais d'abord, vous nous confirmez Arnaud qu'il y a moins d'événements, on va dire, depuis le Covid, voilà, histoire de prendre un petit point de comparaison.
6: Il y a effectivement moins d'événements depuis le Covid, mais on a quand même, on est un peu rassuré parce que ça repart à la hausse. On n'a pas encore atteint le niveau qu'on avait avant le Covid pour diverses raisons qu'on aura peut-être l'occasion de d'échanger sur le sujet. Mais en tout cas, aujourd'hui, on a une tendance à la reprise et ce qui est fort intéressant parce que ça permet bien évidemment de nous retrouver, de nous regrouper.
0: Bien sûr, on sait à quel point c'est important. Mais quand il y avait eu ce petit coup de mousse, parce que je disais qu'il y avait de moins en moins de bénévoles, c'est-à-dire que les jeunes étaient moins embarqués dans l'idée d'organiser une fête.
6: Pas forcément. En fait, on assiste aujourd'hui à une crise du bénévolat, mais de la direction, des dirigeants associatifs surtout.
0: D'accord.
6: C'est-à-dire que les présidents d'associations, des comités des fêtes que nous représentons, ont des difficultés aujourd'hui à assumer leurs responsabilités de par les règles de plus en plus strictes au niveau sécuritaire, au niveau administratif. Et de fait, ça décourage celles et ceux qui veulent animer nos villages, tout simplement.
0: Il y a une vraie lourdeur administrative, même quand on est président d'une assoce, quelque chose pour faire des fêtes. C'est vrai que c'est galère.
6: C'est très galère. En fait, plus ça va, plus c'est complexe. On a eu dans un premier temps l'obligation d'assurer la protection des personnes via les plans Vigipirate avec des obligations complémentaires, des réunions avec les préfectures pour que tout soit calé avec les services de l'État et notamment les services de sécurité publique. Et puis, il y a d'autres sujets. Actuellement, c'est le climat qui nous pose problème.
0: Les canicules,
6: où on a pas mal d'animations qui sont...
0: Ouais.
6: Exactement, pour protéger les gens, pour faire en sorte que ça puisse se faire dans les règles, avec des arrêtés qui sont plus ou moins cohérents. Enfin voilà, c'est de plus en plus complexe. Et puis les financements qui sont aujourd'hui difficiles de par la perte de budget de nos collectivités et de l'État. On sait très bien dans quel état on est actuellement, c'est peut-être le dire. Et que du coup, il faut se creuser les ménages pour aller chercher des financements pour pouvoir organiser les événements.
0: Alors pourquoi c'est important les fêtes de village, Arnaud? Pourquoi? Parce que je lisais, alors c'est marrant, parce qu'il y a un maire d'un petit village qui disait, voilà, quand je fais mes fêtes, alors ça gomme pas les conflits entre voisins, voilà, mais le temps de la fête, ça les suspend.
4: Oui, c'est
0: voilà,
4: un moment d'union.
0: Voilà, c'est ça.
6: C'est exactement ça, c'est le seul moment où on retrouve toutes les générations, toutes les catégories sociales autour d'un événement pour pouvoir échanger, pour pouvoir s'amuser, pour pouvoir danser et puis oublier un petit peu l'ambiance dans laquelle on vit actuellement. En fait.
0: Ouais, ça favorise le brassage social, bien évidemment. Tout le monde se retrouve au même endroit, au même moment, on est tous pareils. Voilà, il n'y a pas de...
6: Exactement.
0: C'était quoi le concours que vous avez lancé au printemps dernier qui s'appelait « La fête continue » ?
6: Alors, c'est un concours qu'on a voulu mettre en place avec notre partenaire Alliance pour pouvoir valoriser les fêtes de village, pour qu'elles puissent être accompagnées. Donc, ils ont eu une dotation financière. Il y a eu un lauréat par département, puis ensuite un lauréat par région. En plus, c'était soumis au vote du grand public, donc du coup, très large. Et l'idée, c'est de plus que de défendre, notre fédération défendre les organisateurs de fêtes au niveau de l'État, des ministères, des règles, etc., c'était aussi d'aller sur le terrain et de montrer que la fête est indispensable et que pour pouvoir les préserver, il faut les soutenir. Et donc, on a réussi à mettre ce concours. On aura probablement une deuxième édition, d'ailleurs, ce concours en 2027.
0: C'est très bien.
6: Voilà. L'idée, c'est de dynamiser un petit peu l'engagement et de reconnaître ce que font tous ces bénévoles pour animer nos territoires. Ça, c'est important.
0: Mais il faut qu'on soit partenaire de ça, de la fête continue. Hein, mon cher Arnaud, vous nous appellerez. On va
6: vous n'oublierai pas de vous appeler, vous inquiétez pas.
0: Non, ça c'est génial. On adore ça, nous, les fêtes.
4: Il faudrait même venir faire notre émission depuis une fête de village.
0: Oui, Nicolas. Oui, oui, dès qu'il peut, plus on foutre une, lui. On a compris, Nicolas, tu n'as plus envie de travailler.
6: Il a bien raison parce que c'est là où il faut être. Donc,
4: j'arrive.
0: Vous nous appelez, Arnaud. Ouais. Franchement, moi, je trouve ça trop, trop bien. Donc, en gros, Arnaud, pour résumer, c'est pas la crise, d'accord, mais il faut quand même être un peu vigilant. Voilà, parce qu'on y tient à toutes ces fêtes de village, on est vigilant.
6: Il faut être vigilant pour le lien social. Et puis, il y a un truc qu'on n'a pas parlé, c'est aussi l'activité économique qui va avec.
0: Bien sûr.
6: C'est qu'on a des milliers d'artistes qui se produisent sur nos fêtes. On a des producteurs de boissons, on a des loueurs de matériel, etc. Il y a énormément d'activités économiques. On avait fait l'enquête qu'on est en train de remettre à jour pendant le Covid. C'est 15 milliards d'euros investis chaque année dans l'économie nationale, ces fêtes de village. Il faut que on les préserve parce que non seulement il y a un lien social, mais l'activité économique qui en découle, elle est primordiale pour celles et ceux qui en vivent. Nos artistes notamment, qu'il faut absolument préserver. On a une crise actuellement des orchestres de bal et il faut absolument qu'on arrive à soutenir ces orchestres parce que le spectacle vivant, c'est aussi une partie de la fête et qui est très importante.
0: Exactement. Merci infiniment mon cher Arnaud. Le message est passé. Arnaud Thénoz, donc vive les fêtes de village. Vive la bamboche.
4: Et bravo aussi aux bénévoles. C'est important parce que sans bénévoles, il n'y a pas de fête de village.
0: Il n'y a plus de fête, exactement.
4: Donc voilà, bravo.
0: Merci infiniment Arnaud Thénoz, donc président délégué de la Fédération nationale des comités et organisateur des festivités. Passez un bon week-end, mon cher Arnaud.
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0: Allez, à partir de 13h, n'oubliez pas, le samedi, c'est Youpi la vie. C'est vous qui avez les clés de l'émission. 13h, 13h30, 0810, 055, 056. Vous réagissez à tous les thèmes, les fêtes de village. Tout à l'heure, on a parlé du niveau des enfants à l'école, qui n'est pas bon. Venez faire des compliments à Nicolas, qui aujourd'hui arbore donc une veste en cuir. Un vrai, c'est une vache qu'il a tuée hier.
4: C'est du vrai cuir.
0: Il l'a tuée hier soir. Ça sent encore la vache.
4: Ah, ça sent le bouc.
0: Ça sent le sang. Bravo, mon cher Nicolas. En attendant, quand il y en a mal, Nicolas Malabeuf.
4: Une vache que j'ai tuée. Eh bien, aujourd'hui, c'est le grand jour. Dans 7 heures, une icône sera de retour. Et oui, Céline Dion fait son retour sur scène ce soir à la Plénitude Arena. Céline Dion, issue d'une fratrie de 14 enfants, Céline étant la petite dernière. Et alors la famille Dion ne savait plus quel prénom donner à cet enfant. Ses frères et sœurs souhaitaient lui donner comme prénom Nathalie ou Emma. Bon, voilà. Nathalie Dion, ça l'aurait peut-être moins fait. Quand tout à coup, la maman Thérèse Dion entend cette chanson.
1: Dis-moi, Céline, les années ont passé.
4: Et oui, la chanson Céline du Gaufret, voilà pourquoi elle s'appelle Céline, parce qu'elle l'a entendue, tout simplement. Et alors, petite Céline avait des mauvaises notes, elle séchait beaucoup les cours, et très vite on se rend compte que la petite Céline est douée en chant. La première fois qu'elle chante, c'était au mariage de son frère Michel, elle avait seulement 5 ans, c'est sa toute première prestation. Et alors, on parle beaucoup de sa première télé en France, mais j'ai retrouvé sa première apparition sur le petit écran, c'était au Québec, le 19 juin 1981. Elle avait seulement 13 ans, elle est reçue par le présentateur Michel Jasmin, qui est un peu notre Michel Drucker québécois.
5: C'est vrai. Ce soir, c'est très, très, très spécial. Que la demoiselle que l'on vous présente, elle a 13 ans. Et elle a une voix magnifique. À vous d'en juger. Voici Céline Dion.
4: Déjà la voix.
5: À 13 ans. Belle voix.
4: C'est un don du ciel, cette voix.
5: L'ambition, c'est quoi, votre ambition ultime?
7: Mon Dieu, maman, elle est là.
5: Trop tôt?
7: Oui.
8: Bah, la prochaine fois que vous allez revenir,
4: on la sentait déjà un peu timide. Elle n'avait pas trop d'ambition. À l'époque, c'est normal, elle n'avait que 13 ans. La chanson Ce n'était qu'un rêve était écrite par sa maman Thérèse, qui avait envoyé tout simplement une cassette à Michel Jaspin. C'est comme ça qu'elle était passée à la télé. Il y avait quand même une règle, c'était de ne pas faire de gros plans pour éviter qu'on voit ses chicots, qui étaient un peu pourris à l'époque. Et alors, comment ne pas parler aujourd'hui? Bah, la peau. Ah oui, c'est vrai qu'on la reçoit demain.
9: Malheureux. J'espère qu'elle n'écoute pas.
4: Alors, comment ne pas parler aujourd'hui du pape du PAF, Michel Drucker, qui avait eu le pif sur Céline Dion. D'ailleurs, bon anniversaire à Michel Drucker. Et alors, 10 ans après sa venue dans Champs-Élysées, Céline revient au studio Gabriel et Drucker lui demande de citer les prénoms de ses 13 frères et sœurs. Va-t-elle y arriver?
8: Est-ce que tu peux me citer très vite, sans réfléchir, les prénoms de tes 13 frères et sœurs?
7: En ordre, ok, attends un peu. Il y a Denise, Clément, Claudette, Liette, Michel, Jacques, Louise, Ghislaine, Paul, Pauline, Manon.
8: Ah. Les deux derniers, ils sont mal.
7: Ah non, mais moi, mais là, il m'en manque deux.
8: Il m'en manque deux. Il crève, frère et sœur.
7: Non, non, il m'en manque un. Il m'en manque juste une. Attends, c'est qui? J'ai dit Pauline, hein?
8: Il va être fâché.
7: Et toi, alors ça, c'est le problème. Non, mais ça, c'est le problème.
4: Ah, merde. Et il manquait Daniel et Linda, les pauvres. Et alors, quelques coulisses quand même avant ce soir à l'hôtel Royal Monceau. Céline a 2 étages, rien que pour elle.
9: Wow.
4: Alors, elle s'est quand même bien préparée. Elle fait 3 séances de pilates par semaine, de la danse, même de l'escalade. Céline Dion fait de l'escalade.
10: Elle fait des chants un peu quand même.
4: Oui, un peu. Alors non, parce que depuis jeudi, elle ne parle plus. Pour préserver sa voix, elle a besoin de parler. Donc, elle communique que par écrit. Depuis jeudi, elle fait très attention. Et le petit rituel, c'est qu'elle met une pièce de monnaie dans sa chaussure droite pour lui porter chance. Et enfin, le petit potin, eh bien, elle a souvent la bouche sèche. Donc, avant de chanter, elle mange une petite biscotte avec du sel.
10: Ah oui, c'est bien,
4: c'est le petit rituel.
8: La biscotte avec du sel.
10: Ma biscotte du sel, merci.
4: On lui demandera demain, mais tout est vrai.
10: On lui demandera demain, je sais très bien. Et demain, elle est là, Céline Dion, à 12h30, mes amis. 12h30, 13h. C'est un événement. Elle n'intervient que chez nous. Elle a choisi votre radio ici pour nous donner ses premières impressions au lendemain du premier concert. Tu te rends compte? Merci, mon bon
4: avec
10: Nicolas.
4: Plaisir.
10: En attendant, on va écouter Yann Muller avec les Oies Sauvages.
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0: la reprise de
1: Michel Delpech.
0: Exactement. Est-ce que vous connaissez Génération Partage?
2: Ah non.
0: Tant mieux, on en parle juste après ça. Là, regarde, juste après ça.
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0: Vous voulez pas passer un petit peu de pub?
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0: Allez, de retour ici, c'est Willy vient déjeuner chez vous. Nous sommes en direct, on passe à table tous ensemble le samedi et le dimanche entre 13h30 et 13h30. Mais vite, ce sont les 5 dernières minutes avant le journal. Si, si, alors place à la bonne initiative du jour. Bonjour Sylvain Tremblin.
10: Eh bien, bonjour Willy, bonjour à toute l'équipe.
0: Eh bien, bonjour Sylvain. Vous êtes le directeur animation et vie sociale à Domitis. Rappelez-nous, c'est quoi Domitis?
10: Alors, Domitis, c'est un groupe d'AG2R La Mondiale, oui. Et ce sont des résidences services seniors. Des résidences services seniors, donc des logements modernes mis en location aux seniors avec tout un tas de panels de services, restauration, animation, etc.
0: Exactement, mon Sylvain. Alors, cette année encore chez Domitis, vous lancez une super OP, opération qui aide à la fois les étudiants et les seniors aussi. Hein. Ça s'appelle Génération Partage. Alors, partage. C'est un appart gratuit pour l'étudiant contre 15 heures d'animation par semaine. Alors allez-y, expliquez-nous.
10: Eh ben c'est exactement ça. Alors le dispositif fête ses 10 ans cette année, donc je vous remercie de le mettre en lumière. Merci beaucoup Willy. Donc voilà, c'est exactement ça. En échange de 15 heures par semaine, on met à disposition un logement meublé, équipé, donc sans loyer ni charge, à l'étudiant. Donc l'étudiant occupe un emploi d'assistant animation. Il va être sur la résidence, évidemment en fonction de son emploi du temps aussi, parce qu'il faut rappeler qu'ils sont étudiants. Donc voilà, il va se détacher du temps pour passer. Pour
0: c'est trop bien, parce que comme on sait à quel point c'est compliqué pour les étudiants de trouver un appartement, parce que là, donc l'étudiant il vit gratuitement dans un T1 ou un T2 sans loyer ni charge, d'accord? Et c'est des.
10: Alors,
0: c'est ça, oui?
10: Oui, oui. Oui, oui, tout à fait, c'est exactement ça. Alors, en échange de ces 15 heures d'animation, le loyer est pris en charge par ces 15 heures. Et effectivement, vous le disiez à l'instant, ça met en exergue ces difficultés d'accès au logement pour les étudiants aujourd'hui. Hein. Un petit rappel de chiffres IFOP, un étudiant sur deux aujourd'hui déclare vivre avec moins de 100 euros par mois une fois le loyer et les charges payées. Donc voilà, ça répond aussi à un enjeu sociétal.
0: Pouvez-vous nous donner quelques exemples de ce que devrait faire l'étudiant? 15 heures par semaine, par exemple, il peut faire quoi?
10: 15 heures par semaine, par exemple, on a des personnes là qui sont en master d'enseignement et qui vont proposer des cours d'anglais. On a des personnes qui sont en fac de cinéma qui vont proposer des cours de théâtre. On a une jeune femme en ce moment qui a monté une chorale pour Noël. Donc voilà. Et puis ça peut être aussi, au-delà de l'activité, c'est des simples échanges, boire un café avec les résidents.
0: Partager un repas avec un senior, voilà, même ça.
10: Jouer
0: au Scrabble. Jouer au Scrabble, c'est bien ça.
10: Pourquoi pas.
0: Franchement, Sylvain, c'est des bons apparts. Hein. C'est pas l'appart tout pourri avec le WC sur le palier, la douche qui fait office de lave-vaisselle, tout ça, on est bien d'accord. Hein.
10: Oui, oui, les appartements sont très modernes. Donc voilà, c'est 200 résidences en France. Voilà, le groupe Domitys est assez maillé sur le territoire. Donc on a une quarantaine, un peu plus d'une quarantaine de résidences
0: 43.
10: Qui sont ouvertes à ce dispositif.
0: 43, Sylvain,
10: 43,
0: je les ai comptées.
10: Exactement.
0: Comme...
10: Ouais,
0: attention.
1: Le compte est bon.
0: 43,
1: oui, oui.
0: Avec dans les résidences, il y a piscine, salle de sport, jardin. Non, mais franchement, c'est gagnant-gagnant pour le senior et pour l'étudiant. Il reste encore des places, là. Il y a encore des étudiants qui peuvent essayer de postuler.
10: Oui, oui.
0: Ah.
10: Donc, tout à fait. Comment faire? Il suffit d'aller se connecter sur le site internet de Domitys Génération Partage et vous pouvez postuler directement en ligne
0: voire
10: contacter directement les résidences de proximité.
0: Et franchement, c'est bien, Sylvain. Franchement,
1: très bonne
0: bravo.
1: Idée.
0: Et comment vous les sélectionnez là, les étudiants là? Vous faites un casting?
10: Alors, c'est un contrat standard. Ils sont employés, voilà. C'est donc et il y a des entretiens qui sont réalisés avec la direction de la résidence, etc. Donc voilà, ça passe par un process de recrutement standard.
0: D'accord.
10: Mais voilà, après il n'y a pas de sélection, en tout cas sur la filière d'études. C'est vraiment très très ouvert et c'est très très large. J'ai en mémoire un jeune étudiant qui était en études d'informatique, qui proposait des cours d'informatique, etc. Faut voir aussi l'intérêt que ça peut apporter. C'est un échange mutuel.
0: Bien
10: sûr. C'est vraiment l'idée, c'est vertueux.
0: Vous voulez que Fabien Emo vienne faire des ateliers alcoolisme?
1: Il
0: peut.
1: Fabien peut. Sauf qu'il est plutôt jeune. Hein. Laissez-moi le seigneur maintenant.
0: Ah oui, c'est vrai. Eh, c'est vrai. Alors bon.
10: Vous venez quand vous voulez.
0: Oh là là. Ah, mais ça serait bien qu'on y aille tous les trois. On pourrait faire une émission. On pourrait faire une émission chez vous. Vous voulez bien qu'on fasse une émission chez vous?
10: Faites attention, je vous prends au mot, Willy.
0: On va venir. Allez, on va venir faire une émission chez
1: Domitys. Avec les seniors, c'est super.
0: Ah ouais, ça va être
1: Puis les
0: bien.
1: Étudiants, bien sûr.
0: Fabien, il préfère les étudiants. Moi, je viendrai, je m'occuperai des seniors et les Denigo, là, s'occuperont des étudiants. Merci beaucoup, mon cher Sylvain, directeur animation et vie sociale à Domitys, qui organise donc cette année encore l'opération Génération Partage.
1: Bravo.
0: C'est une bonne idée. Merci, mon cher Sylvain Tremblin. Dans un instant, le samedi,
2: c'est Youpi la vie.
0: 0810 055 056, appelez-nous, on vous attend.
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0: Allez, merci d'avoir choisi votre radio ici. Il est tout pile 13h.
11: Oh, déjà.
0: Tout de suite, le journal avec Benjamin Mathieu. Bonjour Benjamin.
12: Bonjour à tous. Le choc et la peur hier pour les 186 passagers du TER Normandie qui circulaient entre Rouen et Caen. Leur train a déraillé en fin de journée au niveau de la commune de Cléon en Seine-Maritime. La première rame du TER est violemment sortie des rails. Des cailloux ont été projetés dans l'habitacle, des vitres ont explosé. 44 personnes sont blessées, 6 sont encore hospitalisées, dont une jeune femme de 18 ans. Mais ces jours ne sont pas en danger, apprend-on ce midi. Et au lendemain de ce spectaculaire accident, c'est la piste de l'acte malveillant qui est privilégiée, confirme ce midi le procureur de Rouen, Sébastien Gallois. C'est aussi l'impression des passagers rescapés que vous avez rencontrés, Farida Noir.
13: Selon le communiqué du parquet, l'hypothèse principale est celle de la présence sur un des rails de la voie d'un morceau de rail qui pourrait être à l'origine de ce déraillement. Et les passagers rescapés que nous avons pu rencontrer, eux nous confirment bien qu'hier soir, ils ont senti comme un obstacle et que le choc a été ultra-violent.
14: Au tout début, je pensais que c'était une petite branche sur les rails, comme ça arrive assez souvent. Ça fait un petit choc et puis le train continue. Mais ça s'est aggravé très vite. Il y a eu beaucoup de bruit, des petits morceaux de ferraille du train qui commençaient à voler. Un bruit énorme.
15: Le train a quand même fait du droit de gauche. Les vitres qui explosent, le verre partout. Un wagon qui se détache, qui s'arrache devant nos yeux.
13: Et ce train en partie disloqué, il se trouve à quelques centaines de mètres de nous, en partie caché par le bois. La porte d'une des rames reste grande ouverte. Un essieu a été projeté près de la voie ferrée, mais impossible de s'approcher plus près car la zone est sanctuarisée par la police pour laisser les enquêteurs travailler. La boîte noire du train a été saisie. Plusieurs auditions sont prévus. Des agents SNCF sont aussi présents, mais pour le moment, aucune opération de levage du train n'a lieu ou n'est envisagée. Le temps des investigations, les dépistages d'alcool et de stupéfiants sur le conducteur du train, eux, se sont tous révélés négatifs.
12: Farida Noir, l'été le plus chaud que la France n'ait jamais connu n'est pas terminé avec cette nouvelle alerte sécheresse renforcée pour la Garonne déclenchée. Conséquence du manque de pluie et de forte chaleur, la préfecture de Haute-Garonne annonce de nouvelles mesures de restriction d'eau aujourd'hui. Les agriculteurs agriculteurs ont l'interdiction d'irriguer leur culture la moitié de la semaine. Les particuliers ne peuvent plus arroser leur potager pendant la journée également. Impossible d'y échapper, que vous soyez fan ou non. Céline Dion est partout. Elle lance ce soir sa série de 16 concerts à Paris. Les fans préparent cet événement depuis des mois. La star n'était pas venue en concert dans la capitale depuis 2019. Plusieurs campent depuis des jours devant son hôtel pour avoir un mot, une photo ou une dédicace. Valérie en sera, elle y sera ce soir en concert. Elle vient de Lyon et Léni Flouva de Issy Auxerre l'a rencontrée avant son départ.
2: Depuis la scène, Céline Dion pourra voir dans les rangs Valérie, une fan de la première heure, très pressée de rencontrer sa chanteuse préférée. I get wings
11: to fly. Je sais qu'on va être beaucoup, énormément de personnes. Donc je sais qu'on va pas être près de la scène. Il y a certaines chansons où je vais fermer les yeux pour écouter la voix, ça c'est sûr.
2: Valérie s'est même bien renseignée avant d'aller au concert.
11: Je sais qu'il va y avoir un grand show. Je sais qu'il parle qu'il va y avoir à chaque spectacle qu'il y aura un invité surprise. Je veux que ça soit la surprise totale. C'est vraiment le comme j'ai eu la surprise de mon conjoint qui m'a fait ça quoi.
2: Un concert en forme de cadeau surprise de son conjoint que Valérie a accueilli avec une grande satisfaction. Pour elle, Céline, c'est bien plus qu'une chanteuse. S'il suffisait
11: qu'on s'aime. J'ai flashé sur la personne même. Avant tout, la transformation de la personne, la transformation de sa voix. C'est son histoire aussi. Voilà, le lien particulier. L'émotion est là.
2: L'émotion dans la voix de la fan qui prévoit déjà de ramener beaucoup de souvenirs.
11: Des photos, ça c'est sûr, du avant, pendant et après. Mais je pense que je garderai pour moi dans ma bulle. Voilà, me libérer, c'est surtout ça.
12: Voilà, et restez à l'écoute de Issy, car demain nous aurons Céline Dion dans le studio de Willy Rovelli à 12h30. Elles sont à une marche de la finale. Les Françaises sont pour la première fois de leur histoire dans le dernier carré de la Coupe du Monde de basket à Berlin. Les Bleus qui affrontent l'Allemagne en demi-finale cet après-midi à 16h30. Une étape pour les basketteurs françaises qui rêvent plus grand encore qu'à la dernière fois que l'équipe de France a remporté une médaille aux Mondiaux. C'était en 1953. Marine Johannes s'attend à un match difficile face aux pays.
16: On est content d'avoir passé ce quart, mais l'objectif n'est pas encore atteint. On veut vraiment une médaille sur cette Coupe du Monde. On a montré des bonnes choses depuis maintenant quelques années, mais surtout depuis les JO. Donc je pense qu'on est sur une belle dynamique et il faut continuer sur ça. Je pense vraiment pas qu'on le prend comme un match où on est favorite parce que elle joue à domicile. Ce sera la salle contre nous. Voilà, c'est vraiment pas, je pense, l'état d'esprit où on est.
12: Voilà, elles sont à fond, le match est à suivre à 16h30.
0: Tu es fan de Céline Dion, Benjamin ?
12: Je suis complètement fan, oui.
0: C'est vrai ?
12: Oui, complètement.
0: Tu es là demain ?
12: Je suis là demain, évidemment.
0: Demain, à 13h, tu auras une belle surprise.
17: Eh oui.
0: Tu verras.
17: À pas louper.
0: Tu verras.
12: Je verrai. Je vous attends de pied ferme.
0: Tu vas à la cantine après ?
12: Oui, je vais à la cantine.
0: On en parle à la cantine.
12: On en parle à la cantine.
0: À tout à l'heure, mon Benjamin. C'était fini pour toi ?
12: C'était fini pour moi.
1: Ça nous a rendu. C'est
0: youpi. Ça m'arrange parce qu'on vient de t'envoyer un jingle dans la tête qui veut dire va-t'en.
12: Allez-vous-en.
0: Ciao, mon Benjamin. Merci beaucoup. J'adore.
1: Adorable, très sympa.
0: Merci d'être encore avec nous. Partons gaiement dans la troisième demi-heure de votre talk show du samedi en direct avec votre tribu Nicolas Malabeuf, notre enfant de la télé.
18: Bonjour tout le monde.
0: Fabien Imo, notre équipe.
18: Ouais. Bonjour.
0: Oh là là,
18: Willy Rovelli.
1: Willy Rovelli.
18: Formidable.
0: Et surtout avec vous, puisque le samedi, c'est
18: Youpi la vie.
0: Voilà, pendant 30 minutes, on vous donne les clés de cette émission. C'est la libre antenne du week-end. Plus que jamais, ici, c'est votre radio. Alors, appelez-nous pour réagir sur les thèmes du jour. Le niveau des élèves est au plus bas. Ça vous inquiète ou pas? La disparition des fêtes de village, ça vous inquiète ou pas? Vos youpis du moment, vos moments de joie, un coucou à nos fers. Faites des compliments. Ah oui. Nicolas Malabeuf.
18: Alors, qu'est-ce que vous j'en aimez? J'en ai besoin. Hein.
0: Oui, il en a besoin, mon petit chouchou. Qu'est-ce que vous aimez chez Nicolas Malabeuf, mais aussi qu'est-ce que vous n'aimez pas? Donc surtout, qu'est-ce que vous n'aimez
18: voilà,
0: pas?
18: Voilà, c'était sûr.
0: Non. C'est une demi-heure de compliments à mon Nicolas Malabeuf et demain, on sera sur Fabien Imo.
18: Oui. Et sur le groupe Facebook, vous pouvez voir Nicolas Malabeuf avec le look du jour. Un look cuir. Donc alors, pour voir Nicolas Malabeuf, vous tapez dans votre moteur de recherche Facebook Youpi la vie avec Willy Rovelli. Vous tombez sur nous et beaucoup de messages. Edith a écrit, est-ce que Nicolas est libre?
0: Ah.
1: je vais récupérer des contacts.
0: Ah,
1: moi.
18: Et ensuite, il y a débat sur vos chaussures, sur vos bottines.
0: Ah, oui,
18: parce que vous êtes engoncé dans vos bottines.
0: Ah, il est engoncé.
18: Il est engoncé.
0: C'est
18: même pas ce que ça veut dire.
0: T'es un petit un peu serré.
1: C'est,
0: bah,
1: c'est du 44.
0: Bah alors, 44.
1: Il marche sur l'eau. J'ai les gros pieds.
18: Vous continuez à réagir.
0: Total cuir. C'est gratuit.
18: Le groupe Facebook pour nous retrouver. Youpi la vie avec Willy Revelli. Et bien sûr, sur WhatsApp.
0: Ah oui, il y a le WhatsApp. C'est le même numéro. Même numéro.
18: 0810 055 056.
0: Trop bien ça.
18: Vous pouvez nous envoyer des messages complètement gratis, hein,
0: évidemment.
18: Des vocaux et des photos.
0: Voilà, tout ce que vous voulez. Voilà. Et surtout vous appeler, hein, parce qu'on veut vous entendre d'ici 13h30 et vous repartirez avec des cadeaux quand vous passez. Vous repartez avec votre sélection.
1: Pour un séjour exceptionnel au Puy du Fou, direction donc la Vendée, vous allez partir 2 jours et 2 nuits. C'est pour 4 personnes.
0: Ah,
1: spectacle,
0: ah là là.
1: Petit déj, dîner, la totale.
0: La totale. Wow. Franchement, là, vraiment, hein, dis donc, on vous gâte et c'est normal parce que vous nous gâtez aussi. Hein.
18: Ah, oui.
0: Tiens, on va écouter Pharrell Williams avec Happy.
18: J'adore.
0: Eh bien, cette chanson, ça nous rappelle des bons souvenirs, ça, écoute.

0: cette chanson, c'était évidemment Pharrell Williams avec Happy, une chanson que vous pouvez retrouver à la fin du One Man Show Heureux.
1: Votre spectacle.
0: Voilà, que j'ai le plaisir de repartir jouer partout en France. Il y a Fabien Hémot qui m'accompagne, il y a Nicolas Malabeuf qui m'accompagne. Parce que sans vous, je ne suis plus rien.
2: Oh bah,
0: et nous. Allez, on recommence quand d'ailleurs? Tiens, donne-nous quelques
2: dates. Vendredi prochain, le 18 septembre, vous serez à Frémin-Merlebach, c'est en Moselle. Et le lendemain, le 19, à Troyes, dans l'Aube.
0: Voilà, un événement ici, bien évidemment, et toutes les dates sur willy-rovelli.com.
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0: Allez, il est 13h12, le samedi, c'est Youpi la vie. On commence. Qui est là? Je n'ai pas noté le premier prénom.
2: Premier Youpi.
0: Émilie. Comment ça va, Émilie?
5: Ben, ça va bien, c'est tout Youpi aujourd'hui.
0: Ah, ça, on est très heureux de t'entendre, ma chère Émilie. Tu nous appelles d'où?
5: De Nancy.
0: De Nancy.
5: De Nancy.
0: Émilie de Nancy. Qu'est-ce que tu fais de beau dans la vie, Émilie de Nancy?
5: Moi, je me reconvertis un petit peu dans la couture, là, en ce moment. Voilà.
0: Ah, c'est bien ça.
5: Je fais des costumes pour un copain qui est drag queen, je m'amuse.
0: Ah, c'est vachement bien ça. Très. Parce que tu faisais quoi avant? Parce que tu dis reconversion, tu faisais quoi avant?
5: Avant, je m'occupais des enfants au foyer de l'enfance.
0: Très bien. Voilà. Donc là, tu voulais faire un petit peu autre chose. Très bien, Émilie.
5: Ouais.
0: Tu voulais nous appeler par rapport à Nicolas, je crois.
2: Ah bon?
5: Oui, parce que le pauvre, quand même, pour le sauver un petit
0: alors,
5: peu.
0: Vas-y.
2: Sauve-moi.
0: Alors.
5: Non, mais moi, j'aime bien les petites vestes en cuir et tout. Je trouve ça très classe.
0: Ah, voilà, d'accord.
5: Voilà. Donc, les garçons, ils osent pas toujours, mais moi, j'adore.
0: Ouais,
5: voilà,
0: c'est vrai.
2: J'ose. Voilà. Au moins, j'ose.
0: Moi aussi, j'aime bien mettre des vestes en cuir. C'est vrai que ça,
6: et des
0: ça
6: slips donne... en cuir, vous.
0: Ah, mais moi, c'est
2: surtout des slips en cuir.
0: Une allure.
6: Bah oui.
0: Hein, ça donne
6: sur une Harley.
0: Et sinon, par rapport à son travail, tu aimes son travail ou t'aimes que sa fringue?
5: Alors, moi, j'écoute surtout l'émission du samedi, hein, donc bien moi bien j'aime sûr. Bien, ça me fait rigoler. Oui. Où je suis, voilà, j'écoute, je rigole.
0: D'accord, bien. Mais tu aimes
5: et
0: bien.
5: Et puis c'est... le travail avec Céline, c'est sympa quand même.
0: Ah, pas mal.
5: Il va nous parler de Céline et tout, là, c'est la classe. Hein.
0: Ah, voilà, c'est... voilà. Donc, Nicolas, t'aimes plutôt bien ce qu'il fait, quoi.
2: Tu valides.
5: Oui.
0: Voilà.
5: Oui,
0: s'il y avait un petit reproche, un petit truc un peu négatif. En fait, c'est une très mauvaise idée que j'ai eue.
2: Ouais. En fait, vous voulez faire dire du mal. Donc.
0: Ouais, ça fait chier. Finalement, c'est
2: on annule. On annule la séquence.
0: Que tout le monde raccroche. Il y en a marre. Non, il n'y a pas. Il n'y a pas un truc qui te. Bon. Non, chez Nicolas.
5: Moi, je suis un petit peu fan des barbes hyper bien taillées et tout ça.
6: Ah,
5: voilà.
6: Bah lui, ça.
2: Ah, bah, donc, j'ai la barbe, là.
6: Oui, mais elle n'est pas bien taillée. Elle n'est pas bien taillée.
0: Voilà. Donc, il faut que tu te nettoies un peu, mon Nicolas.
6: Là, lave-toi. Lave-toi.
2: Je vais me laver, je reviens. Je vais prendre une douche.
0: Bah, écoute, Émilie, c'était très, très bien. Hein. Très, très bien. Tu vas faire quoi cet après-midi?
5: Cet après-midi, je viens me faire masser à Nancy Thermal.
0: Oh là là! Dis donc, mais j'adore, madame. C'est madame.
6: Elle se fait masser.
0: Elle fait masser.
5: C'est une princesse.
0: Ah,
6: elle a bien raison.
5: Je pense que j'appellerai ma copine qui est à Locminé, qui a une friperie que j'adore.
0: Ah, et très bien.
5: Qu'elle me conseille pour m'habiller. Voilà.
0: Ah, bah, ah, vraiment,
2: c'est un samedi.
0: T'es overbooké cet après-midi, Émilie. On s'en va masser.
5: Voilà.
0: Bon, bah écoute, bon massage, Émilie. Je ne sais pas si on va t'offrir le cadeau, ça sert à rien.
2: Oui.
0: Vu que t'as les moyens,
2: ben,
0: tu peux te payer
5: après
0: le massage, toute seule.
5: Après le massage, un petit voyage, c'est toujours bien.
2: Ben oui, ça fait bien. Peut-être demain alors.
0: Eh bah super. Merci beaucoup, Émilie. On t'embrasse très, très fort. Tu prends bien soin de toi. Et donc on a
5: oui,
0: bien
5: compris. Vous aussi.
0: Merci
5: voilà,
0: Émilie.
5: On rigole bien, c'est toujours super.
0: Bah oui, tu es la bienvenue, tu nous rappelles quand tu as envie. Merci Émilie. Il y a des réactions, je crois aussi sur le groupe Facebook.
6: Oui, Youpi la vie avec Willy Rovelli sur Facebook. Vous êtes beaucoup à commenter voilà la tenue de cuir de Nicolas.
2: Oh.
6: Et il y a sa mère.
0: Ah, il y a sa mère. Ah, il y a la mère.
6: Sa mère.
0: Vas-y.
6: J'adore le look, par contre pas l'air bien dans ses pompes.
0: Ah, mais qu'est-ce qu'il y a?
6: Et nous avons la coloc de Nicolas qui a posté aussi un message.
2: Marie,
6: un beau gosse mais qui a une pose de Playmobil.
2: Ah voilà. Bon, si je me fais démonter par ma propre famille, c'est quand même...
0: C'est vrai qu'apparemment, plus les gens te connaissent, plus te fracassent.
2: Oui, c'est agréable.
0: C'est bon. Tu devrais réfléchir à ça. Réfléchis.
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0: Allez, il est 13h15, le samedi, c'est Youpi la vie. Et c'est le Youpi de... Aline, ça va Aline? Céline, pardon, ça va Céline
2: Dion?
0: Céline Dion!
2: C'est toi?
0: C'est Céline Dion,
6: pas trop stressée Céline pour ce soir?
0: C'est demain Céline que tu es là, c'est pas si bon. Ça va Céline?
7: Ça va.
0: Bon, elle se barre Céline, elle est heureuse hein Céline, oui. Tu nous appelles d'où?
6: Plaisir.
7: De la Clusée des Michoux.
0: C'est où ça?
7: C'est vers Pontarlier.
0: Ah,
6: mais oui, Pontarlier.
7: Il y a la coulée du monde.
0: C'est la coulée du Mont d'Or.
2: Le Mont d'Or, c'est le fromage.
0: C'est le fromage. Tu es encore là, Céline?
7: Oui.
0: Ah, tu es
7: encore
0: là. Super. J'ai l'impression que ça avait coulé. Coupé, pardon. Coupé, excuse-moi, Céline. Qu'est-ce que tu fais de beau aujourd'hui, là, maintenant, là, cet après-midi?
7: Eh ben, il fait très beau. On va aller se balader, justement. On va aller voir la coulée du Mont d'Or.
0: Et dans la vie, tu fais quoi? Tu passes pas ta vie à regarder la coulée du Mont d'Or? C'est quoi ton métier?
7: Non, du vélo. Beaucoup de vélo.
0: Ah, c'est son métier de faire du vélo? Tu es coureuse, cycliste?
7: Non.
0: Non.
6: C'est pour le plaisir.
0: Voilà. Bon, Céline, je crois que tu voulais réagir sur l'enquête PISA, c'est ça, le niveau des élèves?
7: Exactement. Et moi, je pense que le niveau, il est dû, entre autres, parce qu'ils ont trop de vacances.
0: Quand on regarde
7: dans les autres pays où le niveau est bien meilleur, ben ils ont moins de vacances, les journées sont moins longues.
0: C'est vrai que c'est le débat qui revient.
6: Président, il en a parlé d'ailleurs il y a quelques semaines.
0: Exactement, enfin, c'est vraiment une émission hyper politique. Le président de la République a évoqué
6: C'est pas crédible.
0: On n'y croit pas une seconde, mais effectivement, Fabien, t'as raison.
6: Mais oui, c'est vrai, il voulait rallonger un petit peu.
0: Donc toi, tu es plutôt dans ce truc-là, Céline, il y a trop de vacances.
7: Oui. Je pense que, par contre, on fera jamais rien. On en parle. On va diminuer les vacances, mais...
0: Ça reste toujours... Mais c'est quoi? C'est plutôt les vacances d'été qui sont trop longues?
7: Peut-être. Les vacances d'été, et puis peut-être, là, les vacances qui vont bientôt arriver...
0: C'est toutes les vacances.
7: Oui.
0: Plus de vacances.
6: Non, mais il en faut que
0: aller au
7: je
0: boulot.
7: Je vais mettre les professeurs à dos.
0: Non, c'est ta peut-être
6: c'est
0: raison. Après, tu sais, j'ai lu aussi qu'il y avait beaucoup. Tu as des enfants, Céline?
7: Oui.
0: Oui, tu en as combien?
7: J'ai un fils qui travaille déjà, il est maître nageur, et l'autre, il a 13 ans. Donc, il est en quatrième.
0: D'accord. Donc, ton fils est souvent en slip de bain, alors, du coup, le premier. C'est bien, ça, c'est quel beau métier. Non, mais c'est vrai qu'on pour la tenue du boulot, t'es tranquille. Voilà, tu vois. Et dans le rapport PISA, par exemple, les gens disaient peut-être parce que les parents sont pas assez derrière aussi. Est-ce que toi, tu es un peu... qu'est-ce que tu penses de ça? Tu fais bosser ton gamin le soir devant les devoirs ou tu t'en fous complètement?
7: Il est assez autonome. À l'école, il est très bon. Non, je m'en fous pas. Je regarde ce qu'il fait. Je m'informe.
0: Bon, très bien, ma Céline. Voilà. Ok, il sait déjà ce qu'il va faire, le petit de 13 ans, là, plus tard?
7: Oui, nutritionniste.
0: Nutritionniste? Ça, c'est bien, ça, bravo. Il en faut, bravo. Céline, merci d'être... Est-ce que tu veux dire un mot sur Nicolas ou pas? Oui, t'as
7: Sa tenue, géniale.
6: J'ai mon petit succès.
0: Il commence à avoir son petit fan club. Céline, merci beaucoup d'être passée nous voir. On t'embrasse très, très fort. Tu repars évidemment avec ta sélection.
2: Tu vas peut-être aller au Puy du Fou avec ton mari, René.
0: Et c'est vachement. Merci, Céline.
6: De bain.
7: Merci, bonjour à Céline demain.
2: Oui.
0: Pas de problème. Demain, Céline Dion, à partir de 12h30, les amis. 12h30, 13h. Un événement. Elle a choisi votre. Non, mais tu te rends compte?
6: Franchement.
0: Tout le monde se l'a arraché, nous on l'a eu.
6: Comme ça en claquant des doigts.
7: You are the best.
0: Yes, exactement. Je sais pas ce que ça veut dire, mais tout à fait. Au revoir Céline, merci beaucoup. Prends bien soin de toi. Allez, dans un instant, on continue. 0810 055 056. Le samedi, c'est Youpi la vie. Et d'abord, on va écouter Michel Berger avec la groupie du pianiste. Merci d'être avec nous, mes amis. Merci d'avoir choisi votre grande radio, votre radio à vous. On est ensemble jusqu'à 13h30.

0: Pamela.
1: Merci Michel Berger, la groupie du pianiste. Au revoir.
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1: J'adore, c'est les meilleurs jingles du monde. Youpi la vie, parce que c'est vous qui faites l'émission le samedi, dimanche, 13h-13h30. Vous nous appelez pour nous donner vos youpi. Les youpi, c'est vos moments de joie.
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1: Ça peut être un truc très simple. Hein. J'ai mangé un truc bien, j'ai vu un copain, j'ai bossé là-bas. Ce que vous voulez. Voilà, venez 0810 055 056.
5: Et le même numéro pour le WhatsApp. Marie-Rose vient de nous envoyer un message. Bonjour, moi mon youpi, je récupère l'eau avec ma gouttière depuis des années. Bonne astuce. Merci beaucoup Marie-Rose.
1: Bravo, il y a de la sécheresse partout. Très bonne idée. Ça va Julien?
6: Très bien, vous?
1: Ça va très bien mon Juju. Tu nous appelles d'où?
6: De Chabriant dans la Drôme.
1: De Chabriant dans la Drôme. Qu'est-ce que tu fais dans la vie à Chabriant dans la Drôme?
6: Ben, je suis maçon et puis là, je profite de mon week-end.
1: Ah, maçon, c'est un métier difficile. Tu sais que mon papa, bon, il est mort quand j'étais petit, mais il était maçon. Voilà, donc c'est un métier extrêmement difficile, hein, dis donc.
6: Ouais, mais très beau métier.
1: Très beau métier.
5: Indispensable.
1: Difficile. Mais
6: bon. Fait, ça reste à vie. Ben,
1: voilà. Exactement. Tu voulais réagir sur quoi, mon bon Juju?
6: Ben, un peu sur Nicolas, par
1: exemple. Vas-y.
6: Non, mais en fait, ça vit pas souvent.
1: Ouais, alors, excuse-moi, je t'ai coupé, du coup. Tu nous disais quoi?
6: Ben, toi, on te félicite souvent de ton humeur, mais
1: c'est
6: pas
1: vrai.
6: Trop souvent Nico.
1: Non, c'est vrai, t'as raison. Donc aujourd'hui Nicolas et demain Fabien. Alors, donc, qu'est-ce que tu voulais dire sur Nicolas? Qu'il est con? Tu peux y aller.
6: C'est un plaisir de l'écouter. Ça se voit qu'il parle naturellement et qu'il est très passionné par ce qu'il fait, avec de la bonne humeur.
1: Tu trouves qu'il parle naturellement? C'est naturel?
6: Ouais.
1: Ah ouais, mais c'est vrai. C'est vrai, il a.
5: Non, ça me fait plaisir.
6: On n'est pas en réalité, mais.
1: Non, t'as raison.
4: Je suis un con.
1: Non, mais il est nature. Passionné, ça, c'est vrai. C'est vrai que Nicolas, ça, c'est un passionné de. Nous trois, mais c'est vrai que Nico est un vrai enfant de la télé. Voilà, c'est pas du tout pour faire genre. Hein. Il aime vraiment
6: ça.
1: Bon, très bien.
6: C'est une passion qu'aime la radio.
4: Julien, c'est moi qui décide. Tu remportes le séjour au Puy du Fou. Bravo!
1: Il est malin.
6: Si tu veux.
1: Il est fort, mon Julien. Bon, tu es marié, tu as des enfants?
6: J'ai une compagne, Élodie.
1: Bah, tu l'embrasses de notre part, d'accord, mon Julien?
6: Ouais, ce sera fait.
1: Eh ben merci beaucoup d'être passé. Et franchement, vous êtes des auditeurs trop
4: des
1: sympas.
4: Des amours gentils.
1: Mais j'adore cette séquence. Franchement, j'adore cette séquence.
6: Non, mais c'est bien aussi, hein, c'est bien.
1: Non, ça va.
4: N'en fais pas trop.
1: Tu peux rappeler demain. Fabien, c'est demain.
4: Fabien, c'est
1: demain entre 13h et 13h. Juste après, c'est Céline Dion. Putain, demain, t'as vu.
4: Ah oui, wow,
1: demain, Céline Dion et Julien.
4: Et Fabien Émaux.
1: C'est quand même pas mal. Julien, merci beaucoup. Tu repars avec ta séquence.
4: On te rappelle peut-être demain pour le vrai tirage du Pied du Fou.
1: Voilà, exactement. Pour ce séjour au Pied du Fou en famille. Merci infiniment, mon Juju, tu prends bien soin de toi. Hein. Je t'embrasse très fort.
6: Aussi.
1: Ciao, ciao, mon Juju.
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1: Oui, et Youpi, il y a Sandra. Ça va, ma Sandra?
7: Ça va, bonjour.
1: Bonjour Sandra. Tu nous appelles d'où?
7: Eh bien, là, je me trouve à Bazoches, donc dans l'Yonne.
1: D'accord.
7: Le château de Bazoches, la demeure de Vauban.
1: Oh là là, c'est beau, hein, dis donc.
5: Un peu de culture ne fait pas de mal.
1: Mais c'est ton château à toi, non?
7: Alors, pas du tout.
1: Pas du tout.

0: L'incontournable ouais, voilà. En ce moment, oui, tonnade cerise.
1: Et des chips, des chips.
0: Des chips, ouais, voilà. Je vais faire un petit sandwich, enfin du tout simple.
1: C'est des chips saveur barbecue, les chips.
2: C'est bon, ça, c'est bon.
0: Non, nature.
1: Moi, c'est pareil. Moi, je suis team chips nature. Oui.
3: Le plus important, la boisson.
1: Et la boisson, oui, alors la boisson, il y a du Fanta.
3: Non.
0: Alors, non, on a pris de l'eau.
1: De l'eau.
2: Plate ou gazeuse.
0: De l'eau plate.
2: Minérale.
1: Ouais, bah, c'est bien. Ouais, bah, c'est bien. Et donc, le château, tu peux nous redire le château, là, exactement, où tu es?
0: Alors, le château de Bazoches, dans le 89. C'est la demeure de Vauban.
1: La demeure de Vauban.
0: Donc, Vauban, Sébastien de son prénom. Qui était un ingénieur sous Louis XIV.
2: Architecte,
0: voilà. Et du coup, on vient découvrir sa belle demeure. Elle s'est située dans les hauteurs. Aujourd'hui, il y a un ciel bleu. Non, mais écoute, je vous assure, j'aimerais avoir une caméra et vous montrer tout ça.
1: Écoute, tu peux nous mettre une photo sur WhatsApp.
0: Voilà. Okay.
1: Super, sur le groupe Youpi la vie avec Willy Rovelli sur Facebook. Merci, ma Sandra.
3: Merci beaucoup.
1: On t'embrasse très, très fort. Merci d'être parti nous, d'être passé nous voir et tu repars évidemment.
2: Pour le voyage au Puy du Fou.
1: Et ben voilà, mes amis, c'est fini.
3: Oh non,
1: la barbichette. Ben oui, je sais qu'on vient d'arriver. Demain, n'oubliez pas. Événement à partir de 12h30, donc Céline Dion, 12h30, 13h. Elle sera là, exclusivité.
3: Enfin, débrief.
1: Elle vient que chez nous. Hein. Non, mais tu te rends compte, on est quand même incroyable. Et n'oubliez pas la tournée. Heureux, évidemment. Toutes les dates sur willy-rovelli.com. À domani.
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6: Bonjour à tous, j'espère que vous allez bien, que vous passez un beau week-end. Et moi, je suis très heureuse de vous retrouver pour une demi-heure dédiée au cinéma et à ses coulisses, bien sûr. Tiens, est-ce que vous avez vu la série 10%? Elle vient de sortir en film sur Netflix ce jeudi. Alors, on ne pouvait pas passer à côté de ça. Pour vous, aujourd'hui, on reçoit la créatrice de la série, Fanny Herrero, qui a écrit le film 10%, et le comédien Thibaut de Montalembert pour nous conter les coulisses de ce tournage où il a joué, entre autres, avec un sanglier. Oui, vaste programme. Mais avant de replonger dans ses souvenirs un poil bestiaux, coup de projecteur sur mon coup de cœur ciné du moment.
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6: À voir au cinéma depuis ce mercredi, certainement l'un des meilleurs rôles de Roche Dizem dans Billy Melody. On est très très loin de l'interprétation du comédien de Yves Montand dans le film Moi qui t'aimais, ou des rôles un peu sombres et mystérieux auxquels il nous a habitués, puisqu'ici, Roche Dizem interprète un papa déglingué, ancien rocker haut en couleur, porté sur la boisson et le sens du détail musical.
4: Mi bémol.
1: Si tu le sais, fais-le.
6: Mais la particularité de ce rôle, c'est que Roche Dizem incarne avant tout un fantôme. Le papa meurt

0: dès le début du film, dans des circonstances un peu obscures. On apprend le drame en même temps que la mère dans une scène absolument déchirante. Et ne vous affolez pas, je ne spoil rien, c'est dès le départ. Et au final, eh bien, la vraie héroïne de ce film, eh bien, c'est sa fille, Billie. D'où le titre, Billie Melody, qui continue de voir et de discuter avec son papa après sa disparition.
1: Pleure pas, Teda. La vérité, ça fait toujours mal.
0: L'accident qui a coûté la vie à son père a-t-il été causé par la mère? Billie en est persuadée.
2: J'ai le commissariat au téléphone, ils veulent nous parler.
3: Je veux pas arrêter tes conneries, s'il te plaît, Billie.
4: Ta mère, elle a le droit de refaire sa vie, c'est pas un délit, tu comprends ça?
0: Et nous, spectateurs, on se demande ce qui s'est passé, car le film ne donne aucune réponse prémâchée. Billie Melody aborde avec une grande subtilité les sujets du deuil, de la crise adolescente et des rêves qu'on choisit de poursuivre ou d'abandonner. Le tout dans une tendresse folle, grâce à la réalisation délicate de Christine Paillard, qui s'est d'ailleurs inspirée d'un souvenir de jeunesse. Lorsqu'une mystérieuse jeune fille avait emménagé près de chez elle, juste après la mort de son papa, une fillette pleine d'humour et de courage qui a alimenté l'imaginaire de la réalisatrice pendant des années, jusqu'à ce qu'elle réalise ce film.
5: J'aimerais bien jouer un morceau au piano à quatre mains avec toi.
6: C'est une chanson, Billie Melody.
5: C'est mon père qui l'a écrit il y a longtemps.
1: Tu peux pas savoir à quel point je t'aime.
0: Vous non plus, n'abandonnez pas vos rêves et surtout courez voir Billie Melody qui est au cinéma depuis ce mercredi avec Roche Dizem, Julia Faure et Bonnie Bourriche-Trouteau. Allez, à suivre la série 10% qui se convertit en film avec Fanny Herrero aux manettes qui est notre invitée en compagnie du comédien Thibaut de Montalembert. Ce sera juste après votre musique pour accompagner votre début de week-end. Oshi, je partirai sur ici.

0: Vous écoutez Oshi sur votre radio Ici, je partirai.
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0: Bienvenue sur Ici, j'espère que vous passez un excellent début de week-end et c'est parti pour votre émission sur les coulisses du cinéma. Ici, on vous parle des films comme nulle part ailleurs pour mieux comprendre comment on fabrique un film de l'intérieur. Et ça tourne aujourd'hui avec l'équipe du film 10%. Et oui, ça y est, le film adapté de la série culte vient de sortir, 6 ans après la fin de la saison 4. Et avec nous, pour en décrypter les coulisses de tournage, la créatrice de la série Fanny Herrero et l'un des interprètes des fameux agents, Thibaut de Montalembert. Bonjour à tous les deux.
3: Bonjour.
0: Soyez les bienvenus. Le film 10%, c'est la suite directe donc de la saison 4 qui s'est clôturée en 2020. Il vous avait manqué, Mathias Barneville, Thibaut ?
3: Vous pouvez
0: être sincère.
3: Oui, non. Et très franchement, je l'ai pas vu. J'ai pas vu le temps passer, mais c'est vrai que j'ai pris un énorme plaisir à le retrouver.
0: C'est vrai.
3: Donc c'est d'une certaine manière, il a dû me manquer sans que je le sache.
0: Oui, c'est pas aussi clair, c'est pas aussi limpide que
3: non.
0: Ça. Je rappelle donc que c'est votre personnage dans la série qui est toujours agent de comédien, contrairement à une autre partie de l'équipe, puisque Andrea, qui est incarnée par Camille Cotin, devient réalisatrice, Laure Calamy, productrice, Nicolas Maury, acteur, et ils embarquent tous sur le projet d'un film dont le tournage va sérieusement être mis à mal lorsque le comédien principal, Laurent Lafitte, refuse à la dernière minute d'en faire partie.
4: Attends, il porte un rôle principal du film d'Andrea pour un second rôle de merde avec Wes Anderson.
5: Quoi ? Tu lui as conseillé de quitter le film ?
6: Alors là, mais...
5: Alors, vous serez libre dans 12 jours, Gérard Depardieu et Thibaut InShape.
7: Pourquoi je ne remplacerai pas Laurent Lafitte dans le film d'Andrea, moi ?
5: C'est un peu flou, mais possiblement Vincent McKay.
8: C'est Gabriel, son agent.
9: Vous vous adressez toujours pas à la parole.
10: Ça y est, on y est. Premier jour
0: de tournage donc qui va être chaotique sur absolument tous les plans, le casting, la météo, les acteurs et leur ego. Ça nous montre un envers du décor assez chaotique sur un plateau de tournage. Thibaut de Montalembert, vous qui avez tourné, j'ai compté, dans 50 films, 60 séries et téléfilms, est-ce que cette reconstitution de tournage dont le film 10% est fidèle à ce qui peut se passer dans la réalité ?
3: Alors heureusement, je n'ai jamais vécu un tel désastre quand même.
0: Ah bon, tant mieux.
3: Que ça. Mais je pense que oui. Il y a quelques grands exemples, à commencer par Apocalypse Now, par exemple, qui a duré 2 ans de tournage,
0: où le
3: décor a été totalement détruit par un typhon, etc. Enfin bref, il y a.
11: Lost in La Mancha.
0: Ah oui, aussi. Le film Terry maudit.
11: Le film maudit.
3: Absolument.
11: Qui est une de nos refs.
0: Ouais, c'est ça.
3: Voilà.
0: Fanny Herrero, vous êtes donc la créatrice de la série 10% dont vous avez écrit les 3 premières saisons et vous êtes de retour donc à l'écriture de ce film. Vous étiez présente sur le tournage, sur la quasi-totalité de ce tournage ?
11: Pas tous les jours, mais quand même souvent. Ouais, j'aime beaucoup ça, moi, venir sur le tournage parce que c'est vraiment le moment où tout ça, s'agrège, prend vie. J'adore me sentir faire partie de l'équipe. Parce que sinon, nous, les scénaristes, on écrit, puis après, on reste un peu dans notre coin.
0: Oui, c'est ça, parce que d'habitude, un scénariste ne vient pas forcément sur le plateau de tournage.
11: Alors, ça dépend. En série, oui. En film, c'est un peu au gré de l'humeur, de l'entente avec le réal, de la qualité de la collaboration, on va dire. Mais généralement, les scénaristes sont quand même bienvenus. Mais là, c'est vrai que moi, j'ai une place un peu à part sur 10%, comme je suis la créatrice de la série et que sur les saisons précédentes, je venais quand même pas mal. Là, j'avais vraiment envie, puis j'avais envie de les retrouver aussi. Ces retrouvailles, elles étaient trop joyeuses pour rester dans mon coin et faire autre chose. Enfin,
0: vous, les personnages, ils vous avaient manqué ?
11: Ouais, beaucoup. Ouais, ils m'ont beaucoup manqué. Et c'était aussi en m'éloignant, parce que, comme vous l'avez dit, donc j'ai quitté la série à la fin de la saison 3. Mais c'était pas un adieu, c'était juste à un moment, voilà, j'avais vraiment besoin de faire un break. Et c'est vrai, quand la possibilité d'écrire le film est arrivée, ça m'a vraiment tellement fait plaisir, que ça m'a fait aussi réaliser à quel point j'aime écrire pour ces gens-là. Mmh. Et que c'est vraiment un endroit où je me sens bien, c'est ma maison, quoi.
0: Un tournage qui a eu lieu il y a 1 an à Paris et dans le sud de la France. Et c'est l'heure de mobiliser vos souvenirs sensoriels de tournage. Thibaut de Montalembert, en repensant au décor et lieu de tournage du film 10%, quelle image vous revient en tête, là, sans réfléchir, du décor ?
3: Le sanglier, évidemment.
0: Ah oui, alors, on va beaucoup en parler de ce sanglier. Alors, racontez-nous, qu'est-ce que c'est que cette histoire de sanglier ?
3: Ben voilà, c'est-à-dire que Mathias a des problèmes avec Noémie, qui ne veut plus le voir parce qu'il a fait une connerie, évidemment.
0: Noémie, interprétée par Laure Calamy.
3: Voilà, exactement. Ouais. Et il se trouve que dans le film qu'elle produit, que réalise Andrea, il y a un sanglier. Donc c'est un animal qui a été dressé pour le cinéma. Et je décide, pour me rapprocher du film et de Noémie, de devenir l'agent de ce sanglier. Et il va se passer un truc assez curieux, c'est que Mathias va tomber pas amoureux, mais enfin, il va avoir une espèce de coup de cœur pour ce sanglier. Il va se... Oui, je sais pas, il y a un truc.
0: Et vous avez eu un... Parce que vous avez joué avec un vrai sanglier.
3: Oui, oui.
0: Pendant le tournage. Oui. Vous avez eu un coup de cœur aussi pour lui ?
3: C'est impressionnant. C'est-à-dire que c'est vraiment impressionnant. C'est-à-dire que... Bon, il est dressé, etc., mais ça reste un animal sauvage quand même. Il y a eu une ou deux fois où, franchement, tout d'un coup, quand il n'est pas d'accord que vous le touchiez et qu'il fait... En vous regardant droit dans les yeux, vous avez les poils qui vraiment se... Parce qu'il peut vous éventrer, hein.
0: Ah ouais, ouais, ouais.
3: Quand même.
0: Mais après, c'est un acteur. Est-ce que c'est agréable de donner la réplique à un animal?
3: Ah mais moi, je ne suis pas comédien dans l'histoire, donc il faut demander ça aux comédiens. Je pense que c'était plus compliqué avec sur le tournage. C'est-à-dire que ça se manipule quand même pas aussi facilement qu'un être humain.
0: Ouais, bien sûr. Fanny Herrero, quelle odeur vous a marqué sur ce tournage?
11: Alors, sans trop réfléchir, c'est le moment où on a tourné avec George Clooney.
0: Pas l'odeur de George Clooney
11: non,
0: qui vous a marqué.
11: C'est l'odeur de George Clooney.
0: La classe. Oui, alors George Clooney qui fait une apparition dans le film.
11: Plus qu'une apparition quand même. Il a une scène. Ok, il a une scène, mais c'est vrai une grande scène, une belle scène. Il nous a fait quand même cet honneur-là. Et non, je blague un peu, mais c'est vrai que ce jour-là, le plateau était surchauffé parce qu'on était curieusement ce jour-là, tout le monde a voulu venir sur le plateau.
0: Ah, c'est bizarre.
11: Donc tous les producteurs, du plus important au moins important. Les big boss de chez Media One, les copains acteurs, enfin tout le monde passait dans le quartier ce jour-là. Et il y avait une tension particulière. Donc ce jour-là, le plateau s'en sentait la joie, le stress, la sueur. Enfin, il y avait une espèce de chaleur particulière du fait de la présence de quelqu'un de cette envergure-là. C'est vrai qu'il y avait eu Sigourney Weaver en saison 4. Mais c'est vrai que là, George Clooney, c'est une stature quand même importante, imposante. Et ça modifiait. L'écosystème du plateau ce jour-là avec une vibration vraiment particulière.
0: Et c'était facile justement de le faire venir.
11: Et en fait, ce qui est génial, c'est que il a été hyper chic, hyper agréable, hyper pro. Et donc finalement, ce stress, il l'a absolument apaisé en étant remarquable avec tout le monde. C'était en fait, c'était pas si facile, mais pas si compliqué. En vrai, je m'étais fait un peu un monde de.
0: Parce qu'il est fan de la série, hein. Ça
11: voilà,
0: vous saviez de Camille Cotin.
11: Ouais. Et nous, au départ, avec ma co-autrice Lison Daniel, quand on réfléchissait à avoir une star américaine, parce qu'on savait à un moment quand même que 10% avait un certain succès aussi aux États-Unis, on s'est dit, il faut en profiter, en fait, il faut faire venir quelqu'un d'important. Et on rêvait un peu, à des gens de la liste A, quoi, mais sans savoir du tout si ça allait être possible. Et finalement, quand Pierre-Antoine Capeton, qui donc dirige Media One, nous a dit, mais moi, j'ai un contact privilégié avec George Clooney, évidemment, on était très contente. Et on lui a fait passer ce qu'on avait écrit, et il a pas du tout aimé. Et donc, il nous a retoqué notre scène. Et du coup, mais en nous disant.
0: Il a réécrit la scène?
11: Non, il nous a dit, j'aime pas du tout, c'est pas drôle. Donc là, était un peu liquide.
0: Ah ouais.
11: Et il nous a dit, mais j'adore la série, je vous donne une deuxième chance, allez-y, proposez-moi un truc. Donc là, évidemment, on avait la grosse pression et on a réécrit la scène qui est maintenant dans le film. Et il a été super parce qu'il est venu à nos côtés, il a mis les mains dedans, on a coécrit vraiment, on a fait des zooms avec George. Et il a mis vraiment de lui-même et avec beaucoup d'autodérision, beaucoup d'intelligence. Et c'est vrai que la scène, elle est assez incroyable.
0: Voilà, dans une ambiance moite et chaleureuse. Ne peut pas voir, nous, en tant que spectateurs. Vous étiez Thibaut de Montalembert sur scène. Ah, vous n'êtes pas venu avec tout le gratin. Alors, justement, Thibaut de Montalembert, quels sons retenez-vous de ce tournage?
3: Le bruit des caméras qui s'enfoncent dans la flotte.
0: Oh, oui. Ah oui, parce qu'à un moment donné, il y a un drame, un autre sur le tournage. Oui. Donc, comme on est vraiment en tournage dans le tournage, c'était du vrai matériel de cinéma qu'on voyait. Qu'on voit dans le film, Thibaut de Montalembert.
3: Je crois, oui. Hein,
11: oui, après,
3: c'est des caméras qui sont hors d'usage, etc.
0: Et vous pouvez nous décrire ce son, pourquoi ça vous a marqué particulièrement?
3: Parce que c'est, on est dans le silence, dans la nuit, ce plouf, quand même, d'une caméra, quand même, qu'on balance à la flotte.
0: Ouais. Ça fait mal au cœur, non?
3: Bah, quand ça vous fait très
0: barque,
3: étrange, quand même.
0: Que vous balancez cette caméra, on ne dira pas pourquoi. Mais... D'accord. Vous, Fanny Herrero, c'est un cri de Laure Calamy qui vous a marqué, même si on imagine qu'il en a eu beaucoup, quand on connaît Laure Calamy.
11: Oui, Laure a un tempérament exubérant, pour le moins.
0: Ouais.
11: Ce qui était intéressant avec cette scène, c'est que elle s'est mise vraiment à hurler, mais vraiment hurler. Et moi, tel que je l'imaginais, la scène, c'était pas autant, en fait. Je trouvais ça un peu excessif. Parfois, il y a, voilà, il y a la possibilité d'une invention ou d'un excès qui nous surprend nous-mêmes et qui nous fait dire, bah, en fait, c'est là qu'il fallait aller.
0: Exactement. Thibaut de Montalembert, au niveau du plateau de tournage, du rythme de ce tournage, quelles ont été finalement les principales différences entre le tournage du film et de la série, puisque c'est pas la même chose au niveau du découpage?
3: Non, c'est vrai. Moi, alors, ce qui était pour moi assez frappant, c'est l'extérieur.
0: C'est-à-dire
3: qu'on a fait 4 saisons à l'intérieur des bureaux d'ASK.
0: Et oui, c'est vrai.
3: C'était quand même 13 à l'intérieur d'un studio. C'était autre chose, vraiment.
0: Fanny Herrero, pourquoi un film et pas une 5e saison, finalement?
11: Alors, si vous vous souvenez bien, pour ceux qui connaissent bien la série, en fin de saison 4, l'agence ferme.
0: Oui, l'agence ASK, effectivement.
11: Ferme, et c'était censé être une fin. Alors, c'est pas moi qui l'ai écrite, à ce moment-là, j'avais passé la main à des collègues auteurs. Mais c'est la fin qu'ils ont imaginée, avec voilà, leur
0: liberté.
11: Ah,
0: c'est
11: liberté,
0: intéressant, si c'est imaginaire. Vous qui aviez écrit de la saison 4, vous ne l'auriez pas fait fermer, l'agence?
11: Waouh, j'en sais rien, mais je sais pas. C'est vrai que cette fin, elle était assez triste.
3: Oui,
11: en
3: elle,
11: fait.
3: Oui,
0: la saison était assez sombre.
11: Oui, c'était assez mélancolique et triste. Ouais. Et moi, peut-être que ma nature m'emmène vers des choses un peu plus lumineuses, notamment sur les fins. Enfin, moi, j'aime bien toujours, même quand il y a un fond de gravité, j'aime bien qu'à la fin, il y a un sentiment quand même un peu chaud qui se dégage. Les producteurs m'ont dit tout de suite, on prend le temps de trouver la bonne idée. Et si on la trouve pas, on le fait pas. Enfin, il faut que ce soit un film de désir, en fait. C'est pas un film obligatoire. On fait pas ça pour essorer le succès de 10%, en fait. On veut le faire uniquement si on se sent bien, si on sent qu'on arrive à être à la hauteur des attentes des gens.
0: Et de pas faire la saison.
11: Voilà, de pas faire le truc de trop.
3: Ouais,
11: et donc, il y avait cette liberté. Et cette liberté, ça allait bien avec un film. On va trouver le bon principe, la bonne idée. Et donc, j'ai eu ce temps-là, cette liberté-là. Et au final, moi, je trouvais ça hyper agréable de se dire, ben, on arrive, c'est 5 ans plus tard, et on voit où ils sont maintenant, et qu'est-ce qu'ils sont devenus, et comment on les retrouve tous ensemble.
3: Mais du coup, en fait, c'est un film qui peut se voir presque sans avoir vu la série. Oui, la série.
0: Mmh.
3: C'est-à-dire qu'il existe en tant que film. Mmh. C'est pas, comme très souvent, quand il y a ce genre de choses, une espèce de ressucé qui fait que si on n'a pas vu la série, on comprend rien au film.
0: Avec du fanservice à gogo. Non, c'est vrai que ça peut être autonome. La série 10% adapté en film à découvrir donc en ce moment sur Netflix. Et on en parle ce week-end dans Ça tourne avec la créatrice Fanny Herrero et Thibaut de Montalembert. Ne bougez pas, on se retrouve juste après ça.

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7: L'interview. Avec nous, la créatrice de 10% qui a écrit le film 10% qui vient de sortir sur Netflix, Fanny Herrero, en compagnie de l'acteur Thibaut de Mantalembert, alias Mathias Barneville. Et cette musique emblématique, évidemment, ça vous fait quoi lorsque vous l'entendez, Thibaut de Mantalembert, cette musique ?
8: Ah ben
7: vous en pouvez plus ou
8: Non, pas du tout. C'est tout d'un coup, c'est comme le chien de Pavlov. Il y a un truc qui ça repart, quoi.
7: Vous vous replongez dans le personnage ?
8: Ouais, absolument. Il y a un truc comme ça.
7: Est-ce que vous aimeriez vivre dans le film 10%, Thibaut de Mantalembert ?
8: Non.
7: Alors pourquoi ?
8: Bah parce que quand même, en ce qui concerne mon personnage, il est quand même très très tourmenté, c'est quelqu'un qui a trouvé l'amour avec Noémie, mais leur histoire est compliquée et c'est pas très paisible de son point de vue. Voilà. Donc.
7: Est-ce que vous auriez été un bon agent de comédien?
8: Oh, je crois pas, non.
7: Non, pourquoi ? Vous n'avez pas vous vendre ?
8: D'abord, je sais pas très bien me vendre, effectivement. Et puis, c'est vraiment un métier vraiment tellement différent. Enfin, non, je me vois pas faire ça. Oui, c'est ça, il faut vendre. Il faut arriver à vendre les autres. Il faut arriver à vendre les autres. Déjà, j'ai du mal à me vendre moi-même.
7: Fanny Herrero, vous auriez pu être agent.
9: Ah non, pas du tout.
7: Non, mais c'est dingue, parce que c'est vrai que quand on regarde cette série, je pense que ça a donné plein d'idées aux gens qui regardaient. Ah oui. Moi, la première, me suis dit, mais en fait, j'ai envie d'être agent.
9: Ouais, ça a comédien. Donné, en fait, ça a suscité des vocations. Ouais. On l'a dit. Après, il y avait plein de jeunes gens qui ont voulu devenir agent après.
8: Ouais.
9: Qui ont voulu demander
8: des
9: stages.
8: Les agents ont reçu un courrier absolument monstrueux de gens qui voulaient faire des stages chez eux. Bah oui, parce que c'était un métier que personne connaissait.
7: C'est ça.
9: Non, mais avec tout le respect que j'ai pour eux, parce qu'on a hyper besoin d'eux. Les acteurs comme les scénaristes, nous aussi on a des agents qui s'occupent de
7: et on va en parler d'ailleurs
9: de
7: parce
9: nos
7: que demain,
9: contrats
7: on en reçoit.
9: De l'argent, enfin c'est quand même beaucoup relié à l'argent, mais pas que, il y a une protection aussi quand même et puis des choix de carrière et tout, mais non moi j'aurais pas du tout pu. C'est des métiers très rugueux en fait quand même, où vous êtes en égo quasiment tout le temps. Vous avez un téléphone vissé à l'oreille.
7: En négociation,
8: oui,
9: en égo de comédien aussi, il faut gérer beaucoup.
7: Vous avez de l'ego, Thibaut de Mantalembert, en tant que comédien ?
8: Oui, bien sûr.
7: Difficile à gérer ou pas, pour votre agent ?
8: Non, je crois pas.
7: Fanny Herrero, avec quoi avez-vous envie que les spectateurs repartent après avoir vu le film 10% ?
9: Ah, j'espère quand même avec de la joie au cœur, hein, avec le sentiment d'avoir rigolé, d'avoir assisté à des retrouvailles chaleureuses, avec de l'amitié, avec de l'amour, et aussi pas que, peut-être aussi un peu de, je sais pas, un peu d'émotion aussi, parce que ce qui domine le film, je crois que c'est vraiment un sentiment de rigolade et de joie, mais il y a aussi
8: Il y a de l'émotion
9: et on aborde des choses qui sont quand même sensibles. Donc j'espère que les gens les percevront.
7: Oui, parce que le succès colossal international de la série, il est assez inattendu au tout départ. Il me semble que justement, on vous disait, mais ça ne va intéresser personne. Ça s'adresse peut-être qu'à une caste précise, le monde du cinéma. Comment vous expliquez le fait que ça ait autant de succès auprès du grand public ?
9: Bah justement, je pense que en fait, on a réussi à partir de quelque chose d'un peu étroit, un peu boutique. C'est ce qu'on nous disait au début. Ah, ça marchera jamais, c'est trop boutique. Parce qu'effectivement, on est dans un petit milieu parisien. Méconnu, mais après il faut pas sous-estimer quand même la curiosité des gens pour les choses méconnues. Donc on avait cet avantage, tiens, à rentrer dans la coulisse, et je crois qu'on a su le faire tous ensemble avec du cœur et de la générosité, et finalement donner un sentiment d'universel, c'est-à-dire que nos personnages finalement ils sont on peut se relier à eux, quoi, on peut avoir de l'empathie pour eux, et je pense que ce mélange de quelque chose de très spécifique mais à la fois traité avec beaucoup d'humanité, ça fait que les gens étaient attirés par la coulisse, et tout en se disant ah mais en vrai je les comprends, ils sont un peu comme moi.
8: Moi il y a des tas de gens qui m'ont dit mais en fait c'est la même chose que dans mon entreprise.
7: Ah oui, d'accord, alors qu'ils sont pas du tout dans le milieu
8: du
7: cinéma.
8: Non, pas du tout. Donc
7: c'est la clé du succès. Merci beaucoup Fanny Herrero, Thibault de Montalembert. La suite de Ça tourne, c'est demain, même heure, même radio, à 13h30. Nous recevons un agent justement, mais un agent pour les scénaristes, les auteurs. Il n'y en a pas que pour les acteurs. Ludovic Botalo sera avec nous, toujours aux côtés de Fanny Herrero et Thibault de Montalembert, à l'occasion de la sortie du film 10%, actuellement sur Netflix. Vous restez avec nous ?
9: Avec plaisir.
7: Ben oui. Bon après-midi à tous et à demain dans Ça tourne.
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7: Bienvenue à tous et merci d'avoir choisi ICI pour accompagner votre week-end. 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Il est 14h, l'heure de faire le point sur l'actualité avec Benjamin Mathieu.
6: C'est très probablement un acte malveillant qui a causé le déraillement d'un TER hier en fin de journée sur la ligne Rouen-Caen. L'accident a fait 44 blessés, 6 personnes sont toujours hospitalisées aujourd'hui. Un morceau de rail a été découvert, déposé sur la voie au niveau de la commune de Cléon en Seine-Maritime. Une alerte sécheresse renforcée pour la Garonne. Conséquence du manque de pluie et des fortes chaleurs de cet été, la préfecture de Haute-Garonne annonce de nouvelles mesures de restriction d'eau. Les agriculteurs ont l'interdiction d'irriguer leurs cultures la moitié de la semaine. 4 départements sont par ailleurs toujours en risque élevé pour les feux de forêt. Il s'agit des Pyrénées-Orientales, de l'Aude, de l'Hérault et du Gard. En Gironde, la région Nouvelle-Aquitaine présente un plan de soutien à 10,5 millions d'euros après le terrible incendie de cet été. Une somme destinée aux entreprises affectées par le méga-feu de Somos et pour reconstruire la forêt. Une nouvelle free party en cours dans le Calvados, au sud de Caen. 300 teufeurs qui sont rassemblés. La préfecture menace de sanctions. La récente loi riposte punit beaucoup plus durement ces rassemblements illégaux. En sport, les basketteuses françaises en quête d'une médaille aux mondiaux de basket. Ça serait une première depuis 1953. Il faudra pour cela battre les Allemandes en demi-finale. Le match est à 16h30. Et puis du foot, une belle journée de sport à suivre avec 5 matchs de top 14. Donc ça c'est du rugby à partir de 16h35. Et donc la 4e journée de Ligue 1 ce soir. C'est pour l'instant Rennes qui est en tête grâce à sa victoire 1-0 hier soir face à Marseille.
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11: Il y a comme un petit air de vacances cet après-midi en Vaucluse. Ah bah oui, la météo est très agréable avec 30 degrés, température à Cavaillon, à Avignon également, à Pertuis, vous avez 29 degrés, à Bolène, 28 degrés dans l'enclave des Papes, 26 degrés dans le pays de Touya. Encore un petit peu de Mistral, 40 km/h entre l'enclave des Papes et la vallée du Rhône. Ailleurs, vous êtes tranquille. Et puis pour demain, ça sera la même météo, le vent en moins et jusqu'à 32 degrés.
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0: monde, Sophie Nolvaux avec vous pour partager cet après-midi et j'espère que tout roule de votre côté, à la maison, en train de travailler, de vous reposer ou dans les préparatifs d'un super week-end en famille ou entre amis. Je vous ai prévu la meilleure des musiques avec dans les prochaines minutes vos trois chansons françaises à la suite.
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0: Avec Maxime Le Forestier, le nouveau single de Marine intitulé Tricheur et Daniel Balavoine sur Ici.
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0: Maxime Le Forestier ne sait pas qu'il va avoir un frère lorsqu'il écrit cette chanson très émouvante en 71. Vous écoutez ici, dans un instant, le groupe The Alan Parsons Project. Et tout de suite, quelques infos d'ici.
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2: Envie de faire de bonnes affaires pour cette rentrée? 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Après une première édition au printemps, la braderie fait son retour du jeudi 17 au dimanche 20 septembre dans les rues du centre-ville. Pendant 4 jours, les commerçants vont proposer des articles à prix cassé pour déstocker leur collection. Vêtements, maroquinerie, bijoux, décorations et puis plein d'autres produits. C'est l'occasion de faire un peu de shopping, de profiter de belles réductions et de soutenir les commerces du centre-ville. La braderie va être ouverte de 10h à 19h, du jeudi au dimanche, directement devant les boutiques participantes. Alors, si vous aimez fouiller, on dit chiner, dénicher la bonne affaire, repartir avec quelques trouvailles à petit prix, notez bien les dates, la grande braderie des commerçants revient à Avignon du 17 au 20 septembre. C'est festif, c'est populaire, on fait de bonnes affaires, ça va être super.
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0: Julien Clerc qui évoque sa période teenager dans les années 60 avec son cœur de rocker. Vous écoutez ici, quelle merveilleuse idée. Vous aimez les souvenirs? Je vous en ai sélectionné deux. Ils vont nous conduire aux infos de 14h avec toute l'info en France et dans le monde en 90 secondes. On écoutera le groupe suédois Roxette avec Listen to Your Heart, un indémodable de Fool's Garden aussi avec Lemon Tree. Et je vous rajoute une nouveauté, tiens, parce qu'il cartonne en ce moment et que son nouvel album Voir la mer sort la semaine prochaine. Grand Corps Malade en duo avec Stilto, de la poésie au programme avec Le Prochain Rêve dans un instant ici.
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2: Vous écoutez ici, excellent après-midi, il est 15h. Toute l'info en France et dans le monde en 90 secondes avec Benjamin Mathieu.
3: Le trafic ferroviaire toujours perturbé au lendemain du déraillement d'un TER en Seine-Maritime. On apprend aujourd'hui que cet accident survenu à Cléon serait dû à la présence d'un rail placé en travers de la voie. Un potentiel acte de malveillance qui devra être confirmé par l'enquête. 6 passagers sont toujours hospitalisés aujourd'hui, mais leurs jours ne sont pas en danger. Toujours en Normandie, 300 fêtards réunis dans une free party près de Falaise dans le Calvados. Dans la semaine, les autorités avaient interdit ce rassemblement par arrêté. Environ 140 véhicules et tentes se sont installés vers 4h du matin. La gendarmerie nationale contrôle tous les accès au site, précise la préfecture. La fête a déjà commencé pour les fans de Céline Dion. Leur idole les a salués il y a quelques minutes à la sortie de son hôtel parisien. La chanteuse qui débute ce soir sa série de concerts exceptionnels dans la capitale. La star qui était absente de la scène depuis 6 ans en raison d'une maladie qui l'empêchait de chanter. Le commanditaire du violent cambriolage du footballeur Gianluigi Donnarumma, condamné à 9 ans de prison en 2023, alors gardien du PSG, l'Italien et sa femme avaient été séquestrés, ligotés et frappés dans leur appartement parisien. Du football cet après-midi avec Strasbourg-Monaco, c'est à suivre à 17h15, puis 4 autres matchs de Ligue 1 à suivre en soirée. Il y a également au menu de votre samedi après-midi 6 matchs de top 14 si vous aimez le rugby, et puis l'équipe de France féminine de basket va tenter de réaliser l'exploit. Elle affronte l'Allemagne en demi-finale de Coupe du Monde, c'est à suivre dans 1h30.
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4: Il y a comme un petit air de vacances cet après-midi en Vaucluse. Ah bah oui, la météo est très agréable avec 30 degrés température à Cavaillon, à Avignon également, à Pertuis, vous avez 29 degrés à Bolène, 28 degrés dans l'enclave des Papes, 26 degrés dans le pays de Soya. Encore un petit peu de Mistral, 40 km/h entre l'enclave des Papes et la vallée du Rhône. Ailleurs, vous êtes tranquille. Et puis pour demain, ça sera la même météo, le vent en moins et jusqu'à 32 degrés.
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0: Vous écoutez ici, je vous souhaite un excellent samedi en notre compagnie. Une nouvelle heure s'est ouverte et je suis là pour la vivre et la chanter avec vous. Sophie Nolveau au micro de votre après-midi avec des infos utiles et pratiques près de chez vous et les trois chansons françaises à la suite. Avec l'un des tubes les plus connus des années 80, on écoutera Chagrin d'amour. Il y aura aussi Amir et le groupe Gold.
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0: Formé par la chanteuse américaine Vali et le français Grégory Ken, le groupe Chagrin d'amour a marqué l'histoire à tout jamais. Et encore aujourd'hui, chacun fait ce qui lui plaît. Dans un instant sur Ici, on va retrouver TNCC. Mais tout de suite, ce sont les infos près de chez vous.
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2: Ah oui, je suis d'accord, la rentrée, c'est souvent le moment des bonnes résolutions. Alors pourquoi ne pas se remettre au sport tout en douceur? Pour ça, la piscine peut être une bonne option. La natation permet de bouger sans brusquer les articulations. C'est aussi une activité intéressante pour travailler en douceur la mobilité et le dos. À Avignon, les piscines municipales ont repris leurs horaires de rentrée depuis cette semaine. Alors, Jean-Clément à Montfavet, Chevalier de Follard et Stuart Mill sont notamment ouverts, avec des créneaux en semaine et le week-end. Le stade nautique propose lui aussi plusieurs ouvertures, notamment le dimanche. Et bonne nouvelle pour le porte-monnaie, pour les Avignonnais, l'entrée est à 2,50€ ou 1,50€ au tarif réduit. Il existe aussi des carnets de 10 entrées et des cartes trimestrielles. Le plus simple en fait, c'est d'aller à l'accueil, de vous renseigner et de choisir la formule qui vous convient le mieux. Alors après les vacances, on ressort le maillot, on reprend tout doucement et on se jette à l'eau.
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0: Nous sommes le 12 septembre, vous écoutez ici.
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0: Et oui, c'est à qui le tour d'ajouter une bougie supplémentaire sur le gâteau aujourd'hui. À vous peut-être, hein, à qui je souhaite un très joyeux anniversaire. Et à Mylène Farmer qui célèbre ses 65 ans et dont le nouvel album Égrégore sortira officiellement le 30 octobre. Mais c'est pas tout, c'est aussi l'anniversaire de Michel Drucker, de Jocelyne Berroir du groupe Cassave ou encore du compositeur Hans Zimmer. Il sera bientôt 16h, vous avez rendez-vous avec l'info en France et dans le monde en 90 secondes. Mais avant, vos chansons préférées avec les Pretenders, Soprano et Michael Jackson.
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1: Vous écoutez Ici, il est 16h, très bel après-midi. Toute l'info en France et dans le monde en 90 secondes avec Benjamin Mathieu.
2: Un rail de 300 kilos disposé en travers de la voie de chemin de fer, c'est ce qu'affirme Hervé Morin, le président de la région Normandie, pour expliquer le déraillement d'un TER hier en fin d'après-midi. Celui-ci a fait 44 blessés et choqué les 186 passagers. Le procureur de Rouen privilégie la thèse d'un acte malveillant. Hervé Morin évoque, lui, un acte que l'on peut qualifier de criminel. La circulation ferroviaire est toujours interrompue sur la ligne Rouen-Caen. Une lutte de violence dans le quartier Saint-Nicolas à Laval. Un magasin et des voitures ont été incendiés la nuit dernière. La maison du département a été la cible de tirs de mortier. D'après la préfecture de la Mayenne, un groupe de 20 à 30 jeunes est à l'origine de ces violences. Un week-end très politique avec la campagne présidentielle dans toutes les têtes. Fabien Roussel, désormais officiellement en lice pour les communistes, est à la fête de l'UMA. C'est dans l'Essonne, avec d'autres candidats à gauche comme François Ruffin. À droite, c'est Bruno Retailleau pour LR qui tient un meeting cet après-midi auprès des jeunes républicains à Paris. En sport, coup dur pour l'AS Monaco. Le club de basket champion de France en titre se voit refuser de jouer en national cette saison. La Fédération française de basket estime que les garanties financières ne sont pas suffisantes. Le club qui avait déjà été exclu pour les mêmes raisons des championnats professionnels élite 1 et 2 pour raisons économiques. Et puis c'est le grand soir pour les fans de Céline Dion. La star francophone débute ce soir une longue série de concerts à la Plénitude Arena. C'est à Nanterre près de Paris. 500 000 spectateurs sont attendus au total.
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4: Vous sortez ce soir, prenez la petite veste quand même.
5: Oui, c'est toujours plus prudent parce que les températures descendront jusqu'à 15 degrés, par exemple dans le comtat venaissin. Mais le ciel, lui, sera bien dégagé et il le sera d'ailleurs demain toute la journée. Soleil matin et après-midi, le Mistral en moins, ça c'est une bonne nouvelle. Et puis des températures qui localement, dans l'après-midi, grimperont jusqu'à 32 degrés. Demain matin, à votre réveil, 17 à Avignon, 13 degrés à Lille sur la Sorgue, Vaison-la-Romaine et puis 15 degrés à Carpentras.
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Eddie Mitchell à l'instant avec la dernière séance. Il est 16h passé de quelques minutes. Sophie Nolvaux au rendez-vous comme chaque samedi après-midi sur Ici. Un samedi à jardiner, à flâner, à bouquiner, à bosser et à savourer du Phil Collins. Juste après cette nouveauté ultra sympa de Florent Pagny qui continue à nous faire découvrir son nouvel album Grandeur Nature. Une invitation à quitter le monde virtuel pour retrouver la vraie vie. Voici le braquage des sentiments sur Ici.

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1: Il est là, Maxime Perron rejoint l'équipe d'Ici Vaucluse pour votre après-midi. On parle des vendanges qui battent leur plein en ce moment dans notre beau département, avec un peu d'avance. Maxime, dans Le Saviez-vous, vous avez donc décidé de remonter aux toutes premières vendanges vauclusiennes.
2: Exactement, si l'histoire du vin en Vaucluse tenait dans un pépin de raisin. Direction Sorgues donc ce matin, où des archéologues ont retrouvé la preuve que l'on faisait déjà du vin chez nous il y a environ 2500 ans, vous imaginez, à Sorgues, donc sur une colline qui s'appelle le Mour de Sèvres. Il y a donc 2500 ans, les Gaulois vivaient sur cette colline, pépouze, hein, on n'avait pas du tout les Romains encore en vue, on était bien là entre nous. Et visiblement, ils aimaient déjà le raisin en fait, ces Gaulois, puisque lors des fouilles archéologiques menées en 1980, des chercheurs ont découvert quelque chose de tout petit, de minuscule, des pépins de raisin carbonisés, et pas deux ou trois, non, non, près de 1600 restes de pépins et de petits pédicelles, donc c'est les petites tiges qui relient les grains à la grappe.
1: Bon, mais des pépins de raisin, Maxime, ça prouve qu'ils mangeaient du raisin, pas forcément qu'ils faisaient du vin.
2: Bah oui, c'est vrai. Et c'est là que justement l'histoire devient intéressante, puisque les archéologues ont étudié en fait ces restes, et ils ont conclu que tous ces restes formaient probablement des résidus de moût de raisin, autrement dit ce qui reste après avoir pressé le raisin. Donc nos Gaulois de Sorgues ne se contentaient pas juste de manger, de picorer quelques grains, non, non, ils cultivaient déjà la vigne et procédaient à une forme de vinification à la fin donc du 6e siècle avant notre ère déjà.
1: Donc finalement, le vin dans le Vaucluse n'a pas attendu les Romains.
2: Oui, moi j'ai souvent entendu ça, j'ai eu cette idée que les Grecs et les Romains nous avaient apporté la culture du vin. Bon, c'est vrai qu'ils ont évidemment joué un rôle énorme dans son développement et son commerce, mais les découvertes donc de Sorgues montrent que les Gaulois installés ici maîtrisaient déjà la vigne très tôt. Et à la fin de cette époque, bah, il faut dire que le vin, c'était quand même une boisson plutôt exceptionnelle, hein, festive, réservée à certaines occasions. Les archéologues parlent même de, vous savez, c'est un petit comme notre champagne d'aujourd'hui, quoi, voilà. Et petit détail savoureux, les pépins retrouvés donc étaient carbonisés. Je ne sais pas si vous savez pourquoi, ben, les chercheurs se sont posé la question. En fait, ces déchets de raisin pouvaient aussi être réutilisés comme combustible dans les foyers ou les fours. Rien ne se perdait déjà. Et ces grains de raisin, vous savez quoi ? Je vous les ai mis en photo sur ici.fr.
1: Bon, la prochaine fois que l'on trinque avec modération, on pensera fort à vous. 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Et là, c'est sans modération.
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0: Très bel après-midi, vous écoutez Ici et cette reprise de Starmania par Céline Dion. L'humour en tube est programmé dans quelques minutes. En compagnie d'Alban Ivanov et Blanche Gardin, ils évoqueront les hommes du feu aujourd'hui, juste après des infos près de chez vous, et la musique avec Michel Berger et le nouveau Bruno Mars. Bon samedi.
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0: Sur Ici, on écoutait Michel Berger avec les princes des villes. Dans une poignée de minutes, Michel Delpech nous emmène visiter le Loir-et-Cher. Mais avant, et comme toutes les heures, les infos pratiques d'ici.
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2: Et si, pour les Journées du patrimoine, on redécouvrait aussi l'histoire du Festival d'Avignon. Les Journées européennes du patrimoine, ce sera les samedis 19 et dimanche 20 septembre, avec de nombreux rendez-vous partout dans le Vaucluse, des monuments, des musées, des lieux habituellement fermés au public qui ouvrent, il va y avoir de quoi faire. Mais nous, on vous propose un petit coup de cœur avec Clément de Montis, guide conférencier que vous avez entendu hein, ici Vaucluse, tout l'été. Il nous a fait revivre en chronique les petites et grandes histoires du Festival d'Avignon. Et bien, pour les Journées du patrimoine, on remet ça. Il vous emmène sur les traces de Jean Villard, du festival, avec même la chance de découvrir la scène de la cour d'honneur du Palais des Papes. Rendez-vous le samedi à 11h, à 14h, à 15h30, le dimanche à 14h, à 15h30, devant le Palais des Papes. Inscription recommandée auprès de l'Office du Tourisme, sur leur site internet ou en physique. Belle balade!
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0: 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C'était Coldplay, le groupe de Chris Martin sur Ici. On le sait, les pompiers étaient sur tous les fronts durant ces vacances. Fred Ballard a donc demandé à deux rigolos volontaires de leur rendre hommage dans l'humour en tube. Et ça se confirme, les pompiers sont partout, y compris en boîte de nuit.
1: Les pompiers, messieurs, dames, faites gaffe en boîte. Parce que la journée, ils sauvent des vies, mais la nuit, ils font la fête comme si c'était la dernière. Ils lancent des queue-leu-leu sur du Charis.
2: C'est important de relâcher la pression. Les pompiers volontaires sont aussi très volontaires pour une petite bamboche de derrière les fagots. Et c'est aussi pour ça qu'on les adore. Ils sont comme nous, mais en mieux. En tout cas, en beaucoup mieux qu'Alban Ivanov.
1: Oh, même s'ils nous cassent les couilles avec leur calendrier, là. Ça, c'est chiant, ça. Hey, t'es chez toi à 8h du matin, t'es en slibard. Ah, ils arrivent à 3. Dingo ! Genre, ils ont mis des casques, c'est, ça fait bien. Bonne nuit, il y a les pompiers ! Ah bah à cette heure-là, j'ai pas envie de t'aider, frérot. Hein. Tout ça, on peut applaudir les pompiers. Quel beau métier, les pompiers, monsieur.
2: Bah c'est des héros, hein, et des beaux héros en plus. Le casting est toujours impressionnant. Donc faut toujours être tiré à quatre épingles au cas où on ait besoin un jour de leur service. Blanche Gardin s'y prépare déjà.
3: Non, j'ai la hantise que les pompiers se foutent de ma gueule le jour où ils me décrocheront du plafond. J'ai très peur de ça. Parce que j'avais un ami pompier et je sais qu'ils font de l'humour sur les interventions pour dédramatiser le métier, ce que je peux très bien comprendre. Mais moi, j'ai pas du tout envie d'être l'objet d'une blague de pompier. Je vois très bien, dis donc, celle-là, elle a pas bouffé que des médocs, hein. Non, merci.
2: Voilà, donc pour celles et ceux qui auraient du mal à tenir leur bonne résolution sport et régime de la rentrée, pensez aux pompiers, ça vous motivera. Ah oui, parce que quand les pompiers ouvrent les vannes, il n'y a pas que de l'eau qui sort. Allez, rendez-vous sur le prochain calendrier, on devra bien se marrer.
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0: Le légendaire Miss Maggie de Renault sur Ici en cette fin d'après-midi. Il sera bientôt 17h avec toute l'actu qui arrive. Je vous y emmène grâce à la musique de Nick Kershaw et une artiste qui fait sensation en ce moment, Manon Lisa avec Le Petit Pêcheur.
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1: Vous écoutez Ici, très belle fin d'après-midi, il est 17h. Tout de suite les infos avec Benjamin Mathieu.
2: C'est très probablement un acte de malveillance qui serait à l'origine du déraillement du TER entre Rouen et Caen hier soir. 186 passagers étaient à bord. Le train est sorti des voies au niveau de Cléon, seulement 15 minutes après son départ de la gare de Rouen. Un accident qui a fait 44 blessés, dont une jeune femme de 18 ans, gravement touchée et transportée au CHU. Mais ses jours ne sont pas en danger. Le président de la région Normandie, Hervé Morin, qui s'est rendu sur place aujourd'hui, évoque même de possibles complicités pour avoir déplacé un rail de chemin de fer de 300 kilos et l'avoir placé en travers des rails. Simon Monoury, il reste encore de nombreuses questions en suspens.
3: Selon Sébastien Gallois, le procureur de Rouen, à ce stade de l'enquête, l'hypothèse la plus probable est celle d'un morceau de rail qui aurait été placé directement sur les rails de la voie. C'est ça qui aurait provoqué le déraillement du train. Pour le moment, on ne sait pas comment ce morceau de ferraille s'est retrouvé sur le chemin de fer. L'enquête doit le déterminer. Les opérations de police technique se poursuivent sur les lieux de l'accident. La boîte noire du train a été saisie. Plusieurs auditions sont prévues dans les prochaines heures. Un expert judiciaire a aussi été requis. De son côté, la jeune femme de 18 ans, grièvement blessée lors de l'accident, est toujours hospitalisée, mais ses jours ne sont pas en danger. Certaines victimes sont déjà ressorties de l'hôpital, pour les autres c'est imminent. Toutes les victimes seront ensuite contactées une par une dès lundi par une association d'aide aux victimes pour faire le point et leur expliquer les suites de la procédure judiciaire.
2: Les derniers détails signés ici Normandie, Rouen. Un alpiniste tchèque a trouvé la mort jeudi dans le massif du Mont Blanc. On l'apprend aujourd'hui, il a été emporté par une chute de pierre dans un secteur connu pour ce type d'éboulement. L'homme d'une quarantaine d'années a été tué dans le couloir du Goûter, surnommé couloir de la mort, l'une des zones les plus dangereuses de la voie classique d'accès au Mont Blanc. En Guadeloupe, une course-poursuite qui tourne au drame la nuit dernière. Un homme poursuivi a été abattu par des personnes cagoulées portant des habits noirs à Belif. L'homme de 36 ans était en vacances dans l'archipel. Une nouvelle free party en cours dans le Calvados, au sud de Caen. 300 teufeurs rassemblés depuis le début de la journée. La préfecture menace des sanctions. La récente loi de riposte punit beaucoup plus durement ces rassemblements illégaux. Une alerte sécheresse renforcée pour la Garonne, conséquence du manque de pluie et des fortes chaleurs de cet été. La préfecture de Haute-Garonne annonce de nouvelles mesures de restriction d'eau aujourd'hui. Les agriculteurs ont l'interdiction d'irriguer leur culture la moitié de la semaine. Et puis quatre départements sont par ailleurs toujours placés en risque élevé pour les feux de forêt. Il s'agit des Pyrénées-Orientales, de l'Aude, de l'Hérault, du Gard, qui sont donc toujours placés en vigilance orange. Un risque maximal au Bain ce dimanche sur le littoral aquitain. Si vous profitez des températures douces pour aller vous baigner, soyez vigilants. La préfecture de la Nouvelle-Aquitaine alerte sur ces courants très violents qui peuvent emporter les nageurs au large. Et puis l'équipe de France féminine de basket est en route vers l'exploit. Elle est à 32-26.
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5: Vous sortez ce soir, prenez la petite veste quand même. Oui, c'est toujours plus prudent parce que les températures descendront jusqu'à 15 degrés, par exemple dans le Comtat venaissin. Mais le ciel, lui, sera bien dégagé et il le sera d'ailleurs demain toute la journée. Soleil matin et après-midi. Le Mistral en moins, ça c'est une bonne nouvelle. Et puis des températures qui localement, dans l'après-midi, grimperont jusqu'à 32 degrés. Demain matin, à votre réveil, 17 à Avignon, 13 degrés à Lille sur la Sorgue, Vaison-la-Romaine et puis 15 degrés à Carpentras.
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Sur ICI, Michel Polnareff avec « On ira tous au paradis ». Sophie Nolvaux avec vous pour entamer ce début de soirée. Et dans un instant, Richard Cauchient et le nouveau Tame Impala en collaboration avec la star de K-pop, Jennie. À 40 ans, Kevin Parker, l'artiste australien qui se cache derrière ce projet, est la sensation pop du moment. Voici Dracula.

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1: Nous avons une histoire à vous raconter, celle d'un passionné qui, retraité, ne veut pas lâcher son métier. Joël Gacquière a démarré son entreprise à tous deux roues dans les anciens locaux des services techniques de la ville de Monteux. Et c'était en 1993. Avant, Joël travaillait en bureau d'études spécialisé dans les machines-outils. Un jour, il en a eu marre de la hiérarchie et il a créé son petit atelier. Vous l'avez rencontré, Philippe Garcia. La suite de l'histoire, c'est maintenant.
2: Retraité depuis 3 ans, auto-entrepreneur aujourd'hui, l'atelier à tous deux roues se trouve juste en face de la gare de Monteux. À l'intérieur, un bric-à-brac de vélos, scooters et mobylettes où seule une chatte y trouverait ses petits, comme on dit. Au milieu, il se ferait un chemin très, très étroit qui va de l'entrée jusqu'au fond de l'atelier. Et là, il arrive à réparer votre deux roues avec ses milliers de pièces détachées, quel que soit l'âge de votre monture.
3: Les vieilles sont très aléatoires, on va dire.
2: Là, c'est une vieille mobylette. Qu'est-ce que c'est exactement ça?
3: C'est une Garelli Katia M, monovitesse à embrayage. Alors, ça date de 80, à mon avis.
2: Je peux vous suivre là?
3: Mais vous prenez des risques, là.
2: Je prends des risques, hein, ouais, pour le pantalon surtout, hein, mais bon, c'est comme ça. Dis donc, mais vous arrivez à vous retrouver dans toutes ces pièces-là, sur votre établi, là.
3: Je dirais que c'est ma façon de travailler, et c'est vrai que quelqu'un qui va arriver là, il va avoir un peu de mal.
2: Il y a un scooter, là.
3: Donc ça, c'est un scooter qui est quasiment terminé, et donc il va être à la vente là prochainement. Là, c'est le rangement des clés, là.
2: Malgré tout, il y a une logique. Hein.
3: Sur quelques véhicules anciens, on trouve encore de la pièce détachée.
2: Il y a de tout. Il y a des vélos au plafond, il y a des pièces de partout. C'est incroyable.
3: Oui, mais je pense que je dois être à peu près le seul maintenant à avoir de la pièce détachée ancienne et rapidement.
2: Ça va pas tarder.
3: Ma passion, c'est de les réparer.
2: Ouais.
3: Mais après, ça ne m'intéresse plus.
2: Et vous voulez me raconter quelque chose à propos d'un Tchao?
3: J'ai vendu ça à une équipe de tournage qui tournait le film Omar m'a tué. Et le gars était descendu de Paris ou je sais pas quoi pour le chercher.
2: Ah ouais, non, mais vous êtes unique au monde, vous.
3: Non, je vais pas dire ça.
2: Vous êtes devenu rare, en tout cas.
3: Il y a des choses qu'on ne reverra pas. Une fois que j'aurai fermé, on ne reverra pas ça.
2: Joël Gacquière, retraité auto-entrepreneur, ouvre son atelier à tous deux roues. Du mardi au vendredi, 9 rue Aimé Dupré, c'est à Monteux. Il vend du neuf et de l'occasion, ainsi que des pièces détachées pour votre deux roues.
1: C'est inspirant comme parcours. Merci pour cette belle rencontre, Philippe. Vous arpentez comme ça le département pour nous tous les jours. 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

0: Vous écoutez ici, c'était Zaz avec Mon Sourire. Des infos près de chez vous dans un instant. Et juste avant, une nouveauté de Benjamin Biolay et la bande originelle du film Batman Forever avec Seal. J'espère que tout va bien chez vous. Je vous souhaite un bon samedi.
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0: Benjamin Biolay avec son nouveau single, Écran Total. Le titre Nothing from Nothing de Billy Preston nous rejoint dans une poignée de minutes. Mais avant, voici les infos près de chez vous.
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2: 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Après une première édition au printemps, la braderie fait son retour du jeudi 17 au dimanche 20 septembre dans les rues du centre-ville. 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Vêtements, maroquinerie, bijoux, décorations et puis plein d'autres produits. C'est l'occasion de faire un peu de shopping, de profiter de belles réductions et de soutenir les commerces du centre-ville. La braderie va être ouverte de 10h à 19h, du jeudi au dimanche, directement devant les boutiques participantes. 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C'est festif, c'est populaire, on fait de bonnes affaires, ça va être super.

0: Bon début de soirée à l'écoute d'ici. Chaque jour, avant les infos de 8h, on voyage dans le temps avec Stéphane Bern. Et aujourd'hui, eh bien, je vous propose de repartir au temps des famines et des assiettes vides.
1: C'est la fin des haricots. On le dit aujourd'hui avec un sourire. Autrefois, cette expression faisait frissonner. Nous sommes autour de l'année 1900 dans un pensionnat on ne peut plus banal. L'hiver est rude, les appétits sont grands. Pas de raclette, de fondue ou de tartiflette à l'horizon car les caisses, elles, sont presque vides. Dans l'office, la sœur intendante fait le tour des placards et rien, ou presque rien. Elle ouvre alors son grand registre de comptes, soupire et s'exclame « Il ne nous reste plus que des haricots ». Une petite phrase qui annonce la crise. Parce qu'à l'époque, on servait des haricots en tout dernier recours. C'est ce qu'il reste dans le garde-manger une fois qu'on a terminé la viande, le pain frais, les légumes. Quand on attaque les haricots secs, pas chers mais nourrissants, c'est qu'il n'y a vraiment plus rien d'autre. Et c'est ainsi que l'expression « la fin des haricots » devient limpide. Quand ils sont épuisés, c'est qu'il n'y a vraiment plus rien à manger. Mais l'expression pourrait avoir une autre origine, plus légère. À la même époque, les jeux de société étaient répandus. Et la solution pour se croire plein aux as, quand on a les poches vides, ne pas miser avec des pièces, mais avec de petits objets comme des haricots secs. Quand c'était la fin des haricots, c'était la fin de la partie. Game over, version potager. Alors qu'on soit autour d'une table de jeu ou d'un réfectoire glacé, quand le dernier haricot disparaît, c'est l'inquiétude qui commence à germer. Et oui, avant, les agences de notation ont mesuré la crise en regardant au fond du sac de haricots. Un indicateur rustique, mais qui plantait moins souvent que les fichiers Excel.
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0: John Lennon avec Woman sur Ici. Dans quelques minutes, il sera 18h. J'ai juste le temps de vous offrir encore deux morceaux. Le nouveau Vianney, Doré d'Étain, et Bernard Lavillier avec Estelle de Ghetto.
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1: Merci d'écouter Ici, il est 18h, bon début de soirée. Les infos avec Benjamin Mathieu.
2: Un rail de 300 kilos disposé en travers de la voie de chemin de fer. C'est ce qu'affirme Hervé Morin, le président de la région Normandie, pour expliquer le déraillement d'un TER hier en fin d'après-midi. Celui-ci a fait 44 blessés et choqué les 186 passagers. Le procureur de Rouen privilégie la thèse d'un acte malveillant. Hervé Morin évoque lui un acte que l'on peut qualifier de criminel. La circulation ferroviaire est toujours interrompue sur la ligne Rouen-Caen. Une quinzaine de stations-service ont fermé leurs portes ce week-end dans la région d'Ajaccio en Corse. Elle proteste contre la hausse des prix des carburants et la distorsion de concurrence créée par le plafonnement tarifaire mis en place par le groupe Total. Contrairement au reste du pays, le secteur de la distribution de carburant est très concentré en Corse avec seulement 3 opérateurs. Une de violence dans le quartier Saint-Nicolas à Laval. Un magasin et des voitures ont été incendiés. La maison du département a été également la cible de tirs de mortier. D'après la préfecture de la Mayenne, un groupe de 20 à 30 jeunes est à l'origine de ces violences. L'été caniculaire qui fait quand même des heureux les producteurs d'huile d'olive. Les fortes chaleurs ont permis de tuer les larves de mouches qui s'attaquent habituellement aux olives. La récolte qui débute en ce moment s'annonce exceptionnelle. Le groupe français de services numériques Capgemini a annoncé vendre sa filiale Capgemini Government Solutions. Celle-ci avait été très critiquée en début d'année après avoir signé un contrat avec la police américaine de l'immigration. Les Françaises en sport bien parties pour se qualifier en finale de la Coupe du Monde de basket. Elles mènent actuellement 71-60 face à l'Allemagne, le pays hôte, en demi-finale. C'est la crise, par contre, à Nantes, en foot, où les Canaries ont encore perdu en Ligue 2, défaite 1-0 face à Sochaux. Et déjà, une avant-dernière place pour le club en Ligue 1, ça joue à Strasbourg, qui reçoit Monaco en ce moment. 4 autres matchs sont également au programme de cette 4e journée ce soir. Et puis en top 14, en rugby, pour bien parti pour mettre la déculottée du jour, les Palois qui mènent 35-7 à la mi-temps face à Bayonne.
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4: Vous sortez ce soir, prenez la petite veste quand même.
5: Oui, c'est toujours plus prudent parce que les températures descendront jusqu'à 15 degrés, par exemple dans le comtat venaissin. Mais le ciel, lui, sera bien dégagé et il le sera d'ailleurs demain toute la journée. Soleil matin et après-midi, le Mistral en moins, ça c'est une bonne nouvelle. Et puis des températures qui localement, dans l'après-midi, grimperont jusqu'à 32 degrés. Demain matin, à votre réveil, 17 à Avignon, 13 degrés à Lille sur la Sorgue, Vaison-la-Romaine et puis 15 degrés à Carpentras.
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0: Over My Shoulder, Mike and the Mechanics sur Ici. Je suis ravie de passer cette nouvelle heure en votre compagnie. Sophie Nolvaux avec vous jusqu'à 19h. Dans la suite, c'est de la chanson française avec deux artistes belges, Philippe Lafontaine et son cœur de loup. Et une nouveauté pour redémarrer, elle s'appelle Estelle, E-S-T-L. Et elle nous chante « Te rencontrer encore » sur Ici.
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1: Petit déjeuner à l'hôtel, Philippe Garcia, vous avez une belle vie de reporter, on adore. Et puis vous nous permettez surtout de profiter, de découvrir de chouettes lieux dans le département. On vous suit cet après-midi, on vous suit même sous la douche, c'est très bizarre tout ça. C'est un pommeau de douche que vous nous présentez, si j'ai bien compris. Hein.
2: Oui, un pommeau de douche pas comme les autres, que Florence Véron, propriétaire de l'hôtel Sainte-Anne à Apt, a installé dans toutes les salles d'eau et de bain de l'établissement. Alors après avoir travaillé des années dans le tourisme, Florence a acquis le petit hôtel en septembre 2019. Et c'est une adresse pleine de charme.
3: Oui, c'est un petit hôtel de 7 chambres. Petite affaire, bien tranquille, et j'ai tout rénové. Là, on est dans le centre-ville de Apt, mais juste un petit peu à l'extérieur de là où il y a toute l'animation. Donc, ce qui fait que je me trouve sur une petite place, bien tranquille. Et là, le petit jardin est bien tranquille, il n'y a pas de bruit.
2: Là, on monte les escaliers avec les tomettes traditionnelles. Hein. On est dans une vieille maison qui a beaucoup de charme. Et on va rentrer dans une des chambres que vous avez... Ah, c'est joli, hein. Et là, vous m'entraînez dans la salle d'eau, salle de bain. Voilà. Vous avez fait un choix qui est économique et aussi écologique, Florence.
3: Alors, c'est essentiellement écologique. Économique, c'est vrai qu'on voit ce qu'on peut économiser avec ces pommeaux de douche. C'est pas grand-chose, mais ça peut aider à sensibiliser les gens et à leur dire, bah tiens, on économise tant.
2: Alors, il a été conçu avec le parc naturel régional du Luberon.
3: Je travaille avec eux.
2: Ouais. Alors. Bon, le jet, il a l'air sympa, ça va.
3: Ah oui, c'est en fait
2: une vraie douche.
3: On prend une vraie douche, un jet puissant, et au bout d'un certain moment, vous avez la lumière qui apparaît.
2: Ah oui, d'accord. Ça, c'est clair, en fait,
3: ça, le pommeau. Ça, c'est clair, ouais. Et donc, ça peut être, au début, c'est vert. Ensuite, ça devient orange et ensuite rouge.
2: Quand rouge, ça veut dire bleu, que...
3: Orange et
2: rouge. Ça veut dire quoi quand c'est rouge?
3: Bah, que vous avez consommé déjà 40 litres.
2: Vous pouvez passer le savon, là, Florence, s'il vous plaît.
4: Merci.
2: Alors, ces pommeaux, en fait, tout le monde peut se l'acheter, ce pommeau. Hein.
3: Oui, ça, il est sur Internet. C'est une entreprise française qui a réalisé ça.
2: Ouais.
3: Et ça permet donc... en fait, ils habitent dans le Vaucluse, à Avignon. Et donc, ça permet de promouvoir ce genre de pommeau. Par exemple, des personnes qui ont des petits-enfants et qui disent « Ah bah moi, je vais mettre ça chez moi parce que ça les sensibilise, ils voient avec les couleurs, ils se disent bah, « Tiens, vert, c'est bon, mais rouge, alors, je suis dans le rouge. »
2: Il faut arrêter, quoi.
3: Il faut arrêter.
2: C'est le moment de se rincer.
3: Voilà.
2: Ces pommeaux de douche économiques et écologiques sont proposés par l'Office de tourisme du Pays d'Apt-Luberon et le Parc naturel régional du Luberon dans le cadre de « Économisons l'eau », une opération initiée depuis 2014 par le parc. L'Office de tourisme étant chargé d'inciter les hébergeurs de chez nous à les adopter.
1: C'est donc le cas du très joli petit hôtel Sainte-Anne d'Apt. C'est place du Faubourg du Balai. Il y a toutes les infos sur apt-hôtel.com. Merci beaucoup Philippe Garcia. Et maintenant, il faut rentrer quand même. Toutes les bonnes choses ont une fin.
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0: Elle nous emporte littéralement cette chanson d'Alex Warren. On écoutait Ordinary sur Ici. Dans le prochain quart d'heure, une foule de conseils utiles près de chez vous et Patrice Gascoigne qui nous rejoindra pour plonger dans les coulisses de The Voice Kids ce soir sur TF1. Tout ce joli programme après le duo Marc Lavoine et Patrick Fiori et après un souvenir de Céline Dion.
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9: L'artiste de renommée mondiale, Ernest Pignon-Ernest, le précurseur de l'art urbain, propose une exposition majeure nommée Ombre de Naples. Seront présentées à Carpentras plus de 200 œuvres, dont certaines inédites créées entre 1988 et 2015. Venez découvrir l'exposition jusqu'au 1er novembre à Linguin-Vertine à Carpentras.
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1: Merci d'être fidèle à votre radio ici. C'était Marc Lavoine et Patrick Fiori avec Occupé. Dans quelques minutes, place au Dexys Midnight Runners. Et tout de suite, des infos près de chez vous.
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3: Ah oui, je suis d'accord, la rentrée, c'est souvent le moment des bonnes résolutions. Alors pourquoi ne pas se remettre au sport tout en douceur? Pour ça, la piscine peut être une bonne option. La natation permet de bouger sans brusquer les articulations. C'est aussi une activité intéressante pour travailler en douceur la mobilité et le dos. À Avignon, les piscines municipales ont repris leurs horaires de rentrée depuis cette semaine. Alors, Jean-Clément à Montfavet, Chevalier de Follard et Stuart Mill sont notamment ouverts, avec des créneaux en semaine et le week-end. Le stade nautique propose lui aussi plusieurs ouvertures, notamment le dimanche. Et bonne nouvelle pour le porte-monnaie, pour les Avignonnais, l'entrée est à 2,50 euros ou 1,50 euros au tarif réduit. Il existe aussi des carnets de 10 entrées et des cartes trimestrielles. Le plus simple, en fait, c'est d'aller à l'accueil, de vous renseigner et de choisir la formule qui vous convient le mieux. Alors après les vacances, on ressort le maillot, on reprend tout doucement et on se jette à l'eau.
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0: Ici, sur votre radio, on écoutait Véronique Sanson avec Comme je l'imagine en 72. Les coulisses télé, c'est maintenant avec vous, Patrice Gascoigne. Aujourd'hui, vous êtes allé rencontrer l'un des coachs de The Voice Kids, l'émission de TF1 qui se poursuit ce samedi soir.
1: S'il y a bien une émission qui prouve que la valeur n'attend pas le nombre des années, c'est bien The Voice Kids. Yeah! Elle s'appelle Mina et elle a fait vaciller les coachs de cette saison 12 de The Voice Kids, saison qui a débuté le 22 août dernier et qui se poursuit ce soir sur TF1. On retrouve avec plaisir le même quatuor de coachs assis dans les fauteuils rouges, Santa, Patrick Fiori, Matt Pokora et Soprano. Face à eux, des candidats âgés de 6 ans pour la plus jeune à 15 ans pour le plus âgé. Tous ont déjà un super niveau. Et j'ai demandé à celui que tout le monde vénère, celui qui gagne très souvent, Patrick Fiori. J'ai demandé ce qu'il se passait après l'émission. Est-ce qu'il joue un peu son rôle de parrain auprès de ces jeunes protégés? Patrick Fiori.
2: Un rôle de parrain? Non, j'ai un rôle de coach qui continue à être coach, même quand il est plus coach. Voilà, que ce soit des talents qui aient gagné ou pas. Voilà, on n'en fait pas publicité, je sais tous. Mais bon, peut-être qu'à un moment, il faut dire les choses. Ce que je disais à Matt, c'est que il y a The Voice Kids, il y a les talents qui viennent et qui repartent avec une victoire ou pas, ça c'est pas important, mais surtout derrière, voilà, ils viennent en tourner avec nous, on les invite, ou voilà, il se passe des choses. Donc The Voice Kids, c'est pas un passage et puis ça s'arrête, c'est un passage et puis il y en a un autre derrière. Voilà, il y a des coachs qui ont des bonnes pensées et qui ont envie d'accompagner les enfants, pas que dans The Voice Kids, dans The Voice Kids aussi. Et voilà, on y fait attention, on s'y intéresse.
1: Patrick Fiori et ses amis coachs prennent 1000 précautions lorsqu'ils ne se retournent pas durant la prestation d'un jeune chanteur. Dites-moi, Santa, avez-vous déjà essuyé des noms au début de votre carrière?
3: On a tous essuyé des noms. Moi, j'ai été refusée au conservatoire. Ça a été un petit traumatisme.
4: On a été refusée à l'opéra. Ça a été un petit traumatisme. Mais voilà.
5: J'ai été refusée au centre de formation de Cédric.
6: Changeons de sujet. Vous pouvez...
3: on a tous essuyé des noms et c'est grâce à ces noms qu'on a grandi. Moi, c'est grâce à ce nom que je me suis dit, allez, j'en ai marre du classique et du piano. Je vais mettre du noir sous les yeux et je vais faire du punk. Et en fait, c'est ce moment où de bascule qui te fait aussi grandir. Et quoi de plus beau que de grandir quand on est enfant.
1: Santa et ses potes de fauteuil rouge, Patrick Fiori, Matt Pokora et Soprano, The Voice Kids, ce soir sur TF1. Et comme dans un fauteuil, bah, je reviens demain pour de nouvelles coulisses télé.
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0: Elle danse, extrait de son 11e album Le Soleil des Absents, sorti en janvier. On l'écoutait à l'instant sur Ici. Il sera bientôt 19h et toute l'actu qui arrive. La suite, vous allez la passer en compagnie d'Émilie Mazoyer qui reçoit Enora Malagré pour ses chansons préférées. Mais avant, c'est le collectif Ensemble qui nous rejoint avec sa raison d'être. Je vous souhaite un très bon samedi, une excellente soirée avec nous.
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1: Très belle soirée, vous écoutez Ici, il est 19h. Et c'est l'heure de s'informer avec Benjamin Mathieu.
2: C'est une première pour le sport français et le basket féminin. L'équipe de France est en finale du championnat du monde. Les Bleus ont facilement battu le pays hôte, l'Allemagne, 86 à 64 en demi-finale, dans un match où elles ont mené de bout en bout. Les basketteuses peuvent donc encore rêver d'un exploit en devenant championne du monde. Dominique Malonga a été décisive pendant ce match, mais elle reste concentrée sur l'objectif.
3: C'est génial, on est vraiment très très contente. Mais oui, on va pas forcément exploser de joie parce qu'on sait ce qu'on veut et c'est demain qu'on va aller le chercher. Donc non, on est très très contente, très fière de ce qu'on a réalisé. Mais encore une fois, on a faim, on sait ce qu'on veut aller chercher et c'est demain. Donc demain, on explosera de joie. Je pense que voilà, on va vraiment aborder ce match-là comme un match de basket finalement. Et je pense que c'est tout ce qu'on a à faire, des adversaires qu'on connaît. Et je pense que vraiment, on se sent tellement bien et tellement en confiance en ce moment qu'on pense vraiment qu'on peut battre n'importe qui si on joue notre basket. Donc, je pense qu'il faudra rentrer dans le match de cette manière.
2: La finale est à suivre demain à 20h. Ça sera contre les États-Unis ou l'Espagne. Un acte malveillant pour être à l'origine du déraillement hier soir d'un TER à proximité de Rouen. Il a fait 44 blessés, dont une jeune femme qui était en urgence absolue, mais ses jours ne sont désormais plus en danger. Le déraillement du train qui assurait la liaison Rouen-Caen transportait 186 personnes, a particulièrement choqué les passagers. On est passé tout près d'un drame, estime Hervé Morin, le président de la région Normandie, qui était sur place, car c'est un rail très lourd délibérément posé en travers de la voie qui a causé cet accident, selon l'élu.
4: Les cadres de la SNCF m'ont dit, écoutez, il y a un bout de rail qui était sur la voie. Une heure avant, un train est passé, il n'y avait rien. Très clairement, ce rail qui était entreposé au bord de la voie, quoi, à quelques mètres de la voie, il a été déplacé. Ça ne peut pas être un geste d'un homme isolé, puisque les cheminots me disaient que c'était entre 250 et 300 kilos. Si c'est bien ça, c'est un acte que moi je qualifie non pas de malveillant, mais de criminel. Comment un rail de 240, 250 ou 300 kilos peut se retrouver sur une voie. Et c'est ça que la justice doit trouver très rapidement. C'est abject.
2: Article complet retrouvé sur ici.fr. La traditionnelle fête de l'UMA dans l'Essonne tout le week-end avec ses concerts, ses saucisses frites et ses meetings politiques. Jean-Luc Mélenchon, le candidat LFI par exemple, qui dans son discours devant de très nombreux partisans, dénonce les marges des distributeurs de carburant et appelle à bloquer les prix. De son côté, Fabien Roussel, candidat à la présidentielle pour les communistes, propose une idée plus radicale en nationalisant la compagnie Total. Il appelle à manifester et envahir les ronds-points comme pendant le mouvement des Gilets jaunes. Marine Le Pen faisait elle aussi sa rentrée politique avec les parlementaires du RN au Touquet dans le Pas-de-Calais. La candidate annonce qu'elle préfère voter un budget, même imparfait, cet automne. Nous exigerons des économies, affirme-t-elle, faisant un pas vers une non-censure du gouvernement qui va donc proposer son budget à la fin du mois. Ils ont dépensé sans compter et font la queue depuis des heures pour être les premiers à rentrer. Les fans de Céline Dion font le pied de grue à Nanterre, en banlieue parisienne, devant la Plénitude Arena, une salle qui peut accueillir 30 000 spectateurs. La star débute ce soir une résidence de 16 dates jusqu'en octobre, avant de revenir en mai 2027. Au total, 500 000 fans venant du monde entier vont applaudir leur idole, qui n'avait plus donné de concert depuis 6 mois. Et Victor Vasseur, vous êtes sur place, c'est bien évidemment des fans qui sont absolument impatients que vous avez rencontrés.
5: Karaoké improvisé sur le parvis de la salle. Ici, les fans s'échauffent la voix comme des sportifs avant un match. Avant le concert, passage par la boutique, Alexandra repart avec un sac plein. Cette Toulousaine vient de dépenser une centaine d'euros.
6: J'ai pris un sweat magnifique que je vais garder pour moi durant toute ma vie. C'est une toute première, c'est je vais voir mon idole, celle qui m'a appris à chanter. C'est waouh.
5: Ça va être un karaoké géant ce soir.
6: Mais complètement. Et je vais lui faire même ses cœurs.
5: Difficile encore d'y croire pour de nombreux spectateurs comme Laurence et sa sœur. Pour elle, ce sera une première.
7: Là, ça fait un mois que je vis que du Céline Dion. Dans la voiture, on écoute du Céline Dion.
8: Quand on se lave, c'est Céline Dion. Quand on fait à manger, c'est Céline Dion. C'est Céline Dion partout, quoi.
5: Céline, c'est une diva, elle est unique. C'est la plus grande, m'ont répété plusieurs fans. Comme Francky, 62 ans, venu du Pas-de-Calais. Vous l'imaginez comment ce concert ?
9: Je pense que ça va être grandiose. Je pense que ça va être un mini Las Vegas. Je pense qu'elle a mis tout dans ce show ce soir pour prouver qu'elle renaît de ses cendres et tout ce qu'elle n'a pas pu donner pendant 6-8 ans, elle va tout donner ce soir.
5: À Alors, peu d'informations ont filtré sur ce concert. Y aura-t-il des invités sur place? Le spectacle doit durer 2 heures avec ses plus grands tubes.
2: Victor Vasseur pour ICI. Restez bien branchés sur votre radio préférée ICI, car demain, Willy Rovelli vous propose une belle surprise relative évidemment à Céline Dion. Ça sera dans son émission demain midi.
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10: Vous sortez ce soir, prenez la petite veste quand même. Oui, c'est toujours plus prudent parce que les températures descendront jusqu'à 15 degrés, par exemple dans le comtat venaissin. Mais le ciel, lui, sera bien dégagé et il le sera d'ailleurs demain toute la journée. Soleil matin et après-midi, le Mistral en moins, ça c'est une bonne nouvelle. Et puis des températures qui localement, dans l'après-midi, grimperont jusqu'à 32 degrés. Demain matin, à votre réveil, 17 à Avignon, 13 degrés à Lille sur la Sorgue et Vaison-la-Romaine et puis 15 degrés à Carpentras.
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11: Salut les petits clous, comme disait l'autre. C'est Décibel, le Décibel du samedi soir. Comme d'habitude, je donne les clés de la prog musicale à un ou une invitée en l'occurrence, que vous écoutez tous les midis à la radio, ici même, et Nora Malagré à la tête d'une toute nouvelle émission. On vous doit bien ça.
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0: Et Nora Malagré.
11: Enora Malagré. J'aime bien quand ce prénom est chanté. Bonjour, comment ça va Enora?
12: Ça va.
11: Je suis ravie de t'accueillir dans Décibel. La règle est simple, hein, on te contacte quelques jours avant l'émission, on fait ça avec tous les invités du samedi. Est-ce qu'on pourrait avoir, s'il vous plaît, une sélection d'une dizaine de chansons qui vous ferait plaisir et tout? Et Nora m'a répondu en m'envoyant un podcast. C'est-à-dire qu'en fait, elle m'a fait un vocal sur WhatsApp où elle me disait « Alors j'aime beaucoup ça, mais j'aime aussi beaucoup ça et ça, et ça c'est très important, et ça c'est essentiel, et cet artiste, et ce groupe, et cette chanson. » Et Nora, dingue de musique.
12: Folle de musique. Mon papa disait que j'étais née dans une enceinte. Mais oui. Vraiment. Mais ça, en fait, c'est ce qui m'intéresse le plus au monde. Donc
11: c'est vrai.
12: Voilà,
11: c'est
12: je fais que des concerts, je n'écoute que de la musique quand je ne suis pas ici.
11: Ouais.
12: Il n'y a rien d'autre qui m'intéresse.
11: Ah là là, j'adore. Alors, il y a une rentrée hyper chargée pour Enora, puisqu'en plus de l'émission, donc tous les jours, à midi, juste après les infos de midi, midi 5. Mais écoutez les infos si ça ne fait de mal à personne. Donc voilà, on vous doit bien ça. C'est de l'actu, service. On apprend à pas se faire arnaquer. On apprend à économiser.
12: À payer moins cher. Voilà.
11: Tout ce qu'on aime.
12: Tout ce qu'on aime.
11: Tout ce qu'on aime. Et puis, il y a aussi tout ce qui est santé. Ça, c'est sur France Télé, notamment avec le magazine de la santé.
12: Oui, et en quête de santé. Je prépare aussi un nouveau documentaire. Et puis, je suis au théâtre aussi.
11: Mais oui, tu fais du théâtre.
12: Ouais, depuis 20 ans. Et là, on part sur les routes de France. Jouer une pièce qui s'appelle Les Amazones, qui est une grande pièce de boulevard du répertoire. Je suis trop contente.
11: Trop bien. Alors, j'ai réussi à attraper Enora pour une petite heure ensemble, malgré cet emploi du temps incroyable. Enora, ce qui est drôle, c'est que donc, dans le fameux podcast qu'elle m'a envoyé pour m'expliquer sous ses goûts musicaux, je me suis dit, mais qui est cette personne qui me dit à la fois, attention, hein, il faut du rap, Notorious B.I.G., hyper important pour moi.
12: Bien sûr.
11: Mais dans la même phrase, elle me dit ah ouais, tout ce qui est viol de gambe, Jordi Savall.
12: Mais oui, mais c'est cohérent en fait.
11: Je sais pas si je dirais cohérent, mais j'attends l'explication avec impatience. Mais
12: déjà, toutes les instrus de rap sont quand même, pour certaines, très inspirées par la musique classique.
11: Vrai.
12: Donc moi, j'ai d'abord écouté du rap et en fait, ça m'a amené à d'autres styles musicaux beaucoup plus pointus comme le classique ou le jazz, dont je suis férue. Et puis, il y a quelque chose dans la viole, là, d'un peu hip-hop, quoi. Je trouve que c'est un son gras, un son lourd, c'est très rythmique.
11: Ouais.
12: Moi, ça m'embarque. Et j'aime beaucoup, beaucoup la musique classique. Et plus je prends de l'âge, je ne suis encore toute jeune. Mais,
11: un bébé.
12: Mais c'est vrai que plus je m'engouffre, en fait, dans ce style musical pour découvrir, en fait, de plus en plus.
11: Ouais. Et tu dirais que tu as des obsessions
12: oui.
11: passagères, ou pendant peut-être un mois, tu écoutes un truc à fond et après tu changes.
12: C'est exactement ça. Ouais, c'est ça. J'ai des monomanies, quoi. Donc ça peut être Oasis pendant un mois. Oui, effectivement, de la viole de gamba le mois d'après, de la musique brésilienne. Je peux aller écouter aussi, je sais pas, de la musique péruvienne si jamais j'ai écouté. Moi, je Shazame tout. Ouais. Ça a changé ma vie.
11: En Shazame, fait, on va expliquer. Hein, c'est une petite application. En fait, quand vous entendez de la musique autour de vous, vous la lancez et elle va reconnaître ce que vous êtes en train d'écouter et vous donner la référence.
12: Dès que je suis devant une série ou un film, par exemple, et qu'il y a, tu sais, trois notes de musique, hop, Shazame, boum, ça rentre dans playlist et hop, voilà. Ça nourrit une obsession.
11: Elle est comme ça. L'éclectisme, donc, ça va peut-être être la première clé pour rencontrer ce soir Enora Malagré via ses choix musicaux. Et puisqu'on est quand même samedi soir à l'heure de l'apéro, Enora vous a gâté, les amis. On commence avec Blondie. Et Call Me, c'est la bande originale du film American Gigolo. Et ça danse très fort.

0: production Giorgio Moroder pour démarrer la soirée Blondie et Call Me, choisie pour vous par Enora Malagré. Enora, c'est le moment de te poser la question parce qu'elle est très difficile en plus celle-ci. T'écoutes beaucoup de musique, tu chantes à tue-tête ou pas?
1: Oui.
0: Dans l'intimité de ta chambre ou au karaoké?
1: Oh non, devant qui veut bien l'entendre.
0: Donc si vous écoutez ici tous les jours à midi, à tout moment, Enora part en solo.
1: Moi je suis pas contre une petite poussée à petite chansonnette, alors peut-être, je suis pas sûre que c'est la meilleure idée pour les nouveaux auditeurs, ni pour mes amis d'ailleurs.
0: C'est vrai.
1: Mais non, mais c'est vrai que j'adore ça. Quand j'étais un peu plus jeune, j'ai fait modestement de la chorale. Ah. Je m'imaginais en Montserrat Caballé, puis j'ai pas été retenue, on va pas se mentir. Je fais de la radio, voilà.
0: Hey, c'est bien déjà. Hey, quelle voix quand même. Enora Malagré aux commandes de la programmation musicale de Décibel jusqu'à 20h. On ira faire un tour au Brésil, on écoutera du Nirvana en acoustique, ce sera magnifique. Alain Bashung, Kate Bush ou encore Oasis et Feu Chatterton. Ces choix musicaux sont variés et extrêmement réjouissants. A tout de suite.
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1: Notre invité Enora Malagré, nouvelle recrue de cette rentrée 2026-2027 sur votre radio. Ici, elle anime tous les jours à midi. On vous doit bien ça, une nouvelle émission que vous allez adopter, adorer. Et nous, nous essayons de cerner la personnalité d'Enora. Et j'avoue que, alors si, il y a quand même une base, un socle de variété française, mais ça, ça je sais, je le sens quand je vois ta sélection, c'est que toi et moi, on a passé la même enfance à l'arrière de la bagnole, ouais. Avec les parents qui mettent des cassettes et tout. Exactement. Et donc, en grandissant, eh ben, on se raccroche à un son variété, comme par exemple, tu m'as cité dans ta sélection le duo Lara Fabian et Morane.
2: Oui.
1: Et mon autre.
2: Oh. Voilà. Un classico. Tu es mon autre. Bon, et de plus belles voix du monde, après Barbara Streisand peut-être quand même.
1: Ouais.
2: Mais c'est surtout, je crois, pardon, la voix de Morane, moi, qui donne la profondeur à ce titre. Qui me parle, qui m'a fait vibrer, sur lequel j'ai pleuré mes amants, seul dans ma chambre.
1: Et puis après, elle mettait un petit Léo Ferré.
3: C'est extra.
2: Ouais, alors ça, forcément.
3: C'est extra.
2: Bon, ça, c'est les parents qui chantent.
1: C'est,
2: c'est exactement ce que t'as dit, qui chantent à tue-tête dans la voiture ou qui sont en fin de soirée. Parce qu'en Bretagne, chez nous, ça fait la fête. Ouais. Et en fin de soirée, proche de l'aube, mon papa mettait beaucoup Léo Ferré.
1: Léo Ferré. Et parce qu'il faut une sainte trinité de variété française, un petit Souchon.
2: Bon, ça, c'est.
1: Ça, c'est toi ou c'est les parents?
2: Ça, c'est maman. Ça, c'est ma maman.
1: C'est maman
2: qui était, je crois, un peu secrètement, probablement, de la souche, comme elle l'appelle.
1: Oh,
2: comme
1: la souche.
2: Oui, mais tous les gens de cette génération, mes parents, l'appellent la souche.
1: Ou alors, ils font une vanne, parce que comme il est tout le temps avec Laurent Voulzy, ils disent sushi Voulzon.
2: Voilà. Et après, il n'est pas drôle, en vrai.
1: Ils sont là.
2: Mais nous, on fait semblant de rire. Oh, quel humour. Ouais. Alors que c'est hyper gênant. Donc, en tout cas, la souche, qui n'a jamais rien demandé, a été vraiment poncée à la maison. Maman l'écoutait beaucoup, donc forcément, je suis tombée amoureuse aussi.
1: Donc, tu écoutes. Même quand t'es pas en famille.
2: Oui, oui, parce qu'en plus maintenant, en grandissant, évidemment, il était temps, 45 ans, j'ai compris les textes.
1: Ouais.
2: Bon, et puis là, c'est bouleversant, c'est de la poésie. On a des immenses, immenses auteurs et autrices en France aussi.
1: Et puis, on en a qui sont auteurs ou compositeurs, guitaristes, chanteurs, et qui sont morts. Et c'est très triste. Heureusement qu'il y a la radio pour continuer à parler d'eux et à passer du Alain Bachung. Toi, c'est un artiste qui est important pour toi, Bachung.
2: Oui, alors là, pour moi, c'est un des plus grands poètes français. Ouais. Moi, ce sont des textes et des musiques qui m'ont accompagné à plusieurs moments de ma vie, qui m'ont infusé en moi, que j'ai vraiment qui m'ont fait réfléchir, qui m'ont fait grandir. Cet homme m'a bouleversée, c'est un génie absolu. Je pense aussi au Cantique des Cantiques, qui est un peu moins connu, mais qu'il avait écrit avec sa femme aussi, que
1: Chloé
2: je vous invite
1: Mons,
2: à découvrir, hein, qui est une espèce de transe. Là, on n'est pas loin des Chants de Maldoror de Loutréamont. Enfin, là, on est vraiment dans la pure littérature. Je veux dire, on a la chance d'avoir des auteurs comme ça, et tu viens de le dire, quel bonheur de pouvoir les écouter à la radio.
1: Alors, on les écoute. Dans Décibels.

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1: Elle nous gâte, notre invitée ce soir, Enora Malagré, partage avec vous ses chansons préférées jusqu'à 20h. Alors, on a fait la France avec Bachung, mais dans tes choix musicaux, Enora, on prend beaucoup l'Eurostar aussi. On fait des petits tours en Angleterre.
2: Ah, je sais.
1: Ah ouais, on y croise Marianne Faithfull.
2: Je peux mourir d'amour pour cette femme.
1: Marianne, qui nous a quittés il n'y a pas si longtemps, ouais. Et qui chantait ouais, incroyablement. Il y a aussi Radiohead.
2: Bon, là, moi, j'en suis. Moi, ça me déclenche une folie. Hein. Moi, je suis tellement folle que je suis allée jusqu'à Berlin pour les voir et que j'ai fait partie de ces gens, tu sais, qui attendent 5h30 avant d'avoir une place devant son ordinateur quand ils ont annoncé leur tournée,
1: oui.
2: Là, avant l'été.
1: Et qui snobaient la France.
2: Alors, j'ai eu des oui-dire comme quoi ils allaient finir quand même par venir. Ça rime. Mais alors, moi, c'est-à-dire que Thom Yorke, mais épouse-moi. Vraiment, je suis là.
1: Oh, dis donc, il est quand même vilain. Hein.
2: Ah bah, moi, j'y vais quand même.
1: Il va quand même. Non, mais je comprends.
2: C'est trop.
1: Moi, c'était Slash.
2: Il est quand
1: donc,
2: même vilain,
1: voilà.
2: Elle a dit.
1: Bah, il est un peu vilain. Excuse-moi, enfin. Non, mais Slash aussi, il est un peu vilain, mais
2: ah oui,
1: on n'y peut rien. Mais oui, je sais.
2: Puis il sent un peu la bière.
1: Oui, bah, s'il sentait que la bière,
2: oui,
1: Enora,
2: c'est ça.
1: Ce serait beaucoup moins problématique. Alors, parlons plutôt d'une artiste qui, elle, je suis sûre, sent très bon, est une fée du matin au soir. C'est Kate Bush. Et alors, pour Kate Bush, t'as été très précise. Il y a une chanson importante pour toi. C'est pas celle qui passe à la radio, c'est pas Babushka, c'est pas Wuthering Heights. La chanson de Kate Bush qui, toi, te transporte, c'est Jig of Life.
2: Oui, c'est ça.
1: Qu'est-ce que ça te procure, ça?
2: Moi, je suis bretonne. J'ai des origines celtes très, très, très ancrées qui ne viennent pas que de Bretagne. Et ce titre, c'est le mariage entre cette musique et la sienne, tu l'as dit, féerique, vraiment enchanteresse, et mes racines celtes. C'est un titre très particulier, pareil que mes parents m'ont fait écouter quand j'étais petite, dans cet album House of Love, je n'ai pas du tout l'accent, très fondateur en fait pour elle. Et moi, quand j'écoute ça, ça m'émeut en fait, je sens mes racines repoussées en moi.
1: Ah, c'est ton ADN qui fait un truc.
2: Et je deviens un gnome de nuit quand j'entends ça.
1: Allez, petit lutin malagré. Kate Bush est dans Décibels.
2: Ah, tu le mets?
1: Oui,
2: c'est énorme.

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1: Jig of Life, et effectivement Enora Malagré a dansé la gigue dans le studio en écoutant ce classique.
2: Merci.
1: De Kate Bush. Je crois que t'as une dédicace à passer là.
2: Oui maman, t'as vu, ton titre préféré est sur ici, c'est fou ou pas? Merci Émilie.
1: Merci.
2: J'ai des frissons.
1: Merci à toi Enora de nous faire vivre avec toi ces émotions fortes et tous ces voyages en musique. Vous restez dans le coin, Décibel revient juste après 19h30.
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1: Eh oui, c'est vos copines du rencard du samedi soir. Enfin... du rencard. Si vous êtes avec nous, c'est sans doute que la pêche n'a pas été très bonne cette semaine. Mais écoutez, c'est pas grave, nous on est avec vous jusqu'à 20h. Enora Malagré est mon invitée ce soir.

0: On se folle, enfin, Arthur Théboul, c'est quand même un poète. Il en a d'ailleurs, il a écrit, je crois, des recueils de poèmes, accompagné, bon, voilà, de ses fidèles compagnons. J'ai eu la chance de les voir en concert. Ils ont fait une gigantesque tournée. Et en plus d'être des poètes et des fins musiciens, ce sont des bêtes de scène. Ouais. Ils nous emmènent dans des univers, parce qu'ils ont plusieurs univers, je trouve, dans leur musique. Moi, ils me transportent, quoi. C'est vraiment ce qu'il y a de plus beau en ce moment dans la chanson française, je trouve.
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1: Mille vagues, c'est une chanson que Arthur a écrit, un texte qu'il a écrit, une chanson que Chatterton a fait pour rendre hommage à un homme qui les a aidés à se lancer dans le métier et qui est malheureusement décédé pendant la préparation de leur album. Et pour toi aussi, c'est une chanson de deuil.
2: Oui, pour bon nombre d'entre nous, ouais. J'ai perdu mon oncle qui était l'homme de ma vie il n'y a pas très longtemps, au moment où cette chanson est sortie, pour être très honnête.
1: Donc ça s'est imbriqué directement.
2: Ça s'est imbriqué, et puis j'ai vécu un moment de communion folle pendant leur concert, où ils ont entonné cette chanson, où tout le public se tenait la main, et en pleurant. C'est-à-dire que moi, j'ai tenu la main de gens que je ne connaissais pas.
1: Wow.
2: Parce qu'on a tous vécu un deuil ou autre chose, et en fait, alors là, je veux dire, quand vous avez vécu ça... Vous pouvez rentrer chez vous tranquille, quoi. Non, non, vraiment, c'est fou. Je les aime infiniment.
1: Et ils nous donnent de l'élan en ce samedi soir avec Allons voir, pour le coup, une chanson pleine d'espoir. Ça fera de mal à personne non plus. Feu Chatterton, c'est Enora Malagré qui vous les offre ce soir dans Décibels.

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0: Feu Chatterton sur votre radio ici. Ils avaient été les invités de Décibel et quand ils reviendront, eh bien, nous leur ferons passer le message de la part d'Enora Malagré.
1: Oh, merci.
0: C'est de l'amour.
1: Oh, oui, vraiment.
0: Ah, mais c'est bien, moi ça me fait plaisir. Alors l'Amérique, maintenant il faut en parler aussi. L'Amérique de Nirvana, qui n'est pas exactement l'Amérique de 2026. On est dans les années 90. Enora, on est exactement de la même génération.
1: Ouais.
0: Donc je sais que tu avais une chemise à carreaux.
1: Oui.
0: Un jean un petit peu déchiré.
1: Et des Doc Martens.
0: Et des Doc Martens.
1: Ou des Converse.
0: Et que Kurt Cobain, eh ben, c'était juste l'homme de nos vies.
1: On avait un poster.
0: On écrivait son nom dans l'agenda.
1: Sur notre bras,
0: également. T'avais écrit Enora Cobain. T'avais fait ta signature de femme mariée au cas où.
1: Non, mais j'avais fait un montage photo quand je détestais Courtney Love, son ex-compagne,
0: oh,
1: où j'avais mis le corps de Courtney Love avec ma tête, évidemment, qui était très réaliste. J'étais adolescente, je croyais que j'étais grunge, donc je me lavais plus trop. Enfin, dis-moi un jour sur deux, j'avais les cheveux gras, mes parents pétaient les plombs.
0: Ah ouais.
1: Mais après, musicalement, soyons sérieux, c'est une révolution.
0: Ouais.
1: S'il y a eu un avant et après la musique grunge, qui paraissait à l'époque pour nos parents bien violente et peu symphonique, ce qui n'est évidemment pas le cas.
0: Mais non, et d'ailleurs, c'est vrai que quand on s'intéresse un peu au boulot de Kurt Cobain, on voit qu'il était fan des Beach Boys, il était fan des Beatles, c'est mélodique. Alors c'est violent parfois dans les refrains, mais les couplets sont toujours archi mélodiques. Et en plus, pour celles et ceux qui n'avaient pas envie quand même de se prendre que de la guitare électrique dans les oreilles, toi t'as choisi un album alors qu'il est paru à titre posthume après la mort de Kurt Cobain, qui a été enregistré vraiment quelques semaines avant sa mort à New York. C'est le Unplugged, donc ça veut dire acoustique, et ça c'est un disque qui a consolé en fait tout le monde après la mort de Kurt.
1: Tu peux pas te dire mieux. C'est vrai que c'est ton boulot après tout.
0: Non mais toi c'était ça aussi.
1: Non,
0: est-ce que tu l'as beaucoup écouté en boucle?
1: Je l'ai assassiné le disque. Pardon,
0: tu l'as saigné.
1: J'ai saigné, oui, je savais pas comment le dire, pardonnez-moi. Non mais c'est et puis je trouve que c'est musicalement complètement dément. Enfin,
0: ouais.
1: On découvre, pour celles et ceux, les fous qui seraient passés à côté, le véritable grain de la voix de Kurt Cobain.
0: Ah, c'est vrai.
1: Qui est en fait un immense chanteur, qui est aussi un immense chanteur rythmique. On entend la virtuosité de la guitare, et puis ça laisse encore, pour celles et ceux qui ont Google Trad maintenant, mais ça laisse la place au texte. Moi, j'ai toujours été très sensible à ce qui se racontait, et les textes de Kurt Cobain sont extrêmement intelligents et poétiques aussi.
0: Alors on écoute, on est à New York. About a Girl, j'ai choisi parce que c'est le début de l'album.
1: Canon.
0: Et alors c'est drôle parce que Kurt, il est très conscient. Où les gens ne connaissent pas About a Girl, parce que c'est une vieille chanson de Nirvana. Eux, ils sont devenus célèbres avec Nevermind.
1: Ouais.
0: Et donc il le dit.
1: Il est lucide.
0: Il est lucide, vous allez entendre. C'est-à-dire c'est notre premier album, la plupart des gens ne connaissent pas.
2: This is our first record. 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
0: Et nous, on a écouté ça un milliard de fois, un milliard et une fois, grâce à Enora Malagré. Voici Nirvana.

0: About a Girl, Nirvana, version acoustique, l'album Unplugged, qui fait partie donc des albums posthumes les plus vendus de tous les temps. Et Nora nous fait voyager ce soir. Et Nora,
1: mais t'as vu cette voix de bluesman? Parce que là, on est carrément, on bascule dans le blues. Faut quand même comprendre que. Pardon, excusez-moi.
0: Non, non, mais si, mais dis. Vas-y, va au bout de ton idée. Je sens que tu veux nous convaincre.
1: Je suis envoûtée en fait par ce groupe, et plus je vieillis, comme pour la musique classique, plus je découvre des subtilités dans la musique de Nirvana, comme la subtilité du jeu de Dave Grohl, qui est le batteur, qui est devenu Foo Fighters après. Tu le sais. En fait, on est certains critiques de musique sont passés à côté. Voilà,
0: c'est vrai. C'est vrai, on les embrasse pas.
1: Non.
0: Et Nora, du coup, tu ne pourrais pas vivre avec quelqu'un qui n'aime pas la musique. J'ai l'impression, parce que tu le transpires là par tous tes pores quand tu aimes une chanson. Et est-ce que quand tu détestes une chanson, tu peux quitter la pièce?
1: Ah oui, oui. Moi, j'ai vraiment
0: ce genre d'extrémiste.
1: L'expression, tu sais, les oreilles qui saignent. Non, mais j'ai, alors, je vais le dire, j'ai un amoureux que j'aime à la folie, mais qui a quand même des goûts de chiottes. Non,
0: genre, par ça. Il écoute Michel Sardou.
1: Non,
0: mais c'est Michel Sardou. Ça, c'est un scoop.
1: Chers amis, je suis avec Michel. Et c'est pas simple tous les jours, la personne râle beaucoup. Non, mais je plaisante complètement. Mais on n'a pas les mêmes goûts musicaux, et c'est vrai que je suis un peu totalitaire. Mais non. Moi, en tout cas, peu importe ses goûts musicaux, il aime la musique profondément, pas la même que la mienne, peu importe, et ça crée des débats, et c'est intéressant. Je ne peux pas être avec quelqu'un qui n'aime pas la musique.
0: Eh bien, partageons la musique ensemble, les amis. Et Nora Malagré est l'invitée de Décibel en ce samedi soir. C'est jusqu'à 20h, et dans quelques secondes, elle va nous emmener faire un petit tour au Brésil avec le meilleur ambassadeur du pays, Gilberto Gil. À tout de suite.
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1: On est gâtés ce soir parce que notre invité, c'est Enora Malagré, une des nouvelles voix de cette rentrée 2026-2027 pour votre radio ici. L'émission On vous doit bien ça, c'est tous les jours, juste après les infos de midi, voilà, midi 5. Enora est toute une bande alors, parce qu'il y a Elsa Wolinski,
2: Aude Razo, Madame Anti-Arnaque, ouais. Valère Coréard, Monsieur Bonplan, Gérald Kirzek est un médecin, Pierre Fabin, notre vétérinaire, et Nordine Attab, que vous connaissez aussi sur la radio ici, qui est notre coach sportif. C'est une émission. On vous rend service parce qu'on estime qu'on vous doit bien ça, c'est Radio
1: génial.
2: France.
1: Donc on écoute l'émission, on finit riche, musclé, avec des animaux magnifiques, avec des poils qui brillent, enfin c'est incroyable, il faut écouter cette émission. On vous doit bien ça, et si à midi vous l'avez raté, n'oubliez pas que toutes les émissions, tous les épisodes dont vous doit bien ça sont disponibles sur ici.fr et sur l'application ici. Ce soir, Enora se charge en plus de tout ça, de vos petites oreilles, avec une sélection musicale, je dois dire, c'est un sans faute. Enora, c'est magnifique. Un goût, tout dans l'éclectisme. Au début, on se dit, tiens, elles sont combien à l'intérieur? Et puis, en fait, après, on se dit, mais non, ok, je comprends. De Blondie à Feu Chatterton, de Nirvana à Alain Bashung, la gigue irlandaise avec Kate Bush. Et là, on est au Brésil. Je suis jamais allée au Brésil parce que j'ai peur des gros insectes.
2: C'est vrai?
1: Oui, on m'a dit qu'il y avait des araignées géantes.
2: Oui, qui se font un peu la taille d'un chien.
1: J'avoue. Mais la musique est folle. Ouais. T'es allé au Brésil, t'as écouté de la musique brésilienne au Brésil.
2: Ouais.
1: Oh là là, c'est beau ça.
2: Avec un monsieur que vous connaissez peut-être, cher Rémi, qui s'appelait Rémi Colpacopoul, qui était l'ambassadeur de la musique brésilienne en France.
1: Bien sûr, qui était le chef de la musique de Radio Nova.
2: Absolument, qui m'a présenté aussi à mon grand monsieur, un grand musicien, c'est où Georges. Bon, bref, j'y suis allée.
1: Qui fait des reprises sublimes de Bowie. Ouais. En brésilien, c'est où Georges.
2: On connaît tout.
1: Ah oui, lui, on l'adore.
2: Et on l'adore. Ouais. Bref, j'ai eu la chance d'y aller plusieurs fois, c'est un pays qui me. Plein de raisons très personnelles qui m'attirent beaucoup et qui me plaît beaucoup, et j'y ai découvert la musique brésilienne. Bon, j'en suis tombée fana. Mais d'où ça vient? Ça vient de mes parents, encore une fois.
1: Bisous les parents.
2: Bisous les Bretons. Qui, quand j'étais petite, souvent le dimanche matin précisément, mettaient de la musique brésilienne en tout genre, et notamment Gilberto Gil. Et j'ai une image très émouvante qui me vient en tête à chaque fois que j'écoute du Gilberto Gil. C'est mes parents qui dansent ensemble dans le salon, comme dans les films. Ouais, vraiment, j'ai la chance d'avoir des parents amoureux. Ouais, j'ai des frissons de vous en parler.
1: Et
2: je suis là, dans cette maison en Bretagne, derrière les petits barreaux, tu sais, de l'escalier. Ouais. Et j'épie mes parents en train de danser sur du Gilberto Gil. Donc voilà, c'est des petits papillons dans le ventre quand j'écoute la musique maintenant.
1: Ah, Toda Menina Baiana, Gilberto Gil, grand souvenir pour Enora Malagré. Grand

0: anecdote amusante, Enora qui ne parlait pas portugais quand elle était petite, qu'est-ce que tu entendais dans la chanson ?
1: Il dort tout habillé. Anniversaire.
0: Oh, eh ben oui, on est comme ça quand on est enfant, on s'imagine qu'on comprend tout et puis en fait on est juste transporté par Gilberto Gil. Alors, on a passé un très bon moment, il est temps maintenant que je vous annonce que c'est la dernière chanson de l'émission.
1: Oh non.
0: Voilà, mais tu reviendras, Enora.
1: Oh oui.
0: Bah oui,
1: on peut faire.
0: Alors, demain c'est compliqué. Mais non, en plus demain, attends, c'est dimanche, c'est les auditeurs. Le jour des auditeurs, c'est sacré.
1: Important.
0: Non, mais en revanche, tu pourras revenir, je sais pas, par exemple, on peut se faire une spéciale Saint-Valentin si tu veux, avec des chansons d'amour, un truc comme ça. Mais là, la dernière de l'émission, c'est pas n'importe quoi parce que c'est ton groupe préféré qui fait que tu pourrais aller camper devant le Stade de France pendant 7 jours et 7 nuits. C'est Oasis. Oasis, les frères Gallagher, Noël et Liam. Je sens une petite préférence pour Liam.
2: Oui, écoutez,
1: enfin, si l'autre s'intéresse à moi, je dirais pas non plus.
0: Donc depuis l'adolescence, depuis les années 90,
1: non, depuis
0: Oasis.
1: Le début, il y avait, tu sais, la glaire. Waouh, la guerre.
0: La guerre. Avec Blur. Ils ont dû se cracher dessus aussi, hein, t'inquiète pas.
1: J'étais team Oasis à fond, j'étais team frère Gallagher, j'ai suivi toutes leurs embrouilles. J'étais là le soir à Rock en Seine. T'étais là quand ils nous ont dit
0: le groupe n'existe plus.
1: Voilà, avec une voix assez nasillarde et désagréable, ce qui en plus rajoutait à la tristesse.
0: Oui, c'est vrai.
1: Et j'ai pris l'Eurostar, comme tu disais tout à l'heure, pour aller les voir à Londres quand ils y ont joué lors de leur tournée l'été dernier.
0: Ouais. Donc c'était vraiment la reprise d'Oasis.
1: J'ai dépensé beaucoup trop d'argent. Personne dans ma famille, dans mon entourage n'a compris parce que vraiment je me suis ruinée. Je ne pouvais pas ne pas assister à la reformation.
0: Est-ce que ça t'a apporté la joie que tu imaginais ?
1: J'étais en larmes tout du long.
0: Ah oui, donc t'as bien fait.
1: Non, j'étais en larmes tout du long. Je pleurais, je hurlais. J'ai trouvé que c'était. Enfin, il y avait une communion. Attends, mais c'est hallucinant parce que je t'en parle, j'ai envie de pleurer. C'est horrible. Je suis complètement hystérique.
0: Mais c'est que ça t'a touché profondément.
1: Moi, il m'a transporté, il m'a réparé à des moments, il a guéri des blessures, il m'a enthousiasmé à d'autres. C'est là un peu, tu sais, l'expression débile, mais la bande son de la vie, je sais pas quoi. Et je trouve qu'en plus, Liam, les années passant, il a pris une profondeur dans sa voix encore plus. C'était un conte de fées de les voir sur scène à nouveau, réunis, en train de se taper dans la main, de prendre du plaisir à jouer ensemble. Ils ont fait évidemment tous leurs tubes. Je sais pas quoi te dire. C'est le concert de ma vie, quoi.
0: Alors moi, je vais te dire quelle chanson j'ai choisie.
1: Vas-y.
0: Parce qu'elle me fait penser à toi.
1: Ah bon, c'est quoi?
0: Je t'ai écoutée, là, depuis que t'es arrivée sur ici. Et je me dis, cette fille, she's electric.
1: Ah oui!
0: Alors, Oasis, c'est pas la chanson qui passe le plus souvent à la radio. Mais demandez à ChatGPT de vous traduire les paroles. C'est assez Madame Malagré ici présente. Et Enora, merci beaucoup d'avoir été notre invitée.
1: Merci infiniment, je passe un délicieux moment.
0: À lundi, midi, après les infos, on vous doit bien ça. Et à la prochaine, Enora.

0: Le début de ce samedi soir grâce à Enora Malagré qui était notre invitée dans Décibel. Merci infiniment à elle et puis merci à vous les amis et à l'équipe de l'émission, à la technique, il y avait Basile Combes et Ange Auduc, à la réalisation Iris Guitoni qui est Team Blur, sachez-le, à la délégation musique Thierry Boffa, à la programmation et web Mélodie Shaïb. Et demain on se retrouve à 19h dans Décibel pour les chansons préférées des auditrices et des auditeurs. Et là dans quelques seconde, Benoît Prospero arrive, il y a Pâques Paris dans la vie, les meilleurs moments.
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0: Et bonne soirée les amis, à l'écoute ICI, il est 20h.
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3: Bonsoir à toutes et tous et bienvenue sur ICI. Vous avez peut-être passé la journée à bouger, à profiter de la météo, si elle était clémente, ou tout simplement à ne rien faire. Eh bien, le week-end de 20h à 21h, dans Il n'y a pas que Paris dans la vie, on vous propose une autre façon de voyager. Direction les quatre coins de la France à travers les histoires de nos invités. Toute la semaine, Éric Bastien était face à des personnalités qui ont accepté de raconter leur France. Celle des vacances en famille, des premiers souvenirs, des endroits où l'on revient toujours. Une France qui ne ressemble pas forcément toujours, d'ailleurs, à celle des cartes postales. Et pour ouvrir cette sélection du week-end, on retrouve une comédienne qui est à l'affiche en ce moment de Hitchcock et Marie-Rose au Théâtre de l'Œuvre à Paris et de Uberoi également au Théâtre de Paris et qui partage sa vie et ses souvenirs des lieux qui lui sont chers. Mélanie Page.
4: Quelle rentrée! Bonsoir Mélanie Page.
5: Bonsoir.
4: Vous reposez un petit peu quand même l'été pour attaquer une rentrée aussi.
5: Je me suis reposée au mois d'août, oui.
4: C'est vrai que là, la rentrée est extrêmement chargée. C'est toujours comme ça avec vous, dynamique, intense, boulimique de vie.
5: Quand on me propose des beaux projets, je ne peux pas dire non. Et il se trouve que là, ça s'est un peu télescopé et que les deux se faisaient en même temps à Paris. Donc on a trouvé la solution de mettre ça à deux horaires différents. Et comme les deux théâtres sont assez proches physiquement, je vais gambader prestement entre les deux.
4: Alors on en parlera quand même, même s'il n'y a pas que Paris dans la vie. Paris fait forcément partie de votre vie. Je vous remercie en tous les cas de prendre le temps ce soir. Effectivement, c'est vrai que c'est une balade qui, voilà, va permettre de retracer aussi votre existence. Si vous fermez les yeux un instant, que vous imaginez la carte de France, on a tous l'image de cet hexagone. Pas forcément Paris, parce que vous y êtes. Quel est le premier endroit comme ça qui vous vient à l'esprit, Mélanie Page?
5: Alors là, tout de suite, je dirais plutôt la Vendée. Parce que j'y ai passé.
4: Vous pouvez rouvrir les yeux. Hein.
5: Oui, les gens ne l'ont pas vu. Vous n'êtes pas obligé de le souligner. Ah, mais moi, je suis bonne élève. Hein. On me dit fermez les yeux, je ferme les yeux.
4: Mais je vous dis que vous pouvez les rouvrir.
5: voilà, je les ai rouverts. Oui, parce que j'y ai passé vraiment beaucoup, beaucoup de mes étés, pas que l'été d'ailleurs, on va dire de 9-10 ans à mes 18 ans, et que j'ai énormément de souvenirs là-bas, évidemment. Donc oui, la côte atlantique et la Vendée, précisément.
4: On reparlera peut-être de la Vendée tout à l'heure. Vous êtes française, mais pas seulement. Je vais rappeler que votre papa anglais, maman australienne, ils sont rencontrés en France ou pas, vos parents?
5: Oui, à Paris, je suis désolée.
4: Mais c'est pas grave.
5: Ils se sont rencontrés à Paris parce qu'ils, tous les deux, sont venus de leur pays avec un peu des rêves, une idée justement du Paris bohème où on échange aux terrasses des cafés, où on parle littérature, enfin voilà. Donc, ils se sont rencontrés en donnant des cours d'anglais pour les adultes. Et voilà, ils sont tombés amoureux, ils ont fait deux filles, dont moi.
4: Ils sont nés respectivement.
5: Oui, lui en Angleterre et elle en Australie.
4: Alors, quelle
5: image
4: ils avaient de la France? Vous avez déjà eu l'occasion de parler de ça?
5: Oui, alors une image assez idéalisée en fait, même si en fait, pour eux cet idéal était plutôt vrai, puisqu'ils se sont installés là. Ma mère était venue que pour le week-end au départ, elle faisait un tour d'Europe. Elle a tellement adoré la France et Paris qu'elle s'est installée plus longtemps, et puis elle a rencontré mon père, et voilà. Mais vraiment, j'ai été élevée dans une adoration de la France. culturelle, esthétique. Et j'ai un peu été élevée comme une touriste en France, en fait, même si je suis née ici.
4: C'est joliment dit, je trouve. Alors, vous avez grandi à Paris ou vous étiez dans quel quartier? Vous vous souvenez?
5: Dans le 15e.
4: 15e arrondissement, donc ouais. Pas très loin, on va dire.
5: Mais vraiment, en face de ouais. d'ici.
4: Du côté des Tours de Beauvais.
5: Ouais, c'est ça. Mais vraiment.
4: C'est votre enfance,
5: là. Oui, vraiment, pas très loin. Ah,
4: 200 mètres, hein. Voilà. Ceux qui sont pas parisiens, c'est à côté.
5: Donc, pareil, dans le 15e, oui, ça a été jusqu'à mes 22 ans, ça a été mon quartier.
4: Ouais. Du coup, scolarité ici, l'école ici, le collège ici, le lycée dans le 15e.
5: Alors, collège-lycée, un peu plus compliqué, parce que je faisais de la danse beaucoup, donc j'ai été en horaire aménagé.
4: D'accord.
5: Donc, j'étais à l'école des enfants du spectacle dans le 5e.
4: Okay. Ah oui, c'est pas à côté.
5: Et après, j'étais au lycée Racine à Saint-Lazare.
4: Alors, je vais quitter un instant Paris. Vous avez parlé d'avoir été un peu élevé finalement comme une touriste. Et ce tourisme, vous l'avez fait avec vos parents parce qu'il y a quelque chose de très important quand vous étiez plus jeune, c'est le camping-car.
5: Ah oui. Ah, on a sillonné alors l'Europe pour le coup, la France aussi, bien sûr, en camping-car Orange, Volkswagen.
4: Ah, je vois très bien.
5: J'ai peut-être pas le droit de dire une marque, sinon faut dire
4: c'est
5: Audi
4: fait, mais c'est pas grave. Renault.
5: Et Nissan.
4: C'est
5: voilà.
4: Fait.
5: Et vraiment l'image d'Épinal, des babacool en camping-car Orange.
4: Alors vous alliez plutôt en Suisse, vous l'avez dit, en Allemagne, en Italie, c'est ça.
5: Voilà, ouais. On a fait le tour de l'Europe, mais comme on y allait relativement lentement, on traversait aussi la France pour y aller.
4: Est-ce qu'il y a un lieu comme ça, ou des villes, des régions que vous avez découvertes, vous vous souvenez, enfant.
5: Je me souviens qu'on est passé par le sud de la France. Alors, mes parents n'aimaient pas trop. Pour le coup, ils adoraient la côte atlantique. Ils n'étaient pas très méditerranéens. Je me souviens que pour eux, c'était pas la vraie mer, quoi. C'était pas déchaîné. C'était pas. Et je me souviens avoir mangé un pambagna. Ça devait être vernis ou un truc comme ça. Et mes parents disaient, oh, puis en plus, c'est plein d'huile. Enfin, il y avait un truc comme ça où ils aimaient pas trop la Méditerranée. Moi, j'ai appris à la connaître plus tard. Et à l'adorer aussi.
4: Du coup, c'est comme ça que vous découvrez la France, en fait, que vous baladez.
5: Mais les campings, c'est extraordinaire. Hein.
4: Enfin, moi, je n'ai jamais vécu ça. Donc,
5: Pour un enfant, c'est vraiment génial. C'est l'aventure.
4: L'exotisme.
5: Vraiment. Et puis, alors, avec mes parents, c'était vraiment l'aventure. C'est-à-dire que ce n'était pas planifié. On avait la carte Michelin déployée avec mon père qui faisait le copilote. Et on allait à un camping presque au hasard. Si on aimait bien, on y restait plus longtemps. Si on n'aimait pas, on repartait le lendemain. Ouais. Et puis en fait en camping on fait tout le temps des copains parce qu'il y a des enfants qui sont là et qui pareil cherchent à jouer avec les voisins.
4: C'est dur parce que c'est des copains d'une journée ou trois jours.
5: C'est vrai.
4: C'est pas facile ça parce qu'on s'attache vite.
5: Oui, on s'attache et en même temps ça permet d'avoir une espèce de vie sociale un peu immédiate où on s'ouvre un peu à l'extérieur. J'ai vraiment adoré ça. Puis en plus on partait en famille, je partais avec mes cousins anglais souvent qui venaient avec nous.
4: C'est vrai que vous avez cette image, vous l'avez évoquée. C'est votre maman qui conduisait, votre papa qui avait la carte Michelin. Ça sent bon, la carte Michelin, on l'a tous souvenir d'un papa ou d'une maman avec la carte Michelin.
5: Et alors lui, l'engueuleur, que lui, il ne savait pas conduire. Mais alors, c'était... Mais tu l'as encore, c'était en anglais, donc je voulais pas. Puis alors, il y avait aussi des mots un peu fleuris. Et tu l'as, t'as encore loupé la sortie. Enfin, c'était vraiment des scènes de films. Moi, j'ai vécu...
4: Et vous dites, c'est ça, c'était comme dans un film, ce que vous avez vécu cette enfance.
5: Ouais, vraiment.
4: Avec ce camping-car. On va continuer de se balader parce qu'il n'y a pas que le camping-car. Juste une question, vous n'avez pas reproduit ça avec vos enfants, le camping-car.
5: Franchement, j'aurais aimé. Après, le problème entre guillemets, c'est qu'avec mon mari, c'était pas. On peut pas faire tout ce qu'on pourrait faire avec.
4: En dehors de France, peut-être.
5: En dehors de France, quoi qu'il y a beaucoup de touristes français quand on va en Europe, à l'étranger. Mais moi, j'aurais vraiment adoré. Ouais. Je pense que mes enfants auraient adoré aussi.
4: Pour ceux qui l'ignorent, c'est Nagui, le mari comme l'a dit Page. Voilà. Qu'est-ce qu'il y a sous vos pieds?
5: Qu'est-ce qu'il y a sous mes pieds?
4: C'est une drôle de question, je vous l'accorde. Je vous demande ça, je ne vous laisse pas répondre parce que les propres pour un fou, on va s'intéresser à la revue des merveilles. Benoît Prospero qui passe en revue donc les merveilles de notre planète. Et il est temps aujourd'hui, ce soir, de regarder sous nos pieds.
6: Est-ce que quand vous marchez dans la rue, il vous arrive de penser un seul instant à ce qui se trouve sous vos pieds? Nous voici grâce à Issigar Lozère avec Constance Hélissé du syndicat mixte des Gorges du Gardon. Alors, il y a quoi en vrai sous nos pieds?
7: Alors, sous nos pieds, il y a un monde invisible et fascinant qui est le sol.
6: Ça a l'air simple à dire comme ça, mais ça veut dire quoi? Il y a un monde.
7: Il faut savoir que un seul gramme de sol contient des millions de bactéries, des kilomètres de filaments de champignons, des acariens, des collemboles, Ce sont des microscopiques gerbilles et évidemment des vers de terre. C'est ce qu'on appelle la vie du sol.
6: Et quelle vie, mes amis! Le monde qui se trouve sous nos pieds est encore plus extraordinaire que celui qui se trouve sur Terre. Et comment ça marche?
7: Donc il faut voir ça comme une usine avec plein d'employés qui ont des rôles très différents et très variés, mais qui sont indispensables pour arriver au produit final, qui est la libération des nutriments pour la plante.
6: Et ça veut dire quand même que dans le sol, il y a des êtres vivants qui nous offrent ce que nous appelons ni plus ni moins que la fertilité, grâce à laquelle nous vivons. Et donc, par exemple, qui vit dans le sol ou sur le sol?
7: Par exemple, les bousiers qui vont venir rouler les différentes crottes des animaux à la surface du sol pour pouvoir ensuite les y déposer. On va retrouver certaines catégories de vers de terre qui font des allers-retours entre la surface et la profondeur pour venir enfouir toutes les feuilles, toutes les restes, tout le couvert végétal qui s'appelle l'humus lorsqu'on se balade dans une forêt. Ensuite, la matière se fait attaquée entre guillemets parce qu'elle se fait manger par d'autres espèces qui se relaient. Donc ça va être des arthropodes, des collemboles. On retrouve aussi des mini scorpions dans le sol.
6: Et finalement le résultat c'est quoi donc?
7: Tous ces animaux là vont avoir un rôle précis, vont venir soit dégrader la matière physiquement, soit la dégrader chimiquement pour qu'ensuite puissent être libérées les différentes molécules que sont l'azote, le phosphore ou le potassium. Pour les cultures.
6: Et ben voilà. Et simplement pour finir, sachez que la formation d'un sol d'environ 1 mètre à 1 mètre 50 peut demander 10 000 à 100 000 ans. Et écoutez bien, il y a plus d'êtres vivants dans une seule poignée de terre que d'humains sur la planète. Et ça, c'est une merveille. Merci Sigar Lozère et Constance Hélissier du syndicat mixte des Gorges du Gardon, le site gorgesdugardon.fr.
4: Merci beaucoup Benoît Prospero et sachez aussi que mettre les mains dans la terre rend heureux. Et vous arrive de jardiner, Mélanie Pain?
5: Moi, ce que je fais, mais quand les gens me regardent pas, sinon ils me prennent pour une folle, c'est prendre les arbres dans mes bras.
4: Ouais.
5: Vraiment, alors j'adore la nature en règle générale et je crois beaucoup à l'énergie qui émane des arbres et donc je leur fais des câlins.
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6: Tout va bien pour vous? Votre samedi soir se passe comment? Et si on rajoutait un peu de musique dans votre soirée? Et pourquoi pas un titre qui n'a pas pris une ride? Les Bee Gees vous accompagnent. How Deep Is Your Love sur Ici.

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2: Et nous poursuivons notre balade, et cette fois dans Il n'y a pas que Paris dans la vie, changement de décor et de personnalité. Elle est animatrice, journaliste, mais aussi romancière. Sidonie Bonnec s'est prêtée au jeu d'Éric Bastien et a ouvert l'album de ses souvenirs. Quels sont les endroits qui ont laissé une trace? Où a-t-elle grandi, voyagé, aimé revenir? Et surtout, qu'est-ce que ces lieux racontent de celle qu'elle est devenue? C'était lundi dans Il n'y a pas que Paris dans la vie. On réécoute cet échange.
3: Terrains, on l'a évoqué tout à l'heure, vous y êtes resté à peine et vous allez beaucoup voyager au gré des mutations de votre papa joueur professionnel. Vous irez notamment à Brest, Sidonie Bonnec, mais alors ça va pas s'arrêter là, on a un petit peu évoqué le sud de la France, on a écouté quelques cigales tout à l'heure. Et avant de parler d'Aix-en-Provence, je crois qu'il y a eu Martigues.
4: Oui, il y a eu Martigues. C'est bizarre, j'ai des souvenirs d'école et de piano.
3: Et vous aviez quel âge?
4: J'avais
3: 4-5 ans,
4: c'est ça, ouais. Voilà, à peu près. En fait, c'est surtout des souvenirs de week-end. Vous savez, ces week-ends où vous allez, soit vous prenez la voiture, vous allez au bord de la mer. Il y a toujours de la mer, il y a des pinèdes. Vous pouvez toujours faire des pique-niques. C'est des régions quand même. C'est une région extraordinairement agréable à vivre.
3: Alors, ce qui est intéressant, c'est que là, vous allez vous poser en région PACA pendant quelques temps.
4: C'était tout le temps des
3: courts séjours.
4: C'est vrai.
3: Là, vous allez rester
4: 2-3 ans.
3: Rester quand même une partie de l'enfance, de l'adolescence.
4: Oui, c'est vrai. Ouais. Aix-en-Provence, c'était jusqu'à mes 11 ans.
3: La Venise provençale, juste pour rappeler que c'est le nom que l'on donne à Martigues.
4: Oui, c'est vrai, la Venise provençale.
3: Si je vous dis les temps de Berre, si je vous dis.
4: Mais oui, bien sûr.
3: Mais oui, la Côte Bleue.
4: Les ports. Mais oui, j'étais toute petite quand même. Hein.
3: Le miroir aux oiseaux.
4: Ça, je me souviens plus. C'est quoi?
3: C'est un des noms du port que l'on donne du côté de Martigues.
4: C'est vrai que le port, je m'en souviens.
3: Vous alliez à l'école.
4: Oui.
3: Et vous allez à l'école ensuite à Aix-en-Provence.
4: Oui, je me rappelle de ma maîtresse, Madame Bartoli.
3: Qu'est-ce qu'elle a fait, Madame Bartoli?
4: Elle était adorable.
3: Ah, bah tant mieux.
4: Elle me donnait envie de travailler.
3: Est-ce qu'elle fait partie de ces gens qui vous ont donné envie, justement, d'aller loin dans vos études ou dans votre vie? On a des visages comme ça, des gens importants.
4: Il y a trois femmes, à chaque fois, ce sont des femmes, bon, c'est un hasard, qui m'ont donné envie d'écrire. Qui m'ont donné envie d'inventer. On faisait des exercices autour de Molière, on faisait du théâtre, mais des petites choses toutes modestes, mais ça, elle excitait notre curiosité, notre créativité. Et je me rappelle de ça, et je me rappelle qu'à ces moments-là, je me suis dit, oh, un jour, j'aimerais bien raconter des histoires, j'aimerais bien faire ça, mais ça semblait tellement écrire un livre,
3: c'est
4: je pense que c'est pour les autres.
3: Premier livre, 100 000 exemplaires, c'est plutôt là. Ça y est, les preuves, elles sont.
4: J'ai attendu 40 ans avant d'écrire. Enfin, j'écrivais des nouvelles, mais.
3: C'est l'âge de la maturité.
4: Voilà. Ben oui, mais vous savez, ça sédimente dans le cerveau d'un être humain. Il faut du temps. Il faut avoir vécu des choses.
3: Et vous en avez vécu. Quand on arrive dans le Sud, on découvre aussi une mentalité, une culture.
4: Vous êtes
3: acclimaté assez facilement. On dit souvent que les Bretons sont un peu froids. Vous étiez à Brest, même pas longtemps, même gamine. Le Sud, c'est un peu plus.
4: En fait, les Bretons ne sont pas froids, mais on est. Parce que je suis quand même bretonne. Il y a peut-être un côté, il y a peut-être un côté où on peut être plus casanier, qui est peut-être un peu lié au temps aussi. Alors dans le sud, il y a un peu plus de bonhomie, mais il peut y avoir aussi un petit peu plus de superficialité parfois.
3: Ouais.
4: Donc, mais moi, je me suis toujours adaptée. D'ailleurs, quand je suis arrivée dans le sud de la France, j'ai commencé à prendre l'accent du sud. Donc je disais plus rose, mais rose.
3: Et vous l'avez reperdu à nouveau?
4: Rose, je dis souvent, j'ai des mots comme ça qui reviennent, mais je crois que je voulais m'adapter aussi.
3: Ouais.
4: Donc, mais j'ai adoré, franchement. Une fois qu'on a l'habitude de déménager, ça devient un jeu presque.
3: À Aix-en-Provence, le chemin de l'école, c'est près de la Torse.
4: Oui.
3: Alors, c'est une rivière, la Torse.
4: Oui, c'est vrai.
3: Alors, c'est un espace, j'ai regardé les photos, c'est un espace un peu aménagé.
4: Oui, ça a dû changer depuis 30 ans.
3: J'ai regardé les photos récentes, c'est assez ombragé, il y a beaucoup d'arbres.
4: Je me rappelle des galipettes, il y avait des petites collines. L'hiver, quand il neigeait, on descendait sur des sacs poubelles. Et je traversais ce parc de la Torse pour aller à l'école, dans ma petite école où j'ai rencontré ma super amie Agnès Monnier, que je salue, qui vit à Nantes aujourd'hui, qui est avocate, à qui j'ai parlé il y a encore pas longtemps, vous imaginez, ça fait 40 ans. Et on adorait Aix-en-Provence parce que c'était très nature et en même temps, petite ville urbaine, joyeuse, avec son festival, c'est quoi, un festival d'opéra ou je sais plus, je me rappelle, il y avait, c'est ça.
3: Non, les festivals ne montent pas dans les Bouches-du-Rhône, dans le Var.
4: Il se passait tellement de choses, on était bien.
3: Mais vous viviez où, Aix-en-Provence?
4: Je vivais près de la Torse, en face du cimetière, vous voyez, à gauche.
3: Donc de mes fenêtres.
4: C'est peut-être ça qui m'a inspiré les thrillers que j'écris aujourd'hui. Non, je vous promets, ma chambre donnait sur un cimetière.
3: Ouais.
4: Donc certaines nuits, je voyais des feux follets. J'ai dit à mes parents, je crois qu'il y a des fantômes. Ils m'ont dit, non, je crois que c'est un feu follet. Je dis, mais qu'est-ce que c'est que ça? Ce gaz qui sort.
3: Oui, bien sûr.
4: Je dis ça pour les auditeurs, parce que moi, je trouvais ça feu follet. Je connaissais pas.
3: Non, parce que les fantômes du vivant, les fantômes du passé, vous allez les croiser dans la fin effacée.
4: Ça m'a bien alimenté. Mais vous voyez, ça ne doit pas venir de nulle part, ça.
3: Le cours Mirabeau?
4: Ah, le cours Mirabeau, bien sûr. Alors, vous savez, j'y suis retournée. Alors, incroyable. Enfin, incroyable pour moi. Hein. Ça vous intéresse.
3: Ça tombe bien, vous êtes notre invité, donc ça nous intéresse.
4: Écoutez, je fais comme si ça allait vous intéresser. Quand j'étais en école de journalisme, à Paris, je ne redirai pas Paris, je voulais faire de la radio. C'était ma passion. Hein? Eh bien, vous savez où j'ai fait mon stage de radio? À France Bleu Provence, à Aix-en-Provence. Donc, 15 ans plus tard, je débarque ici Provence aujourd'hui, je débarque avec ma petite valise et mes parents m'avaient loué 5 mètres carrés sur le cours Mirabeau. Et c'est là
3: C'est à deux pas pour ceux qui connaissent pas Aix, le cours Mirabeau, il est à deux pas de la radio.
4: Exactement. Et j'ai fait là mes premières armes à la radio. Oh, c'était très dur.
3: Alors la radio, moi qui l'ai connue aussi, cette radio quelques années après vous, il y a tout un nouveau quartier, le quartier Sextus, quartier de la Méjane, qui s'est ouvert autour. Moi, je me demande même si j'ai pas vu le Pasino se construire.
4: Moi c'est un peu loin pour moi déjà. Ouais. C'était une super expérience. Je me rappelle, je conduisais très mal et je partais en voiture faire des reportages à Marseille. Non, je me disais, je vais jamais revenir vivante.
3: Vous avez évoqué les ruelles, c'est ça qui vous a marqué. Les fontaines, c'est vrai qu'il y en a beaucoup.
4: Je suis très urbaine. Moi j'adore la nature, mais j'adore la ville. Un de mes plus grands plaisirs dans la vie, c'est de me balader seule dans une ville. Je me sens libre, j'aime la pierre, j'aime les fontaines, j'aime les noms des rues, j'ai vraiment une passion pour ça. Mmh. Et les rues aixoises sont uniques. C'est quelque chose qui me manquera toute ma vie, quoi. Vraiment, et pourtant, il y a d'autres jolies villes, mais les rues aixoises sont sublimes.
3: J'ai pris quelques noms, des villes qui sont autour, Bouc-Bel-Air.
4: Ah oui, Bouc-Bel-Air, oui.
3: Un souvenir particulier à Bouc-Bel-Air?
4: Non, pas du tout.
3: Salon de Provence?
4: Oui. Moi, c'est surtout la montagne Sainte-Victoire.
3: La Sainte-Victoire.
4: On allait souvent, que Paul Cézanne a dessiné. Ça me fascinait. J'avais des cartes postales avec les déclinaisons de la Sainte-Victoire par Paul Cézanne.
3: Aubagne?
4: Aubagne, je m'en souviens pas très bien.
3: Berthuis?
4: Oui.
3: Port-de-Bouc.
4: Port-de-Bouc.
3: Ah, vous avez connu les sardinades de Port-de-Bouc?
4: Ah oui. Mais j'adorais ce nom Port-de-Bouc quand j'étais petite. C'était hyper délicieux à prononcer ça.
3: Moi, j'ai fait les sardinades, c'est extraordinaire. Ça. On a des grandes soirées où on mange comme ça. Attendez, Sidonie.
4: Attendez. C'est vous qui pêchez la sardine, donc, là, aujourd'hui?
3: Je pêche la sardine, mais il y a une plage, je cherche.
4: Moi, je la mange.
3: Allez-y. Votre plage. Elle était où, votre plage?
4: Vous savez que je m'en rappelle pas.
3: Oh, bah, il y a bien un coin où vous alliez, là. Je sais pas, oui, la Couronne, à Carreau.
4: Et vous savez que je sais.
3: À Martigues, à Marseille, à David.
4: Alors, on allait plutôt à Martigues, mais peut-être la Couronne, ça me dit quelque chose. Vous savez que je me revois à la plage, je ne me rappelle plus du nom de la plage.
3: C'est pas très loin d'Aix-en-Provence, la plage de la Carreau, la plage de la Couronne.
4: Ouais, non, ça devait être là.
3: Vous alliez à la plage, je vous l'avais dit, la mer, c'est un élément très, très important pour vous.
4: Très important. On était avec mes parents, avec le grand, je me rappelle, on arrivait avec, vous savez, le gros parasol qu'on plantait comme ça. Et on restait des heures. Je me rappelle. Voilà, j'ai passé des heures dans l'eau à ramasser des petits bouts de coquillages, à me baigner. C'est une enfance de rêve, en fait, hein, l'enfance au bord de la mer.
3: Maillot de bain, j'essaye de faire un lien comme je peux, mais c'est pas mal, parce qu'on va parler de sous-vêtements féminins.
4: Pas de mon maillot de bain.
3: Non, j'essaye de faire un lien un peu capillotracté, je vous l'avoue. Ici, ça entreprend une matière de sous-vêtements féminins. Alors, il y en a pour tous les goûts, Sidonie, et toutes les envies, vous allez l'entendre. Aujourd'hui, Catherine Quicandon, vous avez choisi une gamme qui nous respecte.
5: À La Rochelle, la lingerie féminine est absorbante.
6: Oh, dis donc, c'est joli, ça, c'est quoi? C'est du cachemire?
7: C'est du coton.
5: En lin, plutôt, c'est la matière qu'ont choisi Arnaud et Beverly pour leur marque L'Intime Conviction.
8: C'est une gamme de produits absorbants, destinés dans un premier temps aux règles féminines, parce que c'est le domaine d'où on vient. Quand on a des petites fuites urinaires, ces produits sont aussi parfaitement adaptés.
5: Les culottes absorbantes et les serviettes hygiéniques lavables sont fabriquées dans des ateliers à Chizé, dans les Deux-Sèvres, et à Chauvigny, dans la Vienne. Le lin, lui, est produit en Normandie. Seuls les élastiques viennent d'Espagne et les attaches des brassières d'Allemagne. Pas le choix, ils n'en ont pas trouvé en France. Mais alors, pourquoi des sous-vêtements réutilisables? Car on ne va pas se mentir, une protection jetable, c'est quand même très pratique. Quand on a besoin d'en changer au milieu de la journée, on la jette à la poubelle. Et là, ce n'est pas le même topo. Alors Arnaud Lacoste, que nous dites-vous?
8: Vous êtes encore nombreuses à utiliser des protections jetables. On sait que ces protections-là sont mauvaises pour la santé, nuisibles à l'environnement. Vous êtes nombreuses à avoir déjà essayé des produits menstruels réutilisables, donc des culottes menstruelles ou des serviettes réutilisables. C'est mieux. Essayez le lin, vous allez voir. C'est frais, c'est léger, c'est hypoallergénique. Et vous allez normalement être agréablement surprise.
5: Je n'en doute pas. Pour le prix, c'est plus cher. À partir de 17,90€ pour la protection hygiénique et 44,90€ pour la culotte. Il y a aussi une brassière, mais là aussi, Arnaud a un bon argument.
8: Quand vous regardez le prix que vous dépensez pour les protections jetables, aussi, c'est-à-dire les serviettes conventionnelles ou les tampons conventionnels, et que vous passez à des culottes menstruelles réutilisables ou à des serviettes réutilisables, vous faites sur la durée de votre vie de femme, vous allez utiliser ces produits-là, vous faites à peu près 50% d'économie. Alors c'est un investissement, parce qu'au départ on vous dit oui, mais il faut acheter entre 4 et 5 culottes pour pouvoir faire un roulement, pour pas être obligé de laver tous les jours pendant la semaine où vous avez vos règles. Ben oui, effectivement, il y a un petit investissement, mais il faut le considérer comme un investissement, c'est pas à perte. C'est-à-dire que c'est pas des produits que vous jetez dès que vous les avez utilisés. Et surtout, c'est pas des produits dans lesquels vous avez du plastique et des matières chimiques.
5: Et ça, ça n'a pas de prix. Enfin si, mais vous avez compris. 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Merci à Fabien d'ici La Rochelle pour cette idée intime et convaincante. Ici, ça entreprend l'Intime Conviction, une gamme de lingerie absorbante en lin qui nous respecte.
3: Merci
4: c'est
3: Catherine.
4: Super. Et il faudrait que ce soit remboursé par la Sécurité sociale.
3: C'est une bonne
4: car
3: idée,
4: les femmes
3: ça.
4: N'ont pas le choix d'avoir leurs règles ou pas. C'est aussi ce qui donne naissance aux êtres humains et aux hommes. Et donc, il va falloir réfléchir à ça. Mais je trouve ça très bien ce qu'ils font.
3: Vous êtes partie toute seule, si Denis Baudet.
4: Je ne vous ai
3: même pas proposé de
4: réagir. C'est notre quotidien de femme et merci d'en parler.
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2: Il y a des chansons qui appartiennent tellement à notre patrimoine musical qu'elles font littéralement partie de notre vie. Dalida, et aujourd'hui c'est Jennifer qui revisite ce titre et lui rend hommage. Voici Mourir sur scène, sur Ici. Mmh.

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16: Et nous voilà déjà dans la deuxième partie de cette heure sur ICI. Toute la semaine, Éric Bastien vous fait découvrir les parcours très différents de ses invités, mais avec toujours ce même fil rouge, la France telle qu'ils la vivent et la ressentent. Ça s'appelle « Il n'y a pas que Paris dans la vie » et parfois, avec ce voyage passe, vous allez voir par la famille, les souvenirs transmis, les lieux où l'on a grandi ou ceux que l'on a découverts plus tard. C'est notamment ce qu'est venu raconter Arthur Jugnot. Le comédien était au micro d'Éric Bastien, avec ses souvenirs, ses attaches et quelques étapes importante de son histoire. On retourne avec lui sur les routes de France.
17: On a beaucoup voyagé déjà, on a été dans pas mal d'endroits, on s'est arrêté en Avignon, je ne sais pas d'ailleurs si on dit à Avignon ou en Avignon.
18: Ah, il y a deux écoles.
17: Ouais, il y a deux écoles, ouais.

0: surtout la volonté d'être libre artistiquement et le fait d'être directeur de théâtre, je peux dire tiens, si on montait une comédie musicale parodique et déjantée sur la vie de Jeanne d'Arc, elle entend pas des voix, elle entend des chansons. T'es d'accord? Je me pose la question à moi-même. Oui, je suis d'accord et on le fait.
1: Ça vous dépendez presque.
0: Ça m'évite de devoir aller convaincre des gens.
1: Non, mais c'est une bonne technique, c'est une bonne astuce.
0: Et donc voilà, donc j'ai toutes les contraintes administratives de travail, de gérer des boîtes. Équipe, en contrepartie, j'ai beaucoup plus de liberté artistique et c'est ça qui me rend profondément heureux.
1: Il y avait un truc avec Bordeaux aussi il y a quelques années autour du théâtre. Vous avez, il y a eu un collectif d'artistes où vous avez fait des choses.
0: Ouais, je fais partie d'un collectif. On a repris le théâtre des Salinières.
1: Ouais. Bordeaux même.
0: L'année dernière, à Bordeaux, ouais. Et qui a un très très joli théâtre. Et c'est un directeur sur place qui le gère. Enfin, nous, on gère pas le théâtre, mais il y a un actionnariat. En fait, on s'est mis à plusieurs. Il y a Alexis Michalik, il y a le théâtre Montparnasse, il y a Salmé Louche. Enfin, on s'est mis à plein et on a tous mis un peu de sous pour reprendre le lieu. Et on est très heureux de ça. Donc, de temps en temps, on va jouer un spectacle là-bas. Voilà.
1: C'est comment Bordeaux ? Pour ceux qui ne connaissent pas Bordeaux, on a eu l'occasion d'y passer.
0: Bordeaux, c'est bien Bordeaux. Moi, j'adore Bordeaux. Donc, c'est hyper joli, on mange hyper bien. Il y a une ambiance, il y a des bonnes ondes. On n'est pas loin de la mer, non ?
1: Est-ce qu'il y a un endroit en France où on mange mieux ?
0: On mange mieux ?
1: Ailleurs. Vous me dites à Bordeaux, on mange bien. On mange bien dans le sud, on mange bien un peu partout. Est-ce qu'il y a un endroit où tu t'es dit
0: En fait, on mange bien partout, ça dépend de ce qu'on aime manger, mais c'est vrai que tout ce qui est ça dépend. Si je veux un peu fruits de mer, tout ça, on va pas se mentir, tout ce qui est Saint-Malo, tout ce coin-là, la Bretagne, pour se faire un tour
1: de
0: quelques huîtres, ça c'est pas mal.
1: Dinard, Cancale,
0: tout ce qui est les Landes, si on veut prendre un peu de poids, c'est quand même assez formidable pour ça, parce qu'on mange vraiment gras et bien.
1: Ouais.
0: Et puis si on veut une petite tomate burrata, on peut aller dans le sud.
1: Ouais, mais t'es bien là.
0: Ouais, ça va.
1: Tu fais du sport ou
0: je fais du stress.
1: Ouais. C'est pas mal ça. Je fais de la caféine, je fais du stress. On va dans la Drôme.
0: Je connais un peu la Drôme.
1: Ah, tu t'es marié.
0: Je me suis marié dans la Drôme.
1: Tu t'es marié où?
0: À la Drôme provençale, à la Fontaine Minérale, qui est un endroit fabuleux, qui est tenu par des amis et qui est une grande guinguette, et c'est très très joli.
1: Et pourquoi t'as été te marier là-bas hein?
0: Parce que c'est des amis qui ont une guinguette magnifique.
1: Ça n'a rien à voir, je me suis dit, c'est peut-être les origines de sa femme.
0: Pas du tout, famille, non, c'était vraiment un coup de cœur pour un lieu, on s'est dit, tiens, ce lieu est sublime.
1: Redonne le nom du lieu, comment ça s'appelle?
0: La Fontaine Minérale.
1: Moi, j'ai repéré l'endroit. C'est une toute petite commune. J'ai eu 650 habitants.
0: Ouais, Pont-de-Barré.
1: Ouais.
0: Ouais.
1: 657 habitants recensés en 2023. Ils étaient tous invités, du coup.
0: Ils étaient tous.
1: Non, mais c'est un peu l'événement. Arthur Junot qui se marie dans un.
0: Non, mais c'était
1: un village.
0: Il y a le bourg et puis un peu plus loin, il y a la guinguette.
1: 40 habitants au kilomètre carré. Une baignade dans le Roubion, il y a de la pêche, il y a un site d'escalade. Non, mais
0: je peux te raconter ce que tu veux, je ne connais pas du tout la région. mais en revanche, cet endroit est absolument magique.
1: Ouais. Où est-ce que vous allez avec ta femme maintenant, quand vous décidez de partir en vacances en France? C'est quoi vos petits coins de paradis à vous?
0: Eh bien, on essaye de voyager hors de France. Vu qu'on voyage beaucoup pour le travail en France, on essaye de se dire tiens.
1: Mais t'as forcément un endroit sympa ou aussi un endroit pour te ressourcer. Tu te dis allez, j'ai envie de me faire.
0: Non, on a une maison familiale sur la presqu'île de Gien.
1: Alors voilà, ça je voudrais qu'on en parle parce que je sais que tu l'aimes beaucoup cette maison.
0: Et ça c'est un endroit sublime. On est vraiment au bord de la mer, c'est-à-dire que tu prends ta main gauche, ta main droite, tu fais 180 degrés, tu regardes, c'est l'eau, c'est la mer. Et moi, j'aime l'eau. Je m'en parlais du lac tout à l'heure, mais un lac, la mer, tout ça, j'ai besoin d'une rivière, j'ai besoin d'eau. Et ça, c'est extrêmement ressourçant. Waouh ! Quelle réalisation !
1: Alors, on est où, là ? On est sur la presqu'île de Gien ? Ta plage à toi, elle est où ?
0: Elle est... Alors, c'est plutôt des criques. Moi, je suis plus crique que plage.
1: D'accord, les criques.
0: Ouais, moi, transat, plage, sable, tout ça, c'est pas... Non, j'ai besoin de sauter, de rocher, de grimper, de voir des poissons. Des trucs.
1: Ça, c'est en tous les cas un endroit dans lequel tu te sens bien et dans lequel tu peux aller assez régulièrement. Du côté de la presqu'île de Gien, tu fais un peu de bateau ou pas?
0: Je fais, bien sûr, permis bateau, permis côtier, permis fluvial, je suis au taquet.
1: Et comme papa?
0: Non, il n'a pas
1: le permis bateau?
0: Si, bien sûr, mais pas le fluvial.
1: Ah, c'est quoi la différence?
0: Ah ben, c'est sur les fleuves. En
1: oui, tu me diras, évidemment.
0: J'ai le droit de piloter partout.
1: Et tu te verrais partir comme ça un peu à l'aventure, tu as déjà pensé longtemps sur un bateau par exemple, te couper de toutes tes activités, de toutes tes co-directions?
0: C'est des fantasmes qu'on a tous. Après, je pense que j'adore le bateau, mais j'ai un peu le mal

0: mer, donc je, ouais. Ça peut mal se passer.
1: Est-ce qu'il y a des endroits qui t'inspirent pour écrire? Là, il y a Tout fait tout flambe. Tu l'as écrit, tu joues, tu le mets en scène. Tu t'écris où généralement?
0: Moi, il y a un endroit où j'adore écrire, c'est dans le train.
1: Donc, en parcourant la France.
0: En parcourant la France. Non, mais c'est parce qu'il y a, un truc de... Il y a un bruit constant, on téléphone pas, on n'est pas trop dérangé, et quand on travaille beaucoup, qu'on fait beaucoup de trajets, il y a ce truc où on se dit, là, on perd notre temps, et tout d'un coup, c'est un endroit où moi, j'aime bien écrire.
1: Les réseaux sociaux, ta vie, ton heure, ouais, tu t'en fous complètement. Parfois, ça peut être très intéressant.
0: Ah non, mais
1: tu vas découvrir pourquoi. Parce que si les réseaux sociaux prouvaient qu'ils peuvent avant tout être un véritable moteur de solidarité, voilà ce que je vais te montrer. Est-ce qu'on va entendre? Parce que depuis plusieurs mois, figure-toi, un homme cuisine régulièrement des dizaines de repas pour des sans-abri et partage ses recettes ainsi que ses distributions sur TikTok et sur Instagram. Cet été, il a d'ailleurs décidé de quitter sa cuisine parisienne et se balade un peu partout en France. On l'a rencontré au micro de Robin Bernot.
2: Un créateur de contenu s'est lancé dans un tour de France solidaire pour cuisiner pour les sans-abri.
3: Je trouve ça génial, il faudrait continuer en fait.
2: Cet été, Manu Solidaire, c'est son nom sur les réseaux sociaux, a décidé de sillonner une partie de la France pour cuisiner et distribuer des repas aux personnes vivant dans la rue. Et cette tournée, il la partage sur les réseaux sociaux avec ses plus de 400 000 abonnés. Ainsi, les internautes qui le suivent peuvent faire des dons qui serviront entre autres à financer les ingrédients et les différentes étapes du voyage. Il y a quelques jours, il était de passage à Avignon où il a préparé plus de 60 repas et notre journaliste Clara Baudard en a profité pour le rencontrer.
4: Aujourd'hui, c'est compliqué de se dire que les sans-abri, on veut juste pas les voir parce qu'en fait, ils existent, sont autour de nous. Toutes les personnes de la rue, elles ont besoin de manger.
2: Il faut savoir que début août, la mairie d'Avignon a adopté un arrêté municipal anti-mendicité, une mesure qui ne décourage pas Manu Solidaire de réaliser ses distributions de repas, bien au contraire.
4: Se dire qu'on vire les personnes démunies des centres-villes sans leur donner de solution de repli, c'est un peu se voiler la face et cacher la misère, alors que quoi qu'il arrive, elle restera là.
2: Alors ici, ça marche. Et vous, qu'en pensez-vous?
3: Bah, je trouve ça hyper cool. Enfin, s'il peut y avoir de l'aide en France, de l'entraide, je trouve ça vraiment génial.
2: J'en ai par exemple discuté avec Juliette qui souhaitait souligner les difficultés de pouvoir bien se nourrir, en particulier aujourd'hui.
3: Il y a de moins en moins d'aides justement qui sont consacrées aux personnes les plus délaissées et les moins aisées dans la population. Donc je pense que c'est vraiment cool s'il y a des initiatives qui peuvent se faire de façon individuelle, quoi.
2: Des difficultés pour s'alimenter qui concernent évidemment les sans-abri, mais pas que, c'est ce que m'a rappelé Jade.
5: Enfin, moi, je vois les étudiants aussi, par exemple, ou les personnes comme ça qui ont besoin d'aide. Non, je trouve ça génial, il faut continuer d'être dans d'autres villes. Ils font que Avignon pour l'instant?
2: Alors, pas tout à fait. En fait, Avignon faisait partie de tout un circuit organisé dans le Sud-Est. Manu Solidaire est entre autres passé par la Loire, la Lozère ou plus récemment à Marseille.
5: Ok, bah, qu'il passe en Bretagne. Je trouve que la question de la nourriture en ce moment, c'est compliqué.
2: Pourquoi c'est compliqué?
5: Parce que les prix augmentent, tout augmente.
2: Grâce à cette initiative, Manu Solidaire crée du lien, une démarche qu'il souhaite poursuivre et continuer à partager sur ses réseaux sociaux, avec toujours cette même envie, celle d'être utile.
1: Et ben voilà, et c'est le mot d'ordre hein, d'ailleurs, tout au long de cette saison sur votre radio, ici, être utile. Robin Bernot, on se retrouve demain d'ailleurs avec toute l'équipe hein, sur ici et sur ici.fr pour mettre en avant toutes les bonnes initiatives un peu partout en France.
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2: Et si vous nous rejoignez, sachez que vous êtes en plein. Il n'y a pas que Paris dans la vie. Et il reste encore quelques jolies étapes avant la fin de cette heure. Cette semaine, Éric Bastien a rencontré des personnalités venues d'horizons très différents. Mais derrière leur métier et leur actualité, il y a toujours une histoire personnelle. Un village, une ville, une région, une maison de famille ou parfois simplement un paysage auquel on reste attaché. Parmi ces rencontres, celle de Gilles Attaf, à l'origine du label Origine France Garantie. Et avec lui, on parle forcément de fabrication française, de savoir-faire et de ces entreprises qui font vivre nos territoires. Un entretien à réécouter maintenant sur ICI.
3: Vous sentez cet effet bleu-blanc-rouge autour de la certification Origine France garantie? Vous sentez la fierté des gens que vous voyez dans les usines? Il y a cet effet de ce que l'on sait faire, c'est nous qui le produisons, c'est nous qui le fabriquons, il vient de chez nous.
4: Absolument, ils sont très fiers d'ailleurs, c'est pour ça que lorsqu'on fait des remises de certification, à chaque fois on sent vraiment, je dirais que même la certification Origine France Garantie qui garantit aux consommateurs, on dit toujours Origine France Garantie, c'est le Made in France Garantie, puisque le Made in France étant déclaratif, régi par le code des douanes européens, nous on fait une certification, et on sent que les gens, lorsqu'on fait une remise de certification, ont beaucoup beaucoup de fierté, et ça se ressent dans toute la société, dans toute l'entreprise, et moi c'est ce que j'aime le plus, je crois, c'est aujourd'hui de leur redonner cette fierté, quoi.
3: Comment
4: et
3: vous certifiez,
4: on sent que le consommateur aujourd'hui a besoin de traçabilité, de savoir où c'est fabriqué, dans quelles conditions. Enfin, il se passe quelque chose autour de notre territoire, de la proximité. On a envie de proximité. Et en fait, Origine France Garantie, c'est la proximité des territoires. Ouais. En fait, c'est ça.
3: Oui, c'est ce qu'on a dit, c'est le maillage,
4: c'est le maillage, c'est tout ça. Et c'est ce qui manquait aujourd'hui de remettre en avant, voilà. Et aujourd'hui, j'ai vraiment une fierté, c'est que je trouve qu'on participe à remettre en avant. Cette fierté des producteurs.
3: Quels sont les critères justement pour certifier Origine France Garantie?
4: Alors les deux critères cumulatifs sont, le premier, il faut que toutes les caractéristiques essentielles du produit aient été prises sur le territoire français. En gros, ça c'est le terme exact, mais c'est que toute la fabrication doit être française, toute la transformation du produit. Et le deuxième critère cumulatif, c'est que 50% à minima du prix de revient unitaire sorti d'usine doit être français.
3: On a parlé de Limoges, on a parlé de Valence, on a parlé de ces ateliers, de ces usines que vous visitez, du nord de la France. Je voudrais qu'on évoque à nouveau la Corse, parce que on en a parlé dans les reportages, mais la Corse est un endroit que vous connaissez bien, dans laquelle vous allez, je crois, depuis 40 ans.
4: Absolument, sans interruption. J'aime beaucoup ce pays qui est absolument prodigieux, où à la fois on a des plages sublimes, des montagnes somptueuses, et puis une identité forte, et puis des gens qui sont attachés à leur terre. Et moi, j'aime beaucoup cette appartenance. Je trouve que il faut repartir de là. D'ailleurs, si on veut reconstruire une nation, il faut repartir sur l'appartenance. Et moi, je trouve ça très bien que les citoyens soient fiers de leur région. Région fait partie de la France et c'est pour ça que j'aime beaucoup ce pays.
3: Quelques villes en Corse à citer, vous aimez? Je sais pas, Bastia, Saint-Florian, Ajaccio, vous fâchez avec personne?
4: Non, mais moi je vais historiquement toujours à Porto Vecchio, que voilà, c'est là où voilà, mes deux filles sans interruption y vont depuis qu'elles sont nées. Donc voilà, j'ai des attaches maintenant là-bas très fortes et j'aime beaucoup ce pays. Ouais.
3: Si on quitte la Corse, qu'on retourne sur le continent, du côté de Marseille, je sais pas, moi, la Provence, le Var, est-ce qu'il y a des plages qui vous parlent, que vous avez peut-être visitées, dans lesquelles vous allez passer des vacances? Elle est où votre plage, vous, Gilles Assaf?
4: À ma plage,
3: c'est... Sortie de la Corse, hein.
4: Ah, sortie de la Corse, sinon je voudrais citer la plage, le golfe de Saint-Cyprien et justement la partie du Cabanon Bleu qui est voilà, à l'extrémité de
3: c'est trop tard,
4: la
3: c'est
4: plage
3: trop tard.
4: Saint-Cyprien. dans ce cas...
3: Ça peut être un autre endroit. Votre plage, ça peut être en Bretagne,
4: Votre plage. Alors peut-être je vais changer complètement parce que j'aime beaucoup également l'île de Ré, vous allez dire j'aime bien les îles.
3: Bah,
4: et
3: mieux.
4: Donc plage du Grosjean au Port-en-Ré alors.
3: Quelques questions comme ça et des réponses rapides. Le lieu des premières réussites, vous l'avez évoqué tout à l'heure, et le lieu de la remise en cause, vous l'avez évoqué. Le lieu en France qui vous fait un peu rêver?
4: Eh bien, je vais vous dire, c'est l'Aubrac.
3: Alors là, on va être copains parce qu'on y mange bien.
4: Alors on y mange super bien.
3: L'Aubrac, moi j'adore.
4: Et moi j'ai découvert l'Aubrac, alors pas du tout professionnellement, mais je l'ai découvert parce que chaque année je fais une partie du chemin de Compostelle.
3: Ah bon ?
4: Et mon meilleur ami étant cordonnier, il m'a embarqué dans ce projet de faire Compostelle, et une semaine par an je marche
3: voilà, c'est le Puy-en-Velay, hein, le départ.
4: Le Puy-en-Velay conque. C'est la première étape qu'on a fait. Et on est passé par l'Aubrac et ça a été un choc pour moi. J'ai trouvé que c'était assez incroyable ce qui s'est passé lorsqu'on a marché dans ces immensités absolument fabuleuses avec des paysages à couper le souffle. Enfin, j'avais l'impression d'être dans un film. Ouais. Et puis on mange très bien et comme j'aime bien manger, c'est pas mal non plus. Quoi.
3: On mange bien où d'ailleurs en France?
4: Ah bah on mange bien dans tous les territoires. Franchement, là pour le coup, on a cette chance de bien manger partout. On mange bien en Auvergne, on mange bien en Alsace, on mange bien voilà. Moi je suis trop gourmand pour citer un territoire par rapport à l'autre. Ouais, j'aime bien le cassoulet. Alors voilà, j'ai fait une petite escale dans les Pyrénées. Je suis passé par Carcassonne il y a 15 jours et j'ai mangé un super cassoulet.
3: Alors le lieu où vous aimez vous ressourcer, peut-être en dehors de Paris, un lieu en France où à un moment donné vous avez dit waouh, si vous pouvez.
4: Le Périgord.
3: Hein? Tiens, pourquoi?
4: Parce que j'ai de la famille dans le Périgord et que historiquement chaque Noël on va toujours se retrouver tous dans le Périgord noir aux Aisies de Taillac. Et pour moi c'est une... alors là pour le coup je me ressource vraiment parce que je suis au cœur de la France profonde avec des gens fabuleux et ça me fait énormément de bien et je pour rien au monde je changerais et d'ailleurs mes filles m'en voudraient beaucoup si on changeait cette habitude. Mais chaque année on va à Noël passer les fêtes dans le Périgord. Et pour nous, c'est absolument un moment qui est important. Et je pense que ça nous aide vraiment à passer le cap de l'hiver.
3: Vos plus belles vacances en France? Peut-être que vous avez déjà évoqué le lieu, hein, je ne sais pas. Mais est-ce qu'il y a des vacances inoubliables que vous avez vécues ici?
4: Bah, je suis désolé, mais je vais revenir sur la Corse. Hein, donc voilà, c'est vraiment pour moi. Ouais, je pense que c'est là où j'ai vécu les plus belles vacances. Voilà, avec mes filles petites, ça a été fantastique.
3: Si on va à la montagne, vous avez un peu évoqué la montagne, mais la montagne vraiment pour skier. Ouais, me dire les montagnes en Corse, mais si on va skier, on va où avec vous en France?
4: Ah, bah là c'est pareil. On va à Val d'Isère parce que
3: voilà. Tignes, voilà, Val d'Isère.
4: Parce que voilà, la Haute Tarentaise, c'est quand même. Lorsqu'on aime le ski comme moi, parce que je fais du ski depuis que je suis petit, j'ai vraiment beaucoup de tendresse pour Val d'Isère, même si aujourd'hui ça a beaucoup changé et que bon, c'est devenu une station un peu hors norme.
3: Gilles Attaf est votre invité encore quelques minutes sur ICI, les présidents certification origine France Garantie. Alors Gilles Attaf, si votre vie était une carte de France, on se balade hein, depuis tout à l'heure hein, dans cette carte de France, quel serait le lieu central pour vous?
4: Le lieu central, c'est une très bonne question. Je dirais quand même Limoges.
3: Ah, on y revient. C'est peut-être la ville que vous avez citée le plus, d'ailleurs.
4: Ouais, parce que ouais, j'ai vécu des moments exceptionnels à tous les niveaux, quoi, aussi bien des hauts que des bas. Donc émotionnellement, peut-être c'est la ville qui m'a le plus marqué, parce que émotionnellement, ça a été une période où vraiment j'ai tout connu en fait. Et c'est peut-être ça qui fait qu'aujourd'hui, effectivement, j'ai du mal à y retourner d'ailleurs.
3: Aujourd'hui, vous vivez, c'est en région parisienne que vous êtes aujourd'hui, c'est
4: ouais,
3: ça?
4: Oui, je vis en Seine-Saint-Denis, au Raincy.
3: Est-ce que vous voulez dire un mot sur le Raincy d'ailleurs? Est-ce qu'il y a peut-être à découvrir des choses, des images comme ça qui vous donnent envie d'évoquer ce soir, à évoquer ce soir?
4: Ah ben oui, le Raincy c'est un havre de paix et ça permet de faire comprendre que on peut très bien vivre en Seine-Saint-Denis. C'est une ville que j'apprécie beaucoup et on parlait beaucoup de tout à l'heure de gastronomie et c'est une ville où il y a énormément de commerçants absolument fabuleux avec des marchés, des maraîchers, des bouchers et moi je suis très attaché à cette ville.
3: Parler des marchés, pour vous, la réindustrialisation passera forcément demain par la vision régionale, territoriale, c'est ce que vous avez évoqué, hein, Gilles.
4: Alors moi, je pense qu'il faut repartir effectivement de cette... Pour moi, l'ADN d'un pays, c'est ses territoires et pour que on puisse embarquer autour d'un récit toute une société, il faut repartir de son ancrage, et son ancrage, il est en région, il est en territoire, et lorsqu'on a... j'aime beaucoup ce que fait, par exemple, le produire en Bretagne, voilà, c'est fantastique. Et si on produit en Bretagne, on produit en France. Et donc, voilà. Mais je pense que aujourd'hui, le français, le citoyen, il a besoin de retrouver de la proximité, de l'ancrage. Et c'est de là qu'on peut rebâtir quelque chose, rebâtir une société plus juste, avec moins de fractures, et sortir de ces ces mégalopoles qu'on a voulu nous vendre pendant des décennies. Vous savez, on nous a quand même vendu que la France serait un pays de tertiaire et que l'atelier du monde serait en Chine. Donc moi, je me bats contre ça depuis
3: des années. Et vous faites bien. Dernière question, un lieu que vous ne connaissez pas et vous rêvez de le découvrir, ou une région. Vous dites, ah, je ne suis jamais allé.
4: Alors c'est fait, j'étais dans les Pyrénées, je connaissais pas.
3: Ah, donc ça répond pas à ma question.
4: Non mais je voulais le dire parce que j'étais assez cet été.
3: J'ai fait
4: un petit passage dans les Pyrénées et j'avoue que j'ai été absolument un lieu que je connais pas et que il faut absolument que je visite, c'est le Jura.
3: Et ben voilà. Bon voyage dans le Jura et revenez nous en parler.
4: Avec plaisir. Grand plaisir.
3: Gilles Attaf était votre invité. Merci pour tout ce que vous faites. Saluez vos équipes. Et puis, on continuera bien sûr de s'intéresser à vos fonctions et surtout à cette certification dont vous êtes le président. Certification d'origine France Garantie. On a retracé votre carrière, votre parcours, Gilles.
4: Oui, bien sûr. Et puis surtout dire aux consommateurs, surtout regardez les étiquettes lorsque vous consommez. Acheter un produit origine France Garantie, c'est participer au modèle social français, à l'économie française. Derrière tout ça, il y a des emplois, il y a des territoires. Donc, cherchez le logo Origine France Garantie lorsque vous consommez.
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2: Dernière ligne droite pour cette heure ensemble. Et puisqu'on est samedi, on va terminer sur une chanson qui devrait facilement nous rappeler que nous sommes en week-end. Un duo, un tube mondial et une ambiance très estivale. Shawn Mendes et Camila Cabello, Señorita sur ICI. Excellente soirée.

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4: Bonsoir à tous, rien de tel pour un samedi soir qu'une petite ambiance revival en musique. Alors direction les années 80, c'est jusqu'à 22h. Et ce soir, ça commence comme ça. 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
0: Un extrait de la BO d'un film qu'on a tous adoré en 1986 et qui a fait de Christophe Lambert une star mondiale. Highlander, bien sûr. Oh, ce soir, c'est une nuit magique que vivent des milliers de spectateurs à la Plénitude Arena. En ce moment même, l'émotion est à son max dans la plus grande salle de concert d'Europe. Mais oui, ce soir, c'est le premier des concerts de Céline Dion. En 1983, elle connaissait son premier succès, d'amour et d'amitié.

C'était France Gall avec Résiste. Michel Berger écrit cette chanson pour France Gall au début des années 80. C'est vrai que c'est un vrai témoin des humeurs de l'époque. Ce Résiste est déjà un appel à vivre son existence dans la liberté, l'affirmation de soi, et c'est toujours d'actualité. À l'origine, ce titre était sur la face B du 45 tours de Tout pour la musique, mais bon, il s'est vite imposé comme un tube en puissance, et quand même à l'époque, il s'est vendu à plus de 500 000 exemplaires. Elle aussi, elle résiste pour être une femme libérée, toujours et encore, femme libérée. Cookie Dingler.

0: Niagara, c'était Cheeky Boom. Le premier tube du groupe qui à ce moment-là n'était pas un duo mais un trio. Si vous avez encore la pochette du 45 tours, vous pourrez le constater, il y a Muriel, Daniel, mais aussi le troisième, le guitariste José Tamarin, disparu malheureusement en 2019. Lui aussi, il a beaucoup occupé les meilleures places du top 50. Dans un instant, on retrouve Daniel Balavoine avec Mon fils, ma bataille.
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0: Barbara Streisand à l'instant, c'était Woman in Love. 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
0: Quand l'une des plus belles voix du monde rencontre les plus grands faiseurs de tubes des années 80, ça donne une chanson composée par les Bee Gees pour Barbara Streisand à l'instant. Pour l'anecdote, en France, ce tube a été adapté sous le titre Une femme amoureuse pour Mireille Mathieu. Et là, je suis sûr que vous allez vous mettre à la fredonner et que demain encore, vous allez l'avoir en tête. Et ça, c'est très énervant, je sais. Allez, si vous avez envie de changer de rythme, pas de souci. Tout de suite, la Gitane, c'est Félix Rey dans 100% années 80.

Catherine Jackson et Piazzadora, c'était When the Rain Begins to Fall. Énorme succès mondial et numéro 1 en France en 1984. On est vraiment dans le son des années 80 avec ce duo légendaire. Et pour la traduction, ça donne « Et quand il commence à pleuvoir, tu chevauches mon arc-en-ciel dans le ciel ». Des fois, faut pas traduire les chansons. Allez, du coup, on va rester dans les couleurs quand même avec le Culture Club et son Karma Chameleon.

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1: On referme la boîte à tubes des années 80 pour ouvrir dans un instant celle des chansons 100% françaises. À demain, même endroit, même heure. Vous êtes bien sûr ici votre radio, il est 22h.
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3: Il sort l'album L'Embellie et fait alors appel au service de Jean-Jacques Goldman pour le titre C'est dit.
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3: D'abord trop complexe, la chanson se simplifie sous les conseils du maître. Goldman pousse Calogero à épurer sa mélodie pour laisser place à l'essentiel. C'est ainsi qu'apparaît la phrase culte « On n'est riche que de ses amis ». Le succès est immédiat et redonne le sourire à l'artiste. Oh no.

0: qui prouve que la simplicité et l'amitié sont les meilleurs remèdes aux vagues à l'âme.
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2: Saviez-vous que Louis Chédid est un véritable geek en matière de musique ?
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2: C'est dans le calme de sa maison du Luberon que Louis Chédid a façonné son titre « Je suis là ». Véritable mordu de technologie, c'est d'ailleurs lui qui informe son fils, Mathieu Chédid, des dernières nouveautés. Pourtant derrière les machines, c'est l'humain qui reste au cœur de son single « Je suis là ». Cette mélodie saisissante rend hommage à ceux qui tendent la main et qui savent écouter. Face à une société souvent rude, l'artiste prône l'entraide et la bienveillance.
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0: Je suis là, un titre qui nous fait du bien, porté par un musicien qui refuse de baisser les bras.
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2: Clarisse, 51 ans, de Romande. Je suis coach en men training. C'est de la recherche de personnes disparues avec les chiens. On va donner une odeur de référence à un chien, l'odeur d'un humain, et il doit partir le chercher.
3: Mais c'est un sport, c'est un exercice?
2: Il y en a qui le pratiquent en sport, hein. Il y en a qui le pratiquent pour ensuite faire du réel. Moi, je le pratique pour faire du réel. Et après, il y a des gens qui viennent simplement passer une bonne journée avec d'autres gens et avec leur chien.
3: Quand vous dites réel, c'est-à-dire?
2: C'est-à-dire que je fais partie d'une association, on peut être appelé par la police, on peut être appelé par les familles aussi.
3: Pour trouver des gens?
2: Tout à fait.
3: Que pour les chercher.
2: Exactement.
3: Et alors vous cherchez avec quel chien?
2: Alors moi j'ai une Alano espagnole.
3: Et elle s'appelle comment?
2: Macaille.
3: Et est-ce qu'elle était prédisposée justement à bien renifler, à utiliser sa truffe?
2: J'ai pris ce chien-là parce que c'est un chien de chasse espagnol. Tous les chiens ont de l'odorat. Premier sens qui se développe chez eux, c'est le sens de l'odorat pour pouvoir trouver la mamelle. Après, il y a des chiens qui vont avoir plus de difficultés. Ceux qui sont très brachycéphales, le nez très écrasé. Parce que
3: petit bulldog, non?
2: Voilà, c'est pas qu'ils ont moins d'odorat. Le problème, c'est qu'ils vont être moins capables de travailler sur des longues distances.
3: Ils ont le cou trop petit.
2: Non. Le chien est toujours tenu en longe. Cette longe, c'est un cordon ombilical. Donc si votre chien, il sent que vous n'êtes pas motivé à aller jusqu'au bout de la piste, il n'ira pas jusqu'au bout de la piste.
3: Quand vous dites la piste, c'est-à-dire que le chien doit retrouver une odeur.
2: En fait, il doit suivre le tracé qu'un autre humain a fait. Donc on lui donne l'odeur de cet autre humain et il doit suivre tout le tracé.
3: L'humain s'est frotté à des endroits stratégiques?
2: Non, il a marché. En fait, là, vous voyez, vous et moi, tous les deux, on est en train de mélanger toutes nos odeurs. Et oui, l'air de rien, c'est pas...
3: J'ai mis du déo. Hein.
2: On mélange nos odeurs et on est en train de faire ce qu'on appelle un pool d'odeurs. C'est-à-dire que notre odeur, au fur et à mesure, là, elle grandit sur la place.
3: Alors nous, on le sent pas, mais le chien, oui.
2: Tout à fait.
3: Ah ouais.
2: Il est capable de parfaitement faire la distinction entre vous et moi, même si on est côte à côte.
3: Ça fait combien de temps que vous faites du men trailing?
2: Ça fait un peu plus de 10 ans.
3: Et qu'est-ce qui vous a motivé au départ?
2: J'avais un chien qui était sensible sur les humains, qui avait eu une mauvaise expérience dont je n'étais pas au courant. Du coup, il avait un peu peur de l'humain. J'ai commencé cette discipline pour qu'il ait un petit peu plus confiance en l'humain, en se disant, c'est sympa, en fait, l'humain me donne une récompense, même quand je ne le connais pas.
3: Mais un chien fifou et tout, ça peut lui faire du bien de faire ça?
2: Oui, parce que ça va le canaliser. Et ça apprend aussi beaucoup au maître à rester concentré sur son chien. Aussi, ça leur apprend à lâcher prise. On a pour habitude de contrôler notre chien tout le temps. Sauf que là, en fait, on ne contrôle pas parce que c'est pas nous qui savons où est l'odeur, c'est le chien qui sait.
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4: Aujourd'hui, on part à la découverte d'une institution que tout le monde connaît sans vraiment la connaître, la Banque de France. Et figurez-vous qu'à Saint-Étienne, elle a une histoire incroyable. Pour nous en parler, on accueille Farid Mamrir. Bonjour Farid.
5: Bonjour.
4: Vous êtes médiateur culturel, service art et histoire à Saint-Étienne.
5: Exactement. Alors oui, la Banque de France à Saint-Étienne, c'est un vrai pan du patrimoine stéphanois. Elle existe depuis 1836, ce qui en fait la deuxième succursale la plus ancienne de France, après celle de Reims.
4: Ah oui, quand même. Et elle naît à une époque où Saint-Étienne est en plein essor industriel.
5: Exactement. On est en plein boom de la rubannerie, de la métallurgie et du charbon. Et son premier directeur, Henri Paliard, est un personnage haut en couleur, à la fois rubanier, maire de la ville et grand amateur d'art et de littérature. Il recevait les érudits chez lui comme on reçoit des amis.
4: Un banquier poète, en somme. Et le bâtiment qu'on connaît aujourd'hui, alors il date de quand?
5: Il date de 1887. C'est le troisième bâtiment de la succursale et c'est un vrai bijou. Sa façade affiche fièrement une tête d'Hermès, le dieu du commerce, entourée de têtes de lion, symbole de puissance et de stabilité.
4: Est-ce qu'on peut dire que c'est un peu le muscle de la finance locale à l'époque?
5: Tout à fait. Dans les années 1920, elle comptait 120 employés et jouait un rôle clé dans l'économie stéphanoise. Mais attention, derrière les murs, il y a aussi des recoins secrets.
4: Ah, alors là, ça nous intéresse encore plus. Quel secret, Farid?
5: Par exemple, on trouve un abri anti-aérien de la Seconde Guerre mondiale. On y voit encore les affiches de la défense passive. Et juste au-dessus, l'appartement du directeur, 355 mètres carrés, lustre en cristal, cheminée en marbre, parquet à chevrons. Le grand luxe, mais le directeur devait toujours être armé et sur place, prêt à intervenir en cas de crise.
4: Une sacrée responsabilité. Et j'imagine que le coffre-fort n'est pas mal non plus?
5: Oh oui, le fameux centre-fort. Une salle ultra sécurisée pour les billets et l'or. Il fallait deux clés pour y rentrer, celle du caissier et celle du contrôleur. En 1939, il a même abrité plus de 40 tonnes de pièces métalliques.
4: Et aujourd'hui, alors pour terminer, que fait encore la Banque de France chez nous?
5: Ben, elle ne manipule plus les billets, mais elle reste essentielle. Elle note les entreprises, accompagne les ménages en difficulté et mène des actions d'éducation financière, notamment dans les écoles.
4: Un héritage historique, mais toujours bien vivant. Merci beaucoup, Farid Mamri, pour cette plongée dans les coulisses d'un monument qu'on ne regardera plus jamais du même œil. À bientôt.
5: À bientôt. Merci à vous.
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1: Si on ne sait pas si quelque chose est vrai, on va le chercher sur quelque chose d'autre et on regarde s'ils en parlent aussi et peut-être que s'ils en parlent partout, peut-être qu'à un moment, il faudrait savoir si c'est vrai ou si c'est faux.
2: Bah, par exemple, il n'y a pas longtemps, on avait fait athlétisme et il y a Greg, le monsieur qui nous entraînait pour le sport, il nous avait dit de taper sur Google des recherches de... champion de 4 mètres homme-femme.
3: Un champion de 4 mètres
2: 400 mètres. 400 mètres, pardon. Et du coup, on a fait ça et on a trouvé et c'était bon. Il nous a dit que c'était bon. Donc, Google, moi, perso, j'y crois. J'y crois à tout ce qui est sur Google.
4: Google est ton ami.
5: Moi, des fois, mes parents, ils disent pas chercher sur Internet, mais dans un livre.
6: Un livre, ça sert à quoi?
5: Bah, Internet, c'est dangereux comme dans les jeux vidéo. Parce que maintenant, il y a de plus en plus de personnes qui sont tuées à cause des jeux vidéo.
1: Moi, je pense que c'est dangereux parce qu'il y a des petits qui peuvent regarder Internet. Et s'ils regardent Internet, ils peuvent... je sais pas s'il y a des monstres, s'ils regardent une vidéo de monstres et qu'après, ils vont se coucher. Ils peuvent faire des cauchemars et du coup, tous les jours, ils y pensent. Ils pensent plus qu'à ça et ils sont traumatisés.
2: Quand on voit sur les informations qu'il y en a qui... tue des personnes, on va dire, à cause des jeux, parce qu'ils ont vu dans un jeu, se dit, on peut faire ça en réalité.
1: C'est comme Vladimir Poutine, à tout moment, quand il était plus petit, il a fait trop de jeux vidéo et des jeux vidéo qui étaient pas bien à son âge, et du coup, depuis, il croit qu'à ça, et il a déclenché une guerre.

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1: Bonjour à toutes et tous, bienvenue dans Affaires classées, le podcast. Nous consacrons cette semaine, cet épisode, au célèbre compositeur basque Maurice Ravel, le père du boléro. Savez-vous que cette œuvre magistrale remonte à 1928? Depuis son décès en 1937, d'étranges appétits se sont aiguisés autour de la manne des droits d'auteur. À qui profite-t-il? Réponse dans un instant.
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1: En mars 1875, Marie Deluard, une jeune basquaise mariée à Joseph Ravel, un ingénieur né en Suisse, accouche à la maison Estebania, une imposante demeure au style hollandais qui rappelle le glorieux passé de Cibourg et sa voisine Corsaire. C'est ici que vient au monde un garçon prénommé Maurice, qui sera baptisé peu après à l'église Saint-Vincent. Le couple quitte rapidement la côte basque pour rejoindre la capitale où il emménage dans le quartier pittoresque de Montmartre, où l'enfant grandit au milieu de musiciens et d'artistes qui détermineront pour beaucoup sa future carrière. Maurice révèle très tôt des talents de mélomane. Ses parents n'hésitent donc pas une seconde à l'inscrire au sein de grandes écoles où il apprend aisément le solfège. À force de travail, de passion, Ravel devient un compositeur de renom dont la notoriété dépasse vite les frontières de la métropole. Il a 54 ans en septembre 1929, quand sa ville natale lui rend hommage en baptisant de son nom le quai où il est né. Peu avant, la danseuse et mécène Ida Rubinstein lui a passé une commande qui va bouleverser la suite de son existence. Elle recherche pour sa troupe un ballet d'inspiration hispanisante et songe sans hésiter à Ravel afin qu'il mette en musique Iberia d'Albéniz, l'une de ses œuvres préférées. Mais les droits d'auteur ne sont pas libres. Alors, le compositeur basque est pris d'angoisse. Il n'a que 3 mois pour composer un ballet que l'on veut inédit, fulgurant, et dont la première est programmée à l'Opéra Garnier de Paris le 22 novembre 1928. Ravel se met au travail à la vitesse de l'éclair. Il compose un thème arabisant de 16 mesures, soit 2 mélodies uniques répétées chacune à 9 reprises dans un immense crescendo orchestral rythmé sur un air donné par un ostinato rythmique imperturbable. Ça y est, le boléro est né. L'œuvre est révolutionnaire pour l'époque car Ravel s'éloigne de la musique occidentale moderne et surtout, sa création fait appel à des sonorités nouvelles comme le saxophone.
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1: Dans ses notes ultimes, le boléro donne l'image de s'effondrer sur lui-même comme un château de cartes. Nous sommes un an avant la crise économique mondiale de 1929. Ravel pressent-il les incertitudes de ce fragile entre-deux-guerres à l'avenir si sombre? Le crescendo du boléro vaudra en tout cas de l'or. Au soir du 22 novembre 1928, le public se bouscule dans les couloirs et travées du Théâtre National de l'Opéra, au cœur du rutilant Palais Garnier, dans le 9e arrondissement de la capitale. Sous la baguette de Walter Straham, l'orchestre et les ballets d'Ida Rubinstein émerveillent le public dès la première. La critique parisienne vante sa somptuosité quand Le Figaro souligne, je cite, « les dons singuliers de Ravel » pour cet opus décrit comme puissant, coloré et lancinant. Mais si le public se régale de ce délice d'élégance, Ravel brille par son absence. Oh, non pas qu'il s'en désintéresse, mais le même soir, il donne un concert à l'ambassade de France à Madrid en l'honneur de l'inauguration de la Casa de Velázquez. Il est de retour à Paris pour la quatrième et dernière représentation au soir du 4 décembre. Le Boléro prend ensuite la route des plus grandes scènes de la planète. Milan, Vienne, New York, Monte Carlo. C'est un triomphe. De son chef-d'œuvre, Ravel dit humblement « Le Boléro, il est vide de musique. » Traduisez, ce ballet composé en moins de 3 mois utilise l'orchestre comme un laboratoire instrumental, mais il s'inscrit à contre-courant de la musique du moment. Célébré partout à travers le monde, il profite pourtant peu de sa soudaine fortune. Ravel vit reclus, en solitaire, au sein de sa maison de Montfort-l'Amaury dans les Yvelines, où il s'éteint 9 ans plus tard, le 28 décembre 1937, des suites d'une maladie cérébrale mal soignée. Ravel n'a aucun héritier. Et tandis que le Boléro poursuit son ascension vertigineuse, débute alors une extraordinaire saga judiciaire autour des droits d'auteur que génèrent les 17 minutes de l'œuvre musicale la plus écoutée sur la planète depuis bien longtemps.
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1: En France, le Boléro restera hissé à la première place du classement mondial des droits de la SACEM jusqu'en 1993. Chaque année, l'indémodable valse rapporte ainsi l'équivalent d'1,5 million d'euros dans les caisses de l'organisme français chargé de collecter les droits d'auteur. Un pactole qui va exciter la gourmandise de certains. À sa disparition, Ravel n'avait laissé aucun testament et c'est donc son frère cadet, Édouard, un industriel installé à Saint-Jean-de-Luz qui devient légalement l'héritier de l'œuvre. Il crée la fondation Maurice Ravel qui transforme son ancienne demeure appelée le Belvédère en un musée à sa gloire. Sage précaution. Mais en 1954, Édouard et son épouse sont victimes d'un grave accident de la route alors qu'ils se rendent à Lourdes. Le couple en ressort extrêmement diminué. Édouard fait la connaissance de Jeanne Taverne, une vendeuse de colibris de 48 ans qu'il embauche en qualité de masseuse. Mais 2 ans plus tard, Angèle, son épouse, décède des suites de l'accident. C'est Jeanne qui devient la gouvernante de maison. Mariée à Alexandre, un ancien mineur devenu chauffeur, elle s'installe dans la villa lusienne de son patron. Un dévouement sans doute intéressé, car Jeanne sait qu'Édouard Ravel est devenu immensément riche grâce à l'héritage de Maurice. Sa santé décline. Alors, que faire d'un tel magot ? Veuf, Édouard Ravel songe à mettre Jeanne, la gouvernante, et Alexandre, l'époux improvisé chauffeur, à l'abri du besoin, en leur cédant sa villa lusienne. Mais en 1958, l'Opéra Garnier organise un gala qui célèbre les 20 ans de la disparition du père du Boléro. Durant ce séjour dans la capitale, Édouard change d'avis. Il promet de céder à la ville de Paris 80% des droits d'auteur de son frère afin de créer un prix Nobel de musique. Quand il revient au Pays Basque, la gouvernante apprend la nouvelle. « Mais vous n'y pensez pas, monsieur » lance-t-elle, furieuse et surtout inquiète de voir ce magot s'évaporer ailleurs. Fragile de santé, Édouard Ravel va donc changer d'avis.
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1: Comme par enchantement, Jeanne Taverne devient sa légataire universelle. En attendant le décès du vieil homme, la bonne dame ne tient plus en place à l'idée de devenir un jour immensément riche. Mais il y a un hic. Jeanne devra d'abord acquitter de colossaux droits de succession. Une idée machiavélique germe dans sa tête. Jeanne pourrait se marier avec Édouard Ravel afin de diminuer l'addition. De quoi rendre la veuve très joyeuse le jour de son décès. Mais il y a un obstacle. Jeanne est déjà mariée avec Alexandre. Il lui faudrait donc d'abord divorcer d'Alexandre, se dépêcher de passer la bague au doigt de son patron avant qu'il ne décède. Jeanne se précipite chez un avocat bayonnais. Elle veut divorcer séance tenante. Quelques mois plus tard, et alors qu'Édouard Ravel, 81 ans, s'apprête à prendre la main de sa gouvernante, il décède une semaine avant le mariage. Patatras ! Sitôt Édouard inhumé, Jeanne et Alexandre Taverne vont aussitôt se remarier devant monsieur le maire de la cité lusienne. Jeanne n'est certes pas la veuve d'Édouard, mais elle est en tout cas sa légataire universelle. Malgré le joli chèque qu'elle doit signer au percepteur au titre des droits successoraux, elle hérite d'un fort joli pactole. Mais sur la côte basque, nul n'est dupe. Le couple Taverne est prêt à tout pour faire main basse sur l'héritage des droits d'auteur du célèbre Boléro. C'est alors qu'entrent en scène les époux Marc et Marcel Perrin. Ces deux lointains cousins de Maurice Ravel arrivent de Suisse. Ils sont donc héritiers naturels et ils vont réclamer leur part du gâteau en lançant un procès au tribunal de Bayonne contre les époux Taverne. Ils les accusent, je cite, « de captation d'héritage ». De recours en recours, l'instance durera 10 longues années. Mais, faute de démontrer qu'Édouard Ravel était sous la coupe de sa gouvernante, la justice les déboute. Pour les époux Taverne, c'est maintenant le rêve. Ils sont millionnaires et ils vont s'offrir enfin la luxueuse villa de leur rêve à Biarritz. Une villa qu'ils baptiseront le Belvédère, en hommage à celle qu'occupait Maurice Ravel dans les Yvelines lors de sa disparition.
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1: Le couple Taverne mène grand train, s'offrant de belles voitures, des chevaux de course. Ils vont malgré tout se donner bonne conscience en improvisant un musée Ravel au Pays Basque. Il sera inauguré en grande pompe sous les clichés de la presse locale avec des textes, des partitions, des objets personnels de feu Maurice Ravel. Jeanne Taverne décède en 1964 et c'est donc son époux Alexandre qui va hériter. Il pose en photo avec la canne à pommeau d'or du compositeur disparu. Héritant de 48,6 millions d'euros de droits d'auteur, il épouse à présent Georgette, une pétillante manucure teintant blonde, native de Biarritz et qui s'installe à son tour au Belvédère. La fortune, c'est bien, mais la gérer intelligemment, c'est mieux. Entre alors en scène Jean-Jacques Lemoine, qui n'est autre que l'ancien directeur juridique de la SACEM. Le dossier Ravel, il le connaît sur le bout des doigts. Alléché par la cagnotte du Boléro, il prend sa retraite de la SACEM et devient avocat au barreau de Paris, mais surtout l'homme de confiance de l'ex-coiffeur devenu l'héritier de Maurice Ravel. Lemoine regorge d'idées. Afin de fructifier le magot, il crée une société offshore où il planque les droits d'auteur au soleil des îles Vanuatu et dans une pléiade de comptes anonymes au Panama, à Gibraltar ou aux îles Vierges. La valse des millions d'euros se poursuit, à l'image de l'enivrant crescendo du Boléro. Fuyant la France et ses impôts, Alexandre et Georgette s'exilent à Monaco. Alexandre Taverne décède en 1973, laissant sa moitié pour héritière. Un demi-siècle après sa création, le Boléro s'impose comme l'un des totems de la musique française. Les droits d'auteur donnent le vertige, 1 500 000 euros par an, dont 80% proviennent des États-Unis. En France, la manne de ces droits d'auteur s'est tarie en mai 2016, depuis l'entrée du Boléro dans le domaine public. Son increvable succès en fait un monument du patrimoine musical français dont les droits d'auteur auront profité à une savoureuse brochette de personnages. Une masseuse, un coiffeur, une manucure, un avocat. Et pourtant, à ce jour, aucun d'eux n'habite en France.
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1: Boléro et son interminable valse des millions, c'était l'épisode de ce jour dans le podcast. Dans un prochain numéro, nous irons très très loin dans le temps, 7 siècles en arrière, à la rencontre de Gaston Phébus. Vous savez de lui qu'il fut un puissant comte du Béarn. Ce que vous ne savez peut-être pas, c'est qu'un jour, il faillit échapper à un empoisonnement dans son château. Qui voulait donc sa disparition? La réponse est peut-être du côté de la province basque de Navarre. Le sanglant secret de la Tour Moncade, c'est notre prochain numéro dans Affaires classées, le podcast. À bientôt.
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0: 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Un coup de cœur ici même. 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
1: Alors ça tombe bien parce que c'est rouge piéton et là il y a un monsieur qui vient de poser un fauteuil. Je peux m'asseoir ?
2: Allez-y, allez-y, je vous en prie. Vous allez me dire s'il est confortable.
1: C'est quoi ce fauteuil ?
2: C'est un cadeau qu'on a offert à mon père, qui me prête pour un shooting photo, pour une marque de collants que je suis en train de développer.
1: Ah, mais parlez-moi de ça.
2: Donc c'est une marque de collants pour femmes que je suis en train de développer avec des mots brodés dessus.
1: Oh, génial, quelle belle idée.
2: C'est quelque chose qui existe qu'à l'étranger, pas en France. Donc j'ai décidé de le lancer en France. Ça devrait arriver d'ici quelques semaines. Et voilà, le shooting photo est prévu.
1: Moi, je veux tout savoir. Où est-ce qu'on va les trouver, ces collants ?
2: Sur Internet. Ça sera uniquement de la vente en ligne, pour l'instant, pour commencer.
1: Et le site, ça sera quoi ?
2: Ça sera Intense, avec un C.
1: Intense, avec un C.
2: Voilà, exactement.
1: Et le shooting photo, vous allez le faire avec le fauteuil que vous avez offert à votre papa, mais que vous lui avez repiqué à nouveau.
2: Exactement, exactement. Voilà. Donc il a été content de me le prêter. Et puis voilà, il n'y a plus qu'à.
1: Comment elle vous est venue cette idée des collants ?
2: Parce que j'ai vu justement à l'étranger que mon site concurrent en quelque sorte fonctionnait vachement bien. Et je me suis dit que je voulais ajouter ma touche française et lancer ça dans notre beau pays.
1: C'est des collants opaques, il y a toutes sortes de collants.
2: Voilà,
1: et en fait, on peut écrire ce qu'on veut ou il y a déjà des écritures ?
2: Non, ça sera totalement personnalisé, ça sera un texte sur la cuisse.
1: Ah, donc c'est quelque chose que vous allez faire coudre en fait
2: directement sur le collant.
1: C'est un style de broderie. Une sorte de tatouage et
2: Finalement
1: qu'on enlève le soir.
2: Ouais, exactement, on pourrait avoir l'impression que c'est tatoué. Ouais.
1: Vous le faites où votre shooting photo là ?
2: Ça sera dans un studio à Clermont-Ferrand. Et après, je laisserai au mannequin libre choix de s'installer comme elle veut.
1: Sur ce très joli fauteuil.
2: Voilà, exactement.
1: Donc sur Intense, on verra le,
2: oui, bien sûr,
1: le fauteuil.
2: Oui, bien sûr.
1: Maxence, bravo pour l'idée.
2: Bon,
1: il
2: merci.
1: Me tarde de les voir, ces collants.
2: Bon, c'est sympa.
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1: Et puis on a également Jérôme Prodhomme qui vous prouve chaque matin que quand c'est Lorrain, c'est fin bien. Et aujourd'hui, c'est un gâteau qui fait la fierté de Liverdun et de Commercy, Jérôme.
2: Vous imaginez rencontrer une star, l'homme puissant de la contrée où vous vivez, le surprendre, lui faire plaisir et faire de votre prénom, aussi banal soit-il, un nom commun. Quel destin que celui de Madeleine Paulmier. Je n'en lasse pas, moi, de cette histoire de la Madeleine des Madeleines. La Madeleine à qui on doit ce bonheur doré, moelleux, dodu, qui fait la renommée de Commercy, de Liverdun, et qui ajoute à la renommée de la Lorraine. L'histoire nous dit que Madeleine Paulmier, c'était une jeune fille, une petite meusienne qui bossait dans les cuisines du château de Commercy, l'une des résidences de Stanislas. Alors, il faut rappeler que Stanislas, il avait plusieurs châteaux, hein, Lunéville évidemment, Unville aussi, la Malgrange, tiens, quand il venait à Nancy, et donc Commercy, le pendant de Lunéville, mais côté ouest de Nancy. Et comme toutes les stars, Stanislas avait la bougeotte et le caprice facile. Ça lui prenait, alors il arrivait à Commercy sans prévenir. Et alors ça agaçait terriblement son cuisinier du château de Commercy. Et ça peut se comprendre, hein. Allez prévoir quand vous ne savez pas si le boss va venir. On n'achète quand même pas pour rien, quoi. Du coup, le bonhomme a fini par rendre son tablier quand, une fois de plus, Stanislas, le boss, est arrivé sans prévenir. Colère, le marmiton, et du coup dans les cuisines, il n'y a plus rien à servir au roi comme dessert et la catastrophe est annoncée. Et là, Madeleine Paulmier se dresse et elle dit un truc probablement du style « The show must go on », le spectacle doit continuer, avant de se lancer dans une recette qu'elle tenait, disait-elle, de sa grand-mère et qu'elle a arrangée avant de la servir au roi. Et Stanislas, comme nous aujourd'hui d'ailleurs, il adore cette recette. Et il demande qu'on lui amène le chef pour le féliciter. Sauf qu'on lui apprend que son chef est parti. Et que c'est Madeleine qui a fait le boulot. Alors on lui amène Madeleine. Et Madeleine, elle est persuadée qu'elle va se faire engueuler. On ne sert pas de vulgaire petit gâteau à un roi de Pologne. Et là, Stanislas la félicite et il lui dit qu'il aimerait bien en remanger. Et qu'il faut donc lui dire le nom du dessert qu'il puisse recommander. Et Madeleine de dire à Stanislas, oh, il n'a pas de nom ce dessert, sire. Alors, Stanislas, de lever le doigt, il a l'habitude, et de dire, il s'appellera comme vous, Madeleine. À quoi ça tient, hein ? Cette histoire, elle nous prouve deux choses, en fait. Stanislas était gourmand. Enfin, ça, on le savait, il suffit de regarder sa statue nancéienne. Mais il était aussi sympa, pas snob, quoi. Et surtout, la deuxième chose qu'on apprend, quand on a un problème de Jeanne d'Arc, à Madeleine, il y a toujours une Lorraine à passer par là et à nous sortir de la mouise. Eh oui, quand c'est une Lorraine, c'est fin bien.
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3: C'est les vacances, c'est l'été, et dire que vous pourriez être fin bénage installé sur votre transat, sur la terrasse du mobilhome à Berck. Et dans votre tête, l'ambiance, ça devrait être du genre... Samba. Mais là, on sait pas pourquoi, c'est plutôt... Eh ouais. Je sais pas, vous avez reconnu le Vianney anglais. Je braille quand je chante et je vends des disques à tous les maris brailleuses de la région. Et même en vacances, on peut être dans un jour où on n'est pas dans le mood, quoi. Vous voyez, il y a plein de gens électrisés autour qui courent à la piscine, le cul à l'air ou presque. Et vous, bof, trop de félicité, tu l'as félicité. Vous avez

0: traînée. Toutes les règles d'hygiène habituelles volent en éclats, tout part à volo. Vous allez macérer dans votre jus tout le jour. Et en plus, vous n'avez pas envie de faire à manger. Et votre camarade de Transat, qui est dans le même état que vous d'ailleurs, il vous dit « T'inquiète, pour ce midi, je vais à la friterie, je vais prendre du filet américain !» Ne paniquez pas, Wikis est fait là pour vous aider. Alors, filet américain, n'y voyez pas une importation américaine de produits étranges, pasteurisés, aseptisés, fadas et caoutchouteux. C'est pour ça que quand un Américain vous propose fromage dessert, dites dessert. Entre deux mots, il faut choisir le moins pire. Et en plus, les Américains, ils n'aiment pas la viande crue. C'est trop naturel pour eux. Donc, le filet américain, qu'est-ce que c'est ?
1: Définition.
0: C'est de la viande crue hachée. Voilà. Au début, c'était du encore vivant, mais on a arrêté parce qu'il court trop vite. Et on mélange la viande hachée de bœuf avec de la sauce. Quant au contenu de la sauce, personne ne sait. Et je dirais même plus que personne ne veut savoir. Voilà. Toutes les informations dont je dispose, c'est la couleur. C'est orange. On dirait qu'on a stabiloté la viande. Après, bon, c'est bien, on la voit dans le noir. Ça donne à la viande crue une légère couleur de petit pot pour bébé. Mais attention, hein. Chapique. Ah puis, dernière précision, c'est un Belge qui a inventé ça. Enfin, au vu de la susdite description, je sais même pas si c'était la peine de préciser.
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4: Il est presque 7h40, l'heure de la nécessaire minute comptoise d'Arnaud Fromage, que je ne vois pas pour l'instant. Arnaud, vous êtes là? Je vous sors du lit, là, il faut vous réveiller maintenant, hein. C'est l'heure de la chronique, là.
5: Va bandoust, et und negin. Pardon, je rêvais. Puis c'était très bizarre, parce que dans mon rêve, je parlais super bien estonien. Bon, je sais pas si ça vous est déjà arrivé, mais il paraît que c'est pas si rare de rêver dans une langue qui n'est pas la nôtre, voire même d'une langue que vous ne connaissez pas du tout, comme moi avec l'estonien. Et ça porte un nom d'ailleurs, ça s'appelle la xénoglossie. Et sur le site de Babel, l'un des sites qui propose des cours de langue en ligne, eh bien j'ai trouvé un article à ce propos. Alors il y a plusieurs types de xénoglossie. L'article prend l'exemple de quelqu'un qui avait reconnu de l'hébreu dans son rêve, mais en cherchant bien, il s'était souvenu qu'il avait fait quelques cours d'hébreu quand il avait 13 ans, et que c'était probablement de là que ça remontait. Mais il est tout à fait possible de rêver dans une langue qu'on ne connaît pas du tout. Notez qu'on peut aussi penser que c'est cette langue-là, alors qu'il n'y a pas un mot qui est bon, c'est juste nous qui inventons un charabia en se disant que ça doit être du malgache ou du portugais.
4: Mais il y a aussi des cas cliniques beaucoup plus rares et plus impressionnants, hein.
5: Oui, qui se déclenche généralement après un accident grave ou un AVC. Par exemple, en 2015, en Chine, une ancienne prof d'anglais retraitée, âgée de 94 ans, est victime d'un AVC. À son réveil, après 2 semaines de coma, elle a totalement oublié le mandarin, sa langue maternelle, et ne parle désormais plus qu'anglais, qu'elle n'avait plus pratiqué depuis 30 ans. Autre cas, et cette fois c'est l'inverse, ça se passe en Australie. Un jeune homme de 21 ans, victime d'un accident de la route, se réveille à l'hôpital en étant totalement incapable de parler anglais. Il ne se souvenait plus que du mandarin qu'il avait étudié à l'école quelques années avant. Détail amusant, il est par la suite allé en Chine, où il est devenu présentateur d'une émission de télé sur place. C'est dire son niveau.
4: Ah bah dis donc, mais Arnaud, il y a une explication rationnelle à ça ?
5: Pour le cas des rêves, l'explication la plus plausible, c'est que le subconscient aurait retenu quelques bribes d'une langue sans qu'on s'en soit vraiment rendu compte consciemment. De quoi appeler Freud au secours. Pour les cas cliniques de gens ayant totalement oublié leur langue maternelle après un choc, l'explication se niche dans la latéralisation du cerveau. Et oui, vous n'êtes pas sans savoir qu'on a 2 hémisphères là-dessous. Or, notre langue maternelle est stockée dans l'hémisphère gauche du cerveau, quand les langues que nous apprenons par la suite sont stockées, elles, dans l'hémisphère droit. Ainsi, si la partie gauche du cerveau est atteinte par une lésion quelconque, dans certains cas, il est possible d'oublier sa langue maternelle. Vous ne vous souvenez plus alors que de celle qui se trouve stockée dans l'autre hémisphère, l'hémisphère droit qui n'a pas été atteint. Ça reste néanmoins fascinant et impressionnant, heureusement que c'est très rare. Mais voilà en tout cas un nouveau mystère du cerveau résolu, et sur ce, moi je vais me recoucher. Allez, omena eme, ça veut dire à demain en estonien.
4: Ah bon, eh bien bonne nuit, j'ai envie de vous dire. Hein. Arnaud, ça me donnerait presque envie de bailler, c'est pas très gentil. Et j'espère qu'il m'arrivera rien, parce que si je dois parler anglais toute ma vie, autant vous dire que ça va être très difficile, parce que l'hémisphère droit n'a pas retenu grand-chose en anglais. La nécessaire minute côtoise, les infos insolites, mais des fois très intéressantes, hein, comme ce matin, à réécouter à tout instant sur l'application ICI, et puis également sur ici.fr Besançon.
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1: On part en Vendée ce matin à Bouin, tout près de Beauvoir-sur-Mer et Noirmoutier. Voici François, conteur d'histoire depuis 1987. Il transforme chaque balade en un voyage dans l'imaginaire. Il fait naître des histoires qui touchent petits et grands, mêlant tradition locale et émotion. Une passion présente depuis très longtemps pour François.
2: Ça vient de très loin, ça vient de ma grand-mère qui racontait des histoires à mon papa et de mon papa qui nous racontait des histoires quand on était petit. Notamment une histoire que ma grand-mère lui racontait. L'histoire de Jean sans peur. C'est l'histoire d'un petit garçon qui part de chez lui et qui rencontre le diable.
1: Oh
2: ouais. C'est la première histoire que j'ai racontée devant un public. Et en fait, c'est là que j'ai réalisé que j'avais un don pour le conte.
1: Ça se sent le fait d'avoir ce don pour raconter les histoires, c'est parce que c'est pas donné à tout le monde.
2: Alors pour moi c'est donné à tout le monde, mais c'est une passion et puis c'est un plaisir d'emmener des gens juste avec l'imaginaire, avec très peu de décors et juste avec les mots. Alors moi j'adore les mots, j'attache énormément d'importance aux mots, à leur sens, et quand j'invente une histoire, et ben je choisis mes mots avec beaucoup de rigueur.
1: On est d'accord, c'est votre métier, François.
2: Alors, c'est mon métier. C'est devenu mon métier un peu après. Donc, moi, j'ai eu un parcours où j'ai vécu une vingtaine d'années à la montagne, du côté de Bourg-Saint-Maurice. Et j'étais gardien de refuge. Je racontais des histoires au refuge aux gens, le soir, à la veillée. Et ils remontaient au refuge pour que je raconte mes histoires de colporteur d'histoires.
1: Quelle émotion, justement, vous recherchez à travers vos histoires, vous?
2: Le rire, la joie. Et aussi, un des grands messages, c'est dire qu'on peut toujours se relever. Que dans chaque épreuve de la vie, on peut trouver quelque chose qui va nous faire rebondir.
1: Alors, elle est où la part de vérité là-dedans?
2: Alors, dans le conte, il y a toujours de la vérité. D'abord, la première vérité, c'est le vocabulaire.
1: Ouais.
2: L'autre vérité, c'est que, effectivement, dans la vie, on peut toujours s'en sortir. S'émerveiller de quelque chose, même quand on pense que tout est fini, qu'il n'y a plus d'espoir. Qu'il y ait plein de vie, même dans un lieu qui est quand même assez rigoureux.
1: Comment la Vendée vous inspire, vous, pour vos histoires?
2: La Vendée, c'est mes origines, c'est ma famille, c'est mes oncles et tantes chez qui je suis allé beaucoup en vacances, c'est les bisous de mes grands-mères. Quand, après 20 ans en Savoie, je suis revenu en Vendée, je suis allé boire un café sur la route, et là, j'ai entendu l'accent. Un accent vendéen qui est très maternel, qui est très affectueux, qui est très affectif.
1: Comment vous imaginez votre avenir, tout simplement, François?
2: 56 ans, j'ai encore une trentaine d'années à travailler.
1: Ouais, vous êtes un jeune homme.
2: Voilà, je pense qu'à 90 ans, j'aurai la barbe encore un peu plus blanche, les cheveux tout blancs, mais je pense que je continuerai à faire des balades comptées au port du Bec, au port des Champs, à la Couplasse, etc. Parce que c'est pas un métier facile où on gagne des millions, ça c'est un choix. Et par contre, c'est toujours le bonheur de faire rêver les gens, de les faire rire, énormément rire.
1: François, c'est un personnage attachant et généreux. Avec lui, une simple promenade devient un moment hors du temps.
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3: Dans l'agriculture, les pratiques évoluent avec notamment de plus en plus d'exploitations qui ont recours au semi-direct. Et c'est le cas chez vous, Adrien Hirson, bonjour.
4: Bonjour Olivier.
3: Alors aujourd'hui, justement, vous venez tout juste de recevoir un nouveau semoir. Décrivez-nous ce semoir qui est devant nos yeux.
4: On est sur un semoir de semi-direct à disque, donc il y a deux types, à disque ou à dent. L'idée ici, c'est vraiment d'implanter des cultures dans l'ancienne culture ou dans les chaumes. Donc là, c'est ce qu'on va essayer probablement cet après-midi avec les semis de luzerne, en direct, directement après avoir passé la moissonneuse. C'est aussi un semoir qu'on pourra retrouver dans des semis avec des couverts vivants. Donc par exemple, dans des blés de colza, on va passer dans les repousses directement pour implanter le blé, sans travail du sol ou avec un travail assez limité.
3: Ça veut dire qu'il n'y a plus du tout de labour.
4: Alors l'objectif effectivement c'est de supprimer ou vraiment de n'avoir recours à la charrue qu'en cas de problème généralement de désherbage. Oui, l'idée c'est vraiment de ne plus bouleverser le sol, de laisser l'activité biologique prendre le dessus, notamment avec le développement des couverts. On a fait un test cette année en vallée où on voit vraiment que les sols derrière un couvert se sont restructurés naturellement sans travail du sol. En plus avec le changement climatique, je trouve que c'est assez important de ne pas bouleverser les sols puisqu'on vient en plus les assécher, alors que là on préserve l'humidité des sols.
3: Et même toute la vie de surface, hein, les vers de terre, etc. Voilà, ils sont plus hachés par le labour.
4: Non, effectivement, on préserve la biologie et puis toute la faune du sol. L'idée, c'est vraiment que ce soit plus moi qui fasse le boulot, mais eux.
3: Et puis c'est aussi un gain de temps, des économies de carburant, j'imagine.
4: Effectivement, on peut voir les consommations à l'hectare chuter en carburant, en temps également. Alors c'est vraiment un semis qui demande d'être assez précis, d'être plutôt lent comparé aux pratiques traditionnelles, mais c'est presque la seule intervention, si ce n'est qu'aujourd'hui pour des problèmes de ravageurs, ou voilà, on peut être amené à retravailler le sol superficiellement ou avec un petit travail de fissuration, mais il faut vraiment le limiter et qu'il y ait un impact positif sur la structure.
3: Des agriculteurs qui font évoluer leurs pratiques. On voit aussi, par exemple, dans les champs de luzerne, des parties qui sont non fauchées pour la biodiversité, pour les abeilles. De plus en plus d'exploitations qui plantent des haies. C'est votre cas aussi ?
4: Effectivement, aujourd'hui, on a implanté 1,5 km à peu près de haies. Donc, il y en a une partie là autour du bâtiment, comme vous pouvez le voir. Et on a deux bandes de 500 mètres à peu près qui sont implantées en plaine. L'idée, c'était vraiment une approche de biodiversité, premièrement, et puis deuxièmement aussi par rapport aux attentes sociétales. Je pense qu'on nous attend aussi sur ces sujets-là. Et de remettre un peu de verdure permanente et des points de repère dans les champs, pour moi, c'était important.
3: Les haies qui ont des avantages, ça fait un petit peu d'ombre, réserve pour la biodiversité, ça évite l'érosion, mais ça complique parfois un peu le travail alors.
4: Alors, ça peut compliquer, effectivement, on a essayé de les implanter à des endroits stratégiques, on va dire, mais effectivement, ça demande quand même de l'entretien, ça demande du temps.
3: Quelles sont ces espèces de haies, ces essences d'arbres?
4: Des essences locales, du bagnaudier, on a du noisetier, de l'aubépine, de la citise, du pommier sauvage, du prunier également.
3: Voilà, depuis l'exploitation Le Clos Saint-Denis sur les secteurs de Chouy et de Plivaux. Merci Adrien Hirson, agriculteur.
4: Merci Olivier.
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2: Bijoux. Alors voilà un mot bien plus breton que vous ne pourriez le penser. Et le nom de famille Bizien sera au menu du jour de ce petit cours. Bijoux. Alors suite au vol au musée du Louvre, eh bien ce mot est redevenu star sur les réseaux sociaux et beaucoup ont par la même occasion découvert l'origine bretonne de ce mot. Bijoux, ça vient de bise, bise, c'est le doigt en breton, bisillette au pluriel, bise, bisillette. Et bisou avec un Z au lieu du J, bon, comme un bisou si vous voulez, eh bien, c'est un des mots bretons servant à parler d'un anneau. Il y a deux mots, gualen ou bisou. Mais ces deux mots servaient et servent toujours à parler d'un anneau, d'une alliance. On parle même de bis-bisou ou bis-valen pour l'annuaire, celui où l'on met un anneau pour montrer que notre cœur est pris. Donc, bisou, c'est une bague ou un anneau. Et ce coup-ci, ce sont les Français qui sont inspirés de la langue bretonne et ont adopté un mot de notre vocabulaire. Bis-bisou, bis-bisou, l'annulaire, bisou, un anneau. Et au pluriel, c'est biseillère. Pour des anneaux. Transition toute trouvée, vous allez voir, aujourd'hui, pour le patronyme Bizien. Alors, par déduction, vous pensez, j'imagine, que Bizien, bah, comme nom de famille, dérive de bise, le doigt. Eh ben, raté, pas du tout, c'est un faux ami. L'origine de Bizien est très ancienne. Elle vient même des origines de la Bretagne armoricaine, Marplich, car c'est une déformation de bud, B-U-D, en vieux breton, en gallois aussi, qui signifie victoire ou audace. Bizien est d'ailleurs attesté pour la première fois dans un manuscrit sous la forme de Budven, le guerrier victorieux ou audacieux, donc un nom très ancien ramenant à une époque où les guerres étaient récurrentes entre les grandes familles bretonnes ou entre les Bretons et les Francs. Les Biziens pourront donc se vanter de porter le nom d'un ancêtre particulièrement doué sur le champ de bataille par ses victoires ou son audace. Au combat, je vous dis à demain, Ken Varhoas, car Varhoas, vous deis roas. Eh ouais, demain, il fera jour.
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3: Direction la cuisine. Et peut-être que comme moi, vous les laissez tremper pendant des heures en espérant que ça disparaisse magiquement. Mais non. Les flammes basculaient un peu trop fort. Les débordements de sauce ou les projections d'huile sont souvent responsables d'une croûte foncée, un mélange de graisse brûlée et de restes calcinés bien fixés à l'arrière de vos poêles et de vos casseroles. Alors, est-ce qu'il faut absolument passer par la case ponçage intensif? Et c'est pas qu'une question esthétique, Cal, parce qu'une poêle encrassée, ça conduit moins bien la chaleur, son dos adhère moins bien au gaz ou à l'induction, et le nettoyage du plan de travail devient problématique. Ça, c'est toujours une galère, hein, quand on le pose comme ça. On a une jolie auréole bien brune.
4: Noir sur le plan de travail, c'est pas agréable.
3: Et le réflexe, c'est souvent de prendre le premier grattoir qui vous tombe sous la main et à s'acharner. Et puis on n'y arrive pas. Alors ma maman m'est tombée dessus la dernière fois, et parce que frotter trop fort, ça attaque l'émail, l'inox, le revêtement, ça laisse des rayures qui vont retenir encore plus de crasse. Alors comment faire? Ma maman a généreusement saupoudré de bicarbonate de soude le dos de la poêle humidifiée au préalable, hein, sinon le bicarbonate ça ne tient pas. Vous le laissez agir, pas quelques heures, quelques minutes, ça peut suffire. Et ensuite, vous frottez doucement avec le côté doux d'une éponge. Et ça élimine, sans trop d'effort, les dépôts noirâtres sans rayer la surface de vos casseroles, de vos poêles. Mais merci, ma maman.
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6: Vous chantez ça, Michel Rivérol, parce que vous chantiez des chansons polissonnes sur les scènes il y a quelques années.
7: Pendant très longtemps, effectivement, avec un pianiste. C'était un spectacle piano-voix. Et j'ai par ailleurs payé mes études en chantant et j'étais CPE.
6: Ah oui, voilà, parce que ça, on va en parler. Vous étiez CPE à quel endroit ?
7: Au collège de Launaguet, puis quand un poste s'est libéré au lycée Saint-Sernin, je l'ai demandé, j'ai eu la chance de l'avoir et d'y rencontrer des élèves en option musique.
6: Et deux garçons célèbres.
7: Big Flo et Oli. Effectivement, j'ai eu cette chance pendant mes 17 années passées dans ce lycée. Oui.
6: Vous faisiez tampon parfois, c'est-à-dire ?
7: Un enseignant, il doit faire passer un programme et quand ses élèves sont trop souvent absents, là, ça passe plus du tout. Et je me souviens de moments d'échange avec un professeur de mathématiques qui me disait « Non, mais là, ça suffit, il faut les coller maintenant, il faut les punir, moi, j'en peux plus, ils sont jamais là. Mais je t'assure qu'ils sont malades. » Je me disais. En fait, je savais qu'ils faisaient une première partie à l'Olympia, donc bon, ils étaient déjà très vite, ils ont atteint une sacrée notoriété et mener les choses de front devenait difficile à ce moment-là.
6: Et vous aviez des contacts avec la maman aussi ?
7: Ah oui, ben la maman aussi. La maman voulait qu'ils aient le bac et elle a réussi. Elle disait sans le bac, non, je ne les lâche pas. Bon, après, elle était bien obligée de lâcher quand même, une fois qu'ils sont majeurs. Elle aussi, elle s'est retrouvée dans mon bureau à examiner les absences. Et vraiment, ils peuvent remercier Patricia, leur maman, qui m'a dit déjà, mais voyons, ça, ce n'est pas justifié, ça, ce n'est pas justifié. Ça, non, là, je compte sur vous, vous les punissez, ce n'est pas possible. Bon, elle veillait au grain et elle avait bien raison.
6: Alors, il y avait de la complicité avec eux, au point d'ailleurs qu'ils vous ont demandé de tourner dans un clip.
7: Ils m'ont demandé de tourner dans un clip qui s'appelle Pourquoi pas nous. Et pour dire deux malheureuses phrases, il a fallu, alors je pensais moi, du premier coup avec mon expérience, pas du tout. Il a fallu recommencer et à un moment, c'est Florian qui me regarde complètement désappointé. Il me dit, mais vous l'entendez pas, madame ? Et là, c'était le renversement, quoi. Habituellement, c'est plus les adultes qui apportent aux élèves, effectivement. Et là, je les mettais dans l'embarras et je ne comprenais pas ce qui ne collait pas. Enfin, c'est une anecdote que je n'ai jamais racontée et je la raconte pour la première fois, là. Peut-être que j'avais ça au fond de moi, je n'osais pas trop m'en vanter, entre guillemets. Enfin, je vais finir. La troisième fois, on m'a fait signe que c'était OK, j'ai été applaudi, la scène était dans la boîte, voilà. Mais ils m'ont fait douter de mes capacités.

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1: À Peyrorade, de la maison Bartouille est spécialisée dans le saumon et le foie gras depuis 3 générations et a ouvert la maison du saumon. Notre guide, Pauline Bartouille.
2: C'est mon père, en fait, à la fin des années 90, qui a eu envie d'ouvrir une boutique dans nos ateliers et qui avait envie de communiquer sur le saumon de la Dour, son histoire, sa migration. La vocation de la maison du saumon, c'est réellement d'expliquer le territoire où l'on est. Donc on va suivre le parcours de migration du saumon de la Dour, parce que le saumon de la Dour, on ne se rend pas compte, mais en fait c'est fabuleux son épopée. Il reste à peu près une année, on va dire, en rivière, et quand il fait à peu près une vingtaine de centimètres, il part en mer, il va remonter les côtes françaises, Irlande, Écosse, Islande, et il va passer 3-4 ans dans la mer du Labrador, entre le Canada et le Groenland. Et quand l'appel de la reproduction se fait sentir, il fait exactement le chemin inverse et il vient se reproduire dans la rivière où il est né. C'est quand même une aventure assez incroyable que l'on explique en fait dans la maison du saumon.
1: Que vous expliquez à partir de quel support ?
2: Donc on a travaillé en fait, on a refait la maison du saumon il y a maintenant 2 ans. On a travaillé avec des scénographes qui ont notamment fait la cité du vin. Parce que nous, notre métier, c'est que, ben, vous savez, c'est de produire, on fait raconter nos histoires, mais justement, le mettre en forme, il fallait quand même quelqu'un qui a fait le métier. Donc, ils nous ont beaucoup aidés pour avoir des supports assez didactiques. Notre envie, c'est qu'on est des artisans, et des artisans, au fond, on travaille avec nos sens. C'est ça, pour moi, la vraie notion d'artisan. Donc, on voulait qu'à travers la visite, tous les sens des visiteurs soient un peu titillés, aussi bien visuels, sensoriels. Il y a un fumoir, on ouvre un fumoir, on sent la fumée. Voilà, on va le toucher. On travaille vraiment avec tous les sens lors de la visite. Une visite qui est uniquement guidée. On a du panneau explicatif, des vidéos, du toucher vraiment. Voilà, on va toucher les saumons. On a une table où en effet il y a des objets un peu cachés à trouver. Voilà, on a essayé de travailler un peu tous les supports. On a une partie à l'intérieur, une partie à l'extérieur. On se promène aussi dans le jardin, on a reconstitué une petite barthe parce que les barthes, c'est très traditionnel, les Landes. Et nous, on fume au bois d'aulne qui provient des barthes de la Dour. Et on trouvait important d'expliquer ce concept qui est assez connu quand même pour les locaux. Mais les gens extérieurs un peu des Landes et du Pays Basque ne connaissent pas du tout ce système qui est quand même assez incroyable et à préserver.
1: La maison du saumon est ouverte d'avril à octobre, 45 minutes de visite guidée, suivie d'une dégustation, mais disponible toute l'année pour des ateliers de groupe. Contactez simplement la maison du saumon à Peyrorade, recommandée par Ici Gascogne.
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7: Adichat, Diego et Lou.
8: Adieu.
9: Oui, qui va me parler de l'expression des Mourad Némé. En français, qui veut dire en rester sans voix. Aujourd'hui, on va parler de l'expression des Mourad Némé. En français, ça veut dire en rester sans voix.
8: Qui peut être utilisé dans plein de situations. Par exemple, quand on aime jouer ou qu'on ne comprend même pas ce qu'au carré, on peut l'utiliser dans plein de situations. Par exemple, quand on est choqué ou quand on ne comprend pas quelque chose.
9: Nous avons quand même un exemple. Par exemple, quand il y a eu à but la finale PSG contre l'Inter Milan, quand on a bis le score, qu'il me suit des Mourad Némé. Par exemple, quand j'ai vu la finale PSG contre Inter Milan, quand j'ai vu le score,
7: je suis
9: resté sans voix. 5-0.
8: Qu'est-ce qui t'arrive des Mourad Némé
7: à la radio, qui est site des Mourad Némé.
8: Qu'est-ce que c'est ?
7: Qui parle R. Et tu ? Qui parle R ou non ?
8: R. Je t'aime.
7: Merci, R.
8: D'un plaisir. Adichat.
7: Adichat.
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5: Dans Toujours à la page, je vous emmène dans une forêt extraordinaire. Extraordinaire et inquiétante à la fois. Celle de Chimère tropicale, un dernier livre de Corinne Morel d'Arleux, paru chez Dalva. Femme politique repentie, écologiste convaincue, Corinne Morel d'Arleux a d'abord écrit des essais pour transmettre ses convictions, mais depuis quelques années, c'est aussi à travers le roman que cette drômoise a choisi d'exprimer sa fascination pour la nature. Et c'est en Inde du Sud, lors d'une résidence d'écriture, que l'autrice a imaginé cette histoire, l'histoire d'Ariane, infirmière en psychiatrie qui n'a jamais quitté ses montagnes, mais rêve de jungle. Alors le jour où un double accident d'avion improbable se produit dans une forêt tropicale éloignée, Ariane trouve l'occasion de rejoindre cet univers fantasmé. Un univers de moiteur, de crocs, de mystère, de magie, où elle croisera un homme jaguar, des chamans, des morts inaccomplis et l'inquiétant Cadillac qui la poursuit comme une ombre. Vous l'aurez compris, la place de l'imaginaire dans le livre de Corinne Morel d'Arleux est centrale. Alors je lui ai demandé quelle était pour elle la place de l'imaginaire, son importance dans la vie.
10: Ouais, j'ai l'impression que c'est un sujet d'une actualité brûlante, cette question de la place de l'imaginaire. D'abord parce que j'ai l'impression qu'on est nombreuses et nombreux à avoir de plus en plus besoin de se réfugier dans l'imaginaire pour de temps en temps échapper au réel qui semble de plus en plus dystopique et difficile à affronter. Et ensuite, parce que l'imaginaire, c'est aussi ce qui nous permet éventuellement d'imaginer autre chose. Comment le monde pourrait être de manière différente, de cultiver une forme d'empathie aussi, de pouvoir se mettre à la place de l'autre, d'envisager qu'il puisse y avoir des réalités multiples et pas une seule manière d'aborder la vie, d'aborder les événements, les faits. Toute ma question, moi, c'est de savoir comment on nourrit nos imaginaires, qu'est-ce que ça nous permet de produire qui n'est pas encore là, qu'est-ce que ça peut faire advenir dans nos vies.
5: Alors dans ce que vous nous racontez, il y a de l'extraordinaire, il y a du magique, il y a cette jungle qui est presque hantée.
10: Oui, cette forêt tropicale, elle est à l'image de la symbolique de la forêt qui est à la fois dans l'imaginaire collectif, un endroit, un milieu qui attire et en même temps qui a souvent provoqué aussi la peur, la crainte, parce que c'est un lieu mystérieux, étrange, sombre. Parce que finalement, je trouve que c'est beaucoup à l'image de notre époque, de nos vies, d'apprendre à cheminer sur cette ligne de crête entre émerveillement et inquiétude. Et donc, c'est finalement assez logique que ça se soit retrouvé dans mon écriture et dans l'histoire de Chimère tropicale.
5: Chimère tropicale, c'est un objet littéraire étrange, un roman organique qui nous enlace, nous emporte, sans laisser voir ce qui relève de la réalité ou de l'illusion. C'est sûrement pour cela qu'il est présélectionné pour le prix Ouest France Étonnant Voyageur, verdict attendu le 24 mai 2026. En attendant, à vous de vous plonger dans ces chimères tropicales paru chez Dalva.
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1: Et je vous ai croisé au rond-point, vous êtes arrivé avant moi.
2: Bonjour.
1: Bonjour.
3: Un peu frais, mais ça va.
1: Mais oui, vous roulez par cette température.
3: Bah, ouais, pareil, tout le temps.
1: Bon, alors, j'ai vu un Spider-Man débarquer sur le rond-point de Cornimont, là.
3: C'est ça.
1: C'est vous.
3: Ah, c'est moi.
1: C'est vous.
3: Ah, Spider-Man, moi, je ne le connaissais pas trop au départ.
1: D'accord.
3: C'était juste un défi d'un copain qui me disait de monter au Neck, et puis j'avais que le déguisement là, et puis c'est parti comme ça. Quoi. Ça a amusé les enfants, donc je continue.
1: Ouais, c'est ça. Bah, c'est impressionnant quand on vous voit débarquer sur la route. On peut dire, mais c'est qui ce fou?
3: Il y en a des fous, il y en a qui me disent, je suis fou, je suis pas bien, mais bon, le sourire des enfants, bah, c'est tout l'or du monde. Quoi.
1: C'est ce qui compte le plus.
3: Et voilà, c'est ça. Ça.
1: Monsieur, c'est votre papa. Bonjour, monsieur, le père du fou.
4: Oui. Moi, c'est Christian, mais on m'appelle Pistoche. Moi, dans le temps, quand j'étais à la colonie de vacances, il y a 63 ans, alors, j'ai mangé de la glace à la pistoche, et puis, un jour, la cheftaine, elle dit, et toi, tu veux quoi? Et puis, bon, la pistoche, et puis un jour, elle dit, et toi, pistoche, tu veux quoi? Puis, ça m'est resté.
1: D'accord, ah, c'est votre surnom. Bon, alors, donc, votre fils est devenu Spider Vélo.
4: Voilà. Puis avant, il faisait le lutin au Père Noël, parce que moi, depuis 84, je fais le Père Noël dans les Vosges. Hein. Maintenant, je fais moins, parce que je suis un peu handicapé, et puis, hein, les problèmes de santé. Dans les années 90, je faisais la tournée, je faisais 32 maisons de la nuit.
1: Dans la nuit du 24, quoi.
4: Oui, oui. Tous mes enfants, mes 5 enfants, ils ont fait le petit lutin.
1: Donc, vous, en fait, votre truc dans la famille, c'est d'amuser les enfants, si je comprends bien.
4: Oui, oui, ben, c'était ça. Hein. Il y a 3 ans à peu près que j'ai arrêté. Ouais. Il y a une année, c'est lui qui l'a fait ici. Et puis une année, c'est son fils qui l'a fait ici aussi.
1: Et quand vous l'avez vu partir dans l'histoire de Spider Vélo, vous êtes dit quoi?
4: Ben, c'était un peu un rêve comme moi de Père Noël. Quoi. Donc, moi, je me déguisais à plein de trucs, toujours. Quand on avait des soirées, tout ça, on se déguisait. Moi, j'adorais me déguiser, quoi. Ben, quand il y a les héritiers de Georges de Perra au coulé, j'ai repris ce textile de Cornimont, quoi.
1: D'accord. Ah oui, et vous avez travaillé là-bas?
4: J'ai travaillé pendant 30 ans, et puis comme ça a coulé, ben, d'accord, automatiquement, moi, j'étais le premier à parler au micro, et tout ça. J'étais déguisé à Bagnore et tout. J'allais dans les manifestations jusqu'à Paris, partout. Bon, ben, moi, c'était ça. C'était, j'aime bien me faire voir.
1: C'est moins gay que Spider Vélo, ça. Hein?
4: Ah ben, non, oui, ah, c'était pas. Oui, mais c'était. Je pouvais du plaisir à manifester et à tout ça. Il y en a plein qui me disaient « Ah bah oui, t'es déguisé, c'est pour te faire ton malin et tout ça. » Puis je disais « Ben non, je défends mon entreprise. » Puis regardez les infirmières quand elles défilent, elles sont toutes en infirmière avec les bras encore et tout. Donc moi, c'était pour défendre l'entreprise en premier et puis pour me faire voir en deuxième.
1: Tout le monde connaît la famille dans la vallée de Cornimont.
4: Ah bah oui, oui. Bah,
1: parce que là...
4: Oui, hein. Oui.
1: Mais bah,
4: oui.
1: On est d'accord que Spider Vélo 88, c'est pas votre métier.
3: Non, non, pas de métier, c'est juste loisir, quoi.
1: Mais alors, attendez, c'est un vélo de course, quoi. C'est un bon vélo, quoi.
3: Vélo de route, pour l'instant, oui. C'est une nouvelle carriole que j'ai rachetée sur Internet.
1: Ah ouais, et puis même à l'arrière, là, le porte-bagages.
3: Ah, le porte-bagages, voilà, je personnalise. C'est moi qui ai fait les dessins, tout ça.
1: D'accord. Et donc, vous vous êtes baptisé Spider Vélo 88.
3: Voilà, c'est ça. En 2024, j'ai fait 15 000
1: km. 15 000 km?
3: Oui, c'est ça, c'est le record.
1: Qu'est-ce qui se passe alors? Les gens vous connaissent? Les enfants vous attendent?
3: Il y a des gens qui s'arrêtent au bord de la route quand ils me croisent, et puis... Ils sortent leur appareil, puis je m'arrête pour discuter un petit peu. Quoi.
1: Mais vous êtes cycliste à la base, alors?
3: Non, pas du tout.
1: Moi, vos cuisses, quand même. Ouais, alors, il y a de la cuisse, hein.
3: Maintenant, ça s'est formé.
4: Avant, il faisait du cross, il faisait des 10 km à pied. Même à un coup, à Épinal, il avait fait les 10 km. Et puis, il y en a un qui avait du mal à faire le marathon. Il a repassé derrière, il a été avec le gars, il a fait le marathon avec. Alors.
1: Ouais, c'est un sportif, quoi, votre fils.
4: Ouais, oui, hein, si, il a fait beaucoup de sport.
3: Voilà,
4: ouais.
3: Il y a aussi une course que j'affectionne particulièrement, c'est les 4 montées du haut du taux du RCPA de Remiremont aussi.
1: Oh, okay.
3: C'est une montagne, tu montes 4 fois la montagne.
1: Ok, tranquille. Quoi.
3: J'ai fait l'année dernière avec tout l'équipement, la charrette.
1: Mais vous connaissez pas la chanson L'araignée?
3: Non.
1: L'araignée.
3: Ça... Non, on me la chante des fois, mais voilà.
1: Et bah, ça va continuer?
3: Oui, bah, ça va continuer, voilà.
1: Je vous prends en photo avec la charrette?
3: Ouais,
1: là, ici, comme ça. Voilà, parfait. Ah, okay. Ah, génial. Bon, bah voilà, vous avez... avec votre papa.
3: Non.
1: Allez!
3: Ouais.
1: Non?
3: Non,
1: ok.
4: C'est lui, c'est.
1: C'est lui la star, quoi, maintenant.
4: Voilà.
1: Vous êtes à la retraite.
4: Ouais. Bah oui, tu parles à 72 ans.
1: Et vous, je vous ai pas demandé.
3: Ah, bah, moi, j'ai eu 24 ans le 2 janvier. Là.
1: Ah ouais, ça se voit pas.
3: 28 ans.
1: 28
3: ans. 38
1: ans. Quel âge? Bon, quel âge vous avez, 38, la vérité?
3: 86, de 86, donc.
1: Mais 40 ans cette année, alors. Vous avez d'autres projets encore un peu fous comme ça?
3: Pas spécialement pour l'instant.
1: On verra, quoi.
3: J'aurais un projet, un rêve, c'est de monter le Mont Ventoux. Mais bon, j'ai pas de permis, donc y aller en chariot, ça fait un peu loin, quoi. Mais bon, j'ai monté la planche des belles filles. Lors du Tour de France, j'ai fait des dessins sur la route. Le col de Plazer-Vasel, pareil, quand le Tour de France montait là-haut. Et puis l'année ici, il repasse au Ballon d'Alsace. En passant par le Tillon, je serai sur les côtes du Ballon d'Alsace. Et le lendemain, il repasse le Marstein, tout ça. Donc je serai sur la nouvelle piste cyclable qu'ils ont fait là, dans le col du Hague. Quoi.
1: Mais ça veut dire, vous y serez, vous roulez avec eux?
3: Non, je serai au bourg pour encourager, quoi.
1: Oui, donc grand fan de vélo. Hein,
3: oui, oui, j'aime bien.
1: Bon, je suis bien contente de vous avoir rencontré.
3: Bah, moi aussi.
1: Merci.
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2: Bonjour Julie, bonjour tout le monde.
1: Lucie, ce matin vous nous emmenez au sud de Nantes, pas très loin de Saint-Philbert-de-Grandlieu d'ailleurs, parce qu'il y a une commune au nom qui vous a interpellée.
2: Oui, la Limousinière. C'est rigolo comme nom, non? Je me suis demandé en fait si le nom de la commune pouvait avoir un lien avec la limousine. Vous savez, les grandes voitures de luxe qui transportent des stars. Et ce serait sympa, parce que dans ce cas-là, ça voudrait presque dire que les habitants de la Limousinière sont des stars.
1: Oui, parce qu'on les appelle les limousins, les limousines.
2: Tout à fait. Alors c'est parti pour l'investigation avec une petite désillusion. Pour commencer, voilà, il est possible que limousinière vienne du latin elemosineria, qui veut dire aumônerie. Et donc ça pourrait avoir un rapport avec la religion, rien de très funky. Mais il est possible, si on va chercher plus loin dans l'histoire, que limousinière vienne des Lemovis armoricains, un peuple qui vivait donc en Armorique et qui pourrait avoir un lien avec les Lemovis, un ancien peuple gaulois qui vivait dans le Limousin.
1: Petit aparté.
2: Lemovis, ça vient de Lemo, qui veut dire orme, et vis, qui vainque. Ce serait donc ceux qui se battent avec l'orme, en référence aux armes utilisées par ce peuple.
1: Fin de l'aparté.
2: En 1059, le nom de la commune de la Limousinière s'écrivait Lemovicina. Mot qui ressemble beaucoup au nom de cette ancienne tribu gauloise. C'est les Lemovis qui ont donné à la région du Limousin son nom. Le nom de la ville de Limoges vient aussi du mot Lemovis. Et la voiture, très longue et luxueuse dont on parlait tout à l'heure, la limousine, tient aussi par extension son nom de ce peuple gaulois puisque c'était à l'origine une voiture tirée par des chevaux qui a été créée dans le Limousin. Il est donc possible, en farfouillant un petit peu, que la commune de la Limousinière et la fameuse limousine luxueuse aient la même étymologie. Et ça, c'est quand même la classe.
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1: Les petits bonheurs, généralement, ce sont des sourires qui se récoltent tous les jours au hasard des rencontres. Il suffit d'un micro ici, de ne surtout pas prendre de rendez-vous et de ne pas se présenter. Ça marche très bien à Megève, par exemple. Nous sommes donc en Haute-Savoie, sur les hauteurs de Megève, au Mont d'Arbois, pendant que des chevaux sont en train de monter dans une bétaillère.
2: Bonjour.
1: Matin de bonne heure, venez vous occuper des bêtes.
2: C'est ça, on vient les mettre au chaud, ouais.
1: Ah, c'est-à-dire que là, ils quittent la montagne?
2: Ouais, ce coup-ci, ouais, c'est bon. Ce coup-ci, on va les ramener, on va les mettre en pension pour cet hiver, ouais. Ils ont passé tout l'été en montagne, donc ce coup-ci, ça y est. Ils vont aller se mettre au chaud pour l'hiver.
1: Ah oui, ils font toute la saison, hein, ici?
2: Ouais, ceux-là, ils font toute la saison ici. Il y en a qui sont là pour la monte, il y en a qui sont là pour l'attelage, et puis vu que nous, on est élevage, il y en a, ils sont juste là pour grandir.
1: Vous, c'est pas juste un loisir, c'est votre métier?
2: Ouais, moi, c'est mon métier, ouais. Je suis cocher palefrenier, ouais.
1: Quand vous dites pour l'attelage, c'est les calèches qu'on peut voir à Megève, par exemple?
2: Exactement, c'est ça.
1: Donc, les chevaux, quand ils sont pas attelés, on les voit ici, sur les hauteurs de Megève?
2: Ouais, c'est ça. Nous, on en a à l'Alpette, comme là en face, en haut de la côte 2000. On en a aussi au Mont d'Arbois, là, juste derrière. Et puis, après, au fur et à mesure de la saison, on les fait descendre petit à petit. Puis là, ils atteignent leur point le plus bas sur Megève. Puis après, on les change de département, et puis voilà.
1: Donc là, ils montent dans le bus?
2: C'est ça, ouais. Ils montent dans le bus, là, genre en mètre 4. Là, après, j'ai mon patron qui va arriver. Il va prendre le reste, et puis après, on va prendre un camion et une remorque. Puis on y charge tout dedans, puis lui, il part cet après-midi.
1: Et là, ils partent où, hein, en résidence d'hiver?
2: Ils partent dans l'Allier, ceux-là. Ils partent dans l'Allier. Ils ont des gros champs de plusieurs hectares où c'est qu'ils ont du foin, des abris pour eux, de l'eau à volonté, puis voilà.
1: L'Allier, donc en Auvergne, si je ne m'abuse, il fait pas beaucoup plus chaud qu'ici l'hiver.
2: Non, il fait pas beaucoup plus chaud, mais par contre, ils auront plus d'herbe qu'ici, on va dire. Ils auront moins de neige, ils auront un peu plus de foin, un peu plus d'eau, parce que nous, ici, c'est qu'on est tout de suite dans la neige, et puis nous, on n'a pas assez de foin pour tous les nourrir l'hiver, donc on préfère les mettre en pension. C'est beaucoup plus agréable pour eux. Puis pour nous, l'hiver, on a déjà bien assez de boulot comme ça, donc au moins, ils sont un peu tranquilles aussi de leur côté.
1: Alors justement, vous faites quoi l'hiver si vous avez plus de chevaux?
2: Alors c'est pas qu'on en a plus, c'est qu'on en a moins. Toute la partie élevage en fait part tout en pension, et en fait l'hiver nous on fait énormément de calèches. Sur Megève, on a des grosses calèches qui montent jusqu'à 12 personnes. C'est qu'on fait les fondus en calèche en soirée ou le midi, et on fait juste des balades en calèche.
1: Bon, vous, j'imagine que le cheval c'est une passion, on fait pas ce métier là par hasard.
2: Mon grand-père était déjà éleveur de chevaux, là maintenant je bosse chez un ami de mon grand-père. Puis voilà, après on fait ça par passion, de toute façon c'est pas par l'argent qu'on va le faire, hein, comme dans tout métier agricole.
1: Même à Megève?
2: Même à Megève, l'agricole, ça reste l'agricole, à Megève ou pas.
1: Je peux vous demander votre prénom?
2: Moi, c'est Mathieu, moi.
1: Et c'est quoi le dernier petit bonheur de Mathieu, s'il vous plaît?
2: Mon dernier petit bonheur, c'est d'avoir fait un galop sur les crêtes de la côte 2000 en plein été avec le soleil couchant. Et ça, je pense que je m'en souviendrai jusqu'à ma mort.

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1: De tout temps, la différence, toute personne qui n'est pas dans la norme est souvent mise à l'écart, suscite même de la peur. Nos sociétés traditionnelles occitanes n'y échappent pas. Regarde qui est là, la Turchuda. C'est le diable, ne t'approche pas. Vous l'avez entendu, ce mot est de Turchu ou Turchuda pour une femme. Il y a des coins où l'on dit le mot torto pour nommer quelqu'un de tordu, physiquement, d'un peu difforme. Dans nos sociétés, un corps femme ou homme tordu ou difforme reflétait une personnalité forcément maléfique. Les tordus avaient mauvaise presse, on s'en méfiait, on ne les approchait pas. Il n'y a ni torchu ni boitu qui n'aille le diable ni le tue. Il n'y a ni tordu ni boiteux qui n'ait le diable dans le cul. Un vieux proverbe occitan vient toutefois casser, heureusement, au moins tempérer ce préjugé. Branche torchude fait flamme dresse. Branche tordue fait flamme droite. Un corps difforme peut abriter une âme droite. Heureusement, aujourd'hui, ce genre de choses n'existe plus. Allez, adieu.
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2: Je rêvais d'avoir une maison à la campagne. Cette maison, c'est comme si j'y étais née. C'est ma maison de famille.
3: Ma maison s'appelle l'Ostao de la Mar.
4: C'est une maison un peu envoûtante.
5: Eh bien, vous voyez, des livres et trois fenêtres qui me donnent le paysage du pays, comme si c'était trois tableaux.
6: Ils ont vécu ici.
7: Thibaut Gaudry.
8: Alain Delon, vous l'aviez rencontré sur un tournage?
9: Non, je l'ai rencontré dans la rue. Mais on a fait un film ensemble qui était Jeff et qui était un film qu'Alain désirait faire avec moi, donc ça a été aussi une rencontre.
6: En 1968, deux stars du cinéma français sont réunies pour la première fois à l'affiche de Jeff, un film qui ne restera pas dans les mémoires, contrairement à la grande histoire d'amour qui est en train de naître depuis quelques semaines. Mireille Darc et Alain Delon ne se quittent plus.
10: Alain Delon enchaîne les films, dont Jeff et Madly, sur lesquels il a comme partenaire l'égérie de Georges Lautner, Mireille Darc. Ils tourneront 8 films ensemble. Nouveau coup de foudre qui scellera une histoire d'amour qui le marquera à jamais. Il dira de Mireille, près de 40 ans plus tard, lors de sa disparition, « Elle était la femme de ma vie, ma moitié ».
6: 2 ans plus tard, alors que Delon est à Marseille pour tourner Borsalino et que le couple cherche un coin de soleil et de tranquillité, l'ami et agent de l'acteur, Georges Baume, leur fait découvrir Aix-en-Provence où il habite. Ils sont sous le charme et ne tardent pas à s'installer dans un hôtel particulier du quartier Mazarin, le plus ancien de la ville.
11: Pourquoi tu t'en vas?
12: Parce qu'on est deux.
11: Je comprends pas.
12: Facile à comprendre. Je roule l'autre. Il n'en restera plus qu'un de nous deux.
11: Faut mieux que je m'en aille avant. On finira par se tirer dessus.
6: Dans l'hôtel de Boisgelin, aux belles pierres ocre, construit en 1650 et classé monument historique, ils louent le vaste rez-de-chaussée qui leur permet de profiter de l'adorable jardin avec son imposante fontaine à vasque. Ils y font même percer une porte dans l'un des murs afin de pouvoir sortir discrètement et éviter les éventuels groupies ou paparazzi, et flâner dans les rues ou aller déjeuner aux Deux Garçons, la plus célèbre brasserie de la ville.
13: Tu sais que tu m'aimes?
11: Sûr.
13: Même après que tu m'auras fait l'amour.
11: Ça dépend de toi.
6: Ils y mènent une vie paisible, en famille, dans cette ville qui est encore une belle endormie, qu'une polémique va réveiller un peu. Alain et Mireille aimeraient bien pouvoir se baigner au saut du lit.

0: et faire construire une piscine. Une faute de goût majeure pour les habitants du quartier et les défenseurs du patrimoine. Une polémique qui en créera une autre. Mireille D'Arc aime bronzer au bord de sa nouvelle piscine en tenue d'Ève. Conduisant un voisin, dont la vue donne sur le jardin, a déposé une main courante pour offense aux bonnes mœurs. Une protestation qui n'empêche pas l'actrice de continuer à les arder nus sous le soleil aixois.
1: Je voudrais encore un peu de champagne.
2: Sommelier ?
1: Parce que vous avez besoin du sommelier pour me servir. Mais doucement, le champagne c'est fragile. C'est mon père qui m'a appris ça.
2: Ah oui ?
1: Tiens, vous n'avez pas besoin du sommelier pour me tenir la main ? Vous ne voulez pas coucher avec moi en plus, là, tout de suite sur la banquette ?
0: Ils passeront 5 ans dans ce lieu dont la beauté laisse interdit, comme le dit Mireille. Et aujourd'hui, il n'y a aucune plaque pour rappeler aux nombreux touristes qui se baladent sur la jolie place des Quatre Dauphins que cet hôtel particulier a abrité l'une des plus fameuses idylles.
3: C'est un mot qu'elle m'a écrit, il doit y avoir 40 ou 35 ans, ou 35 ou 40, peu importe, qui résume à lui seul tout ce qu'est Mireille. Et c'est un mot que j'ai toujours avec moi depuis ces 40 ans et qui m'aide à vivre. Mon amour, il est 3 heures du matin et je n'arrive pas à dormir. Je pense à toi qui as tellement de mal à vivre. Je t'ai donné tout. Et j'ai simplement besoin d'un peu de calme et de tendresse et d'un sourire le matin parce que la vie est là et qu'il faut remercier le ciel d'être l'un en face de l'autre et de s'aimer.
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5: Julien Jourdan et je suis le créateur de la marque Unical et basket personnalisable à Limoges.
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5: Je représente la 7e génération de ma famille, donc c'est une certaine fierté. J'avais des ancêtres qui étaient tous cordonniers bottiers, mon papa était styliste en chaussures. Et donc moi j'ai fait ma carrière pour plusieurs marques françaises pour lesquelles je travaillais en tant que bureau d'études. Et je suis revenu donc dans la région en 2017 pour prendre la direction du bureau d'études des chaussures Weston.
6: Alors là, à Weston, vous aviez quand même un joli poste. Vous n'êtes pas parti fâché, on va
5: non,
6: dire.
5: Non, au contraire.
6: Et vous avez décidé... Un petit peu comme beaucoup, ce moment Covid en fait a changé un petit peu la trajectoire de votre vie finalement.
5: Tout à fait, mais comme beaucoup en fait, le Covid a changé ma vie. C'est, je suis resté chez moi pendant 2 mois, puis s'en est suivi une réflexion sur mon avenir professionnel. Et c'est vrai que le désir de créer une marque qui me soit propre avec vraiment ce que je souhaite créer a été plus fort. Et j'ai décidé donc de lancer cette marque un peu atypique où en fait on va fabriquer toutes nos baskets donc dans ce petit atelier qui est au centre-ville de Limoges. De la coupe au bichonnage, donc toute la fabrication est made in Limoges, c'est un peu ma fierté.
6: Ça vous tenait à cœur vraiment d'avoir un produit pour les Limougeaux, fabriqué 100% à Limoges et pas extériorisé?
5: Tout à fait, donc c'est le concept. Mon but c'était vraiment de faire du local, donc il faut savoir qu'on s'approvisionne au maximum en local, on rachète du cuir dans la région, pas forcément de tannerie de la région, mais on rachète à des entreprises de la région. Et le but c'est que le Limougeau vient nous voir, demande sa basket telle qu'il la veut, on la fabrique, on lui livre et c'est un circuit court et qui font partie vraiment de mes valeurs.
6: Oui, c'est aussi une des particularités d'Unica, c'est-à-dire que ce sont des baskets personnalisées, c'est-à-dire qu'en fait, on porte déjà une basket fabriquée ici et en plus qui nous correspond totalement, parce qu'on choisit les couleurs, on choisit comment ça se passe concrètement.
5: Oui, effectivement, donc basket personnalisable. Alors, je pense qu'on n'est pas les seuls à faire ça. Personnalisable en illimité, c'est-à-dire qu'on a une technique d'impression sur cuir qui nous permet à la fois d'imprimer nos propres motifs, mais c'est-à-dire que Monsieur tout le monde peut venir et nous dire, mais moi je veux un petit logo comme ci, je veux un petit logo comme ça. On peut faire carrément ses propres dessins. Notamment, on fait beaucoup de collaborations avec des artistes limougeaux qui nous font des œuvres sur les baskets. On les sort en série limitée et elles sont numérotées. Donc, c'est un peu la petite fierté de sortir quelque chose. C'est avant tout un produit local, mais en plus, on a une vraie valeur ajoutée où vous ne pourrez jamais retrouver la même basket.
6: Vos parents voient ce que vous faites? Qu'est-ce qu'ils en pensent? Comment ils réagissent? Parce qu'ils étaient dans le métier aussi.
5: Tout à fait. Alors, pour tout vous dire, de quitter une société comme Weston a été un petit choc pour eux quand même. Parce que c'est vrai que c'est une marque qui représente la France et qui est vraiment une belle entreprise. Je pense qu'il y a un peu de fierté maintenant. C'est vrai que j'ai commencé dans mon garage seul, maintenant on est 6 personnes et j'avoue je suis un peu fier.
6: Et si vous aviez l'occasion, si j'avais une petite baguette magique et que je vous donnais l'occasion d'aller voir vos aïeux, les autres, ceux qui malheureusement ne sont plus là aujourd'hui, que vous leur diriez, comment vous leur présenteriez la chose, parce qu'ils étaient dans le métier aussi, rappelons-le.
5: Je n'ai rien inventé, on va dire, parce que je reproduis exactement le même concept que mes aïeux. En fait, j'ai fait exactement la même chose. Je n'ai rien inventé, sauf que j'ai créé cette basket qui est personnalisable, qui a une vraie identité. Et voilà, je les remercie pour m'avoir soufflé l'idée.
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1: Vous connaissez probablement la tour Zizim au cœur de Bourganeuf, mais savez-vous ce que c'était avant ? Nathalie ?
2: Je suis animatrice à l'office de tourisme Creuse Sud-Ouest. Les gens ont souvent l'impression que c'est une tour de château. En fait, pas du tout. C'était une prison bâtie entre 1484 et 1486 pour accueillir un prisonnier prestigieux. Il s'appelait Djem et c'était le fils de Mehmet II, le conquérant.
1: Et cette tour pour un seul prisonnier ?
2: Lui, c'était le prisonnier, mais comme c'était quand même une personnalité, il était là avec sa cour. On peut imaginer qu'il y avait peut-être une trentaine de personnes. Autrefois, on ne l'appelait pas la tour Zizim, mais on l'appelait la grosse tour. Tour Zizim, parce que Zizim, c'était un peu le surnom de ce sultan Djem. Ses proches, probablement qu'il l'appelait Djem Sim ou quelque chose qui ressemble à ça. Lorsqu'on met cette terminaison en Turquie, ça veut dire mon petit chéri, mon petit trésor. Voilà. Alors c'est un mot doux sûrement que sa famille et ses proches utilisaient pour l'appeler.
1: Il est resté combien de temps en prison ici ?
2: Alors ici, il n'est resté que 2 années. Entre le départ de Djem et la Révolution, on peut imaginer que les frères hospitaliers l'ont utilisé. On avait complètement changé de gamme de confort. Les prisonniers se retrouvaient à plusieurs dans ces petites pièces sombres, exiguës, sans confort.
1: Les prisonniers de la Révolution.
2: Ici. De la Révolution. Et après, pendant la Seconde Guerre mondiale, de nouveau, cette prison avec ses cloisons a été utilisée. Les Allemands ont enfermé ici des résistants. Alors, on a quelques petites traces qui sont visibles. Je vous accompagne. Par exemple, ici, c'est Roger Germouti. Il y a des petites dédicaces à sa sœur. Enfin, voilà, il y en a d'autres qui ont écrit pour leur maman. Voilà, des messages. C'est très émouvant. Avant, on n'entrait pas par la porte que nous venons d'emprunter. Tout simplement parce que là, tout autour de la tour, il y avait des douves. Alors, est-ce qu'on entrait en souterrain ou est-ce qu'on entrait plutôt en aérien ? On va lever les yeux et on voit 2 corbeaux qui sortent du mur. Et tout en haut, eh bien, on voit les vestiges d'une ancienne porte. Donc en fait, il y avait tout un cheminement. Il fallait rentrer par la commanderie, traverser la tour lastique, monter au-dessus d'un gros mur, une courtine qui était là face à nous. Et quand on arrivait au bout de cette courtine, on lançait une sorte de passerelle en bois qui venait s'appuyer sur les 2 corbeaux et qui permettait d'entrer dans la tour.
1: C'est un escape game de l'époque. Maintenant, vous en savez plus sur la tour Zizim et ce qu'elle était avant.
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4: Bonjour Olivier, vous nous racontez une expérience professionnelle aujourd'hui.
3: Oui, linguistico-professionnelle. Mais blé. Aujourd'hui, je vais vous raconter l'histoire d'une jeune kiné qui s'est installée à Saint-Étienne, toute fraîche diplômée et persuadée que chez nous, tout le monde parlait comme dans les manuels de l'école de kiné. Le travail, pas de souci, elle en a d'abord, comme tous les kinés. Mais ce qu'elle n'avait pas prévu, c'était une aide pour les séances de traduction simultanée en gaga. Premier cas, un patient vient pour une rééducation à une prothèse de hanche. Il s'assied, soupire et déclare « Mon problème principal, c'est que j'arrive plus à m'acacasser. » « Ah, vous quoi ?» qu'elle lui rebique, perplexe. « Ben, à mettre un cacasson, pardi. » Et là, notre kiné reste planté, croyant qu'il parlait d'un nouveau mouvement de yoga, alors qu'en fait, bien sûr, il voulait juste s'accroupir. Deuxième séance de la matinée, deuxième quiproquo. Une patiente entre en se tenant le dos et lui dit « Ma sciatique, elle m'a fait kiné !» La jeune praticienne la regarde, ébahie. « Ah, vous vous êtes découvert une vocation ?» Mais la patiente ne voulait pas dire « kiné » au sens de kinésithérapeute, mais bien « kiné », Q-U-I-N-E-R, qui veut dire « gémir, pleurer, couiner ». La jeune femme s'imaginait qu'à peine arrivée, la patiente voulait lui faire de la concurrence. Troisième épisode, un monsieur arrive, pas très en forme, et déclare « J'ai du mal à me concentrer sur les exercices, j'ai le bas beau depuis quelques jours. » Et la kiné de rebiquer « Mais si vous avez le bas du corps qui est beau, c'est plutôt positif, non ?»« Mais non, kiné, ma blette, avoir le bas beau, c'est ne pas avoir le moral. » Et pour finir, la palme de la consultation la plus confuse, une dame entre et lui dit « J'ai une consulte. » 5 minutes d'incompréhension plus tard, la jeune kiné découvre que « consulte », ici, ça veut dire « ordonnance ». La tatin, elle est allée la voir, la jeune kiné. Elle m'a dit qu'elle avait bien progressé parce que, après 2 mois à Saint-Étienne, la kiné lui a dit « Allez, on s'acacasse doucement, tâchez moyen d'y aller doucement pour pas kiné. » Moi, je suis été la voir, la kiné, pour lui remettre le diplôme du Gaga Lauréat.
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3: Elle est complètement dingue cette histoire, Hugo, et pourtant son nom ne vous dit rien. Je pense presque à personne. Marcel Chaumien, un homme discret devenu vauclusien d'adoption, maire d'un petit village quand même du Luberon, et en même temps l'un des personnages clés des services secrets français de l'après-guerre.
5: Vous voulez dire un maire espion?
3: Exactement. En fait, maire, c'était sa couverture. C'est quand même assez dingue cette histoire. Marcel Chaumien n'est pas né en Provence, il voit le jour à Reims, dans la Marne, mais tout change en 1944 lorsqu'il est envoyé en mission dans le Vaucluse en pleine Seconde Guerre. C'est là en fait qu'il découvre le territoire et qu'il va s'engager autour de la résistance locale, aux côtés de la résistance surtout vauclusienne, et qui ensuite s'installera après la guerre chez nous. Alors avant ça, Chaumien était un militaire d'élite, un parachutiste d'essai. C'était un métier assez risqué, puisqu'il consiste en fait à mettre au point des parachutes, les équipements, mais aussi les techniques de saut.
5: Et tu vois déjà que ça s'ouvre ou pas, en fait, c'est
3: ouais,
5: ça.
3: Oui, puis surtout les ennemis aussi. Ouais. Il pouvait sauter de nuit, dans les forêts, voilà. Donc c'est assez dur, et cette expertise va faire de lui en fait un homme clé des opérations clandestines.
5: Et c'est là qu'il bascule dans le renseignement.
3: Bah oui, parce que son CV est super beau, ancien résistant, parachutiste, membre du service action. Marcel Chaumien va travailler d'abord pour le SDECE, c'est l'ancêtre de la DGSE en fait. On le retrouve dans les années 40-50 sur des missions ultra sensibles, et en fait il va entraîner nos agents secrets dans le parachutage notamment. Il va participer aux opérations du rideau de fer en Afrique, en Europe de l'Est, et dans les archives son nom apparaît, alors son nom d'emprunt, puisqu'il avait un pseudo, vous imaginez bien, oui. Aux côtés de figures centrales, tiens par exemple Jacques Faucard, c'est le conseiller très secret du général de Gaulle, s'il vous plaît. Donc c'est quand même du très haut niveau. Chaumien qui circule entre ambassades, pistes africaines, aéroports parisiens et réseaux clandestins. Et pendant ce temps-là, notre Marcel, donc, il est élu dans le Vaucluse.
5: Et oui, incroyable ce parcours.
3: Exactement. C'est là que l'histoire devient fascinante. Marcel Chaumien devient maire de Viens en 1959. Il va le rester jusqu'en 1977. 3 mandats, 18 ans donc au service du village. Il faut s'imaginer, la journée, il va s'occuper d'assainissement, d'école, de voirie. Et régulièrement, il reprend l'avion pour Paris-Orly, Roissy, ouais. Pour retrouver les services secrets où il va mener cette double vie pendant des années.
5: Et on comprend mieux pourquoi on ne connaît pas son nom.
3: Oui, je vous ai parlé de Jacques Faucard, le conseiller très spécial de Gaulle. Il dira que c'est un homme très bien, courageux, un agent secret qui ne cherchait aucune reconnaissance. Marcel Chaumien meurt en 1979, décoré, respecté dans les cercles du pouvoir, mais finalement presque inconnu du grand public. Ce destin, c'est comme un roman d'espionnage, il faut le dire quand même. Et aujourd'hui, c'est Catherine Chaumien, sa fille, qui le raconte dans des conférences en Vaucluse. On a pas mal d'archives aussi qui existent, notamment au service historique de la Défense. On a des ouvrages sur l'histoire du service secret français où il est nommé souvent.
5: Ouais.
3: Et aujourd'hui, je vous mets tous les documents et les photos grâce à sa fille Catherine, que je salue, sur notre appli. Ici, vous le voyez au bras de Gaulle et aussi pendant ses missions. Enfin, c'est juste exceptionnel ce discours et surtout ce destin de Marcel Chaumien.
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3: Bonsoir à toutes et tous. On termine tranquillement le week-end ensemble. Et pour finir la semaine en douceur, on vous propose de retrouver les meilleurs moments de Y'a pas que Paris dans la vie. Le principe, c'est que chaque soir, Eric Bastien reçoit une personnalité et part avec elle sur les routes de France. Les villes, les régions, les souvenirs d'enfance, les endroits qui comptent. Bref, une France très personnelle racontée par celles et ceux qui la connaissent le mieux. Et ce soir, on commence avec un invité qui défend depuis des années une certaine idée de notre alimentation et de nos produits. Le créateur de la marque C'est qui le patron ? C'était mardi au micro d'Éric Bastien.
4: Bonsoir Nicolas Chaban.
5: Bonsoir.
4: Comment ça va ?
5: Très bien. Alors je le dis pour ceux qui verront peut-être les images, mais pour les auditeurs, on va le décrire. Vous êtes venu presque avec votre bébé, j'ai envie de dire, à vos côtés. Vous pouvez nous dire ce qui est à vous, juste devant vous ?
6: Alors de moment, effectivement, il y a cette brique de lait qui est née il y a 10 ans. Parce que nous, consommateurs, on a découvert que les producteurs étaient en immense difficulté. Puis on n'a pas juste découvert ça. On a découvert que si on rajoutait 8 centimes sur un litre de lait, leur vie changeait. Ouais. Voilà comment est née, sans agence, sans moyens traditionnels, cette brique de lait, qui est devenue, et c'est pas pour les chiffres, c'est pour le symbole et l'espoir, la brique de lait la plus vendue de France.
5: C'est extraordinaire.
6: Ça, c'est merveilleux. Je pense à chaque fois aux producteurs quand cette phrase résonne.